0: jamais trop aimé les maths, mais je sais que je pense que ça va beaucoup servir.
1: En fait, les maths, c'est une des premières matières à être inventée. Les maths, c'est la base de l'école.
2: Pour payer quelque chose, il faut se servir des maths pour, par exemple, compter les pièces, les billets, etc. En fait, les maths, il y a beaucoup de choses qui servent à beaucoup de choses. Il y a des choses où tu vas jamais t'en servir en mathématiques, quoi. Par exemple, la géométrie, tu t'en sers que dans quelques métiers. Tu vas pas t'en servir dans tous les métiers du monde.
3: On était parti à Cultura et j'avais pris des sous, mais j'avais mal compté. Donc, je demandais à ma mère de payer parce que j'avais pas assez. Mais du coup, faut compter tout. Faut compter les centimes et les euros et tout ça.
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5: Bonjour Serge Papagali.
6: Eh bien, monsieur Thomas, j'ai envie de dire bonjour et Dauphinois, bien le bonjour également.
5: Alors,
6: voilà.
5: Pour ce Dauphiné Tour, où est-ce qu'on part aujourd'hui?
6: Oh, vous allez voir, on va pas partir très loin, ça va vous surprendre. Aujourd'hui, allons nous promener dans la grande agglomération grenobloise. Oui. Sainte-Égrève.
5: Ah, je connais bien.
6: Ben justement, taisez-vous, ne dites rien, dites pas de bêtises, s'il vous plaît. Admettez qu'on a beaucoup battu la campagne ces derniers temps, alors qu'elle nous avait pas fait grand-chose, cette pauvre campagne. Non. Mais on l'a bas. Alors, hop! C'est la journée urbaine. Plusieurs raisons nous font venir dans cette ville iséroise. Bon, ben la première, vous alliez le dire, bien évidemment, maintenant les gens vont le savoir, c'est que c'est là où demeure Monsieur Thomas.
5: Eh oui.
6: C'est votre ville, vous êtes né là-bas?
5: Non. Non, mais j'y habite depuis
6: un petit moment. Vous êtes né à
5: Allemagne,
6: vous? Non plus. Bon, d'accord. Monsieur Thomas, qui bien sûr connaît le nom des habitants des lieux. Alors, pas tous les noms propres, hein, mais...
5: Non.
6: Donc ce sont les...
5: Saint-Égrévois et les Saint-Égrévoises.
6: Bravo, eh bien voilà, tout le monde ne le sait pas forcément. Et non, Saint-Égrivoise.
5: Non.
6: Bien évidemment, ça n'est pas le genre du coin. Enfin, à moins que vous ayez quelques noms à me citer.
5: Non.
6: Restons-en là. Faut pas qu'on passe un quart d'heure. Mais nous sommes aussi à Saint-Égrève parce que c'est la ville qui a reçu en 2021 le label Ville Internet 5 @. Ah, j'ai découvert ça. Le niveau le plus élevé dans la classification, d'ailleurs même, des villes qui s'engagent dans le développement du numérique local. Bon, comme disait mon grand-père, qui n'utilisait pas Internet, pourtant, on reste sur le cul. C'est une formule qu'il avait comme ça. Vous le saviez, ça, bien
5: oui,
6: évidemment.
5: Ça...
6: Vous savez tout de votre ville. C'est parce que tous les gens savent forcément tout de leur ville. Hein, vous savez. Bon. Saint-Égrève aurait donc un petit côté, on va dire, Silicon Valley, bien sûr. Hein, on va dire un petit côté comme ça, mais sans silicone. Évidemment, les belles femmes saint-égrévoises n'ont pas besoin de ça. À moins que vous ayez quelques noms également à nous fournir.
5: Non, vous n'avez aucun nom,
6: en fait. Vous habitez Saint-Égrève, mais vous connaissez personne.
5: Je ne dirai rien.
6: Voilà, plutôt vous les connaissez toutes, mais vous ne dites rien. C'est tout à votre honneur. Ça n'est pas fini. La ville de M. Thomas a été également labellisée 3 fleurs au concours national des villes fleuries. Vous le saviez également, mais c'est extraordinaire. Comme disait ma grand-mère, cette fois-ci, pour changer un peu, on se retrouve comme deux ronds de flanc, elle disait l'expression.
5: D'accord.
6: Comme deux ronds de flanc, vous ne savez pas. Voilà. 5 pour le net, 3 pour les fleurs. Écoutez, on attend avec impatience le chiffre qui va suivre. Hein. Je ne sais pas, il va bien y avoir un label inconnu et donc nouveau. Je ne sais pas, moi, la ville où il y a le plus de chauves, par exemple, un truc comme ça. Non, vous n'avez pas de nom à fournir non plus. Bon, le label 6 boules à 0, vous voyez, un truc comme ça. 6 boules à Z, j'en sais tout, le label 6 boules à Z. Bon. Le plus, enfin bref, bon écoutez, mais je ne voudrais pas passer sous silence également que Saint-Égrève fait partie d'ailleurs de la Znief. Ah, je vous ai piégé quand même, qui m'est particulièrement cher. Alors, vous savez pas ce qu'est la Znief.
5: Ça me parle pas.
6: Alors, c'est pas une jeune femme qui s'appelle la Josiane Znief, c'est pas ça du tout. C'est la zone naturelle et d'intérêt écologique, faunistique et floristique. Ah, oui, vous savez.
5: À vos souhaits,
6: je vous aurais appris un truc con, hein. Zone naturelle d'intérêt. Voilà. Bon. Alors, étant moi-même très proche de la faune et de la flore, surtout de la faune, vous allez me dire, mais de la flore particulièrement, de notre beau Dauphiné. Je suis très attaché donc au parc naturel régional de Chartreuse.
5: Oui.
6: Chartreuse, le dernier mot de cette phrase justifie amplement à lui tout seul d'ailleurs mon engouement pour cette partie de notre département. J'ai envie de... Vous savez, je vais vous dire un truc, on a fait un quart d'heure, on a fait trop long, donc je vais vous dire, vive le Dauphiné, vive Saint-Égrève, et tous ensemble on va le dire, on n'est pas des...
5: Quand même.

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1: Monter un jour sur scène et chanter devant le public. Vous en rêvez, mais osez, c'est le mot d'ordre. Josiane Leroy a osé rejoindre les Intemporels et met tout son cœur dans ce cœur. Josiane Leroy, légende ici.
2: Bonjour, je m'appelle Josiane Leroy, j'ai 69 ans, je suis née à Alfortville en région parisienne et j'habite au Mans depuis 60 ans déjà. Et ma particularité, c'est que je suis choriste dans le collectif des Intemporels. Comment je me suis construit moi-même? Bien justement, enfant dans un commerce. On voit beaucoup de monde, on est habitué au relationnel en fait. Et puis ça a duré ensuite toute ma vie. J'ai fait des métiers toujours dans le relationnel pour aider les gens en fait, pour les rendre heureux. Puisqu'en effet, j'ai eu une agence matrimoniale. Les personnes qui venaient me voir étaient en attente. Il y a eu énormément de couples de formés, j'espère beaucoup de bébés. Alors, comment suis-je devenue choriste? À la maison, quand j'étais petite, on chantait tout le temps. C'était vraiment la joie par rapport au travail du commerce, justement, de chanter et de danser dans l'arrière-boutique. Et puis, à la retraite, je me suis dit, il faut que je fasse quelque chose. Donc, j'ai commencé à Sargelles-le-Mans, à faire du théâtre chanté avec les Imaginaires et Cyril Mudry. J'ai connu les Intemporels grâce à Marie-Thérèse Brebion, notre chef de chœur. Quand on connaît Marie-Thérèse Brebion, chef de chœur, on part plus. Non, je n'ai pas pris de cours du tout. Non. Parce qu'en fait, ma voix ne compte pas. Ce qui compte, c'est de savoir ses textes, avoir de l'oreille, puisque je ne sais pas lire la musique, donc c'est ouvert à tout le monde d'être choriste. Et puis, ce qui compte aussi, c'est qu'on se sent vraiment porté quand on chante à 400, puisque nous sommes 400, il y a une énergie collective énorme, et on se sent porté par toutes les voix, et c'est facile, en fait. C'est très facile. Quelle voix ai-je? Je suis soprane, donc je chante dans les aigus. Le matin, c'est pas facile, hein. Je vais vous chanter quelque chose de plus bas, du coup. Donc, je vais vous chanter « Méfie-toi des puissances, des vierges sans défense, au jeu du corps à corps, l'esprit est bien plus fort. » Alors, je fais choriste, mais pas que ça. Un jour, Marie-Thérèse Brebion m'a dit « L'année prochaine, tu vas t'occuper de la communication. » Et bien voilà, on a créé une page Facebook, et puis petit à petit, ça a monté, et puis ça arrive au fait que je suis là aujourd'hui pour vous parler des Intemporels. Voilà, c'était Josiane Leroy, j'étais très heureuse de vous parler de mon parcours, et pour terminer, je vous dirais, quoi qu'on fasse, la solidarité s'invite partout.
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3: Oh, j'en peux arrêter de beuvracher.
1: En Berrichon dans le texte.
3: Beuvracher, c'est boire des petits canons. Mais à force d'en mettre derrière la cravate, vous pourriez bien avoir le gerlet, puis devenir causant. Puis si vous continuez à beuvrailler, vous serez abreuvagé, plein comme une nœud. Mais quand c'est que vous en avez vos deux pleins patins, le lendemain, il y a le pivert qui vous colle dans le nez, yo. Ça fait qu'au goûter, vous buvez plus que de l'eau. Vous faites un repas de bœuf. Les bonnes résolutions de plus toucher à une chopine, oh, ça dure jamais ben longtemps. On retrouve ben vite son avaloir, et puis on se remet en beuvée. Faut dire que chez nous, dans le Berry, j'enque l'embarras du choix. Châteaumeillant, Mentoux, Chancy, Reuilly, Sancerre, Valençay. Sans compter Saint-Marcel et Venem. Comment voulez-vous en que ça que j'arrête de gobloter? Maurice Sandré, dans Plein Communeux, nous décrit son état. Cré bon Dieu! Tchic, ça veut donc dire. V'là que je peux plus rester d'aplomb. Quand que je cause, je raconte des bêtises et j'ai la tête comme un vrai plomb. Je peux plus me tenir sur mes giboles. J'ai comme qui dirait mal aux cheveux. Je crée bien que je suis plein, ma parole. Là oui, je suis plein comme une nœud. Oh, c'est une chose qui est pas naturelle. Où que j'ai ben pu attraper ça? Ah, va m'endioler, ma fumelle, en me voyant dans cet état-là. Ah, pour une fois que je fête la Sainte-Barbe, je peux plus rentrer chez nous, mon Dieu, sans me cramponner à tous les abes. Ah, ça y est, je suis plein comme une nœud. C'est que pour arroser la bonne cuisine, en que le lieutenant, tous les deux, j'avons bu nos 17 chopines. Du coup, nous voilà plein comme une nœud.
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4: Aujourd'hui, pour J'ai testé pour vous, c'est sur la commune de Viennet, dans les Deux-Sèvres, que je vous emmène. On va rencontrer Patrick Dujardin. Il est apiculteur amateur et il va nous faire découvrir ce qu'on pourrait appeler un métier hors du commun. Bonjour Patrick.
5: Bonjour.
4: Merci de nous recevoir ici sur ce rucher école. Alors pourquoi un rucher école? Alors parce que l'abbaye du Poitou souhaite former chaque année un certain nombre d'apiculteurs amateurs. Alors il y a de la théorie, mais il y a de la pratique. Et ici, la pratique, on l'a fait sur les ruches que l'on va visiter tout de suite.
5: J'imagine déjà qu'il y a une tenue enfilée comme la vôtre.
4: Ah oui, je vais vous donner ça. Vous allez avoir une paire de gants.
5: La paire de gants, très bien.
4: Solide, en cuir. Et puis la vareuse, la protection.
5: Ah oui, c'est pas une tenue de cosmonaute, c'est une vareuse.
4: Pas une tenue de cosmonaute, je vous conseille pas.
5: Bon, ça y est, j'ai mis la vareuse et les gants. Ça change complètement de look, là.
4: Impeccable, on est paré pour aller voir les abeilles.
5: On va voir les abeilles ?
4: Ouais.
5: Je vous suis pour les ruches ?
4: C'est parti.
5: Allez, c'est parti. Alors là, nous voici donc devant une ruche. Pour le moment, il n'y a pas trop d'abeilles dehors. Ça a l'air d'être plutôt calme.
4: Il n'y a pas d'abeilles sur la planche d'envol. On en voit une qui arrive à l'instant. C'est plutôt une bonne nouvelle pour moi. Ça veut dire qu'elles sont parties travailler, elles sont parties récolter. Donc normalement, on devrait trouver pas mal d'activités à l'intérieur et pas mal de récoltes. On voit que sur cette ruche, il y a le corps de ruche, là où elles habitent.
5: Ouais.
4: Ça, on n'y touche pas, c'est chez elles.
5: Okay.
4: Et puis on a mis deux greniers. Alors souvent, on en met un seul. Mais quand on voit qu'elle récolte pas mal, on peut en mettre un deuxième, voire un troisième, exceptionnellement quatre.
5: Donc là, on peut l'ouvrir.
4: Donc là, on va ouvrir.
5: Ah, et on en voit quelques-unes qui essayent de
4: sortir. Voilà, elles viennent voir ce qui se passe. Donc, comme elles n'ont pas forcément tout eu le signal en bas, on va remettre un petit peu de fumée.
5: J'ai jamais été aussi près de tant d'abeilles. Ça ne vous fait pas stresser, vous ?
4: Non, faut mieux pas, non. Donc là, on est face à une hausse qui est plutôt bien remplie. Il se trouve qu'on doit récolter dans une semaine, donc ça tombe plutôt bien. Et on va sortir un cadre.
5: Ah oui, on voit déjà des abeilles. Et c'est du miel qu'on voit ?
4: Alors, c'est du miel. Tout ce que vous voyez là, c'est du miel. Je vous laisse le soulever, vous allez voir ce qu'il y a comme miel.
5: C'est hyper stressant.
4: Vous lâchez pas, c'est tout.
5: Non, je ne vous lâcherai pas, ne vous inquiétez pas.
4: Voilà, donc là, il y a 2 kilos de miel.
5: Oui, c'est lourd, ouais, effectivement. Voilà. Et imaginons, on a récupéré le miel. Derrière, c'est quoi ? On le met directement en bocal ?
4: Alors, pas tout à fait. On va le mettre dans un extracteur. C'est-à-dire que la pellicule que vous avez vue tout à l'heure de cire, on va la couper.
5: Ouais.
4: Voilà, le miel va commencer à couler. On va le mettre dans un extracteur. Donc ça fonctionne par la force centrifuge. Et puis le miel va se mettre à couler. Et là, on va le mettre dans des réservoirs, plastique ou inox.
5: Okay.
4: Et on va le laisser décanter pendant quelques jours.
5: Merci Patrick, en tout cas, de nous avoir montré un petit peu votre métier et de m'avoir permis de tester ce métier un petit peu hors du commun.
4: Oui, je vous en prie, avec plaisir. Nous, on a toujours énormément de plaisir à partager, à faire découvrir. On le fera jamais assez.
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1: Le vin, ça prend du temps. 18 mois en général en Bourgogne avant d'être mis en bouteille. En ce moment, le millésime 2024 finit son élevage en fût comme à Beaune chez Philippe Pacalet. C'est dans le calme de ses caves qu'il nous raconte les notes aromatiques de son Gevrey 2024.
2: Donc là, on a changé de cave. On est plutôt sur du 2024, c'est ça ?
3: On est sur des 2024 rouges.
2: Attendez, vous voulez que je prenne votre micro ? C'est peut-être plus pratique. Hop, voilà. Donc là, vous avez ouvert le tonneau. Vous plongez la
3: pipette. Et on se retrouve avec un millésime classique, c'est pour ça qu'on voit. On a une belle robe rubis, Gevrey Village. C'est quatre parcelles différentes. Gevrey, c'est toujours beaucoup de fruits. Hein. Ça fait un vin assez gourmand et toujours beaucoup de structure. Il y a les deux. Si on prend 10 personnes, toujours 7 qui l'apprécient. On va les soutirer pour les mettre en bouteille l'année prochaine.
2: Quand vous dites préparer, ça veut dire que...
3: On a mis un bouchon.
2: Ça, donc là, c'est le bouchon qui est à l'intérieur du...
3: Voilà, après on met le robinet.
2: D'accord.
3: Parce qu'on n'utilise pas de pompe, on fait par gravité. Ça évite d'aspirer le vin, c'est moins stressant.
2: C'est plus doux.
3: Voilà.
2: Ah, on peut stresser des vins.
3: Ouais, c'est de la matière vivante. Ouais. C'est comme nous, ça évolue. C'est un peu à l'image de l'homme, le vin. C'est un produit culturel. Il y a beaucoup de points communs.
2: Donc il faut lui apporter beaucoup de douceur. Ouais.
3: Même si la forme du vin, là, c'est le tonneau après la bouteille. Nous, on a un squelette, c'est différent. Mais c'est une construction différente.
2: Oui, mais nous, on se trimballe avec le même squelette toute la vie.
3: Voilà.
2: Et eux, ils changent de squelette quand même.
3: Mais on ne grandit plus à partir de 21 ans, normalement.
2: Non.
3: Alors que les vins, dès qu'on les a mis en bouteille, ils grandissent, mais différemment, parce qu'ils sont aussi coincés dans cette bouteille.
2: C'est pour ça qu'on a cette forme de tonneau, finalement, parce qu'on aurait pu mettre ça dans des cubes, finalement.
3: Enfin... C'est un œuf coupé au deux bouts. L'œuf sous la terre, la gestation, enfin, il y a toujours une jolie philosophie avec tout ça, mais c'est... Il y a un sédiment qui se forme au fond du tonneau, qui s'appelle la lie, donc quand vous remuez le tonneau, ben, ça remélange, ça dynamise, quoi. C'est un peu comme un bébé avec son placenta, quoi. Il y a une naissance. Et ça protège le vin, donc ça dure un certain temps. C'est pour ça qu'on doit soutirer. J'ai un rôle protecteur et nourricier. C'est bien fait, quand même.
1: Philippe Pacalet à Beaune est le papa de 50 000 bébés, quand même. Bouteilles par an, c'est pas rien. Et ça fait partie de la fierté de notre région.
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4: Circuit court aujourd'hui à Mours-Saint-Eusèbe dans la Drôme des Collines avec Emma Boissieux.
5: On a une boutique à Mours-Saint-Eusèbe et on a notre exploitation agricole qui est au Balme à Romans. Ça fait 5 générations qu'on est trufficulteur, donc producteur de truffes noires en Drôme des Collines. Et j'appartiens moi-même à la 5e génération. La truffe, c'est vraiment le point central et on a développé plusieurs activités autour. Aujourd'hui, on a 3 branches d'activité. Donc, une première branche qui est autour de simplement de la production de truffes. On fait également de l'agrotourisme, c'est-à-dire qu'on reçoit tous les week-ends des particuliers sur notre exploitation. On leur fait découvrir notre univers et à l'issue de cette phase de découverte, on propose un repas truffé de l'entrée au dessert dans notre ferme auberge. Et la troisième branche d'activité, c'est un petit peu original. On a créé une gamme de produits cosmétiques à base de truffes. Et ça nous permet finalement de valoriser le produit autrement et d'avoir des produits à vendre toute l'année, puisqu'il faut savoir que la truffe noire d'hiver est un produit qu'on récolte de mi-novembre à mi-mars.
4: Et c'est donc la truffe d'été qui prendra ensuite le relais. Mais l'idée ici, dans la maison Boissieux, c'est aussi de nous faire profiter toute l'année de la truffe noire de la Drôme des Collines grâce à une très belle gamme de produits dérivés.
5: Par exemple, des fromages truffés, beurre truffé. On fait également du pâté de porc à la truffe. On a de la truffe en semi-conserve. On a également des quenelles de volaille truffées, boudin à la truffe, une gamme de croque-monsieur truffé, le rhum à la truffe. Et en partie sucrée, on propose des fondants à la châtaigne truffée. On avait à cœur de travailler uniquement avec des producteurs locaux puisque c'est une démarche qui est importante pour nous et on a la chance en local d'avoir de super acteurs. Donc, on essaie d'unir nos forces pour proposer des produits 100% locaux.
4: Et c'est aussi le cas pour les truffes, puisque la maison Boissieux travaille avec un certain nombre de producteurs de la Drôme des Collines.
5: Oui, tout à fait. On y tient. D'ici quelques années, on sera la plus grosse zone trufficole de France. Sur le Nord Drôme, il y a 500 producteurs référencés. Donc, on a la chance ici d'avoir des terrains qui sont très sableux, ce qui nous permet d'avoir des truffes qui sont jolies visuellement, qui sont rondes et qui ne sont pas gênées par des obstacles au moment du développement. Donc, on a de très jolis produits autant visuellement qu'au niveau gustatif. Et l'idée, c'était de permettre aux particuliers ou même aux professionnels qui souhaitent se procurer de la truffe une vraie boutique physique, parce que c'est vrai qu'aujourd'hui, c'est compliqué si on ne connaît pas un petit producteur de pouvoir trouver de la truffe et de s'en procurer.
4: Et donc, autre particularité de cette maison Boissieux, c'est sa gamme de cosmétiques à la truffe. Des tubers mélanosporum issus des truffières du domaine familial qui a reçu en 2011 la certification agriculture biologique. Des cosmétruffes mis au point après plusieurs années d'études.
5: C'est un projet qui s'est étalé sur 3 ans. Il y a eu une première phase de recherche pour étudier les potentiels bienfaits de la truffe pour la peau. Et il se trouve qu'à l'issue de cette phase de recherche, on a eu des résultats positifs, puisqu'il faut savoir que la truffe a des propriétés intéressantes dans le domaine de l'anti-âge, qu'il y a des acides aminés qui stimulent la production de collagène. Donc le collagène permet de régénérer les cellules de la peau et c'est également efficace pour prévenir et protéger de tout ce qui est taches pigmentaires. Donc en partant de là, on a travaillé avec des laboratoires cosmétiques sur la formulation des produits, puisque c'était quand même un vrai défi d'inclure la truffe dans des produits cosmétiques et d'arriver à la conserver notamment. Et donc aujourd'hui, ça nous amène à avoir une gamme de 3 produits. On a un soin jour, un soin nuit et un soin pour homme.
4: Et pour les découvrir, rendez-vous avec Emma, sa mère, son père et son frère à Mours-Saint-Eusèbe. La maison Boissieux est ouverte du lundi au samedi de 9h à midi et de 14h à 19h et le dimanche matin de 9h à midi. Des infos à retrouver comme d'habitude sur ici.fr Drôme Ardèche, rubrique Circuit court.
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1: Cette petite dame qui est sur une petite voiturette rigolote, qu'est-ce que c'est ?
2: C'est une machine pour laver le sol.
1: Ah, sympa.
2: C'est sympa, c'est sympa. Et on se fatigue pas.
1: C'est difficile à conduire ?
2: Pas du tout.
1: Pas du tout. Je peux essayer ?
2: Je n'ai pas le droit de vous faire essayer ma machine. Il vous arrive quelque chose, je suis en tort.
1: Ah oui, je comprends. En même temps, je risque pas grand-chose quand même.
2: Si elle s'en va, elle s'en va, la machine.
1: C'est vrai ?
2: Ah oui, oui, oui. Alors regardez, j'ai le pied sur le frein.
1: On roule un peu toutes les deux ensemble ?
2: Allez.
1: C'est maniable ?
3: Ah oui, très maniable.
2: Vous voyez, si je lâche, la machine, elle s'en va. Vous voyez ?
1: Toute seule.
2: Hop.
1: Allez pas vous faire le tram.
2: Non, non. Et là, vous avez les brosses, là, okay. Le suceur, le klaxon.
1: Ouais, avec ça,
2: hein, on entend
1: pas faire
2: bien.
1: Peur à personne.
2: Voilà.
1: Ah bah voilà, elle est en rade.
2: Non, non, j'avais laissé le frein. J'avais laissé le frein. Et ça fait 36 vous... ans que je suis dans le centre jaune. Bientôt la retraite.
1: Dit-elle avec un grand sourire.
2: Ah ouais, ouais, ouais, j'en ai marre là. Là, je commence à en avoir marre.
1: Vous avez dû en voir, vous, hein, en 36 ans dans le centre jaune.
2: Oh que oui, j'en ai vu des directeurs, j'en ai vu des gardiens, j'en ai vu du monde. J'ai fait des connaissances. Comme je fais avec vous, on discute. Mais le monde a énormément changé. Hein. Beaucoup, beaucoup, beaucoup. Il n'y a plus personne, c'est mort. C'est mort, c'est mort, c'est mort. La preuve, regardez la place. Il n'y a personne. Hein.
1: Ah bah c'est vrai qu'en même temps, c'est fermé, là, à cette heure-ci.
2: Oui, ça ouvre à 10h.
1: C'est peut-être pour ça qu'il y a
2: personne. Non, mais même.
1: Et les gens, ils vous arrêtent un peu pour discuter, ça arrive ?
2: Ça arrive, on me félicite sur le travail. J'ai eu des cadeaux par des gens qui passaient.
1: C'est pas vrai.
2: Ah oui, on m'a offert du parfum, on m'a offert une plante. Ah oui, oui.
1: Mais ça, c'était des amoureux discrets,
2: non,
1: des amoureux transités.
2: Des dames. Mais c'était génial. Que là, maintenant...
1: Geneviève... Je vous remercie beaucoup pour cette petite conversation sympathique. Je vous laisse avec votre engin, il n'a pas de prénom ?
2: Non, il n'a pas de prénom.
1: Un petit coup de klaxon et on se quitte, toutes
2: Allez.
1: Les deux ? Ah oui, c'est
2: voilà.
1: Vrai que je m'entends presque pas.
2: Au plaisir.
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4: Bonjour à toutes et tous, bienvenue dans Affaires Classées, le podcast. Je vous emmène faire un petit tour deux siècles en arrière. Nous sommes dans la soirée du 1er mai 1827. Un paysan de Barcus rentre de la célèbre foire d'Oloron. Il est abattu par un inconnu. Question, qui lui en voulait donc ? Réponse dans un instant.
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4: Chaque année, le 1er mai, la ville d'Oloron-Sainte-Marie organise sa traditionnelle foire au bétail. Un rendez-vous inspiré des grandes foires d'antan et qui attire plusieurs milliers de visiteurs depuis le XIVe siècle. Ce lundi 1er mai 1827, Dominique, un habitant de Barcus, l'a passé, comme beaucoup, dans la capitale du Haut-Béarn. Rentrant seul, à pied, il est 22h lorsqu'il parvient à l'entrée d'un petit pont dit de Choco, à une courte distance de sa maison d'habitation. À peine pose-t-il le pied sur l'ouvrage qu'une soudaine lueur déchire la nuit. Une lueur doublée d'une détonation. Pas de doute, Dominique vient d'essuyer un coup de fusil. Blessé, le fermier tombe en criant « À l'aide ! À l'aide !» Au loin, il y a un homme qui court le long du ruisseau, enjambant une barrière. Pas de doute, c'est l'agresseur. Marianne, une jeune servante occupée à ses prières, entend les hurlements plaintifs de cet homme qui appelle au secours. La bonne dame s'empresse d'alerter le maître de maison, l'instituteur et quelques paysans qui accourent afin de porter assistance au malheureux. Blessé à la poitrine et au bras gauche. Dominique Etchegoyen est transporté à son domicile où le médecin vient lui prodiguer les soins que son état grave nécessite. Au petit matin, le maire de Barcus se rend à son chevet. Il lui demande de décrire en détail ce qui s'est passé. Dominique est formel. L'obscurité l'a empêché de reconnaître l'agresseur qui semblait posté au loin en embuscade. Les gendarmes de Mauléon rappliquent. À leurs yeux, c'est une vraie tentative d'assassinat. Les blessures de Dominique sont graves. Il aurait bien pu y passer.
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4: L'enquête criminelle débute. Dominique jure qu'il ne se connaît aucun ennemi. Ses affaires sont saines et il est, dit-on à l'époque, de bonne mœurs. Les soins appliqués du docteur Alcat et sa constitution robuste lui vaudront une incapacité totale de travail de 20 jours, mais il se rétablira de ses plaies, fort heureusement. À Barcus, l'affaire jette un émoi certain dans la population, à tel point que les rumeurs les plus folles circulent. Certains disent Dominique Etchegoyenne décédé, quand d'autres désignent déjà le nom de l'assassin présumé. Dans leur procès-verbal, les gendarmes rapportent en effet que des soupçons insistants circulent sur la personne du premier voisin de la victime, un certain Etcheoun, du nom de la maison basque qu'il occupe ici, identifié comme étant Pierre Topet, né au village en 1786. Les gendarmes vérifient. Topet traîne la réputation d'être un mauvais sujet, un repris de justice aussi. À peine quadragénaire, il sort de la prison d'Ace où il a purgé 5 années de prison pour des violences graves sur l'ex-amant de sa femme. Et selon la rumeur, il ne rêvait que d'une chose, se faire justice lui-même et expédier en enfer celui qui l'a envoyé derrière les barreaux, un certain Egiafal, qui a passé lui aussi la journée du 1er mai à la foire d'Oloron. À Barcus, la clameur publique ne parle que de lui. C'est Topet, alias Etcheoun, le suspect, point final. Certains habitants affirment qu'il a guetté le retour de son rival en se postant aux aguets. Trompé par l'obscurité régnant dans ce chemin creux et sinistre, il se serait trompé de cible, tirant par erreur sur Etchegoyenne. Le scénario est séduisant, en apparence.
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4: Les gendarmes ne voient pas qui en voulait au malheureux Etchegoyenne. En revanche, la piste menant à Etcheoun semble beaucoup plus fructueuse. Ces derniers temps, par jalousie ou par haine, toutes les occasions étaient bonnes pour chercher querelle à son rival. Une voisine affirme qu'Etcheoun lui a demandé si Egiafal avait bien l'intention de se rendre à la foire d'Oloron. Étonnante curiosité sur l'emploi du temps de son ennemi juré. Mieux encore, le métayer d'Etcheoun affirme qu'il était bizarrement absent de sa maison la nuit du drame. Et ses enfants, ses propres enfants, le confirment. D'ailleurs, personne ne l'a revu depuis. Pour les gendarmes, les soupçons s'accumulent. Plusieurs villageois rapportent qu'Etcheoun se cacherait dans les bois, sur les sommets de la roue. Pourquoi diable pareille fuite s'il n'a rien de se reprocher ? Bizarre. Au tribunal de Saint-Palais, le procureur du roi, M. de la Régoyenne, discerne dans cette cavale comme un aveu de culpabilité. Il délivre donc un mandat d'arrêt contre le fugitif dont tout le monde parle, mais que personne ne voit. Il faut dire qu'en Soule, la personnalité de Pierre Topet, alias Etcheoun, laisse peu indifférent. Doué d'une âme ardente, d'une susceptibilité que beaucoup disent excessive, l'homme a connu une jeunesse orageuse. Fâché avec ses parents, sa jalousie l'a conduit à suspecter l'infidélité de son épouse et à asséner un coup de hache au visage de son amant supposé, le fameux Egiafal. À l'époque, nombre de paysans basques s'expriment dans leur langue natale. Peu d'entre eux ont eu la chance d'aller à l'école. À la différence d'Etcheoun qui, lui, a appris le français qu'il parle à la perfection.
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4: Au Pays Basque, Etxehun passe pour être un poète. Né en pleine période romantique, il est l'auteur de nombreux chants dramatiques, des poèmes émouvants, dont les vers racontent les principaux événements de sa vie, souvent tragiques, comme son mariage avec une fille de niveau social inférieur, une union qui a déshonoré sa famille alors qu'il n'avait que 20 ans. Vexé, son père l'avait menacé de le déshériter. Couchant ses malheurs sur le papier, le jeune homme devint poète et écrivain. Quand son épouse le trompa, Etxehun se mit à écrire sur le thème de l'amour trahi, un sujet cher aux auteurs romantiques, mais ses écrits vont aussi se retourner contre lui. Alors qu'il est en cavale après les coups de feu tirés le 1er mai contre son voisin Etxegoyen, le poète se console en écrivant quelques vers. Planqué dans une cabane de berger, il compose un chant qui deviendra célèbre et dont voici le dernier couplet. Dans le village de Barcus, ne cherchez pas Etxehun. Vous qui, désirant l'arrêter, êtes à sa poursuite, il compose des chants à Iguelou, désignant ainsi le lieu de sa cache. Il n'y a pas de plus beau pâturage en Soule, conclut-il. Mais quand les gendarmes mettront la main sur ce poème, ils vont l'utiliser contre lui comme une pièce à conviction, à charge. Etxehun est en effet interpellé 4 mois plus tard chez un notaire de Tardets alors qu'il s'apprêtait à signer un acte de vente par lequel il tentait de mettre sa propriété de campagne à l'abri de ses créanciers. Redoutait-il que la justice la confisque au cas où il serait reconnu coupable de la tentative d'assassinat sur Etxegoyen, son voisin, la nuit du 1er mai 1827.

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1: Son procès aux assises s'ouvre le 18 août 1828 dans les murs du Parlement de Navarre, à deux pas du château palois. Vu la personnalité de l'accusé, l'audience défraie la chronique judiciaire. Ce n'est pas tous les jours, en effet, qu'on juge un poète écrivain. Face aux 12 hommes tirés au sort comme jurés, l'accusé a préféré s'habiller avec de misérables haillons. Lui qui est propriétaire de sa ferme, un luxe rare pour l'époque, il joue le pauvre. Une foule de dames élégantes se masse dans les rangs du public. Face à l'exposé de l'avocat général, M. Lamothe Duncan, Etcheoun ne varie pas. Il est innocent, voire persécuté. Ses malheurs datent de son mariage, clame-t-il dans un français excellent. Et tandis qu'il purgeait une peine de prison, sa femme a, dit-il, continué à le tromper avec son rival, le sieur Egiafal. Une fois libéré de la prison d'Eis, Etcheoun trouva l'amant de son épouse installé dans son propre lit, régnant en maître chez lui. Il le mit certes à la porte, mais l'accusé poète peinait à calmer sa peine. « Scélérat, tu buvais mon vin, tu mangeais mes jambons, tu devrais être à ma place » lance-t-il plein de haine à Egiafal, qui est cité comme témoin à la barre de la cour d'assises. Pour l'accusation, ce récit de souffrance, de haine, illustre à merveille le mobile du crime. Le soir du 1er mai 1827, selon l'avocat général, Etcheoun voulait faire la peau à Egiafal, et il l'a patiemment attendu, en guet-apens. Et c'est par erreur, parce qu'il faisait nuit, qu'il s'est trompé, faisant feu sur Dominique Etchegoyen, qu'il faillit bien tuer. En leur intime conviction, les jurés vont pourtant absoudre le poète sultan aux mille malheurs. Etcheoun est acquitté. Il rentre à Barcus le soir même.
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1: 1er mai, jour de foire, c'était ce rendez-vous avec l'histoire en 1827 du côté de Barcus. Je vous retrouve dans un prochain numéro à la rencontre de la Deuxième Guerre. La Deuxième Guerre mondiale et un épisode qui s'intitulera « Mort aux traîtres ». Nous sommes en février 45, les Allemands ont quitté le Béarn, le Pays Basque, et pourtant, on juge à Pau un traître qui a livré aux Allemands les deux frères du célèbre cancérologue Léon Schwarzenberg. De quoi s'agit-il ? Réponse dans un prochain numéro. À bientôt.
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1: 6h20, aujourd'hui comme toute cette semaine, nos authentiques sont des azuréennes. Vous savez que dimanche, c'est la journée internationale des droits des femmes, le 8 mars. Et ce matin, rencontre avec Amina Bini. Elle est éducatrice de jeunes enfants à Nice. Après avoir été à l'écoute des familles dans un LAIP, c'est-à-dire un lieu d'accueil enfants-parents, eh bien, elle est aujourd'hui à la halte garderie Louparpayoun. Alia Zegaoula l'a rencontrée. Amina se définit d'abord en trois mots.
2: Enveloppante, sensible et à l'écoute. Du plus loin que je me souvienne, l'idée de travailler auprès des enfants a toujours été en moi. Lorsque j'étais lycéenne, pour me rendre jusqu'à mon lycée, je passais devant plusieurs écoles. J'ai été très touchée par la difficulté que les parents avaient de se séparer de leur enfant et vice-versa. Je pense que la question de l'attachement m'a interrogée à ce moment-là.
3: Pour ces parents qui n'ont pas encore osé ou qui ne connaissaient pas jusqu'à aujourd'hui l'existence de ces LAEP, donc pourquoi ça peut être sympa de venir ?
2: C'est un lieu de socialisation. L'enfant apprend à se détacher de son parent en la présence de son parent. C'est comme ça que ça commence. C'est un lieu de laisser être. On va pouvoir se rassurer, s'encourager, se valoriser, parce qu'on va vite se rendre compte qu'on n'est pas seul et que d'autres parents vivent la même chose que ce que l'on vit.
3: Qu'est-ce qui fait un bon parent ?
2: Pour moi, il n'y a pas de recette miracle ou spéciale pour être un bon parent. On le devient avec le temps, on le devient officiellement dès la naissance d'un enfant. C'est l'enfant, pour moi, qui est le guide. Le bébé est compétent dès la naissance pour exprimer ses besoins, de tout son être, de tout son corps, observer, être attentif à son enfant. Je pense que ça peut nous permettre d'être le parent suffisamment bon.
3: Qu'est-ce que vos enfants à vous ont appris ?
2: J'ai 4 enfants, 24 ans, 22 ans, 16 ans et 7 ans. J'ai compris en fait que je n'ai pas été la même mère pour chacun de mes enfants, parce qu'ils avaient des besoins différents aussi. J'ai quand même le sentiment qu'ils m'ont montré le chemin, ils ont été comme des guides pour moi. Moi, je les ai accueillis et je les ai accompagnés. J'ai fait vraiment comme je pouvais, du mieux que je savais. Mes enfants m'ont fait prendre conscience qu'ils ne m'appartenaient pas, qu'ils avaient leurs propres besoins, leurs propres pensées aussi. Dans l'accompagnement, dans le soutien à la parentalité, ça m'a beaucoup aidée. J'ai la certitude que ce sont les familles qui m'ont amenée à ce que je suis aujourd'hui.
3: C'est quoi le plus beau compliment qu'on ait déjà pu vous faire, Amina ?
2: C'est d'avoir pleuré chaque fois que j'ai dit une petite phrase, et notamment à des mamans, mais aussi des pères, aussi des familles. Vous êtes son parent, sa mère ou son père à cet enfant. Le seul et l'unique pour lui, celui ou celle qui le connaît le mieux au monde, est le ou la meilleure des éducateurs ou éducatrices pour votre enfant. Il y a une émotion qui se lit, qui se ressent, qui se voit. C'est une phrase qui donne de l'espoir et qui permet de ne pas renoncer, à mon sens, qui permet de, quelque part, de dire aux parents, tout ira.
3: Qu'est-ce que vous aimeriez que ces enfants, ces parents, que vous croisez parfois juste une fois, retiennent de vous ?
2: Mais que ce fut une belle rencontre, tout simplement.
1: Et une belle rencontre, justement, qu'on a fait à l'instant avec Amina Bini, éducatrice de jeunes enfants à Nice. C'est un vrai soutien aux familles, ce qu'elle fait. Vous retrouvez son portrait sur ici.fr, comme celui de tous les authentiques.

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1: Avec toutes les heures, des infos pratiques, locales et utiles en Loire-Atlantique et en Vendée. Samedi et dimanche, le festival Calanques Couleurs revient à Cambon. On est en Loire-Atlantique. Pendant 2 jours, 13 artistes vont se succéder sur 2 scènes dans une ambiance festive et conviviale. Alors, au programme du rock, de l'électro, des DJ sets. Entre Nantes et Saint-Nazaire, c'est un rendez-vous musical porté par une équipe locale jeune et passionnée à ne pas manquer. Et puis cette semaine, le festival de cinéma et musique de film de La Baule accueille une invitée d'honneur de prestige, l'actrice Emmanuelle Béart. Elle participera à plusieurs temps forts de cette édition, notamment une rencontre exceptionnelle avec le public, ainsi qu'une soirée hommage consacrée à l'ensemble de sa carrière. Et à cette occasion, un prix d'honneur lui sera remis. Un festival à vivre tout au long de cette semaine dans la baie de La Baule.
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3: Et à 20h, c'est Décibel. Bah oui, bienvenue. Toute l'actualité musicale avec ce soir Alexis H. Il est journaliste sportif et musical. Et il signe un livre passionnant à l'occasion des 50 ans d'une chanson miraculeuse.

0: Beatles, Life in the Fast Lane, une vie à toute allure en français. C'est le titre du livre d'Alexis H. qui connaît tout sur ce groupe, qu'il ne faudrait surtout pas réduire à un seul tube, même si... quel tube ?
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0: Salut à toutes, salut à tous et merci de nous rejoindre en direct et en ce lundi soir. Décibel du 15 juin. Les fans de Johnny connaissent cette date par cœur aujourd'hui. C'est son anniversaire. On parlera de Johnny et on l'écoutera aussi tout à l'heure à la fin de l'émission. Le coup de cœur, la découverte du jour. C'est un artiste tellement talentueux que j'ai découvert très très récemment, qui s'appelle Yaya Minté. Il sort son premier album, je pense que vous allez l'adorer. Rendez-vous sur les coups de 20h50. Et puis on va jouer au blind test autour des bisous, des kisses et des baisers en chanson. Il y en a plein qui parlent de ce thème brûlant et parfois un peu dégoulinant aussi. Mais si ça vous tente de venir jouer avec nous, alors il faut appeler Sadika. Elle est au standard 0810 055 056, mais en fait non, elle n'y est pas au standard, je la vois pas. Elle est là, Sadika, ou pas? Elle est là, elle arrive. Alors appelez pas tout de suite, appelez dans 2 minutes. Elle est en train d'arriver. Je vous dirai quand vous pouvez appeler. Allez, Décibel, c'est parti. Et bonsoir Alexis H.
3: Bonsoir Émilie.
0: Bonsoir, bienvenue dans Décibel. Je le disais, ouais, vous êtes journaliste sportif et musical. Donc en ce moment, normalement, quand votre téléphone sonne, c'est pour vous parler de la Coupe du Monde de foot, j'imagine.
3: Non, pour tout dire, j'étais journaliste sportif.
0: Plus du tout,
3: je l'ai été pendant un moment.
0: Ah.
3: Je reste journaliste musical pour les Inrock en pige. Et à côté, j'ai un autre travail dans la communication.
0: Donc, okay. Voilà.
3: Mais j'ai été journaliste sportif et je suis la Coupe du Monde, évidemment.
0: Évidemment, allez les Bleus. Enfin, j'espère, vous êtes pour les Bleus, hein. Sinon, on arrête tout de suite, Alexis.
3: Ah,
0: c'est
3: arrête,
0: terminé.
3: Okay.
0: Non, en plus,
3: bien sûr,
0: souvent,
3: qu'on est pour les Bleus.
0: Je sais que les fans de musique, évidemment, on est pour les Bleus, on est français. Mais on aime bien les Anglais, on aime bien. Voilà, il y a plein de gens qu'on aime bien. Bon, là, en l'occurrence, c'est en Amérique que nous partons. Autour, donc, de la carrière assez dingue de ce groupe qui s'appelle Eagles, un groupe californien. Vous avez appelé votre livre Life in the Fast Lane. C'est aussi le titre d'une de leurs chansons sur l'album Hotel California.

0: La très jeune réalisatrice Iris me dit tout à l'heure « Oh là là, le banger !» qu'elle connaissait pas, qu'elle avait pas.
1: Eh oui,
0: Life in the Fast Lane.
1: Faut écouter.
0: Faut écouter, voilà. Ouais. Tout la... Oui, mais alors, en fait, c'est ça.

0: Finalement, et c'est super que vous soyez là ce soir pour parler de Eagles, Alexis H. C'est que avec Hotel California, qui est tellement énorme, qui est tellement un Himalaya de la musique, il y a beaucoup de gens qui disent, ah bah oui, Eagles, c'est le groupe d'Hotel California. Et vous, en fait, ce livre, alors, qui ressort effectivement pour les 50 ans d'Hotel California, c'est surtout pour que votre cri du cœur, écoutez d'autres choses de Eagles.
1: Oui. Évidemment qu'on a envie d'écouter Hotel California, la chanson. En elle-même, c'est une sorte de totem, oui. Presque un monstre du classic rock. Enfin, c'est du domaine de Stairway to Heaven, Bohemian Rhapsody,
0: oui,
1: ce
0: ça.
1: Genre de d'hymne, voilà, qui est assez passé
0: improbable.
1: En radio.
0: Ouais.
1: Improbable aussi par même la mélodie, parce que c'est pas un truc évident et pourtant aujourd'hui tout le monde connaît. Ouais. L'hôtel, ensuite, l'album, Hotel California, donc. Il y a beaucoup de choses à découvrir sur cet album, parce que les gens souvent s'arrêtent au single, au morceau titre, mais en fait, il y a Life in the Fast Lane, c'est un banger, effectivement. Et puis, il y a tout le reste que moi, je connaissais pas forcément avant.
0: L'avant, mais oui.
1: Voilà, c'est ça. Parce que, comme beaucoup de gens, je suis venu aux Eagles par Hotel California. N'étant pas en plus américain, j'ai pas baigné dans la musique country ou le country rock, qui est la musique de leur début en fait. Et j'ai eu envie, de montrer que les Eagles, c'est pas juste cet album mythique.
0: Ouais.
1: C'est beaucoup de choses avant. C'est un groupe qui a rendu le country rock commercial, qui est parti très tôt, très vite, très haut. Et puis qui a un son qui a évolué au gré des envies, des arrivées, des départs de guitaristes, etc., etc.
0: Alors c'est vrai que ce livre, vraiment, si vous savez pas quoi lire cet été à la plage, franchement, emmenez-le, parce que c'est les aventures de Eagles, où en fait, nous, on s'imagine que c'est une espèce de monolithe, et avec cette énorme statue qui est Hotel California et tout. En fait, oui, c'est un groupe qui a des aventures passionnantes, et donc, si on peut s'arrêter sur l'avant Hotel California, c'est quand même fou. Hotel California, c'est le 5e album de Eagles, et vous expliquez dans votre livre qu'en fait, ils ont eu d'énormes succès bien avant que cette chanson arrive. En fait, dès leur premier album en 1972.

0: ça, ça fait partie des chansons incontournables, des classiques américains.
1: Ouais.
0: Take It Easy,
1: oui,
0: Eagles.
1: Classique de leur concert.
0: Ouais.
1: C'était, voilà, premier album, première chanson du premier album, succès incroyable. Bah, c'est un peu le son de la Californie de l'époque, en fait.
0: C'est
1: on
0: ça.
1: Est sur. Il y a un son country en fond, il y a du banjo, hein, on l'entend un moment. Mais en même temps, c'est très rock, c'est assez commercial pour passer en radio. Et en fait, ce qu'ils ont réussi avec ce premier album, et notamment ce morceau, c'est justement à faire ce que d'autres groupes de country rock ne réussissaient pas à faire. Ils faisaient des bonnes chansons, des bons albums. Les Eagles se trouvaient que c'était pas forcément très bien produit. Et ils avaient cette vision de faire quelque chose. Bah déjà, plus qu'une vision, une envie de dominer le monde, en gros, hein, au niveau du rock. D'être le plus grand groupe américain puis mondial. Et en fait, derrière leurs deux leaders, Glenn Frey et Don Henley, bah, ils ont tracé leur voie comme ça et effectivement fait du country rock quelque chose de commercial qui est capable de passer en radio, et des groupes comme Poco, Flying Burrito Brothers, etc. Bah, n'étaient pas vraiment capables de ça. C'est des, ils ont fait des supers albums, mais ils n'ont pas eu ce succès à la fois critique et commercial.
0: Alors Frey, bon bah il est mort en 2016, il y a une dizaine d'années, mais Henley va avoir 79 ans cet été.
1: C'est ça.
0: Est-ce qu'il a réussi ? Alors est-ce qu'on peut parler de personnalité complètement dominante de l'histoire du rock, et comment il est ? Est-ce qu'il continue à donner des interviews ? Est-ce qu'il continue à donner des concerts ? Est-ce que Eagles existe encore aujourd'hui ?
1: Eagles existe. Là, ils sont à Las Vegas en ce moment. Donc à la sphère, donc cette espèce d'immense géode
0: incroyable.
1: Voilà.
0: Oui, oui. Normalement, c'est des groupes genre U2 qui font des concerts un peu plus jeunes.
1: Mais voilà, U2 avait inauguré sphère, et en fait, Eagles, bah là, ils ont prolongé jusqu'en novembre. De mémoire, ça fera, quand ils seront en novembre, ça fera 64 dates à sphère. Donc ils ont éclaté le record, de concerts donnés à sphère. En revanche, Don Henley, il donne pas énormément d'interviews, mais il en a donné une à la télé américaine. Là, il y a pas si longtemps, en février je crois, où il expliquait que là ça pourrait bien être la dernière année.
0: Il a 80 ans.
1: Il va avoir, voilà, c'est ça. Bah, oui, oui. Bon, après, les Stones.
0: C'est vrai.
1: Mishka, ça y a, c'est passé,
0: oui,
1: en parler il n'y a pas longtemps. Voilà, ils sont toujours là. Ils sortent un album, ils tournent. Don Henley, je pense que là, il a fait le tour. Après, qui sait, ils ont déjà dit qu'ils arrêtaient il y a 15 ans, il y a 10 ans. À chaque fois, il y a. Les tournées s'appellent The Long Goodbye, First One, etc. Tout ce que vous voulez.
0: Et ça, c'est bien, parce qu'au moins, on comprend qu'ils en, oui, ils en rient presque, en fait, de ça.
1: Oui, ils en rient. Après, certains en rient moins, c'est ceux qui doivent payer pour le prix des billets, parce que c'est pas donné, encore moins à se faire.
0: Ah oui.
1: C'est un sacré prix pour aller les voir là-bas. Mais par contre, c'est tout le temps plein. Et là, pour les concerts de novembre, c'est quasiment plein déjà.
0: Alors que contrairement aux Stones, eux sortent pas d'album, hein.
1: Non, c'est fini.
0: C'est fini.
1: Le dernier, c'était 2007.
0: Oui. Et c'était peut-être pas le plus inoubliable.
1: Non, voilà. Loin de là. Voilà, c'était l'album de. En plus, ils ont voulu faire un double album, donc il est très très chargé. Il y a beaucoup de choses dans le bouquin. En plus de la vie des Eagles, évidemment, je reviens sur chaque disque.
0: Les musiques,
1: Et c'est clairement, il y a beaucoup de morceaux dont on aurait pu se passer. Il y a quelques bons morceaux quand même. Ça reste un groupe qui sait écrire des chansons. Mais oui, ça fait très longtemps qu'il n'y a plus rien qui sort de nouveau. Ils sont là pour assurer le fan service, on va dire, en concert. Ils le font encore bien. Mais je pense que Don Henley, oui, là, il en a un peu marre, et il dit qu'il a envie de passer du temps avec sa famille, s'occuper de son potager, etc. Donc, pourquoi pas à 80 ans?
0: Il n'empêche que Eagles, c'est une poignée d'albums incroyables sortis entre 72 et 79. Et en 1976, ça, vous le dites très bien dans votre livre, quand sort l'album Hotel California, Eagles est déjà tellement un énorme groupe qu'en fait, leur best-of qui sort début 76. Hotel California, c'est fin 76.
1: 8 décembre.
0: Voilà.
1: Ouais.
0: Le best-of, c'est début d'année 76.
1: C'est 77 février. Ouais.
0: Et c'est un des albums, l'album le plus vendu de tous les temps.
1: Aux États-Unis.
0: Ouais, c'est
1: voilà,
0: ça. Les 48, quatre premiers albums.
1: Donc là, justement, peu après le rendu du manuscrit, c'était assez drôle. On a appris qu'il devenait 4 fois platinum, donc 40 millions.
0: Millions
1: d'exemplaires.
0: Et vous avez écrit 38 millions.
1: Voilà.
0: Alors, vous avez raté 2 millions.
1: C'est 40 millions avec la mise à jour qui est tombée. C'était terrible pour moi. Je venais de rendre le. Mais bon, c'est comme ça.
0: Donc 40 millions d'exemplaires.
1: 40 millions sur le sol américain.
0: Et ça, c'est
1: donc
0: même.
1: C'est mieux que Thriller de Michael Jackson. Ouais. Thriller reste devant au niveau mondial. Mais oui, c'est un, ce Greatest Hits, donc qui est leur premier best-of, sort donc en février 76. Donc il y a aucun morceau d'Hotel California dessus, de fait. C'est un album incroyable parce qu'en fait c'est un peu le, c'est ce que je dis dans le bouquin, c'est un peu le, l'album de country rock idéal. Voilà, si on voulait. Donc il y a évidemment des morceaux de l'album précédent, One of These Nights, qui lui est déjà numéro un. C'est leur premier numéro un. C'est un peu l'album qui les propulse. Enfin sur le devant de la scène, et quand Hotel California arrive, bah le, comme dit, je crois que c'est Don Henley qui dit ça, le monde est prêt en fait.
0: C'est ça. Et vous aussi, vous êtes prêts à vous taper un bon Hotel California. Alors c'est parti, on va pas se priver. Et puis ensuite, je vais interroger Alexis H sur le côté pas rockstar de Eagles, parce que dans son bouquin, il décrit une vie de rockstar absolument dingue. Et pourtant, je vous mets au défi de reconnaître un Eagles si vous le croisez dans la rue, vous, depuis la France. On va essayer de comprendre tout ça. Mais pour le moment, écoutons ce tube des tubes, Hotel California. Vous écoutez ici, et il est 20h12.

0: la chanson finit comme ça. Alors voilà. Qu'on vient de se taper un double solo dément, et là les mecs se disent « Non mais on va baisser le son, les gens vont comprendre que c'est fini. » Alexis H, excusez-moi, mais vous croyez pas que les Eagles, que vous connaissez bien, que vous avez tant étudié, ils auraient pas pu nous faire une vraie fin ?
1: Mais j'en parle dans le livre, ça fait justement... c'est quelque chose que j'ai rajouté sur cette réédition. En me repenchant sur la chanson que j'ai évidemment réécoutée beaucoup, beaucoup,
0: ouais.
1: Même si je la connais déjà par cœur comme beaucoup de monde, je me suis dit qu'en fait, pour moi, c'était ce fade-out, il était parfait. Parce qu'on est dans un univers un peu fou, angoissant,
0: oui.
1: Hein, faut le dire.
0: Hein, c'est une espèce de cauchemar.
1: Ouais,
0: hein,
1: ouais, c'est un cauchemar, le ouais. Mec veut sortir, mais on lui dit, bah, tu peux sortir, mais tu pourras jamais... échapper quelque part, ouais. Tu pourras jamais partir. Et en fait, le fait que ce solo, ce double solo en harmonie à la fin, que les deux guitaristes se retrouvent, qu'ils aient essayé de faire un fade out, bah, je trouve qu'en fait, on est dans ce tourbillon un peu de folie et qu'on a cette impression du mec qui peut pas s'échapper. Donc, je trouve ça plutôt pas mal, en fait.
0: Bon, et vous nous attendiez au tournant puisque vous vous êtes demandé si on allait le couper. Bien sûr que pas.
1: Non, non,
0: jamais, jamais. Ce serait péché. Dans votre livre, Eagles, Life in the Fast Lane, chez l'excellent éditeur Le Mot et le Reste, d'ailleurs qu'on embrasse, qui sort toujours des bouquins fabuleux, vous racontez donc l'histoire des Eagles. Et en fait, moi, de page en page, j'arrêtais pas de faire « Oh, oh non, c'est pas vrai !» Parce que j'imaginais que Eagles, c'était un groupe de musiciens, c'est d'ailleurs souvent un des groupes préférés des musiciens. On admire leur art, ce qu'ils ont au bout des doigts, la manière dont ils composent, etc. Ils sont d'excellents techniciens aussi. Donc j'imaginais, moi, que c'était des garçons sages qui n'avaient pas fait les mêmes phrases, puisqu'on parlait des Stones tout à l'heure, que les Rolling Stones ou les Zeppelin. Et en fait, en vous lisant, on apprend que c'était... ils donnaient pas leur part aux chiens en ce qui concerne la drogue, l'alcool, les jeux d'argent, etc. en tournée dans les années 70.
1: Ouais, c'était la folie.
0: Très turbulent.
1: Oui, oui, oui. Bah, en fait, ils vivaient leur vie de rockstar, comme tous les grands groupes de rock des années 70, je pense, l'ont vécu. Effectivement, on a cité les Stones, Led Zepp, les Who étaient complètement fous aussi. Keith Moon, c'était un des plus barjots. Et d'ailleurs, il était pote avec Joe Walsh. Donc, ensemble, en gros.
0: Qui était le plus marrant des
1: voilà. Et Joe Walsh disait qu'en gros, il avait appris le saccage de chambre d'hôtel via Keith Moon, quelque part. Donc, il a appris à bonne école, voilà. Donc non, ils n'étaient pas du tout sages. C'était la folie. Dès lors que la Eagles Mania, en fait, s'est mis en branle, c'était la folie. Ils organisaient donc des afters, hein, voilà, le 3E, ils appelaient 3 Eagles, en gros, la troisième mi-temps des Eagles, après les concerts, et il y avait des techniciens qui devaient passer dans le public, distribuer des petits badges aux groupies, aux plus belles groupies. Il fallait que, voilà, il fallait...
0: Qu'elles puissent rentrer en coulisses.
1: Voilà, exactement, et qu'après c'était dans les chambres d'hôtel la folie avec la baignoire remplie de bière, la cocaïne, toutes sortes de drogues, et puis bah tout ce qui peut s'en suivre.
0: Et alors vous racontez aussi, c'est hyper marrant, une espèce de poker qu'ils ont inventé, et avec ça ils arrivent à arnaquer les managers des autres groupes.
1: Ils jouaient, voilà, ils avaient inventé le Eagle Poker,
0: un genre de poker, mais c'est toujours eux qui gagnaient.
1: Oui, ils gagnaient beaucoup. De toute façon, après, puis bon, il faut imaginer les sommes qui s'échangeaient dans les avions, même entre eux dans l'avion. Ils jouaient avec des roadies, avec des techniciens, et des fois ils perdaient 2000, 3000 dollars comme ça.
0: C'était pas grave.
1: Non, pour eux, non. Au début, ça pouvait l'être, mais je pense qu'ils jouaient pas au même jeu. Et puis après, c'était plus grave du tout.
0: Et alors, je précise aussi, puisque Alexis H a parlé d'after, que même during le concert, pendant le concert, c'était n'importe quoi. On apprend qu'ils demandaient aux roadies de mettre des lignes de cocaïne sur les amplis. Ainsi, entre les morceaux, les musiciens pouvaient faire genre oh, je vais régler mon bouton qui marche pas bien. Et en fait, à ce moment-là, ils prenaient de la drogue pendant le concert.
1: C'est ça, c'est Don Felder, l'un des guitaristes qui a été viré du groupe en 2001, qui raconte ça dans son autobiographie Heaven and Hell, My Life in the Eagles, qui est sorti en 2009. Et oui, c'est un bouquin qui est assez fabuleux pour ça, parce qu'en fait...
0: Ah, mais il n'a plus rien à perdre.
1: Il déballe tout. Ça n'a pas trop plu à Glenn Frey et Don Henley qui ont voulu interdire la parution du bouquin pendant un moment. Et puis après, l'histoire de son éviction du groupe a été réglée à l'amiable, entre guillemets.
0: Oui.
1: mais entre avocats et le pour un montant, une somme d'argent qui n'a pas été dont le montant n'a pas été dévoilé. Mais oui, lui, il raconte tout ça par le menu et c'est assez fou, quoi. Alors évidemment, avec des, il y a des choses dans son bouquin à prendre avec des pincettes. Oui. Il faut essayer aussi de
0: écouter la version des autres.
1: Voilà, exactement. Ouais. Mais c'est rare d'avoir un tel point de vue, le point de vue interne d'un membre d'un groupe comme ça qui raconte. On a Life de Keith Richards pour le coup, pour revenir encore aux Stones, qui est aussi pas mal dans le genre.
0: Oui, il raconte des trucs pas très sympas sur Mick Jagger.
1: Aussi, oui.
0: Justement, alors, on parlait des Stones, on parlait de Led Zeppelin. Tout de suite, les Stones, on a des images. Led Zeppelin, tout de suite, on a des images. On voit les visages, on voit les corps, on voit les looks, on voit les attitudes. Eagles, on n'a pas forcément, en tout cas, moi, je sais que je ne l'ai pas, et pourtant, je sais que j'aime leur musique, d'image mentale qui vient tout de suite. Parce que la pochette d'Hotel California, c'est hyper beau, c'est un ciel, un arbre et tout, mais ce n'est pas eux. Donc voilà, est-ce que ça... c'est un signe que c'est quand même pas des rockstars comme les autres et qu'en fait, ils ont plutôt tout misé sur la musique que sur le côté sexy de la rockstar.
1: La seule pochette d'ailleurs d'album sur laquelle ils apparaissent, c'est Desperado, donc celle du deuxième album, quand ils sont encore quatre. Sinon, tout le reste, effectivement, c'est des réalisations graphiques, avec leur vue avec la maison de disques, avec des photographes, et etc. Mais oui, je pense que c'est exactement ça, en fait. C'était un groupe... Glenn Frey, quand il monte le groupe, il veut les meilleurs musiciens, les meilleurs songwriters, donc capables d'écrire toutes les chansons, et des mecs qui peuvent chanter aussi.
0: Et pas forcément des amis, d'ailleurs. C'est ce que vous expliquez bien. Hein.
1: Non, ils sont pas forcément... Lui a développé une amitié assez forte avec Don Henley, évidemment. Un peu à la Lennon-McCartney. Hein. C'est vraiment le parallèle qui vient le premier en tête. Ce binôme d'écriture, en fait, qui s'est forgé surtout à partir du deuxième album. Mais oui, lui, il misait beaucoup sur la musique et pas tant sur, effectivement, les phrases. En concert, c'était très sage. Jusqu'à l'arrivée de Joe Walsh, qui met un peu plus de piment sur scène, qui bouge plus, qui fait des pitreries, qui est un mec un peu plus vivant. Mais sinon, c'est souvent assez strict. Et donc, je pense que c'est pour ça que, oui, le grand public, et puis il changeait beaucoup de tête aussi, un coup les cheveux longs, un coup les cheveux plus courts, la moustache, la barbe.
0: Est-ce que ça manquait de marketing, en fait, Eagles, ou est-ce que c'est très bien comme ça?
1: Moi, je pense que c'est bien comme ça. Ça leur a réussi quelque part. Ils ont montré qu'ils, en fait, eux, ce qu'ils voulaient, et ça a toujours été le cas, c'était se démarquer par la musique.
0: Ouais.
1: C'était ça le leitmotiv, c'était faire des bons albums. Et ils voulaient. Et Hotel California, ce titre-là est quand même un exemple très parlant. C'est quand même un album incroyable de A à Z. Il n'y a pas un morceau faible.
0: Non.
1: Voilà, tout est ciselé à la perfection, produit à la perfection. Alors, il y en a que ça embête. Hein. Forcément, ceux qui sont adeptes d'un rock un peu plus garage, ça leur plaît moins.
0: Oui, ils trouvent que c'est trop premier de la classe.
1: Voilà, exactement. Ouais. Un peu trop propre. Mais bon, ils ont aussi pavé la voie pour le soft rock qui a inondé les ondes dans les années 70. Donc oui, quelque part, ils ont pas misé sur des personnalités... très fortes qui font des frasques en public, par exemple. C'est pas c'était pas Ozzy Osbourne avec Black Sabbath qui faisait des interviews bourrées, etc. On n'en était pas là.
0: C'est autre chose.
1: Voilà, exactement.
0: Alors, sur l'album Hotel California, donc en 1976, il y a une chanson qui s'appelle New Kid in Town, et c'est une de vos préférées.
1: J'aime beaucoup, oui.
0: Ben on va l'écouter, ça vous dit ?
1: Allons-y.
0: Alexis H. est dans Décibel et son livre Eagles Life in the Fast Lane est disponible aux éditions Le Mot et le Reste.

0: Hotel California. Les mecs se sont dit, bon, on va baisser le son. C'est bon, voilà, la chanson est finie.
1: C'est vrai, je m'étais jamais fait la réflexion, c'est exactement la même chose.
0: En fait, quand il y a des chansons vraiment immenses, moi j'aime bien quand il y a une vraie fin. Mais c'est un débat pour un autre jour, Alexia. Là, je voulais vous demander, en écoutant New Kid in Town, on se rend compte que les harmonies vocales sont sublimes. On parle beaucoup des Beach Boys, on parle des Bee Gees, avec ces voix comme ça merveilleuses qui s'entremêlent. Mais là, c'est le cas aussi sur New Kid in Town. Pourtant, on pense jamais à dire Eagles. Et les harmonies, jamais. Personne ne dit ça, sauf vous dans votre bouquin. Mais c'est pour ça, c'est super qu'il existe. Mais est-ce que, en fait, cet Hotel California est tellement énorme qu'on ne peut pas penser à autre chose quand on pense aux Eagles?
1: Oui, notamment en France, en fait.
0: C'est un problème français.
1: Oui, je pense. Aux États-Unis, s'ils remplissent des salles, ce n'est pas juste sur une seule chanson. Les États-Unis, c'est le pays de la country, donc tous les débuts dont on a parlé tout à l'heure, ça leur parle aux Américains, et tout le monde, quasiment tout le monde a une copie du fameux Greatest Hits, le premier du nom.
0: Bah, 40 millions vendus, voilà, il y en a un qui traîne forcément.
1: Et en fait, les harmonies vocales, c'est leur secret dès le début. Et dès le début, ils misent là-dessus, et Glyn Johns, qui est donc leur producteur sur les deux premiers albums, producteur des Who notamment, hein, et qui a bossé en tant qu'ingé son pour les Stones, Led Zepp, etc. Lui, il repère ça tout de suite, en fait. Et lui, d'ailleurs, quand les Eagles, quand Glenn Frey ou Don Henley lui disent, nous, on veut être un groupe de rock. Forcément, lui, il les entend, il a bossé avec les Who, donc avec les Stones, etc. C'est pour lui, c'est pas la magie, elle vient pas de leur côté rock.
0: C'est ça.
1: Elle vient de ses harmonies vocales. Pour lui, c'est un groupe de ballades. Et un groupe de country rock et de ballades. Et d'ailleurs, la production des deux premiers albums, elle est parfaitement adaptée à ce qu'ils faisaient à l'époque. Puis après, quand ils ont décidé de muscler un peu leur jeu, évidemment, ils se sont pris le chou avec lui et ça a mené. Voilà, il a dit, c'était un divorce à l'amiable, je sais pas comment on peut dire. Et ils se sont tournés vers Bill Simzik, qui lui avait produit des albums beaucoup plus rock, notamment le précédent de Joe Walsh à l'époque. Et il leur a dit, si vous voulez vraiment faire du rock'n'roll, avec moi c'est bon, on y va. Et d'où l'évolution de leur son, mais jamais, ils n'ont jamais perdu les fameuses harmonies vocales, puisque là on vient de l'entendre, c'était quand même assez incroyable.
0: C'est magnifique, et c'est sur l'album Hotel California, sur le cinquième. Ça vous donne envie d'écouter les Eagles, ça tombe bien, parce que je pense que c'est exactement le but d'Alexis H. quand il a écrit ce Eagles Life in the Fast Lane. Dispo aux éditions Le Mot et le Reste, j'ai préparé une petite sélection de reprises d'Hotel California. Vous allez adorer, à tout de suite.
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0: Je dis tout à l'heure, Alexis, que vous avez décidé, vous avez eu envie d'écrire ce livre parce que vous vouliez que tout le monde comprenne à quel point les Eagles, c'était génial, au-delà de Hotel California. Est-ce qu'il y a une autre raison? Est-ce que vous avez un rapport particulier avec ce groupe qui fait que vous vouliez coucher leur histoire sur le papier?
1: Non, pas du tout. Si ce n'est que quand j'ai commencé à écrire sur la musique, je pense en 2013, j'ai lancé un petit blog comme ça, ça se faisait à l'époque. Et en fait, je traitais de l'actu musicale comme ça, de manière très libre. Et au même moment, j'ai acheté le coffret Eagles noir qui regroupe donc tous les albums des années 70. Et c'est là que j'ai vraiment découvert qu'il y avait autre chose qu'Hotel California. Et en fait, je me suis lancé dans une sorte de story album par album. Je publiais un billet, Et quelque part, la genèse, elle est là. Et puis après, quand en 2014, j'ai commencé à écrire pour les In Rock. Et puis, petit à petit, l'envie est venue de d'écrire sur la musique, version livre. Et pour moi, les Eagles, ça s'est imposé aussi parce qu'il n'y avait pas de livre sur les Eagles en langue française.
0: C'est vrai.
1: Voilà, il y a des livres en anglais, évidemment, américain,
0: mais
1: etc.
0: Mais chez nous, il n'y avait rien.
1: Il n'y avait rien du tout. Donc, c'était aussi un moyen de combler un peu ce vide. Et puis, il y avait de la matière, encore une fois, puisqu'il y a la musique, il y a les frasques, etc. Il y a des choses à raconter. Et puis, c'est quand même un groupe qui a placé deux albums dans les 3 ou 4 plus grosses ventes de l'histoire, là, au niveau mondial. Ouais. Donc, c'est quand même assez fou.
0: On est bien d'accord. Et donc, les albums incontournables, ils sont sortis entre 72 et 79. Et le cinquième étant Hotel California, qui a fêté ses 50 ans. Donc, cette année, Hotel California, allez, on révise. Welcome to the hotel. Passer aux reprises, il faut quand même poser 2-3 questions parce qu'il y a des légendes autour de cette chanson Hotel California. On dit que son premier nom, c'était Mexican Reggae.
1: Oui, c'est ça.
0: C'est vrai, ouais, ça.
1: Parce qu'en fait, le rythme, c'est un reggae.
0: C'est un reggae.
1: Et quand Don Felder a apporté la cassette sur laquelle, donc Don Felder, un des deux guitaristes lead du groupe, a apporté la cassette avec, je sais pas, une dizaine d'idées de chansons dessus, il y avait ce morceau qu'il avait écrit. Alors, lui dit qu'il avait quasiment tout écrit déjà. Après, les versions divergent comme toujours. Ouais. Mais quand Don Henley et Glenn Frey l'ont écouté, effectivement, ils ont voulu lui apposer ce nom parce qu'il y avait ce côté reggae et ce côté un peu mexicain, voilà, oui. En même temps. Donc, et pour Don Felder, le fait qu'il décide de donner un nom à cette démo, c'était très bon signe parce que souvent, ça voulait dire qu'après, c'était une idée qu'ils allaient creuser.
0: Parce qu'on s'attachait au morceau. Alors, une reprise des Gypsy King de Hotel California, elle est archi connue, elle est dans le film des frères Coen, The Big Lebowski. Chanson qui a commencé en s'appelant Mexican Reggae, il y a une reprise d'un grand reggaeman jamaïcain, Max Romeo.

0: que les paroles de cette chanson, elles sont maudites. On dit que si on les écoute à l'envers, c'est une messe noire, sataniste. On dit plein de trucs sur Hotel California. Vous avez analysé les paroles. On en a parlé tout à l'heure. Hein. Pour vous, ouais, c'est un cauchemar californien, en fait.
1: Mais c'est ça, mais en fait, c'est même pas pour moi. C'est pour Don Henley qui les a écrites avec Glenn Frey. Bon, c'est surtout Don Henley qui a le plus contribué aux paroles. Mais pour lui, l'idée, c'était de montrer l'envers du rêve californien et de la réussite, etc. Ouais. Le revers de la médaille.
0: Et puis le côté aussi un peu tentaculaire de Los Angeles.
1: Et puis toutes les phrases, que la drogue, etc. Alors il y a des gens qui ont dit que cet hôtel c'était un centre de désintoxication. Bon, lui il dit clairement c'est le voyage de l'innocence vers l'expérience en fait. Et il dit d'ailleurs que de nombreuses chansons des Eagles tournent autour de cette thématique. C'est quelque chose qu'il travaille énormément. Et je crois qu'en fait des fois il faut juste écouter les artistes et il faut pas aller chercher beaucoup plus loin, même si son talent en tant que parolier, parce que c'est un excellent parolier, il faut vraiment écouter les paroles des Eagles et notamment les chansons chantées par Don Henley. Ces paroles ont toujours un double sens, donc c'est ça qui est très fort avec cette chanson. On l'écoute, on la fait écouter à 10 personnes pour en sortir une explication différente de ce qu'ils ont perçu ou cru percevoir de ce que dit la chanson.
0: Les Eagles, leur vie, leur œuvre, leurs engueulades, leur carrière, leurs frasques, leurs chansons, leurs albums. Il y a tout dans Life in the Fast Lane, votre livre, Alexis H, aux éditions Le Mot et le Reste. Juste pour finir, si jamais je suis la fée clochette et là, en un coup de baguette magique, je peux vous envoyer à la sphère. Est-ce que vous avez envie de les voir aujourd'hui ou pas? Enfin, de le voir, parce que oui, en fait, c'est...
1: Alors, ils sont trois de l'époque des années 70, puisqu'il reste Timothy B. Schmidt, le bassiste, Joe Walsh, l'un des deux guitaristes, et Don Henley, donc le chant batterie.
0: Qui va être le grand Manitou.
1: Est-ce que j'y vais? Oui, si vous pouvez m'y envoyer, oui, parce que déjà, c'est les plus...
0: C'est pas cher, c'est gratuit, je suis la fée clochette, c'est cadeau.
1: Et comme le son a l'air assez incroyable à la sphère, apparemment, tout le monde dit que c'est complètement fou, puisqu'à chaque place,
0: on entend et on voit des trucs incroyables.
1: Les écrans, etc. Donc, je pense pour l'expérience, dans une salle lambda, j'aurais peut-être dit non, mais parce que moi, vous m'auriez envoyé en 76, sur la tournée Hôtel California.
0: Je suis la fée clochette, il faut 3-4 fées clochettes pour 76, mais on est d'accord, on ira ensemble.
1: Voilà.
0: Merci beaucoup, Alexis H. Merci, à bientôt. Merci.
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0: Et c'est l'heure de jouer au Blind Test. Ce fameux livre d'Alexis H, Eagles, Life in the Fast Lane, est à gagner. Et le thème du Blind Test ce soir, ce sont les bisous, les baisers en chanson. On joue avec Marie-Christine. Bonsoir Marie-Christine.
3: Bonsoir Émilie.
0: Comment ça va?
3: Moi, plutôt bien, puisque je t'ai pas parlé depuis très longtemps. Et j'ai eu la chance, il y a 3 semaines, d'aller au festival Parole de Musique à Saint-Étienne et voir Feu Chatterton.
0: On adore Feu Chatterton. Ah, c'était comment?
3: Super.
0: C'était super.
3: Franchement, c'était super.
0: Excellent groupe.
3: On a revu Terre Noire, qu'on avait vu ensemble à Saint-Étienne.
0: Vous vous régalez un peu à Saint-Étienne, hein?
3: Ouais,
0: c'était un bon festival. Bon, super. Bah, Marie-Christine, bienvenue. Et Elisabeth est là aussi. Bonsoir, Elisabeth.
4: Coucou.
0: Comment ça va?
4: Bonsoir, Marie-Christine.
3: Bonsoir, Elisabeth.
4: Je rigole,
3: je vous entends souvent.
0: Évidemment, toutes les deux, vous êtes des habituées de Décibel et ça me fait très plaisir de jouer avec vous ce soir avec des chansons qui parlent de bisous, de baisers et de kiss. Non, il n'y a pas kiss, j'ai mis que des titres en français. On cherche le nom.
4: Tu n'as pas mis kiss, oui.
0: Non, j'ai pas mis kiss de Prince.
4: Bien maquillée.
0: On cherche le nom de la personne qui chante, ou du groupe qui chante la chanson. Vous aurez 1 point par bonne réponse et à la fin, vous gagnerez toutes les deux, Elisabeth et Marie-Christine. Déjà parce que vous êtes merveilleuses et aussi parce que, de toute façon, c'est comme ça que ça marche dans Décibel. Vous gagnerez toutes les deux un exemplaire du livre d'Alexis sur les Eagles, ok?
4: Alors, est-ce qu'il sera dédicacé, Émilie? Ça me ferait plaisir, je suis très dédicace.
0: D'accord, si j'arrive à rattraper dans le couloir, oui, mais là du coup je ne peux pas tellement sortir parce qu'il est parti, je crois.
4: Oui, je comprends.
0: Je pense qu'il est parti. Ah, désolée, mais je saurai pour une prochaine fois. Oui, non, il est parti, on me fait signe.
4: Oui. Sache-le pour la prochaine fois.
0: C'est toujours mieux un bouquin dédicacé. Allez, Marie-Christine, Elisabeth, on y va, on ne perd pas de temps. Une première chanson sur des bisous, des baisers. Dites-moi, qui chante ça?
5: «
0: Il s'agit d'un groupe français.
4: Elisabeth et Rita Mitsuko, peut-être ?
0: Non, c'est pas les Rita.
4: Non. Elisabeth, ça serait Dao, Étienne, peut-être.
0: Pas Dao, mais c'est la même époque. C'est un groupe français dont la dernière tournée a battu tous les records et ils ont joué devant plus d'1,5 million de spectateurs.
4: Est-ce que ça serait Indochine ?
0: Oui, bravo !
4: Indochine, voilà. Et ma fille l'a vu à Paris, hein, avec mon petit-fils.
0: Ah bah oui, de toute façon, on
4: est était... allé les voir à Paris, oui, Indochine.
0: Un million et demi de personnes qui sont allées voir. Oui, qui sont allées voir Indochine en concert et c'était trop bien. Je vous mets à chacune un point, Marie-Christine et Elisabeth, puisque vous avez trouvé.
4: Je l'ai eu au même moment.
0: Exactement. Allez, on continue, mesdames, avec une autre chanson de Bisous. Celle-là, je suis sûre que vous la connaissez, mais allez-vous vous rappeler du nom de l'interprète ? Ça, c'est une autre question.
4: Embrasse-moi, idiot, chanson sur
0: Radio. Oui, bravo. Mais quelle mémoire, bravo.
4: Embrasse-moi, idiot.
0: Et j'ai oublié tes défauts. Mais comment tu peux te souvenir de ça, Elisabeth, enfin ?
4: Eh ben, écoute, la mémoire, beaucoup, les chansons, tu le sais.
0: Oui, mais Bill Baxter, c'est quand même pas un mot qu'on dit tous les jours, bon sang, c'est fou.
4: Eh ben non, mais voilà, c'est comme celui qui est décédé, qui était venu à la foire de Valentinique. Tu sais que je te parle dans le doux, qui est décédé avec sa... Ah, ça coupe ses cheveux très très noirs.
0: Alors, les cheveux très très noirs qui est mort...
4: La banane.
0: Moi, tout de suite, c'est Ozzy Osbourne, mais ça doit pas être lui. Dick Rivers, peut-être
4: non. Non, c'était un français, c'était un groupe.
0: Ah, écoute, on retrouvera. Ah, les Forbans, oui. Bébert.
4: Les Forbans, ils sont là.
0: C'est Bébert, elle parle de Bébert.
4: Emmeline, elle était devant avec mon mari, une copine. Elle avait 5 ans.
0: Que de bons souvenirs avec les Forbans. Bah oui. Elisabeth a trouvé Bill Baxter et Indochine. Marie-Christine a aussi trouvé Indochine. On se fait un dernier bisou pour terminer le blind test. Mais qui chante ce bisou-là ?
4: Comment que ça soit Carlos, Elisabeth ?
0: Oui !
4: Eh oui, elle est bonne, Elisabeth, c'est la merveille du monde !
0: Incroyable, mais c'est une machine !
4: Eh oui, alors j'ai pas eu le temps de réagir là. Sur le
0: nez. Embrassez-vous, big bisou sur le nez.
4: Pas le temps de réagir.
0: Voilà.
4: Oui, puis, et puis en plus, il n'était pas passé le morceau.
0: Non, il n'était pas passé, mais non, Marie-Christine a raison. Marie-Christine n'a eu aucune chance là, parce que Elisabeth.
4: Ah non, j'ai pas le temps.
0: Si elle commence à deviner les titres avant qu'on les envoie, moi je ne sais plus comment faire. Je ne sais plus.
4: Mais tu sais, je dois avoir une chance.
0: Il y en avait plein. Il y en avait plein, ouais. Mais en tout cas, je suis ravie d'avoir joué avec vous. Marie-Christine et Elisabeth. Et donc, je vous envoie ce bouquin formidable sur les Eagles. Pas dédicacé, mais avec tout mon amour. Ça vous va ?
4: Oui, et puis, j'avais fait aussi... Alors justement, j'avais demandé à une de tes standardistes si je pouvais justement avoir une petite dédicace de ta part.
0: Oui, eh bien, le message est passé et tout a été organisé. Pas de problème, j'envoie ça. Et je vous fais plein de bisous à toutes les deux. Bisous Marie-Christine et Elisabeth.
4: Merci.
0: À la prochaine, je vous embrasse et je vous propose de passer directement au coup de cœur parce que on n'a pas le temps.
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0: Bah oui, ce soir, je sais pas ce qui se passe, on est en retard. Ça, c'est Hôtel California qui nous a mis dans la sauce. Mais je tiens à vous présenter Yaya Minté. C'est un artiste qui est né au Sénégal, mais qui est basé à Paris. Il est auteur, compositeur, chanteur et producteur. Vous allez entendre sa voix. Moi, c'est vraiment ça qui m'a frappé dès le départ. Il a fait plein de premières parties, Yaya Minté, de Tiken Jaffa Coli, de Imani aussi, ou encore de Jane. Et il sort son premier album qui s'appelle So, dessus. À cette chanson merveilleuse Carry Me On, et c'est notre coup de cœur du jour, Yaya Minté. 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

0: s'appelle Yaya Minté. Le premier album So vient de sortir. Et merci à Flo Morel d'ici qui m'a fait découvrir cet artiste magnifique. Voilà, Yaya Minté. J'enquête. Pour le moment, pas de date de concert, mais je vous tiendrai informé, c'est promis.
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0: C'est déjà l'heure de la dernière chanson de l'émission. Vous avez l'habitude de la chanson anniversaire. Sauf qu'aujourd'hui, c'est pas n'importe quel anniversaire. Johnny Hallyday, le taulier, le patron, le boss, l'idole des jeunes, aurait eu aujourd'hui 83 ans. Je ne peux pas parler de Johnny sans penser à mon amie Annie Lep. Bonsoir.
2: Bonsoir Émilie.
0: Annie Lep qui a vu Johnny en concert, tenez-vous bien, 282 fois. Johnny qui avait tellement l'habitude de l'avoir au premier rang, notre Annie, il te surnommait
2: Alcaline.
0: Alcaline, j'adore. Annie, t'as une émission de radio formidable sur Radio Rock Passion.
2: Oui, c'est Radio Web Passion, tous les mercredis de 21h à 23h, et c'est du 100% Johnny, bien sûr.
0: Évidemment, ça s'appelle Sur la route avec toi, Johnny, tout comme ton premier bouquin à son sujet. Oui. T'en as écrit un deuxième ensuite qui s'appelait Ma lettre à Johnny. Et cette année, t'as sorti Parlez-moi de Johnny. Avant que tu nous dises deux mots de ce livre, je voudrais savoir, le 15 juin, c'est donc l'anniversaire de Johnny. Il est plus là depuis bientôt 10 ans. Ça empêche pas les fans de célébrer la mémoire de Johnny, plutôt que d'ailleurs à l'anniversaire de sa mort, à l'anniversaire de sa naissance.
2: Exactement.
0: Qu'est-ce que vous faites cette année, les fans?
2: Cette année, Universal a eu la bonne idée de retransmettre le film Laura Datour dans les salles de cinéma.
0: Ok. Donc partout en France là, en ce moment.
2: Partout en France, ouais. En ce moment, voilà, on va y courir tout de suite après. Oui. Et c'est une belle journée, ce 15 juin, c'est son anniversaire, donc on va se retrouver dans les salles et on va mettre une ambiance de fou.
0: Ouais, le Laura Datour, c'est un très beau concert donc du milieu des années 90, puis voilà, de le voir en grand écran avec le gros son aussi.
2: Exactement.
0: Ces projections-là, c'est un peu des fêtes pour les fans, vous chantez, vous parlez.
2: Ah oui, on chante, on danse, on tape des mains, on se lève, on danse. Ce qui est différent par rapport au départ, c'est que maintenant on pleure beaucoup moins,
0: ouais,
2: et on rigole beaucoup plus et on fait plus la fête comme si on était en concert en fait.
0: Ah bah ça lui aurait plu à Johnny, c'est ouais, sûr. Ouais. Donc là voilà, c'est en train de se passer. Si vous avez un fan de Johnny dans vos relations, il y a de fortes chances que là, à l'heure où on parle, il soit dans une salle de ciné pour célébrer Johnny. Et puis oui, toi aussi, donc tu as, Annie, cette mission en toi de faire vivre la mémoire de Johnny. Et donc ton dernier bouquin, Parlez-moi de Johnny, aux éditions Un Point C'est Tout, et bah, c'est une série d'entretiens avec plein de gens, des proches de Johnny, notamment son producteur, Jean-Claude Camus, Pierre Billon, voilà, avec qui il a écrit des chansons, tout comme Philippe Labro, Greg Slap aussi, oui, son harmoniciste, voilà. Oui. Il y a Jacques Verrecchia, son avocat. Il doit avoir des trucs à raconter. Il fait même la préface du livre.
2: Oui.
0: Annie, c'est important pour toi de faire parler de Johnny maintenant qu'il n'est plus là?
2: Alors oui, parce qu'en fait, ça vient d'une phrase que Johnny m'a dit à la fin d'un concert en 2015, donc il y a un peu plus de 10 ans.
0: Ouais.
2: Il est venu, il m'a fait la bise et il m'a dit « Alcaline, un jour mes amis deviendront tes amis ». Et il a fait demi-tour. Wow. Et pendant une semaine, je me suis dit « Mais pourquoi il me dit ça ?
0: Pourquoi ?»
2: Pourquoi ? Donc j'avais noté ça dans mes petits cahiers de concert. Et là, je me suis dit « Eh ben voilà, 10 ans après, je vais aller au-devant de ses amis pour leur demander de me parler de Johnny, donc ses amis qui ont travaillé avec lui, enfin voilà, les producteurs, ainsi de suite. » Et ils m'ont tous reçu vraiment avec... Vraiment.
0: Et j'ai l'impression qu'autour de lui, il a semé quand même beaucoup de bonheur et de joie dans sa vie, hein, parce que les gens en parlent avec énormément d'émotions. Hein.
2: Oui, et je savais pas comment ils allaient me recevoir en fait, et je me suis aperçue au fur et à mesure des interviews qu'ils étaient super contents de ma démarche.
0: Bravo à toi, Annie Lep, L-E-P. Les éditions, c'est Un Point, C'est Tout. Et le livre s'appelle Parlez-moi de Johnny. Et si vous voulez vous faire la trilogie, le premier, c'était Sur la route avec toi, Johnny. Et le deuxième, Ma lettre à Johnny. Mon petit doigt me dit, Annie, que tu es en train de préparer le tome 2 des entretiens avec les gens qui ont bien connu Johnny Hallyday. Parlez-moi de Johnny 2, c'est vrai?
2: Oui, parce que quand j'ai fait ma liste des personnes que je pourrais interviewer, quand j'en ai parlé à mon éditeur, il m'a dit bah non, parce que ça, là, ça va faire un livre de 800 pages, c'est pas possible.
0: C'est le Seigneur des Anneaux, Annie.
2: Ils m'ont tous dit oui, donc j'étais un peu embêtée. Donc il m'a dit pas grave, on va faire un tome 1, puis un tome 2. Et j'ai mon éditrice là qui m'a dit que comme le livre va sortir pour les 10 ans du départ de Johnny,
0: l'année prochaine, 2027.
2: On va même faire un paquet cadeau avec une jolie boîte avec le tome 1 et le tome 2 dedans.
0: Ok, bah bravo. Et donc peut-être que là, effectivement, en venant parler de lui comme ça à la radio, quelques minutes, le soir de son anniversaire, et puis ses livres, et puis ton émission de radio, tu comprends pourquoi il t'a dit que ses amis allaient devenir tes amis.
2: Exactement, exactement.
0: Merci beaucoup, Annie. Bah, je te propose qu'on se quitte en écoutant un extrait du concert, le Laura Datour.
2: Exactement.
0: Tu l'as vu, j'imagine, à l'époque.
2: Bien sûr, j'étais au premier rang, comme d'habitude.
0: 282 concerts de Johnny, elle a vu, Alcaline, ça rigole pas. Hein.
2: Bon anniversaire, Johnny, en tout cas. Et plein de bisous, Gabriel. Vers ton étoile.
0: Merci, merci beaucoup, Annie. À bientôt.
2: Merci, à bientôt, Annie.

histoires d'amour enchaînées. Et vous faites évidemment chez vous la chorégraphie avec les deux poignets croisés au-dessus de la tête. Hommage à Johnny, le live Lorada Tour Bercy de 1995. Ce soir, en ce moment même, dans tous les cinémas. Voilà, c'était notre hommage à Johnny Hallyday. Merci d'avoir écouté Décibel ce soir. Vraiment, ça m'a fait plaisir. L'équipe présente était Iris Guitoni, Iki, Elodie Bianca.

0: Belfort à Nantes, la compagnie Novavox propose une comédie musicale à ne pas manquer. Ça sera 3, 2, 1, chanté. Il s'agira en fait d'une création musicale avec les 22 élèves de l'école. Le festival Les Divas du Jazz revient à Châteaubriant pour une 5e édition. Ça sera vendredi, samedi et dimanche. 4 chanteuses aux univers complémentaires feront découvrir toute la richesse du jazz lors de concerts gratuits en plein air. C'est un rendez-vous musical à ne pas manquer pour les amateurs comme pour les curieux. 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
3: Bonjour la France, j'espère que tu vas bien, que tu as passé un bon week-end la France. Comment ça va Éric Bastien?
4: Ça va, je réalise qu'on est le 15 juin, et que dans 15 jours c'est le 1er juillet, que c'est les vacances, on est à deux doigts des vacances là. Des grandes vacances d'été.
3: C'est bien.
4: Bah, moi ça me met en joie, excusez-moi d'avoir des sentiments, des émotions.
3: Bientôt Noël, allez.
4: Voilà.
3: Je vous rappelle que donc on a une nouvelle semaine, ce qui veut dire un nouveau cadeau. Et cette semaine, mes chéris, on va vous régaler parce que, enfin, j'ai envie de te dire comme toutes les semaines, on vous offre 2 jours en famille ou en 3 000, faites bien ce que vous voulez, au festival Grande Marée à Julouville, au cœur de la baie du Mont Saint-Michel.
4: Oh, c'est beau.
3: Alors attention, c'est pas n'importe quoi, parce qu'il va y avoir Kenji.
5: Oh mon Dieu, laissez-les-moi.
3: Il y aura aussi Julien Clerc, Benabar, Zaz.
6: Je veux d'amour.
3: La la, la la la la.
4: C'est du lourd.
3: Ta-da. Qu'est-ce qu'on a d'autre? Hein Céline, on a plein de trucs. On a Christophe. On a Christophe Maé, mais on a aussi de la pop anglaise avec les Cooks. Voilà.
4: Tout ça dans un festival.
3: Tout ça dans un festival. Vous aurez 2 jours sur place, un séjour pour 4 avec une nuit avec petit déjeuner à l'hôtel du musée de Granville. Évidemment, 100 euros de carburant pour aller à Julouville. Si vous ne gagnez pas ça, eh ben, vous gagnez quoi?
4: Ah, écoutez, il faut alimenter tout le monde.
3: Eh oui.
4: Vous avez vu toute l'équipe, le staff, les managers, les chanteurs, les auteurs, les compositeurs, le public. Alors, on va poser une tente, que dis-je, une tente, un marabout, vous savez, comme à l'époque, là, des grands trucs.
3: Oui,
4: là,
3: un barnum.
4: Des igloos, voilà, un gros barnum de café, signé Joe Malongo, la légende. Il vient avec toute la famille. Là, toute la famille se déplace. Et puis, il en profitera quand il aura 2 secondes pour vous fabriquer une machine, 32 dosettes et 6 verres en verre, rien pour vous.
3: Eh ben, c'est magnifique. Allez, on accueille nos 2 candidats du jour, Leïla et Laurent.
4: Bonjour.
7: Bonjour.
3: Ça va, les amis?
7: Bonjour.
4: Bonjour. Bonjour.
3: Alors, Leïla, tu joues avec Ici Nord, tu habites à Estrée dans le Pas-de-Calais, c'est ça?
7: C'est ça, oui.
3: Parfait. Tu as 28 ans, tu es mariée à Thibaut?
7: Oui.
3: Tu as 2 petits chats, ils s'appellent comment tes petits chats?
7: Alors, ils s'appellent Thirou et Bichette, mais c'est plus les chats de mon mari que les miens.
3: Ça veut dire quoi, ça? Ça veut dire,
7: ça veut dire que moi, je suis pas très chat.
3: Ouais, comme moi. Moi, je préfère les chiens. Bah oui. Et bah,
7: voilà, moi aussi, voilà.
3: Bah oui. Bah, faut t'acheter un chien. Faut aller dans... Il y en a plein.
7: Voilà.
3: Ah, oui. Alors, il s'appelle Thirou parce qu'il est roux, j'imagine.
7: Voilà, c'est ça. Même si ce serait plutôt gros roux en le regardant, mais c'est roux.
4: Il va apprécier.
3: Bah, moi j'adore les chats roux parce que tu sais, ils sont fous, ils sont plus fous que les
4: autres.
3: Bon, oui, les
4: pourquoi
3: roux, ils sont...
4: C'est prouvé ça?
3: Ah, c'est prouvé. Tous ceux qui font le plus de conneries, c'est les roux. Voilà, c'est comme ça.
7: Oui.
3: Eh oui. Alors, tu travailles dans un commerce, tu vends des glaces, des chichis, des gaufres, des crêpes, et tu es à Berck de quand à quand?
7: Pendant la saison, on va dire de février-mars jusqu'à septembre-octobre.
3: Bah dis donc, c'est pas mal ça.
7: Des grosses saisons, ouais.
3: Que des trucs que moi je pourrais manger toute la journée, hein, des crêpes et des gaufres, comment te dire. Et alors, dis donc, par contre, quand tu étais petit, tu voulais...
8: J'aurais voulu être un chanteur.
4: Ah oui.
3: Eh oui, tu voulais chanter quand tu étais petite.
7: Oui, oui, oui.
3: Et alors?
7: Et alors, bah, je chante dans ma salle de bain.
4: Voilà. C'est déjà ça.
3: Oui, bah, c'est déjà ça. Mais, et...
7: Bah oui, voilà.
3: Mais t'es encore très jeune, tu peux participer à The Voice.
7: Ah oui, mais non, je suis trop timide pour.
3: Ah oui, bon, bah ça, c'est du coup, bah non. Bah oui, bah je comprends.
7: Bah non.
3: Et je comprends totalement. Alors, on va parler avec toi, on parlera d'astrologie. Voilà, là, t'es comme moi, t'adores l'astrologie, on en parlera toutes les deux. T'es quoi comme signe?
7: Moi, je suis Verseau.
3: Hop, hop, hop, t'es juste après moi, moi je suis Capricorne. On en parle après. Mais là, tout de suite, on va marquer le premier point. Une petite ambiance.

0: incroyable talent, le générique. Oui. Alors, figure-toi que Gad Elmaleh vient de tenter sa chance dans la version américaine de Incroyable Talent. Est-ce que c'est vrai que Gad a tenté sa chance dans Incroyable Talent américain ? Top chrono, 5 secondes. Et c'est... Mais oui, c'est une bonne réponse, c'est pas Gad, c'est Kev Adams. Et oui, et figure-toi qu'il a fait un numéro de stand-up en anglais.
1: Il
0: et
1: était très bon. Hein.
0: Et il a été très bon, oui. Et les jurés de Got Talent, ils ont trouvé ça vachement bien. Leïla, premier point pour toi.
1: Il était hyper à l'aise, surtout en anglais, moi il m'a bluffé.
0: Voilà. Ah bah c'est que...
1: Ah, j'en suis très loin là.
0: Il parle mieux que toi, Kev.
1: Ah, c'est même pas parler mieux que moi. Oh, je ne parle pas du tout, je vous rappelle. Non, franchement, il m'a bluffé. Bon, Laurent avec ici, Loire-Océan, qui habite à Nantes. Comment ça va, Laurent?
2: Ouais. Bonjour Eric, bonjour Valérie, bonjour Naïla. Et comme dirait Valérie, bonjour la France.
1: Oui, bien sûr, bienvenue dans le Dami d'Hollande que tu rejoins aujourd'hui, Laurent. Bah dis donc, Laurent, et t'es pas très loin du Mont-Saint-Michel, c'est à quoi, 1h30, 2h, je dirais.
2: 2h, on est à 2h.
1: Ouais, donc voilà, et tu connais ou pas ce festival des Grandes Marées à Jullouville, là, au cœur de l'année? Ah, tu connais pas? Bah, je te souhaite de gagner ce séjour avec 2 jours sur place. Bon, Laurent. Déjà, ta recette pour avoir un beau sourire comme ça. Parce que je te sens heureux et tout. Comment tu fais?
2: Bah, il fait beau, ça va être les grandes vacances. Les enfants sont cool, c'est presque la fin de l'école. Tout est bien.
1: Mais oui, c'est ce que je disais, on est le 15 juin, là. On est déjà dans la perspective de l'été, bien sûr. T'as parlé des enfants,
2: toi-même. Si on n'est pas heureux maintenant, on ne sera pas heureux cet hiver. Hein.
0: Ah, bah ça, je te confirme.
1: Évidemment, Laurent. Alors, il y a Louise et Constance. Quel âge elles ont, les deux petites, là? Ou deux grands?
2: J'ai Louise qui a 10 ans et Constance qui a 7 ans.
1: Alors, Louise, elle passe en 6e, si je ne me trompe pas. Ouais.
2: CM2. CM2.
1: Ah d'accord, CM2. Et Constance, qui a 7 ans, elle est en CP, CE1. CE1, d'accord. Et comment s'appelle madame?
2: Mathilde.
1: Alors il y a des chats. Là, on aime les chats. Ici, Laurent, il aime les chats. Ah oui, il y en a combien les chats?
2: J'en ai deux.
1: Deux?
2: J'ai un vieux pépère qui s'appelle Chouchou, dit Guada.
1: Ok.
2: Parce qu'on l'a trouvé avec le parrain de mes enfants qui est guadeloupéen, et du coup, c'est resté... Guada.
1: Okay. Okay. Eh ben, sois le bienvenu, Laurent. Tu es conducteur de poids lourd. On découvrira un petit peu plus de choses sur toi. Et notamment, oui, ça va, Laurent, garde-toi. On y est. On découvrira dans un instant que tu étais pâtissier. Voilà. Donc, tu sais faire plein de choses. Laurent.
2: Tout à fait.
1: Allez, on va tenter de marquer un premier point. C'est parti.
0: J'aime bien parce que discrètement, il parle de bouffe parce que.
1: Oui.
0: Généralement, quand on arrive à la radio, il a déjà
1: englouti
0: déjà, mais il a déjà faim. Bon, allez.
1: C'est normal.
2: Bah, il est midi, hein.
0: Bah oui, voilà.
1: Bah, bien sûr, il est midi 12, là, te rends compte. Voici ta première question, ambiance.
0: Comment, Flipper? Qu'est-ce qui t'arrive?
1: Ce qui me donne envie, bien sûr, Valérie, de te redemander de m'imiter le dauphin.
0: Mais qu'est-ce qu'il y a, Flipper? Il y a des méchants dans la baie. Oui, Flipper, appelons la police.
1: Oh mon Dieu, c'est pas possible. Ah, Laurent, tu as vu un peu comme elle sait bien. Tu sais faire Flipper, toi, ou pas, Laurent?
2: Pas du tout.
1: C'est pas mal, j'ai
0: compris ce que t'as dit.
1: C'est pas mal, il y a du level, il y a du concours.
2: Je suis pas comédien. Hein.
1: Ah, mais y a pas besoin. Les embryons des dauphins ont des pattes arrière. Voici la question. Les embryons des dauphins ont des pattes arrière. C'est une affirmation, mais est-ce que c'est vrai ou faux? Top chrono, 5 secondes, Laurent.
2: Ouais, je dirais faux. Hein.
1: Tu dis faux?
2: Ouais.
1: Non, c'est vrai. Figure-toi, les dauphins descendent des mammifères terrestres ayant vécu il y a 50 millions d'années. Durant leur développement embryonnaire, il y a des petites ébauches de pattes arrière qui ont fini par disparaître avec l'évolution du temps. Laurent, pas de points, mais t'inquiète.
0: Il y a plein de questions. Allez, vous écoutez ici et qu'est-ce qu'on va faire? Eh ben, on va vous emmener avec Laurent Voulzy. Bubble Star, oh là là, il fait beau. Vous êtes dans votre voiture, vous êtes chez vous, bougez vos bodys, on vous aime, à tout de suite.

0: Vous savez, cette chanson, c'est un chewing-gum dans la bouche, une animatrice de télé d'M6, et ça fait Bubble Star.
1: Oh my god.
0: Alors, vous l'avez là, c'est toi.
1: Je t'aime, allez,
0: bah
1: jingle.
0: Oui, Bubble Star.
1: Eh oui.
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0: Bah, attendez,
2: c'est ici.
0: Je parle d'M6. M6 à la rentrée, c'est ça?
1: Oui, bah écoutez, on va faire des maisons, on va faire
0: plein
1: des marrons.
0: À la rentrée,
1: mais oui, mais
0: vous
1: oui,
0: dites
1: mais
0: donc.
1: Oui. Alors, je rappelle que nous sommes avec Leïla, qui a un point, qui joue avec ici Nord, contre Laurent, qui joue avec ici Loire-Océan. Voilà. Alors, on parlait avant Bubble Star, on parlait astrologie, et ça, c'est un peu mon domaine. Alors, toi, il paraît que t'es comme moi, hein, tu t'adores demander les signes des gens quand tu les rencontres.
3: À tous les gens que je rencontre, je leur demande leur date d'anniversaire pour pas trop demander directement le signe et après voilà, j'aime bien savoir.
1: Alors, est-ce que t'es comme moi, tu fais des, parce que moi je tire les cartes, toi par contre je crois que tu fais des thèmes astrologiques.
3: Je tire les cartes et je fais aussi les thèmes astro, ouais.
1: Et voilà, je vois que t'adores les scorpions et les capricornes, voilà.
3: Ah oui, j'adore.
1: On était fait pour s'entendre. Et Thibaut,
3: voilà,
1: il est quoi comme signe? Et voilà, et Thibaut, il est quoi comme signe?
3: Thibaut, il est scorpion.
1: Bah, c'est génial ça, on adore.
3: Bah voilà, parfait.
1: Pop, pop, pop, pop, pop. Donc du coup, si un jour tu as des enfants, il va falloir que tu calcules.
3: Oui, voilà, pour bien, il faudrait que ce soit un petit bélier ou un petit lion.
1: Ah, un petit lion.
0: Ah, moi je suis lion. Hein.
1: Ah, je sais pas si c'est... Sagittaire, c'est mieux. T'as vu, elle a fait
3: ah. Ah bon.
0: Comme tu me demandes pas ma date d'anniversaire, je te dis, je suis lion.
1: Ouais, ouais non, mais c'est Sagittaire, c'est bien. Moi j'ai une fille Sagittaire, un fils Balance, c'est magnifique.
0: Ah bah d'accord, ça s'explique.
1: Oui. Mais oui, évidemment. Ça, mais tu cernes bien les gens hein, avec l'astrologie, on est d'accord.
3: Ah oui, carrément, ouais. Ouais. Les traits de personnalité, c'est vrai qu'on les voit bien chez les signes, ouais.
1: Eh ben oui, on les voit bien chez les signes, évidemment. Alors, par contre, côté bricolage, tu bricoles pas?
3: Ah non, je bricole pas. C'est Thibaut et moi, je mène le chantier. Ça dure pas comme ça.
1: T'es chef de chantier, quoi.
3: Voilà, c'est ça. J'aime des travaux finis.
1: D'accord. Tu jardines pas non plus, c'est Thibaut?
3: Non. C'est Thibaut.
0: Ouais, elle tire les cartes.
1: Ah oui, bah, elle peut pas tout faire. Et alors, tu lui dis juste que ce que t'as envie comme jardin, quoi. Tu lui dis, tiens là, j'aimerais bien des fleurs comme ça et tout.
3: Ouais, voilà, c'est ça. Je lui dis, ce serait pas mal ça. Puis il le fait. Voilà.
0: Parce qu'elle le voit dans les cartes. Il dit, tiens, faudrait des tulipes.
1: Tiens, des hortensias, ça serait pas mal. Et c'est lui aussi qui cuisine à la maison.
3: Ah oui.
1: Et voilà. Toi, tu fais les gâteaux.
3: Voilà, moi je fais plutôt les pâtisseries, ouais.
1: Eh ben c'est pas mal ça. Eh ben c'est très bien. Tu fais quoi? Les fondants, les tartes, les trucs comme ça?
3: Oui, les trucs un peu basiques quand même. Je suis pas une pro non plus comme Mercotte.
1: Ah bah oui. Eh ben écoute, ma petite Leïla, on va tout de suite essayer de marquer un deuxième point. Tiens, je te mets une petite ambiance.
4: Elle voulait que je l'appelle Venise. 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
1: Alors, on va parler des prénoms. Et figure-toi qu'aujourd'hui, il y a des coachs en prénom pour aider les parents à choisir les prénoms de leurs futurs enfants. Est-ce que c'est vrai qu'il existe des coachs en prénom pour aider les parents à choisir? Top chrono, 5 secondes.
3: Vrai.
1: Eh ben, t'as bien raison, c'est totalement vrai, c'est un nouveau métier. Il y a plusieurs pays, il n'y a pas que la France, il y a des gens qui t'aident à choisir ton prénom avec ton nom de famille, etc. Bravo, 2 points.
0: Laurent, tu as choisi Louise et Constance comme prénom pour tes filles. Donc,
3: tout à fait.
0: C'est très joli, ça. C'est que nous aussi, avec Laurent, on se tire les cartes. Voilà, on va se mettre dans l'ambiance X-Files, hein, parce que nous aussi, avec Laurent, on aime l'horoscope. Voilà, on s'intéresse à tout ça. On se tire les cartes, mon Lolo, hein.
5: Ben oui, hein, tout à fait, un petit peu quand même.
0: Bien sûr qu'on s'est tiré les cartes ce matin et on s'est dit qu'on était une team de dingue, évidemment.
5: Winners.
0: Voilà, les winners. Mmh. Et ça, on l'a vu dans l'astrologie. On l'a très, très bien vu.
1: Riri et Lolo.
0: Oui, on a sorti
1: Riri,
0: le...
1: Lolo.
0: On a sorti le... C'est quoi? Donne-moi une carte. C'est quoi?
1: Hein?
0: Tu sais, les personnages sur les cartes.
1: Ah bah, t'as le battleur.
0: Le battleur, voilà. On a sorti le battleur. Exactement. Il a dit, tu vas voir comment on va les battleurs. On va les... Tu vois, on va y aller. Laurent. Je crois qu'il est temps que j'arrête de faire de l'humour.
1: Bah, il y a plusieurs auditeurs qui nous l'ont dit déjà sur les réseaux, hein, mais bon.
0: Je sais. Alors, on a écouté les génériques de la pâtisserie, oui, parce que effectivement, Laurent était pâtissier. Sauf que Valérie, quand on choisit d'être pâtissier, faut pas. Complète ma phrase, Laurent.
5: Faut pas tout manger.
0: Oui, mais faut pas être allergique à la farine surtout.
5: Ah, c'est ça. Faut pas être allergique.
1: Ah merde.
0: Ah oui, c'est pas de chance. Ça.
5: Ah oui. J'ai fait des œdèmes quand j'étais un peu plus. Bah, après mes apprentissages.
0: Ah oui.
5: Donc je suis parti trois fois à l'hôpital en faisant des œdèmes de coinc.
0: Ah oui.
5: Donc j'ai stoppé.
1: Ah voilà. Zut.
0: Bon. Mais rassurez-vous, les conducteurs poids lourds, on l'a dit, il fait de la messagerie, c'est de l'express. Et puis il a plein de passions, notamment le football en équipe senior. Il paraît que t'as monté une association, dis-moi, c'est quoi?
5: Ouais, j'ai mon association de foot sur Nantes, là, qui s'appelle NLFC, Nantes Loisirs Football Club.
0: Ok.
5: Et on a une équipe de seniors en foot entreprise le lundi soir.
0: Et d'ailleurs, tu voulais lancer un appel, profites-en.
5: Eh bah, s'il y a des partenaires, des sponsors qui cherchent à faire un peu de publicité, bah, n'hésitez pas. Je leur laisse mon numéro et puis ils nous appellent. Avec plaisir. Voilà.
0: Si vous êtes une entreprise, vous voulez soutenir le club, le NLFC, le Nantes Loisirs, et ben voilà, 0810 055 056, on vous mettra en relation avec
5: On est là pour avec parler, discuter.
0: Exactement.
5: Y a pas de soucis.
0: En plus, toi, tu participes au championnat de Loire-Atlantique tous les ans et ton équipe a gagné cette année. C'est chouette, ça.
5: Ouais, la finale challenge, challenge entreprise, elle a gagné la finale, du coup, contre Saint-Sébastien-sur-Loire.
0: Toutes mes félicitations. N'oublie pas que l'équipe de France rencontre le Sénégal demain. Pour ceux qui aiment le foot, premier match des Bleus suivent sur ici et ici.fr. Voici la question, elle vaut un point. Extrait. C'est d'ailleurs pour ça qu'il n'y a pas Koh-Lanta demain. Hein. Ça me fait toujours penser à Koh-Lanta. Parce qu'il y a foot. Les pirates portaient un bandeau parce qu'ils avaient souvent perdu un œil. Est-ce que c'est vrai ou faux? Top chrono, les pirates portaient un bandeau parce qu'ils avaient souvent perdu un œil.
5: Ouais.
0: Décidément. Non, c'est faux, parce que c'est une légende en fait. Le bandeau, il sert pas du tout à cacher un œil perdu. C'est selon une théorie, permettait de garder un œil habitué à l'obscurité pour mieux les aider à dormir. En fait, ils allaient dans les cales et ils mettaient le petit bandeau et voilà, c'était un peu plus simple. Et puis ils avaient une espèce de vision nocturne comme ça. Enfin bon, voilà.
1: Oui, c'était pour les habituer à la nocturnité.
0: Et c'est ça, voilà.
1: Comme ça, quand ils allaient piller l'intérieur des bateaux, ils avaient l'habitude du noir.
0: À zéro, bon. Là.
1: Hein. 2 pour Leïla, poids de points pour Laurent. Et là, tout de suite, vient It's wonderful, it's wonderful. Et pourquoi c'est wonderful? Parce qu'on écoute Paolo Conte et parce que vous écoutez ici. On vous aime, à tout de suite.

0: Chibou.
1: Bien connu, Paolo Conte.
0: Ah bah,
1: sur ici Paris de France. Pourquoi je dis ici Paris de France, moi?
0: Je sais pas, parce que.
1: Peut-être parce que j'y travaille.
0: Peut-être, ouais, c'est ça. Allez, jingle.
1: Sur ici, toute la France.
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1: Alors, je l'ai pas fait souvent, ça.
0: Nous sommes au taquet avec Leïla qui a deux et qui joue avec ici Nord et Laurent qui n'a pas de points qui joue avec ici Loire-Océan. On va faire le quiz musical. Juste une petite anecdote avant qu'il y ait un rapport avec la musique. Il paraît que tu plaçais les gens sur le son et lumière Les Misérables?
3: Oui. J'ai fait ça il y a 2 ans.
0: Ouais.
3: À Montreuil-sur-Mer, ouais, justement.
0: Et alors, tu l'as vu, j'imagine, un nombre incalculable de fois.
3: Oui.
0: Et alors?
3: Juste 3 fois.
0: Oh, bah, c'est pas mal,
3: non,
0: déjà.
3: Non, je l'ai pas regardé toutes les fois quand même, mais super, c'est super beau à voir.
0: Eh ben oui, c'est beau à voir. Mais est-ce que tu as vu la comédie Oui, chante, c'est la faute à Voltaire? Le nez dans
3: oui,
0: le. Ah oui, voilà. Bon, alors.
4: C'est la faute à Namido, le nez dans le.
0: Non, c'est pas là. Truc, oh, non, Damido, elle a rien fait, non. Damido, tu sais, elle distribue des cartes d'identité pour le Damido Land. Alors, on va jouer au quiz musical. Je t'explique. Il va y avoir 2 artistes qui se suivent et qui sont enchaînés. Il n'y a pas de stop entre les 2 artistes. Ce qui veut dire que, bah, tu écoutes bien, bien attentivement pour reconnaître les chanteurs qui chantent. Il y a un groupe français, un groupe étranger. Écoute bien. C'est parti.
3: Ok.

0: Allez, qui c'est qui chante, mon petit canard?
1: Alors, les Innocents et les Bee Gees.
2: Trop.
3: Pop, pop, pop, pop, pop, pop, pololo.
2: Olé.
3: Est-ce que c'est la bonne réponse?
0: Oui!
3: Mon parfait. Alors ça, c'est ma génération, je peux vous dire, j'en ai roulé de la pelle là-dessus. Allez, voilà. Hop là.
2: Est-ce que tu peux témoigner? Est-ce qu'on peut en parler? Est-ce qu'on peut ouvrir des dossiers?
3: Eh ben écoute, oui, j'ai roulé beaucoup de pelles sur Deep Is Your Love. C'était le moment du slow. À l'époque, il y avait des slows dans les booms. Hein.
2: Voilà. Eh bien, ils sont tous là.
3: Ah non, ça ne va pas être possible, monsieur. Allez.
2: Bon, Laurent, tu as aussi emballé sur les Bee Gees?
4: Ouais. Pas du tout.
3: Ben non, il a 44 ans.
2: Bah, alors, il aurait pu t'emballer sur un titre.
4: Je connaissais les musiques, mais les noms des... Non.
2: Ouais, bah ça, c'est pas encourageant pour moi. Ça me rassure pas des masses, Laurent.
4: Non, c'est pas faux, mais bon, on va essayer. Hein.
2: Non, mais vous savez, Laurent, il plouffe, Laurent.
3: C'est-à-dire?
2: Ah bah, il taquine le brochet.
3: Il taquine le goujon, comme dirait l'autre.
2: Et oui, parce que tu pratiques la pêche et tu t'es même acheté un petit bateau.
4: Ouais, un petit bateau, c'est un flotte tube.
2: Tu perds sur les bords de Loire.
4: Un petit bateau individuel, c'est comme un petit zodiac, sauf que c'est individuel.
2: Bon, alors brochet, perche, cendre, t'as un petit coin comme ça? Non, tu vas pas nous donner ton petit coin.
3: Non, on donne pas.
4: La Sèvre.
2: Ah, ouais. La Sèvre.
4: En Sèvre nantaise, ouais.
2: Et oui, il essaye d'attraper les poissons carnassiers. T'as une belle collection de leurres notamment, avec des tailles différentes, des trucs. Enfin, bon,
4: c'est ça, tout à fait. Des leurres dures, des leurres souples, des insectes.
2: Bien sûr, il adore.
4: Et aujourd'hui, c'est l'ouverture du Black Bass.
2: Eh oui, voilà, c'est aujourd'hui.
3: Oui, c'est aujourd'hui.
2: Voilà, là. Laurent, nous allons tenter de jouer. Enfin, on va surtout tenter de marquer.
3: Non, on va surtout tenter de marquer. Voilà,
2: c'est
3: ça.
2: Surtout, oui, parce que non seulement.
4: Un point, ce serait bien quand même.
2: Bah oui, parce que là, depuis midi, allô Laurent, il est où Laurent, quoi? On y va?
4: Il est là.
3: Il est là.
2: Voici ton mix.

0: très très estivale, hein, ma petite sélection. Allez, top chrono, qui chante, qui as-tu reconnu?
1: Alors, il y a Scorpion peut-être, le deuxième là.
0: Ouais, et le premier?
1: Et, bah, je sais pas, je connais la musique, mais je sais pas.
0: Est-ce que Leïla là, à tout hasard? Leïla?
2: Ah non, là je l'ai pas.
0: Alors, c'était les Négresses Vertes.
3: Les Négresses Vertes qu'on embrasse, Mitch, ouais, à la trompette, allez hop là.
0: Et bien sûr, Still Loving You, le groupe mythique Scorpion, ce qui te fait enfin un point, Laurent.
3: Eh ben, c'est magnifique ça, voilà.
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2: Et oui, nous jouons avec Leïla qui a 4, Laurent qui a 1. Je vous rappelle que tous les candidats cette semaine tentent de se qualifier pour la finale de vendredi. Le premier prix, c'est 2 jours en famille ou entre amis au festival Grande Marée à Julouville, au cœur de la baie du Mont-Saint-Michel. Vous aurez 2 jours sur place, un séjour pour 4, une nuit avec petit déjeuner à l'hôtel du musée de Granville. Vous pourrez écouter Kenji, Julien Clerc, Benabar, Zaz, Christophe Maé, The Cooks, et vous aurez 100 euros de carburant pour y aller. Mais si vous ne gagnez pas ça, vous gagnez quand même un très beau cadeau. Vous aurez la machine expresso Malongo et eau avec 32 dosettes et 6 verres en verre.
3: On vous régale, hein.
2: Allez, jingle, on reprend la compète. Alors, je rappelle que nous jouons avec Leïla qui joue avec Ici Nord et Laurent Ici Loire-Océan. Leïla qui est mariée à Thibaut, qui a 2 petits chats, qui vend des très bonnes crêpes et des chichis. Et Leïla qui tire les cartes, qui aime l'astrologie. Bref, une femme exceptionnelle.
3: Ça va vous ?
2: Bah quoi ? Qu'est-ce qu'il y a ? Écoutez, vous voulez qu'on reparle du fait que vous n'avez encore pas gagné la semaine dernière ? Hein ? Vous voulez ou pas ?
3: J'ai un message subliminal.
2: Qu'est-ce qu'il y a ?
3: Pour vous.
2: Pour moi ?
3: Oui.
4: Je l'aurai un jour. Je l'aurai.
2: Ah, d'accord.
3: Voilà, par rapport à ça.
2: Oui, bah écoutez, on verra bien. Allez, on va parler de ta rencontre avec Thibaut. Parce que tu l'as rencontré, vous étiez très jeune. Quel âge vous aviez ?
5: Oui. On avait 14 ou 16 ans.
2: Oh là là, oui. Et alors, comment ça s'est passé ? Parce qu'il paraît qu'il est venu faire son apprentissage dans ton village où tu habitais.
5: Voilà, on s'est rencontrés, on a discuté tout ça, et quand il est parti, ben, on s'est rendu compte qu'on se manquait, et puis, moi, après, je suis allée dans sa ville, j'ai trouvé aussi un apprentissage, et puis depuis, on s'est jamais quitté. Voilà.
2: On s'est fait des petits bisous dans la forêt, quand même, hein, voilà.
5: Peut-être.
2: Hein, voilà. Peut-être, oui, peut-être, c'est cela, oui. Tu as quand même tout fait pour le rejoindre, hein, parce que tu as pris ton indépendance, tu t'es tout débrouillé pour aller le rejoindre.
5: Ah bah oui, j'ai tout fait pour.
2: Ah bah dis donc.
5: Et je l'ai eu.
2: Et tu l'as eu, tu le voulais celui-ci. Hein. 14 ans que vous êtes ensemble et vous êtes mariés le 10 avril dernier à la mairie.
5: C'est ça, oui, à la mairie seulement et on se marie à l'église l'année prochaine pour nos 15 ans en même temps.
2: Oh là là là là, mais comme c'est beau ça, on adore. On adore. Alors, tu as 4 points, tu es largement en tête. C'est bien.
3: Oui, oui, oui.
2: Quoi ?
3: Oui, je grogne.
2: Oui, bah je sais que tu grognes, t'es un râleur. Oui. Alors, je vais te poser la question à choix multiple, c'est-à-dire que je pose la question, je te propose des réponses et t'auras 10 secondes pour me répondre. Tiens, je te mets un extrait de Jojo. Mais qu'est-ce qu'elle a, ma gueule ? Wouh ! Eh oui, Johnny, mon idole. Hein. Alors, écoute bien, aujourd'hui, le 15 juin, si Johnny était encore avec nous, bah, il aurait fêté son anniversaire. Et alors, quel âge aurait-il ? 81 ans, 83 ans, 85 ans, toujours 20 ans dans le cœur de cette femme.
3: Bah oui.
2: Voilà, alors quel âge il aurait, mon Jojo ? Il aurait 81, 83, 85 ou 20 ans ? Top chrono, 10 secondes.
5: Je dirais 83.
2: Didadadam, didadadam, didadadam, et c'est une... Bonne réponse, 83 ans aujourd'hui, 110 millions de disques vendus. Voilà, moi je pense à Johnny. Je l'écoute tout le temps. Johnny, c'était mon idole, bravo, t'as 7.
3: Ce qui fait encore plus mal, c'est de se dire que l'année prochaine, ça fera 10 ans.
2: Eh oui,
3: demi de 16, on est compte. J'ai l'impression que c'était hier.
2: Oui.
3: Bon, Laurent, on a parlé un tout petit peu.
6: Moi.
3: Oui, je sais. Bah oui. Mec a marqué qu'un seul point depuis de midi, je sais que c'est toi. Hein. Voilà, Laurent. On a encore 24 minutes, Laurent. Pour tout donner. On va essayer ?
6: Allez, on va essayer.
3: Allez, t'habites dans la Loire, tu nous as parlé de ton super côté pêcheur, t'as un bateau, t'es un mec bien. On va parler de ta rencontre aussi avec Mathilde. Vous savez que c'est un show, mon Laurent. Ah ouais. Parce qu'avec Mathilde, bon là, qu'il a 2 enfants aujourd'hui, tout va bien. Ils se sont rencontrés, en tous les cas, une espèce de rencontre fortuite à la patinoire du petit port à Nantes. Sauf que Mathilde n'était pas bien contente parce que t'étais sortie avec toutes ses copines.
2: Ah ouais.
3: T'es chaud.
2: Ah ouais.
3: Vrai ou faux?
6: Ouais, c'est vrai, mais bon, on était jeunes. Hein.
3: Oui, non, mais quand même.
2: Oui, bah quand même.
3: Donc, cette pauvre Mathilde, elle se dit, mais alors bon, alors voilà, c'est Pierre, Paul, Jacques, il va avec tout le monde, c'est un coureur. Sauf que qu'est-ce que t'as fait à la patinoire?
6: Eh ben, je me suis mis à genoux. Hein.
3: Ah oui?
6: En plein milieu de la patinoire.
3: Pour t'excuser?
6: Ouais, puis je lui ai demandé si elle voulait bien sortir avec moi.
3: Ouais. Alors ça l'a séduit.
6: Moi j'avais 20 ans, elle en avait quand même 15. Hein.
3: Ah oui, ah d'accord. Et alors c'est, oui. Et votre histoire a démarré à ce moment-là, elle avait 15 ans, t'en avais 20 ans, t'avais 20 ans quoi.
6: Voilà, c'est ça.
3: 22 ans que vous êtes ensemble, vous êtes mariés depuis 19 ans, donc très belle histoire.
6: C'est ça.
3: Ouais, noces de cretonne pour 19 ans, c'est beau ça, hein, c'est beau.
6: Ah bah c'est pas mal. Hein.
3: Bien sûr.
2: Tu sais ce que c'est la cretonne, bien sûr.
3: Alors sinon,
2: voilà, voilà.
3: C'est quoi?
2: C'est quoi la crotonne?
6: C'est quoi?
3: Je vais regarder M6 à la rentrée pour le savoir peut-être.
2: Bon, je sais pas, tu vérifieras parce que comme tu es là en train de balancer des. C'est les noces de crotonne! Ouais,
3: alors, c'est un tissu épais en lin et en coton.
2: Ouais, hein, voilà. Donc, voilà. Bien sûr, heureusement que Maître Coupès t'a fait ta fiche.
3: Merci beaucoup.
2: Allez.
3: Bon, vous savez que c'est un râleur.
7: Voilà. Et alors, je suis râleur, je suis un râleur, mais d'une France.
3: Oui, oui, oui.
2: Oui, bah comme toi, quoi.
3: Et Mathilde, elle supporte
6: ça. Comme tous les garçons, au final. Hein.
3: Ah,
6: Valérie.
2: Oh, bah ça, je te confirme.
3: Ouais, enfin. Faut que tous les matins, tu dis à tes filles, rangez vos champs, faites votre lit, etc., etc., etc., quoi.
6: Voilà, c'est ça, parce qu'autrement, c'est papa qui le fait.
2: Ah, ouais. Et voilà. Oh. Jean-Michel Relou, bonjour.
3: Ah. Oh, mais c'est plus que ça, parce que, ok, bon, il est comme ça, mais il est râleur. Il est maniaque également. Voilà.
2: Ah oui,
6: ah, oui,
2: ah, oui.
6: Très maniaque.
3: Ah oui, non, il est maniaque.
2: Oh là là là là là là là là. Oh là là là là. Bon.
6: Bah vous voyez qu'il y a, faut que ce soit rangé de la même manière, une chambre Ikea.
2: Ah ouais, d'accord, ok. Ah ok.
3: Et alors pour finir avec l'astrologie, ce qui va pas vous surprendre, hein, voilà, s'il était un animal, il serait un lion.
7: Je voudrais.
6: Voilà.
3: Ah oui, comme Simba.
2: Et ouais. Alors que là, t'es quoi comme signe astrologique?
6: Moi je suis vierge.
2: Ah, ah, vierge folle ou vierge sage? Attends, ça faut savoir. Bon, allez.
3: Allez, voici tes questions. Après tous ces beaux défauts. Voici une qualité, peut-être le point qui arrive, on espère.
6: Pas qualité, hein, pourquoi un défaut? Non, c'est une qualité.
3: Bien sûr, maniaque, tout ça, pas de problème. Nous sommes le lundi 15 juin. Nous sommes en direct, il est 12h39. Le lundi 15 juin, c'est aussi le grand jour pour les candidats au bac avec l'épreuve de philo. Alors, petit QCM philo. À quel philosophe doit-on cette célèbre formule? Ce qui ne vous tue pas vous rend plus fort. Est-ce que c'est Sartre, Schopenhauer, Nietzsche ou Damido Spinoza-Land? Top chrono, 10 secondes. Sartre, Schopenhauer, Nietzsche, Damido Spinoza-Land. Vite.
6: Sartre,
3: Jean-Paul Sartre. Ce qui vous tue pas vous rend plus fort est tiré du Crépuscule des idoles publié en 1888 par Friedrich Nietzsche. C'est Nietzsche.
2: Allez, ce qui ne vous tue pas ne vous fait pas marquer de points.
3: Non plus.
2: 7 pour Leïla, 1 pour Laurent. Et là, tout de suite, les gars. Alors là, ça sent l'été, ça. Macumba, je demande ce
3: voilà.
2: Allez, c'est Jean-Pierre Madère, Macumba. Vous écoutez ici, bougez vos bodies, c'est l'été. Bisous.

0: Jean-Pierre Madère avec Macumba pour ceux qui aiment les années 80. Rendez-vous ce soir à 19h, comme tous les soirs. Ça vous intéresse pas ce que je dis?
1: Bah si, ça m'intéresse, mais je suis prise par le rythme.
0: Je vois ça. Avec Laurent Petit-Guillaume de 19h à 20h.
1: Avec Lolo qui va nous faire danser pendant une heure.
0: Chaque soir à 19h. Hein.
1: Mais oui.
0: C'est à 19h.
1: À 19h, on allume ça dans son salon, on bouge ton body. Voilà, c'est tout.
0: Jusqu'à 20h, c'est tous les soirs.
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0: toute la semaine.
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0: et même le week-end.
1: Et comme ça, on peut danser tout le temps. Voilà.
0: Avec bonheur.
1: Voilà. Alors, nous sommes avec Leïla qui joue avec Ici Nord, qui a 7 points contre Laurent, ici Loire-Océan, qui a 1 point.
3: Gna gna gna gna gna.
1: Oh, oh là là là là, qu'est-ce que c'est que ce mauvais esprit?
0: Vous faites en chantant, là.
1: Bah, je ne fais pas en chantant, c'est ma petite voix.
0: Écoutez, j'en ai marre, vous y avez 4 candidats toutes les semaines. Mettez-vous à ma place, madame Damido.
1: Nous en avons déjà parlé. C'est un mauvais coaching. Vous ne donnez pas envie aux gens de se battre pour vous.
0: Voilà. Laurent, tu confirmes?
4: Ça va, moi, je trouve. Bon. Moi, j'aime bien Eric. Hein.
1: Ah, bah,
4: on
1: c'est bien.
4: On va tout faire pour qu'Eric mette quelqu'un vendredi, allez.
0: Le problème, c'est que tout le monde dit ça, mais je gagne jamais quand même.
1: Alors, Leïla, il lui est arrivé une histoire un peu drôle. Elle décide de faire une balade en vélo avec son chéri, avec Thibaut, et pop, pop, pop, allez, tout le monde à bicyclette. Et puis, tu passes en ville, et là, un énorme bruit. Et qu'est-ce qui se passe? Tu penses que quoi? Toi, tu dis quoi à Thibaut?
5: Bah, en fait, j'entends un énorme bruit. Faut savoir que moi, je suis de la campagne à la base. Donc, j'ai pas l'habitude de me promener là où il y a du bruit, tout ça, en bicyclette. Et là, j'entends un gros bruit et je sens quelque chose dans mon dos. Et je sais pas pourquoi, mon premier réflexe, c'est de lui crier « On m'a tiré dessus! On m'a tiré dessus !» Sauf qu'on m'a fait pas tiré dessus. Et qu'en fait, c'était juste mon pneu qui avait éclaté et que j'ai reçu un petit éclat, en fait, dans le dos.
1: Ah oui, en fait.
5: Et en bonne comédienne, voilà.
1: Ah oui. Bah oui. Tu pensais que t'étais agent secret et t'étais poursuivi par le FBI.
5: Voilà, c'est ça, tout à fait.
1: Eh bien sûr, heureusement, Jason Statham, Thibaut était là pour te dire non, mais on n'est pas.
5: Ouais, bon, il n'est pas très loin en plus au niveau des cheveux, donc ouais, voilà.
1: Mais il est tellement beau, Jason Statham, c'est pas grave. C'est voilà. Ouais, merci, oui, mais bien sûr. Alors, toi, si tu devais déjeuner avec une célébrité, t'adorerais déjeuner avec Florence Foresti parce que tu la trouves très drôle.
5: Ah oui, carrément, ouais, elle me fait trop rigoler. Même rien que de la voir, même si elle parle pas, rien que c'est mimique, elle me fait rire. Ah j'aime bien cette femme-là.
1: Tu l'as déjà vue en spectacle?
5: Non, mais je regarde tous ces spectacles, mais j'y suis jamais allée. Non.
1: Ah ouais, mais même si tu les as déjà vus sur les plateformes, c'est pas grave, c'est hyper drôle. Ouais, elle est très drôle.
5: Ah, carrément.
1: Et toi, si t'étais un animal, t'aimerais bien être un petit éléphant?
5: Oui. Déjà, c'est mon animal préféré et je sais pas, j'aime bien la sagesse dans les yeux, ils sont indépendants. Voilà, j'adore les éléphants.
1: Ouais, j'en ai un tatoué sur le bras. Alors, oui, tu vois, encore un point commun.
0: Ah bon?
1: Bah oui, c'est ma fille qui l'a dessiné, j'ai un cirque là avec une tireuse de cartes.
0: Oh, bien sûr. Avec la tireuse de cartes.
1: Alors, on va parler tout de suite de festival, de tout ça, mais c'est la question à 5 points, tu peux me faire un sans faute carrément. Alors, tiens, un petit jingle.
0: Ah, ça c'est mon entrée vendredi.
1: Ah bah j'espère pour toi, ça changera. Alors, nous allons parler du festival du film américain et je vais te poser la question suivante. Quelle ville française accueille chaque année le festival du film américain? Top chrono, 10 secondes. Quelle ville française accueille chaque année le festival du film américain?
5: Ben
1: dis
5: Deauville? Non.
1: Mais oui, c'est Deauville, bravo, c'est pas une bêtise. C'est depuis 1975, c'est le festival du cinéma américain et c'est à Deauville. C'est au début du mois de septembre et bravo, ça te fait 12, tu as un sans faute.
0: Ouais, c'est pas mal. Alors Laurent, on est quand même un petit peu loin derrière.
1: Ouais,
0: on est un peu la ramasse. Mais t'inquiète mon Laurent, il y a un bingo qui arrive.
4: Non,
0: mais ça va aller. Laurent qui habite à Nantes, en Loire-Atlantique, est pêcheur, qui fait du foot, qui recherche une entreprise pour venir soutenir son club, je rappelle, qui est notre râleur, qui est notre maniaque de service, mais qui a quand même ce qualité d'aimer Renault.
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0: Alors, pour le coup, tu l'as vu en concert il y a plusieurs reprises.
4: Ouais, j'ai dû le voir 3 fois à peu près.
0: Pas mal. À chaque fois, toujours un plaisir, toujours un bonheur. D'aller voir
4: c'est
0: Renault.
4: Ça.
0: Bah, oui. C'est quoi, c'est les textes, c'est la personnalité, c'est l'ambiance?
4: Bon, c'est les deux, hein. J'ai baigné dans Renault depuis tout petit, donc
0: OK.
4: Bah au fur et à mesure des années, j'ai aimé et j'ai pris goût et puis voilà.
0: Bon. Dis-moi Laurent, j'ai découvert qu'à 18 ans, t'étais pourtant majeur. Tes parents sont partis sans toi en vacances. Qu'est-ce qui t'est passé par la tête au point, Valérie, de vouloir changer la couleur de la voiture de ses parents?
4: Ouais, c'est vrai.
0: Mais qu'est-ce qui t'a pris ?
4: Aucune idée. Bon, ça m'a pris comme ça.
0: Non, mais c'est surtout que t'as tout fait. T'as fait l'intérieur et l'extérieur.
4: Ouais, et puis j'ai fait ça un peu à l'arrache avec une bombe de peinture bleue, là. Sans rien protéger, j'ai tout bougé, voilà.
0: Et alors, attends, il a mis des stickers sur les vitres aussi.
1: Bravo. Un
0: truc qui ressemble à rien du tout, avec la bombe toute pourrie.
4: Ouais, c'est ça.
0: Alors, au départ, c'est une Ford Fiesta blanche, hein, quand même, qu'ils avaient tes parents.
4: Et maintenant, c'est une Ford Fiesta bleue.
0: Oui, voilà, parce qu'ils l'ont toujours. Et en plus de ça, t'as profité de leur absence, tu t'es fait tatouer ce week-end-là également, pendant ces vacances.
4: Je me suis fait tatouer un lion sur mon bras.
0: Un lion sur ton bras.
1: Eh ben voilà.
0: Et je pense que leur retour, il a été sympa. Ils ont dû rugir de plaisir, tes parents.
4: Ouais, bon après, c'était fait, donc... j'ai pris une petite soufflante, mais bon...
1: Oh, Macumba, Macumba.
0: Bon, allez, voici ta question cash. Tu vas peut-être pouvoir marquer 5 points. Alors, tu ne seras pas encore à hauteur de Leïla, hein, qui a 11.
1: 12.
0: Qui a 12. Fait un sans faute.
1: 12. Hein, ouais. Ouais, elle a fait un sans faute.
0: Combien il a, Laurent, rappelez-moi.
1: 1 point.
0: C'est triste.
4: Oh, ça va. Hein.
0: C'est mort. Ah, ça va, bonjour la France. Hein. Bon.
1: Eh ben bonjour la France, hein.
4: Allez les bleus.
1: Allez ouais. Les bleus.
0: Ouais. Quelle chanteuse. Attends, on se concentre, Laurent. Lolo.
1: Lolo.
0: Ah, s'il vous plaît. Qui n'est pas mon chanteur. Bon, candidat, pardon. Quelle chanteuse française vient de remplir 3 fois, là, le Stade de France de façon consécutive? 3 fois le Stade de France. Quelle chanteuse française? Top chrono, 10 secondes. Laurent.
4: Aucune idée, j'aurais dit. Bah non, Céline Dion, elle n'est pas encore passée.
0: Puis elle passera pas au Stade de France, non. Parce que ce sera à la Défense Arena. Non, écoute, on va te donner la réponse en musique.
3: Bla bla bla bla Pookie. 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
0: Aya Nakamura est devenue la première artiste féminine francophone à remplir le Stade de France 3 soirs d'affilée. Ça fait quand même 225 000 spectateurs. Et ce week-end, c'était David Guetta.
1: Alors, eh ben, ça fait toujours 12 pour Leïla, toujours 1 pour Laurent.
0: Oui, c'est une cata.
1: C'est la caca, c'est la tata. Alors, tout de suite, on va écouter une petite nouveauté, puisqu'on aime bien vous faire écouter des petites nouveautés. Allez, Fever Dream, Alex Warren. On continue, on bouge son petit body, on écoute Ici, on vous aime. À tout de suite.

0: Fever Dream, Alex Warren sur ici.
1: Excuse-moi, tu peux redire le titre?
0: Fever Dream. Fever. Allez. Bah, la Fiat Fever, Saturday Night Fever.
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0: Fever Dream, c'est bon?
1: Oui, oui, c'est bien. Alors, nous sommes au taquet avec Leïla, hein, je vous le rappelle, qui joue avec ici Nord, qui a 12 points. Laurent, ici, Loire-Océan, qui a un point. Alors, Leïla, il lui est arrivé un petit truc un peu rigolo. Elle va au cinéma avec son petit frère pour voir le film Michael, sur Michael Jackson. On adore cette chanson. Et puis, il y a une petite scène triste à un moment dans le film. Et qu'est-ce qui s'est passé avec ta voisine?
3: Je ne sais pas ce qu'elle décide de faire à ce moment-là. Elle se déchausse, elle enlève ses chaussettes, elle commence à s'installer sur 3 sièges. Et on ne sait pas pourquoi, elle commence à se frotter les pieds de plus en plus rapidement. Et avec mon frère, on voit ça, on se regarde. Et là, c'est le fou rire pendant presque 10 minutes à pleurer de rire. Et...
1: Elle enlève ses godasses et elle se frotte les pieds. C'est magnifique, on adore.
3: Voilà, c'est ça, voilà, en plein cinéma. Voilà.
1: Mais j'espère qu'elle sentait pas trop mauvais les pieds quand même.
3: Bon, ça va, on sentait pas. Bon, ça nous a pas donné envie de manger de pop-corn pour le coup quand même. Mais...
1: Bah oui, mais écoute, c'est marrant. Moi, je ne comprends pas les gens qui se mettent les pieds nus dans les trucs. Bon, enfin bref. Alors, tu adores Bad Bunny, tu adores Michael Jackson, tu adores plein de variétés. Puis en plus, t'es très doué en musique. Mais alors, en cinéma, toi, ce que tu adores, c'est ça. Les aventures de Rabbi Jacob.
3: Ah oui, j'adore. Je regardais ça tout le temps quand j'étais petite. J'adore
1: Mickey Mouse
3: en général.
1: Tout ce que j'adore. Bah oui, on adore les aventures de Rabbi Jacob.
0: Bien sûr qu'on adore les aventures de Rabbi Jacob.
1: Mais oui, tu la connais la danse?
0: De la faire? Non.
1: Ouais,
0: je crois qu'il a passé un ou deux mois pour la répéter.
1: Évidemment.
0: Gros boulot.
1: Alors ma chérie, tu es en tête, mais tu sais bien que ce jeu est une énorme injustice. Il faut que tu marques en plus le bingo. Alors. Enfin, en même temps, même s'il marque le bingo, il n'aura que 11, hein, donc il faudra qu'on se départage.
0: Il ne peut pas gagner, en fait.
1: Voilà. Alors, mon petit chat, à mon top chrono, tu vas...
0: C'est la loose avant que je joue.
1: Tu vas devoir, à mon top chrono, me donner un maximum de célébrités qui portent le prénom de Pierre. Un maximum de célébrités, que ce soit des écrivains, des chanteurs, des acteurs, on s'en fiche. Maximum de célébrités qui portent le prénom de Pierre. Top chrono.
3: Pierre Millet, Pierre Richard, Pierre Desproges, Pierre...
1: Bon, tu m'en as donné 3, il y avait Pierre Perret, Pierre Bachelet, Pierre Cardin, Pierre Mondi, Pierre Tchernia, Pierre de Coubertin. Tu m'en as donné 3, c'est très bien.
0: Bon alors Laurent, je t'explique. Le bingo... C'est 10 points. C'est-à-dire que la personne qui marque le plus de bonnes réponses, elle prend 10 points. Donc il peut y avoir un renversement de situation.
1: Mais là,
0: qu'en deux ans, c'est la première fois que j'ai un candidat qui n'a pas assez marqué, vu que tu en as marqué un. Il aurait suffi de 2 et tout était relancé. Ce qui fait que même si tu gagnes.
1: Tu ne gagnes pas.
0: Tu prends les 10 points, t'as 11. Bravo. Mais elle a fait un sans faute, madame.
1: Eh oui.
0: Donc, c'est aussi pour ça qu'elle est récompensée. Laurent.
4: Tout à fait, ouais, écoute, c'est pas grave. Hein.
0: Écoute, Laurent, on a passé un bon moment, on a bien rigolé.
1: On va jouer pour la gloire.
0: Oui, c'était sympa. Tu reviens quand tu veux. Tu sais que tu peux rejouer d'ici quelques temps. Donc voilà, c'est pas grave. On est là pour s'amuser.
4: Ben
0: oui, mon Laurent, on va pas se gêner pour raconter que t'as fini complètement carpette avec ta femme, hein? En Andalousie pour le voyage de noces. Bah oui, premier soir, vous décidez d'aller boire un petit verre tranquille en terrasse, deux petites sangria avec modération.
1: Bien sûr.
0: Sauf que.
4: C'était des milites.
0: Eh oui, le problème, c'est qu'on t'a versé la bouteille entière, quoi. Et voilà.
4: Ouais, c'est ça. Avec une bonne dose d'alcool, donc. Un peu capoute, hein.
0: Bah oui. Et bien sûr, tu t'es cru en Alaska, hein. T'as oublié que t'étais en Andalousie ce jour-là. Bah oui, c'est normal, c'est le voyage de noces. Allez, pour te faire plaisir, avec modération, tout ça. Par contre, Renault, sans modération.
5: Elle est sous le signe de l'Hexagone. C'est pas ce qu'on fait mieux en ce moment.
0: C'est la chanson préférée de notre ami Laurent Hexagone. Bon allez, on va tenter de jouer quand même, on va voir ce que t'aurais pu faire. Max de Claude. Les prénoms Claude, je prends mon temps parce qu'on est peinard. Hein.
1: Claude, homme ou femme, hein.
0: Voilà, célèbre. Allez, top chrono, on y va.
4: Alors, Claude de Fontaine, Claude. Claude. Ouais, Claude.
0: J'ai envie de dire sans regret.
1: Allez, sans regret. Ouais,
0: merci, bonne journée, ça nous a fait plaisir. Non, mais Claude Monet, Claude Nougaro, Claude Chirac.
1: Claude François.
0: Voilà, Claude Sarraute, Claude Barzotti.
1: Claude Brasseur.
0: Claude Berry, Claude Sérillon. Ben oui.
1: Bien, allez, Leïla, tu l'as compris, c'est toi qui seras en finale avec nous vendredi. Bravo, ma chérie. Laurent, bravo, tu as très bien joué.
0: Écoutez, bravo, je ne sais pas si c'est utile. Bon, mais écoutez, c'était bien, pas mal.
1: C'était bien drôle. Et tu tenteras de gagner les deux jours en famille ou entre amis au festival Grande Marée à Jullouville, au cœur de la baie du Mont-Saint-Michel. Tu dormiras sur place avec, à l'hôtel du musée de Granville et tu as 100 euros de carburant où tu tenteras de gagner, évidemment, la magnifique machine à café Malongo avec ses.
0: C'est en de dosette et ses 6 verres en verre.
1: Voilà, bravo Leïla, vendredi.
0: Bravo.
1: Merci à Céline à la réalisation, à Iki à la technique, Alex au standard. Professeur Coupez au savoir, Éric Bastien.
0: J'en prie.
1: Je sais même plus à quoi. Et puis merci à vous de
0: Bravo
1: nous écouter.
0: Laurent.
1: On se retrouve demain midi au taquet. Je vous embrasse, je vous aime. Et les 5h Paris s'éveille et Yoann Guérin arrive.
0: Il est très en forme, Yoann Guérin. Il vous accompagne jusqu'à 6h du matin. Donc c'est dans les prochaines minutes. On vient quand nous, Valérie?
1: Oh bah nous, on revient à midi, mon chat.
0: Ah bah on va se faire une petite chaise quand même avant. Hein.
1: Évidemment.

0: are the champions, Queen. Tiens, si on est champion, le soir, ce soir, avec l'équipe de France qui affronte l'Irak dans ce mondial de foot 2026.
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0: Bonjour, bon réveil, heureux de vous retrouver en ce lundi. On partage le même quotidien depuis quelques jours avec la canicule sur le pays. On pense bien fort à vous ce matin. L'équipe des Leftos, Emeline, Elorie, Saveria, Mélodie et Aude Razo. Bonjour Aude.
3: Bonjour mon cher Johan Guérin, bonjour à tous. Il n'y a pas que la canicule dans la vie, effectivement, il y a le foot aussi. France-Irak ce soir, vous l'avez dit. On va écouter Didier Deschamps, méfiant le sélectionneur.
0: Ce matin, dans Par ici les économies, on s'intéresse à vos droits au chômage en cas de rupture conventionnelle. Explication de Valère Correa dans 5 minutes. 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
0: Lundi 22 juin, bon courage avec la chaleur qui va nous accompagner. 5h.

0: de la nuit et maximale de l'après-midi. Cet indicateur ne cesse de grimper et va arriver à des sommets. Il pourrait atteindre aujourd'hui la barre des 30 degrés et battre donc nettement les records de 2003 et 2019. Ces records qui sont amenés à tomber de plus en plus fréquemment avec le réchauffement climatique. D'ici 2050, il pourra faire en cas de canicule jusqu'à 50 degrés localement en France, selon les projections.
1: Et c'est du jamais vu. 49 départements sont placés en vigilance rouge. Canicule pour aujourd'hui. La Bretagne et une partie de la Normandie vont rejoindre ce midi les régions les plus touchées. Autre chiffre impressionnant aussi, 845 écoles et collèges seront fermés aujourd'hui à cause de cette chaleur, annonce le ministre de l'Éducation. 1800 établissements vont, eux, aménager leurs horaires et c'est insuffisant, selon le président du syndicat des directeurs et directrices d'école, Thierry Pajot.
2: Je crois que la décision qu'ils ont brisée, c'était de fermer tous les établissements dans les zones rouges. Et je pense que le ministre, quand il annonce 800 établissements fermés et une adaptation sur en dessous de 2 milliers, je pense qu'il est en dessous de la vérité, car on a encore des remontées de terrain ce soir où des maires décident, en accord avec les DSEN, de fermer de nouveaux établissements. Donc on sera beaucoup plus au-delà de 1000 établissements fermés demain. On va atteindre 42 degrés. Il a été nécessaire de prendre des décisions. Certains maires ont le courage de prendre des décisions. On aurait bien aimé que le ministre ait ce courage. Il faut faire attention à nos élèves. Je n'ai pas envie qu'on apprenne qu'un élève, qu'un personnel est mort suite à cette canicule dans son établissement scolaire. C'est notre plus grande crainte.
1: Le bilan du week-end, il est déjà dramatique. Au moins 5 adolescents sont morts noyés dans le Doubs, en Dordogne, dans le Nord et dans la Vienne. Un couple de septuagénaires a aussi été retrouvé mort noyé dans la piscine d'un gîte, c'était dans la Drôme. La barre des 40 degrés a déjà été franchie hier dans les Landes, le Cher, la Haute-Vienne, les Pyrénées-Atlantiques, la Charente-Maritime et la Gironde. 42 degrés à Pissos dans les Landes et à Château dans le Cher.
3: Dans l'actualité aussi, le rapport d'inspection sur l'affaire Liana va être remis ce matin à Matignon.
1: Avec cette question, pourquoi Jérôme Barella, le principal suspect dans l'affaire de viol et de meurtre de la petite fille, n'a jamais été inquiété alors qu'il faisait l'objet de plusieurs plaintes? Jean-Philippe Degnaud, ce rapport met en évidence des failles dans la chaîne judiciaire.
4: Ce sont des failles à tous les niveaux, indiquent nos sources qui ont déjà pu lire ce rapport. Des failles dont la plupart ont déjà été mises en lumière, comme des pertes de temps dans les allers-retours de cette procédure au format papier entre les parquets de Toulouse et d'Auch, ou comme l'inaction des gendarmes ou des magistrats dans le déclenchement des actes d'enquête, audition ou garde à vue. Mais ce rapport va aussi tenir compte du contexte de travail des uns et des autres et du degré d'urgence que cette première plainte contre Jérôme Barella l'an dernier a ou aurait dû revêtir. Une longue liste d'erreurs humaines donc, mais aussi de failles structurelles qui pourront aboutir à des sanctions pour les gendarmes qui seraient individuellement mis en cause. Laurent Nouniez pourrait engager des procédures disciplinaires pour les magistrats. Le garde des Sceaux Gérald Darmanin devrait lancer cette fois une inspection individuelle à l'issue de laquelle il pourrait saisir le Conseil supérieur de la magistrature qui sanctionne régulièrement ces manquements à la conscience professionnelle, la rigueur et la diligence des magistrats.
1: Trois semaines après la découverte du corps de la jeune Liana, de nouveaux rassemblements sont prévus aujourd'hui devant plusieurs tribunaux et ce soir aussi 19h devant le ministère de la Justice.
3: À 5h04 sur votre radio ici, l'équipe de France de foot affronte l'Irak ce soir.
1: Objectif, valider son ticket pour les 16e de finale du Mondial. Pour ça, une solution, il faut battre l'Irak tout simplement ce soir à Philadelphie. Match facile hein, sur le papier, mais pas tant que ça pour Didier Deschamps.
5: Il ne faut pas penser que ça va être un match facile. J'ai vu tellement d'autres matchs où sur le papier il y avait une différence entre les deux équipes, mais ça n'a pas empêché les plus petites sur le papier de créer des problèmes. Et même la grande équipe d'Espagne sur le premier match a eu quelques soucis, ou tout de moins par rapport au résultat. Donc avec le même sérieux, la même concentration, la même implication, en sachant l'objectif qui est le nôtre. Que je vous répète, c'est de faire en sorte, après ce deuxième match, d'être qualifié.
1: Allez, on croise les doigts et on vibre ensemble sur notre radio ici. 100% bleu, c'est notre émission foot pendant tout ce mondial. On prend l'antenne à 22h30 parce que oui, le match commence à 23h quand tu feras un petit peu plus frais. Oui. Match à suivre en intégralité aussi sur l'application ici et sur YouTube pour vivre l'ambiance du studio comme si vous y étiez.
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1: La canicule qui occupe l'actualité, Johan.
2: Ouais, alors cette nuit, les températures minimales étaient très élevées, en particulier entre la Gironde, le Poitou et l'Île-de-France, entre 23 et 26 degrés. En venant à la radio, dans la voiture s'affichait 27 degrés 5.
1: Voilà. Là, je suis sorti, il faisait quasiment aussi chaud dehors que dedans.
2: Exactement, mais même ressenti. 49 départements qui sont placés en vigilance rouge canicule ce lundi. C'est un soleil de plomb qui va nous accompagner. Ce matin, quelques grisailles qui concernent la côte de la mer du Nord. Elles vont se dissiper assez rapidement. Alors, Alex, exception des Hautes-Alpes, des Alpes de Haute-Provence et du Languedoc-Roussillon, c'est vraiment l'ensemble du pays qui est soit en orange canicule, soit en rouge. Les températures ce matin à Lille, Strasbourg et Clermont-Ferrand, on a 21 degrés, 22 à Caen et à Dijon, 23 à Rennes, 24 à Toulouse, à Marseille, Nantes et Tours, on a relevé 25 degrés, à Bordeaux et à Nice 26, et les maximales qui vont donc s'envoler en journée pour atteindre plus de 40 degrés dans le centre-ouest, 36 à 40 de l'Atlantique à la Bourgogne, entre 22 et 32 degrés près de la Manche.
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2: 5h07, heureux de vous savoir avec nous à l'heure du réveil. Je vous propose un petit voyage à New York ce matin avec téléphone et j'ai regardé la météo. Côté température maximale à New York en ce lundi, 23 degrés.
1: Ah, c'est bien.
2: On file sans réfléchir.

0: New York avec toi et téléphone 5h09. Très bon réveil.
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0: Bon, c'est l'histoire un peu insolite en cette Coupe du Monde de football. Le géant Adidas s'est retrouvé face à un ennemi totalement inattendu. Une pénurie de la lettre V. Ah. Oui, vous avez bien entendu, l'équipementier aux trois bandes a dû en fait afficher un message d'excuse sur son site. La faute à qui ? À la Mannschaft, le carton en fait offensif de l'Allemagne, victoire 7-1 contre Curaçao, a provoqué en fait une véritable razzia sur les maillots. Problème, les stars allemandes s'appellent Havertz ou encore Pavlovic. Résultat, des stocks de V complètement siphonnés par le flocage. Pas de panique pour les supporters parce que la marque assure que la panne industrielle est donc réparée, mais ça a impacté toutes les autres équipes.
3: Mais sinon on met un U, c'est pas grave.
0: Exactement, je suis complètement d'accord. En attendant, ce soir donc, tous derrière les Bleus face à l'Irak, coup d'envoi, on vous le rappelle. C'est à 23h et c'est à vivre avec votre radio ici, 5h10, dans l'actualité ce lundi, Aude.
3: On fait le bilan de la fête de la musique. Beaucoup, beaucoup de monde malgré la chaleur et une interdiction de l'alcool pas vraiment respectée dans les départements en alerte rouge.
0: Côté musique, je vais arriver. Bruno Mars et Mylène Farmer. Désenchanté, c'est un petit peu ce qu'on se dit avec les températures caniculaires qu'on va encore connaître aujourd'hui. Mylène Farmer, on l'écoute dans 5 minutes, mais avant, par ici les économies.
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0: Bonjour Valère Coréard.
5: Bonjour Johan, bonjour Aude.
3: Bonjour.
0: À chaque jour avec vous, un bon plan pour notre pouvoir d'achat. Aujourd'hui, vous vouliez nous parler rupture conventionnelle.
5: Oui, exactement, parce que les règles ont changé récemment sur la façon dont vous pourrez être indemnisé par France Travail. Si jamais vous avez décidé avec votre employeur de procéder à une rupture conventionnelle, alors d'abord on va se dire les choses, l'objectif pour le gouvernement était de faire des économies, c'est en ce sens qu'il a demandé aux partenaires sociaux de trouver un accord qui a été validé fin mai par le Parlement, donc les choses ont plutôt tendance à se durcir. Quoi qu'il en soit, les nouvelles règles seront applicables au 1er septembre prochain.
3: Bon, et quelles seront ces règles donc si on signe une rupture conventionnelle avec son employeur ?
5: Alors, vous trouverez toutes les infos officielles, et ça c'est important, j'ai bien dit officielles, sur le site servicepublic-entreprendre, à compter du 1er septembre 2026. La durée maximale d'indemnisation des salariés quittant leur poste dans le cadre d'une rupture conventionnelle sera la suivante. Pour les personnes de moins de 55 ans, la durée de l'indemnisation est réduite à 15 mois, c'était 18 mois actuellement. Pour les personnes de 55 ans et plus, la durée de l'indemnisation est réduite à 20,5 mois, contre 22,5 pour les allocataires âgés de 55 à 56 ans et 27 pour les allocataires d'au moins 57 ans. Ça, c'est à l'heure actuelle. Et puis, les résidents d'outre-mer, hors Mayotte, voient leur durée d'indemnisation ramenée à 20 mois pour les personnes de moins de 55 ans et 30 mois pour les personnes de 55 ans et plus. Donc, vous l'avez compris, ça se durcit. Il y a un site internet, c'est le site Service Public Entreprendre. Et à ce sujet, pensez toujours à bien regarder les infos sur les sites officiels. Ce sont eux qui sont les plus précis et qui vous donnent donc une information fiable. Alors, qu'est-ce que vous en pensez, vous, de cette nouvelle règle, justifiée ou pas? J'ai un mail. Vous m'écrivez par ici leséconomies@radiofrance.com.
0: Merci beaucoup, Valère. Demain, focus sur les aides vélo dont vous pouvez bénéficier pour vous acheter un 2€. Pourquoi pas aussi avec assistance électrique. En attendant, par ici les économies, les bons plans sont à retrouver sur ici.fr.
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0: 5h14, Aude, retour ce matin sur la fête de la musique.
3: La canicule a-t-elle découragé les fêtards? La réponse est non. Les rues étaient noires de monde hier, notamment à Paris, pour chanter, pour danser malgré les 38 degrés. On y était avec le micro d'Adèle Belloumri.
7: Une batucada enflamme les rues, une fanfare de percussion caribéenne, une foule immense. Sous près de 38 degrés, cette touriste brésilienne ne cesse de se déhancher.
8: Ça me rappelle un peu les origines, les carnavals, c'est trop sympa d'être avec les amis, fêter la vie.
7: Un carnaval parisien qu'il ne faut pas rater, enchaîne Léa, étudiante de 19 ans.
9: Ça arrive qu'une fois par an, donc on se doit de venir, hein. Malgré la canicule, on est en plein rattrapage et là c'est la pause.
7: Et et chacun apporte sa touche au spectacle. Ici, Sekou, ou plutôt Michael Jackson Jr., fait le show.
10: Elle est chaude, elle est chaude.
7: Mais la star de la soirée, c'est la chaleur. Alors pour se rafraîchir, le canal Saint-Martin devient une piscine géante.
10: J'avais un peu chaud, puis on m'a dit qu'on pouvait se baigner, se rafraîchir. J'ai vu qu'il y avait du monde, etc. Il y a une ambiance de fou, donc je suis venu me baigner, je me régale.
7: Et beaucoup sautent des ponts malgré l'interdiction. Avec quelques ratés, Sébastien en ressort le dos rouge.
11: J'ai mal calculé, je voulais faire un backflip, sauf que j'en ai fait un et demi.
7: Ici, l'alcool reste largement consommé sur les quais, malgré l'interdiction liée à la vigilance rouge canicule. Gendarmes et policiers font des rondes, mais font surtout dans la pédagogie.
12: On m'a retiré ma canette, très gentiment, parce qu'il y avait des mesures pour ne pas boire sur la voie publique.
7: Des canettes de bière que Kylian et ses amis ont fait semblant de jeter avant de reprendre leur soirée.
3: Et l'alcool qui était interdit pour cette fête de la musique dans tous les départements en alerte rouge canicule, l'alcool fortement déconseillé, on le rappelle, pendant ces fortes chaleurs. Alors c'est vrai qu'une petite bière fraîche, c'est très tentant, on est tous d'accord là-dessus, ouais. Mais attention, l'alcool déshydrate, c'est important de le savoir, on se déshydrate 3 à 4 fois plus vite, notre corps devient moins efficace pour évacuer la chaleur, notre thermostat interne en fait ne réagit plus correctement aux signes de surchauffe, notre organisme ne sait plus quand il faut transpirer, bref, la petite bière fraîche ne va pas vous aider, c'est même l'inverse. L'eau par contre, c'est très bien, de l'eau tiède de préférence, le grand verre d'eau glacée dérègle aussi notre corps.
0: Mais c'est vrai qu'il vaut mieux boire de l'eau à température ambiante et donc régulièrement. Et ce matin, je salue aussi Elorie qui a travaillé toute la soirée pour la fête de la musique avec la Croix-Rouge. Voilà, elle était avec les équipes pour venir en aide aux personnes en difficulté.
3: Et qui est venue cette nuit en régie.
0: Exactement. Merci Elorie d'être avec nous ce matin. 5h16. Chaque soir sur TF1, vous êtes nombreux et nombreux à retrouver le feuilleton ici. Tout commence. Et bien ce soir, et une invitée de marque qui rejoint le casting, la grande chef étoilée Anne-Sophie Pic. Alors pourquoi a-t-elle accepté Ici tout commence? Réponse dans les coulisses télé, mais avant de désenchanter, c'est Mylène Farmer à l'heure du réveil. Très bon lundi!

0: Farmer et désenchanté. 5h21, l'éphéméride de ce 22 juin. On souhaite une bonne fête aux Albans aujourd'hui. Tiens, c'est l'anniversaire de notre collègue Wendy Bouchard.
1: Oh, bon anniversaire Wendy.
0: Également à Emmanuelle Seigné, l'actrice qui a 60 ans aujourd'hui. 67 ans aussi pour Nicolas Sirkis. Anniversaire au chanteur du groupe Indochine, Nicolas Sirkis, 77 ans aujourd'hui pour Meryl Streep, et puis pensez aussi pour Cyndi Lauper, 73 ans. Côté cinéma, sorti aux États-Unis le 22 juin 1955, La Belle et le Clochard.
1: Oh, j'adore.
0: Ah, ben oui, c'est magnifique. Le tout premier long métrage d'animation de Disney à être présenté au format cinémascope, c'est-à-dire sur grand écran. La scène des spaghettis, on se souvient, entre Lady et Clochard, entre instantanément dans la légende. Et puis, quelques années plus tard, décennies même plus tard, en 1988, Qui veut la peau de Roger Rabbit Robert Zemeckis. Moi, je l'adore, ce film. Film révolutionnaire qui mêle pour la première fois avec autant de réalisme de vrais acteurs et des personnages de dessins animés. Il est sorti donc en 1988, c'était le 22 juin, succès planétaire. Et c'est vrai que le cinéma en plus c'est parfait pour les profiter d'un peu d'air frais.
1: C'est vrai.
0: En ce jour de canicule.
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0: Retrouvons Patrice Gascon avec ses coulisses télé aujourd'hui. Patrice, vous avez beaucoup de chance, vous êtes allé rencontrer la chef la plus étoilée au monde, une grande chef qui intègre un feuilleton de TF1.
3: C'est un feuilleton de TF1 qui a le goût, l'odeur, la texture d'une émission de cuisine.
4: Je trouve que vous en êtes très bien sorti en remplaçant le fenouil par de la poire. Quant au poivre long, il amène une belle complexité boisée. Alors c'est différent de la fraîcheur anisée attendue, mais tout aussi intéressant. Félicitations. Je vous mets 17.
3: Merci, chef Clotilde Armand, chef de fiction, bien sûr, puisqu'il s'agit d'un personnage incarné par la comédienne Elsa Longini dans le feuilleton quotidien de TF1, Ici, tout commence. Mais figurez-vous que cette grande école culinaire fictive, le fameux Institut Auguste Armand, a vu débarquer une vraie chef depuis la semaine dernière, et pas n'importe laquelle, Anne-Sophie Pic, la chef la plus étoilée au monde, que l'on a déjà vue notamment dans Top Chef sur M6. Jusqu'à vendredi, elle joue son propre rôle dans Ici, tout commence. La voilà en charge des examens de fin d'année de l'Institut Auguste Armand. Inutile de vous dire que cela met la pression aux élèves. Anne-Sophie Pic, je lui ai passé un petit coup de téléphone pour lui demander pourquoi elle avait accepté cette nouvelle expérience, jouer devant les caméras. Anne-Sophie Pic.
5: Alors tout d'abord, j'ai répondu à une invitation pour participer à quelques épisodes. Et puis d'autre part, c'est vrai que c'est le challenge et finalement la curiosité et le défi que constituait cette proposition. Moi qui suis fan de cinéma, je trouvais intéressant d'aller dans un domaine finalement que je connais très peu.
3: Mais étiez-vous déjà téléspectatrice de Ici tout commence, Anne-Sophie Pic?
5: Alors oui, c'est exact que depuis le début 2020, j'ai suivi le feuilleton et je continue à le suivre. En fait, j'ai regardé cette série aussi parce que Catherine Marchal, elle avait choisi ma veste de cuisine et qu'elle suivait quelque part un peu mon parcours pour s'en inspirer. Et aussi, troisième raison, mon fils commençait à se projeter à l'Institut Life, anciennement Institut Paul Bocuse, et que donc cette série était assez dans l'esprit de ce qu'est l'Institut Life aujourd'hui, une école quelque part de commerce, mais pour nos métiers de cuisine et de céleri.
3: Anne-Sophie Pic, une vraie grande chef qui joue dans une école de cuisine fictive. C'est tous les jours jusqu'à vendredi à 18h30 dans Ici tout commence sur TF1. À demain, car ici tout commence par des coulisses télé.
0: Merci Patrice. 5h25. Parlons d'un monument qui fait rayonner la France à l'international, la Tour Eiffel.
1: Oui.
0: On le sait, c'est le travail de Gustave Eiffel. Mais on la doit aussi à une célèbre marque de voiture, Citroën.
1: Ah bon ?
0: Eh oui, vous allez me dire pourquoi. Eh ben, réponse de Stéphane Bern, mais avant, I Just Might, c'est Bruno Mars. Bon réveil.

0: J'adore. I Just Might, Bruno Mars, il était d'ailleurs en concert au Stade de France le week-end. Bah, ce week-end, il a proposé un joli spectacle. 5h28, un peu d'histoire avant l'actu. Stéphane Bern se mettait en voyage au temps où la pub s'affichait partout.
1: Gustave Eiffel rêvait de science, de technique, de modernité. Il a aussi, sans le savoir, inventé le panneau publicitaire de luxe. Depuis plus de 30 ans, la Tour Eiffel est devenue un symbole, un repère, une évidence dans le paysage de la capitale. À l'occasion de l'exposition internationale des arts décoratifs, un ingénieur électricien, Fernando Jacopozzi, imagine un spectacle nocturne inédit sur la Tour Eiffel.
2: Nous vous devons plus que la lumière.
1: Pour financer le projet, celui qu'on surnomme le magicien de la lumière se tourne vers des industriels. Après avoir essuyé plusieurs refus, il réussit à convaincre André Citroën, fondateur de l'Empire Automobile à son nom, de se lancer dans cette folle aventure.
3: J'aime.
1: Il faudra 2 mois aux ouvriers pour installer les 600 km de câbles électriques et 250 000 ampoules du projet. De quoi faire passer Las Vegas pour une veilleuse pour enfants.
3: Viva!
1: Mais le résultat va être à la hauteur de l'audace. Sur 3 de ses 4 faces, des lettres lumineuses de 30 mètres de haut brillent de 1000 feux pour écrire en pleine nuit le nom Citroën. Irrémédiablement, une telle opération suscite des critiques. Des Français qui critiquent quelque chose, comme c'est étrange.
4: Étonnant, non ?
1: Le soir du premier spectacle, la foule amassée sur le Champ de Mars est conquise. Pendant 40 secondes, la tour s'anime, scintille de 1000 feux et transforme pour de bon Paris en ville lumière.
3: Ville de lumière.
1: Avec un gros logo au milieu. L'éclairage va rester en place pendant près de 10 ans, jusqu'en 1934, quand Citroën est racheté par Michelin et que la société met fin aux publicités dispendieuses. Devant un tel coup, le Bibendum s'est dégonflé. Quelque part, la Tour Eiffel a donc été la première influenceuse à faire du placement de produits.
0: Merci Stéphane Bern. C'est le moment de nous appeler. 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Nous sommes le lundi 22 juin. Il est 5h31. Toute l'actualité en France et dans le monde, c'est le 90 secondes avec vous, Drazo.
5: Les températures montent encore d'un cran. Pas de baisse prévue avant la fin de semaine, prévient le gouvernement. Et c'est historique. 49 départements français sont en alerte rouge à la canicule aujourd'hui. Et 40 départements en alerte orange. Au moins 5 adolescents sont morts noyés ce week-end dans le Doubs, en Dordogne, dans le Nord et dans la Vienne. Un couple de personnes âgées est aussi mort noyé hier dans la Drôme, dans la piscine d'un gîte. Au SAMU de Paris, les appels sont en hausse de 60%, essentiellement pour des malaises sans gravité. Sur les rails, pas mal de retard hier sur les TGV Paris-Bordeaux, notamment à cause d'une panne d'aiguillage due à la canicule. La perturbation à prévoir encore aujourd'hui sur la ligne Metz-Thionville-Luxembourg. La SNCF recommande aux personnes vulnérables d'éviter de prendre le train. Dans l'affaire Liana, le rapport d'inspection très attendu va être remis ce matin 11h à Matignon. Selon nos informations, il met en évidence plusieurs failles dans la chaîne judiciaire et l'inaction de gendarmes et de magistrats malgré les plaintes pour viol contre le suspect Jérôme Barella. Le France-Irak, ce soir, c'est l'affiche foot à suivre. Je m'y perds un peu, excusez-moi, c'est la chaleur.
0: C'est l'émotion aussi.
5: Les Bleus vont tenter de valider leur ticket pour les 16e de finale du Mondial. On prend l'antenne à 22h30 avec notre émission 100% bleu, coup d'envoi 23h et vous suivez aussi la soirée avec nous sur YouTube. La Belgique en difficulté dans ce mondial a fait match nul contre l'Iran, 0 partout. L'Espagne l'emporte 4-0 contre l'Arabie Saoudite.
0: L'info du jour, ce sont ces écoles qui ferment très nombreuses à cause de la canicule.
5: 845 écoles et collèges seront fermés aujourd'hui en France. C'est le chiffre que donne le ministre de l'Éducation. Chiffre sous-estimé selon le syndicat des directeurs et directrices d'écoles. Lui en annonce plus d'un millier. On est dans la Vienne ce matin, près de Poitiers. Les 5 écoles publiques de Migné-Auxances ferment partiellement aujourd'hui et demain, Fanny Imbert.
2: Le premier à devoir s'adapter, c'est Sven, 9 ans.
4: On n'a pas le droit de courir, pas le droit de faire des choses physiques. Ceux qui veulent et qui peuvent, ils peuvent aller chez eux, mais sinon, il y a juste des ventilateurs dans la classe.
2: Pas d'école pour lui donc, pour son père David, comme pour Luc et Mathieu qui patientent à la grille, c'est du bon sens.
6: Même si il n'avait pas été décrété que les écoles nous demandent de les garder à la maison, nous les aurions gardés à la maison. Les organismes souffrent trop.
7: Je trouve ça normal, je trouve ça assez précautionneux d'ailleurs pour les enfants.
8: Ça implique une organisation familiale, mais à laquelle je suis tout à fait prêt à me soumettre parce que, effectivement, en cas de forte chaleur, je ne sais pas comment on peut bien travailler en classe pour les élèves et pour les enseignants. Donc, moi, à titre personnel, comme je télétravaille, ma fille sera gardée à la maison.
7: Bon, ça va être très simple. On a les grands-parents qui habitent très près de chez nous. Donc, les enfants vont aller chez les grands-parents pendant ces deux jours.
9: C'est des jours de classe en moins, entre guillemets.
6: Ça ne me dérange pas. Je considère que l'année scolaire est déjà quasiment terminée. Ça ne jouera pas sur la suite.
2: Car les effets de la chaleur sur leurs enfants, ces papas l'ont bien remarqué.
6: L'énervement, c'est compliqué pour s'endormir, même pour manger. Enfin, tout est compliqué quand il fait très chaud.
8: Coup de fatigue le matin, du mal à se lever, des temps de récupération qui sont courts.
2: Les enfants des parents qui ne peuvent pas assurer la garde sont accueillis sur les horaires habituels par les enseignants et les animateurs périscolaires avec repas froid et ventilateurs supplémentaires.
0: Un reportage ici de Fanny Imbert et justement la météo. On en parle avec les valeurs les plus élevées observées hier par Météo France. On a eu 42 degrés 2 à Pissos, c'est dans les Landes, 42 degrés à Château-Meillant dans le Cher, 41 degrés 5 à Montmorillon en Haute-Vienne, tout comme à Navarinx dans les Pyrénées-Atlantiques. On va rappeler un 49 départements qui sont placés en vigilance rouge canicule ce lundi, vraiment un soleil de plomb qui va nous accompagner. Ce matin, il y a quelques grisailles qui concernent la côte de la mer du Nord. Elles vont se dissiper assez rapidement. Alors, à l'exception des Hautes-Alpes, des Alpes de Haute-Provence et du Languedoc-Roussillon, l'ensemble du pays est en vigilance soit orange, canicule, soit rouge. Les températures déjà bien élevées ce matin à Lille, Strasbourg et Clermont-Ferrand, on a 21 degrés. À Caen et Dijon, 22, 23 à Rennes, 24 à Paris et Toulouse, 25 à Marseille, Nantes et Tours, 26 à Bordeaux et à Nice, les maximales qui vont s'envoler en journée. Plus de 40 degrés dans le centre-ouest, 36 à 40 de l'Atlantique à la Bourgogne, de 22 à 32 près de la Manche. On ne prévoit pas de changement dans les jours suivants avec un plateau entre aujourd'hui et jeudi et un maintien des températures maximales et minimales à un niveau extrêmement élevé.
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0: 5h35, merci de démarrer la journée avec l'équipe. Ici, dès 5h, c'est le réveil entre info, musique et bonne humeur. Journée qui va être très chaude. Côté Mercure, pensez vraiment à bien vous hydrater, à éviter de sortir aussi pendant les heures les plus chaudes de la journée. On pense aux personnes les plus fragiles, à la famille, aux amis, aux voisins. On prend des nouvelles. Pour la musique, en ce lundi, on lance la semaine de la meilleure des façons avec Indochine et le titre 3e.

0: troisième sexe et Indochine. 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Vous nous appelez 0810 055 056.
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0: Le matin, on est là pour vous apporter des cadeaux, de l'info, de la musique et de la bonne humeur, mais aussi pour vous alerter face aux arnaques du moment. Aude, c'est votre rendez-vous, c'est pas vrai?
3: Bonjour, c'est au sujet de votre compteur Linky. Ça vous dit quelque chose,
0: oh oui.
3: Ces appels? C'est très pénible, on est d'accord.
0: Ouais.
3: On fait attention, ça peut être une arnaque.
0: Côté musique, je vois arriver notamment Oshi.

0: et son titre Je partirai, on l'écoute dans 5 minutes. Ne partez pas trop loin puisque dans un instant c'est votre rendez-vous par ici. C'est pas vrai. Oui, oui.
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0: C'est pas vrai, le rendez-vous anti-arnaque. Aude, on s'intéresse donc ce matin à un coup de fil très très pénible.
7: Oui, je suis sûre, mais alors sûre que ça va vous dire quelque chose. On écoute.
8: Ça concerne votre compteur Linky. On a reçu un récap de consommation trimestrielle. Donc du coup, ça vous ouvre des droits à l'aide régionale du mois de mai. Et ça va vous permettre de réduire considérablement votre facture d'électricité. Du coup, est-ce qu'on peut voir ça ensemble?
7: Alors, je vous le dis tout de suite, la voix là que vous venez d'entendre, c'est un robot.
0: Mais non, c'est vrai.
7: Un robot. Wow. Et comment je le sais? Parce que sur les réseaux sociaux, plein de gens disent avoir reçu exactement le même coup de fil, même voix, même phrase, même ton, même rythme. Et si vous répondez, ce faux monsieur, certains ont fait le test, est programmé pour mener la discussion avec vous. Il va vous demander si vous êtes bien propriétaire de votre logement, il va vous parler de pompe à chaleur, d'isolation ou de panneaux solaires, et il termine le tout en disant que vous allez être rappelé par un conseiller, un vrai cette fois.
0: Mais attendez Aude, mais qui nous appelle en réalité?
7: Bonne question, parce qu'en fait on n'en sait mais absolument rien du tout. Le message là que je viens de vous diffuser, il commence par « Bonjour, c'est Guillaume ». Alors bonjour Guillaume, mais moi je ne sais pas qui vous êtes, et surtout vous ne me dites pas d'emblée pour qui vous appelez, donc qu'est-ce que je fais? Je raccroche. Enedis a fait une mise au point il y a quelques semaines, parce que ces démarcheurs à l'arrivée se font très souvent passer pour Enedis ou pour un partenaire, sauf que Enedis ne fait jamais, jamais de démarchage commercial, ne vous parlera jamais d'une aide régionale et surtout ne vous appellera pas pour vous demander des informations bancaires. Parce que oui, bien sûr, ces gens en veulent à quoi? À votre argent.
0: Évidemment, merci beaucoup Aude. Mais c'est vrai que j'ai vu notamment des humoristes ou des personnes sur les réseaux sociaux qui s'amusent de ça et qui répondent n'importe quoi.
7: Et c'est drôle.
0: Le fameux Guillaume continue.
7: Imperturbable, imperturbable. J'en ai un qui raconte sa belle maison en Vendée, il décrit tout et le robot continue à poser des questions, c'est très drôle.
0: Bon, on adore en tout cas. Chronique à partager, à retrouver sur ici.fr, page C'est pas vrai. Les arnaques, en tout cas, on les aime beaucoup moins. Pour nous alerter, il y a aussi une adresse mail qu'on a mis à votre disposition, ici.arnaque avec un s@radiofrance.com. 5h44, voici Oshi, je partirai. Bon réveil.

0: Elle partira sur les routes de France pour sa prochaine tournée qui débutera le 4 février 2027. Ce sera à Aix-en-Provence, à l'Arena du Pays d'Aix, avant de passer évidemment près de chez vous. Tiens, on partira aussi au cinéma. Pourquoi ? Parce qu'il y a une actualité autour de Jim Carrey. Jim Carrey est de retour en Grinch. Fameux film Grinch. 25 ans après la sortie de ce film culte, il sera réalisé par Ron Howard. Et il y a quand même 350 millions de dollars de budget et 8 heures de maquillage par jour.
1: Oh là là.
0: Pour Jim Carrey, c'est juste fou. On a hâte en tout cas de découvrir ce nouveau volet. Tiens, et ben justement, on reste dans le cinéma parce que mercredi dernier est sorti Toy Story 5. On va aller profiter des salles obscures et de leur fraîcheur parce que ça tombe bien. Les jouets présents dans le film d'animation trouvent leur inspiration dans la vraie vie. Ce sont des vrais jouets en fait à la base de ce film. On en parle avec le magazine Science et Vie Junior dans moins de 2 minutes. Chaque matin sur votre radio ici, on parle de ce qui fait votre quotidien, l'actualité qui marque votre journée. C'est avec l'équipe d'ici matin. Bonjour.
2: Bonjour Yoann Guérin, bonjour à toutes et à tous. Bonjour Céline Loiseau.
3: Bonjour Julie, bonjour à toutes et tous.
2: En pleine forme pour la faux d'ici, Céline Loiseau. Et l'actualité en ce lundi 22 juin, évidemment en Loire-Atlantique et en Vendée, c'est la canicule.
3: Oui, nos deux départements sont depuis hier midi en vigilance rouge avec cette nuit un peu partout entre 24 et 27 degrés. Dans la journée, ça va facilement aller jusqu'à 40, voire un peu plus. À Nantes, les pataugeoires sont prises d'assaut par les plus petits.
4: On est baignés parce qu'il fait trop chaud. J'ai des copains de moi, on bouge partout, on nage, c'est super bien.
5: Ben, on joue à des jeux, on joue à loup mais genre dans l'eau.
6: C'est pour me baigner, il vient nager, jouer.
7: On joue au jet d'eau, on peut se faire des amis, on peut faire des piscines. Il y a de l'ombre, il y a du soleil, on peut en profiter partout. Mais vraiment, c'est bien de s'amuser au jet d'eau.
3: Oui, à Nantes, toujours, les piscines et les musées sont ouverts gratuitement en raison de cette canicule. Autre conséquence, dans de nombreuses communes, les parents sont invités à récupérer leurs enfants après la cantine ce midi, Rezé ou encore Saint-Nazaire à La Roche-sur-Yon. Là, la mairie leur suggère de garder les petits toute la journée.
2: Céline, dans votre grenier, votre garage, vous avez forcément un vieux cendrier, un vase récupéré de chez mamie. Vous
3: bien évidemment.
2: Évidemment à
3: qu'est-ce
2: jeter.
3: Qu'on en fait?
2: Qu'est-ce qu'on en fait? Bah, pourquoi pas l'expertiser? Il y a des journées d'expertise. Vous allez voir, c'est la bonne idée du jour, totalement gratuit. Comme ça, on va savoir si effectivement ça vaut des sous ou si, bon, on peut vraiment le jeter. Allez, on se retrouve dans une dizaine de minutes pour le point complet sur votre météo du jour. À tout de suite.
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0: 5h49, la une de la presse.
9: Petites histoires de jouets, c'est l'article de Science et Vie Junior qui fait écho à la sortie du film Toy Story 5.
0: Ouais, on adore. Et on est avec la rédactrice en chef adjointe du magazine. Bonjour Karine Perrière.
10: Bonjour.
0: Merci d'être avec nous ce matin. C'est vrai, Toy Story 5 est sorti mercredi dernier pour l'occasion. Bah, on revient avec vous sur ces personnages principaux parce que ces héros, en fait, sont de vrais jouets à la base.
10: Oui, la plupart sont de vrais jouets ou ont été inspirés par des personnages de cinéma ou des personnages historiques.
0: Ouais.
10: Mais sont devenus aussi de vrais jouets par la suite.
0: Ouais, c'est ça. Non, mais c'est vrai que c'est très chouette de replonger comme ça dans ce monde un peu de l'enfance. Parlons, tiens, du duo Buzz et Woody, qui est parti de l'idée que les créateurs, en fait, voulaient réaliser un buddy movie. Qu'est-ce que c'est?
10: Alors, un buddy movie, on peut traduire ça par film de potes. C'est un genre très populaire dans les années 90-2000 et très codifié. On a deux personnages principaux que tout oppose au départ, qui vont vivre une aventure ensemble et au final se lier d'amitié. Donc là, on a Woody, le cow-boy, qui incarne le jouet à l'ancienne, le passé, la conquête de l'Ouest, les westerns des années 50. Et Buzz, qui lui incarne le jouet du futur, la modernité, la conquête spatiale, la science-fiction. Donc eux sont inspirés plutôt de personnages, même s'il y avait des jouets de ce type à deux périodes différentes. Mais après la sortie du film, en 95, ils sont devenus de véritables jouets, très célèbre, à tel point qu'à Noël, 450 000 figurines de Woody et Buzz ont été vendues aux États-Unis en 1995, juste après la sortie du film.
0: Ouais, c'est considérable. On nous a aussi souvent dit de ne pas jouer avec la nourriture, Karine. Pourtant, certains s'y sont risqués. Je pense à Monsieur et Madame Patate qui ont une origine plutôt originale.
10: Oui, alors ce jouet a été créé dans les années 50 par l'Américain George Lerner. Donc au départ, les boîtes de Monsieur Patate contenaient uniquement les éléments en plastique, le nez, la bouche, les yeux, les oreilles, les chapeaux. Et les enfants devaient les planter dans de vraies pommes de terre. pour créer des personnages rigolos. Alors le but, c'était de divertir les enfants, mais aussi de leur faire aimer les légumes. Et ce n'est qu'en 1964 que les vrais légumes ont été remplacés par des patates en plastique avec des trous pour y insérer les accessoires. Les anciennes pièces étaient très pointues pour percer la patate crue et elles ont été jugées trop dangereuses.
0: Ouais, mais c'est génial comme ça de replonger dans cet univers. Pour les grands enfants que nous sommes, le dinosaure aussi de Jurassic Park, qui était terrifiant, et pourtant il est transformé en dinosaure peureux.
10: Oui, Rex, il est vraiment emblématique de l'humour des scénaristes de Pixar. Ils voulaient en faire un personnage complètement décalé. Il est censé être le plus dangereux des prédateurs, mais il n'arrive pas à faire peur. Il est anxieux, trouillard, même ennuyeux. Il le dit d'ailleurs lui-même, Rex, je suis censé être horrifique, je suis soporifique. C'est vraiment ce contraste qui le rend drôle, mais aussi attachant. Et Pierre Rex, les scénaristes, ils abordent aussi un mal très humain, la peur de ne pas être à la hauteur. Parce que la plus grande angoisse de Rex, c'est quand même d'être remplacé par un autre dino qui serait lui vraiment méchant.
0: Ça rappelle des souvenirs ce matin. Karine Perrier, merci de votre présence. Article à retrouver dans le dernier numéro de Science et Vie Junior qui est à la une des kiosques. 5h53, les vacances approchent. Vous êtes de plus en plus nombreux à emporter dans la valise des mots fléchés.
9: J'en fais tout le temps.
0: Ah ben on adore. Il en existe même une nouvelle génération que vous présente Muriel Jordan. Mais avant Tennessee, c'est pour bien démarrer la journée à Not In Love. Bon réveil.

0: In Love, 10CC sur votre radio ici, 5h56. Chaque jour avec Muriel Jordan, on décrypte une nouvelle tendance qui raconte notre société. Ce matin, gros plan sur des mots fléchés nouvelle génération et qui risque bien de cartonner cet été.
1: Oui, voici un jeu de mots fléchés qui sort des cases. Ce sont deux passionnés de mots croisés, Dior et Louise, qui ont lancé Grillé, un joli carnet de mots fléchés qui n'a rien à voir avec celui que possédaient vos parents ou grands-parents, hein. Parce que celui-ci, il est moderne, il dépoussière le genre. Ne vous attendez pas à y trouver des définitions un peu désuètes ou carrément démodées, hein. Comme par exemple groupe de femmes en 5 lettres, harem. Attendez, faut arrêter, hein. Moi j'ai vraiment vu ça dans un cahier multijeux en kiosque dernièrement. Non, excusez-moi, mais c'est d'un autre temps tout ça. Il faut aérer, faut ouvrir les fenêtres. Et c'est précisément ce que fait ce carnet de mots fléchés grillés. Et forcément, curieuse comme je suis, j'ai eu envie d'en savoir plus. Alors j'ai contacté Dior, l'une des fondatrices de Grillé, qui nous explique pour commencer pourquoi, avec son amie Louise, elles ont eu l'idée de se lancer dans ce projet.
2: L'idée nous est venue à la fin d'un été. Je racontais à Louise que je faisais de plus en plus de mots fléchés à chaque vacances. Et là, Louise m'a dit que c'était avec sa grand-mère, mamie Jo, qu'elle avait découvert les mots fléchés quand elle avait 8 ans. Est-ce qu'elles en faisaient ensemble en attendant Plus belle de la vie devant la télé du salon? Alors on s'est mis en tête de remettre les mots fléchés entre toutes les mains comme une solution aux besoins de déconnexion qu'on ressent tous.
1: Et je précise que ce ne sont pas des militantes, hein. Elles ne font passer aucune idée dans leur grille de mots, mais elles y intègrent par exemple des représentations féminines et de la diversité que nous n'avons pas l'habitude de voir beaucoup dans les mots croisés traditionnels, dont les grilles, il faut quand même le rappeler, sont parfois datées, pleines de préjugés, voire homophobes et racistes. Il y a aussi des mots fléchés qui sont parfois un peu trop élitistes, avec des références ultra pointues. Grillé veut justement offrir un carnet intergénérationnel avec, ok, une esthétique soignée et surtout du fond dans la bonne forme.
3: Et ce concept de mots fléchés modernisés, Muriel, il a été présenté dans l'émission sur M6 Qui veut être mon associé, on connaît. C'était le 22 janvier dernier.
1: Oui, et d'ailleurs, elles ont réussi à convaincre un investisseur d'y injecter 50 000 euros. Et elles ont aussi toutes les deux une solide communauté. Le jour du lancement de leur premier carnet en juin 2025, elles ont enregistré 1700 commandes, alors qu'elles n'avaient prévu que 500 cahiers. Mais dis donc, comment vous faites les filles pour fabriquer vos cahiers de mots fléchés?
2: On demande à notre communauté leurs mots préférés, ceux qu'ils sont fiers de connaître, ceux qui leur évoquent des souvenirs, ceux dont ils aiment la sonorité par exemple, mais aussi leurs références culturelles préférées. On en fait un joyeux mélange avec des mots et éléments culturels qu'on a envie de leur faire découvrir. Puis on partage ces listes à des verbicrucistes, donc c'est comme ça qu'on appelle un auteur de grilles de mots fléchés, avec lesquels on vient créer les grilles et les définir tous ensemble pour créer des cahiers qui prennent à la fois le pouls de ce qui se passe dans le monde, tout en restant intergénérationnel.
1: Bref, les mots fléchés, c'est tendance, et en voici un qui, selon moi, coche toutes les cases.
0: Merci beaucoup, Muriel Jordan. Vous avez les vôtres ou pas?
3: Mais oui, j'ai tout, mais je vais acheter ceux-là aussi.
0: Bah, franchement, non, mais c'est vrai que c'est pourquoi pas. Allez, tonton, soyons fous. Bon, en tout cas, avant les vacances, il y a quand même une nouvelle semaine de travail qui débute, et c'est avec l'équipe d'ici matin. Très bon lundi à vous, les amis.
4: Merci beaucoup, et à vous aussi. On vous retrouve, Johan Guérin, à partir de demain. Céline Loiseau, est-ce que vous êtes du genre à faire des mots fléchés, vous, pendant les vacances?
5: Oui, mais j'achète toujours un carnet et je le finis jamais.
4: Ah oui, ouais. Fin l'été. C'est un peu comme le cahier des vacances des enfants.
5: Voilà, et l'été suivant, j'en rachète un autre.
4: Ah oui, et en oubliant le précédent.
5: Bah oui, qui n'est pas terminé.
4: Et qui reste dans les toilettes.
5: Mmh. Exactement.
4: Ah, on le voit très bien, on voit très bien où est-ce qu'il trône. Merci beaucoup, Céline Loiseau. Bienvenue sur votre radio, ici Loire-Océan, il est 6h.
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4: Votre radio locale, ici Loire-Océan, lundi 22 juin. L'info d'ici, Céline Loiseau.
7: Des records de chaleur ont été battus hier et ça devrait être encore le cas aujourd'hui. 40,2 degrés par exemple à Saint-Fulgent hier en fin de journée dans le bocage vendéen où il n'avait jamais fait aussi chaud lors d'un mois de juin. La Vendée et la Loire-Atlantique sont en alerte rouge à la canicule depuis hier midi en raison de ces 40 et plus attendus ces deux prochains jours et la nuit des températures autour de 24, 25, 26 degrés. C'est donc sous cette forte chaleur que le Hellfest, l'immense festival de musique métal de Clisson, s'est terminé cette nuit. Les organisateurs ont dû s'adapter, pas d'alcool fort, plus de points d'eau et de brumisateurs. Les désoiffeurs, ces bénévoles qui parcourent le festival

0: Remisateur.
1: Histoire de se mouiller un peu la casquette pour avoir chaud aux extrémités. Les pieds sont chauds donc c'est dur.
0: Pourtant, Brunhilde est une habituée du festival et de la chaleur qui va avec.
1: C'est écrasant mais on s'y habitue en fait, le corps s'habitue quand même.
0: Mais les malaises sont courants, alors les festivaliers font preuve de solidarité, comme l'explique Manu.
2: Quand on voit que quelqu'un commence un peu à tourner de l'œil, il y a toujours quelqu'un qui peut ramener une bouteille d'eau ou autre ou aller prévenir les secours.
0: En plus des 150 secouristes déjà mobilisés, 20 renforts ont été envoyés pour cette dernière journée du Hellfest.
3: Et sur ces 4 jour de Hellfest, il y a eu 30 évacuations aux urgences. Un bilan similaire, voire même en deçà de celui de l'an passé.
4: Des secours mobilisés au Hellfest, mais aussi à Nantes pour la fête de la musique.
3: Avec des renforts dans différents centres de secours, précisé hier la préfecture. À La Roche-sur-Yon, là, la mairie avait fait le choix d'annuler les festivités en raison de la chaleur. Aujourd'hui, c'est lundi, avec encore de l'école. Et là aussi, il faut composer avec ces fortes chaleurs. À Nantes, les écoles seront fermées cet après-midi et demain après-midi. Les parents, eh bien, eux, feront comme ils peuvent.
5: Je vais voir mon employeur pour voir si l'après-midi, je peux prendre ma journée, mon après-midi pour aller récupérer mes enfants à l'école. Nous qui travaillons, les parents qui travaillons, on ne sait pas comment s'arranger avec les enfants.
6: On improvise. Heureusement, ma compagne est en libéral, donc elle peut un peu plus facilement se libérer que moi. Mais donc il est prévu que lundi matin, c'est moi qui emmène les enfants à l'école, l'après-midi, madame qui allait chercher. Et ensuite, pour mardi, je suis en train de voir avec mon employeur et puis voilà, qu'on va se débrouiller comme on peut.
4: Je vais aller retrouver les grands-parents des enfants à Angers pour les déposer et elles n'iront pas du tout à l'école jusqu'à mardi, voire mercredi prochain. On a prévenu les écoles et les nounous.
7: Pour la journée de lundi et mardi, je pense me mettre en télétravail. J'ai la possibilité.
8: Je travaille le matin de 5h à 11h. Je vais gérer mes enfants l'après-midi. On va voir ce qu'on peut faire. Il y a une piscine à côté, peut-être on va aller.
3: Et les quelques 140 écoles de Nantes fermées cet après-midi et demain après-midi en raison de la canicule, la mairie a mis en place 4 lieux d'accueil pour les parents sans mode de garde. Dans de nombreuses communes, Saint-Nazaire ou encore Rosé, là les parents peuvent venir récupérer leurs enfants après le repas de midi. À Fontenay-le-Comte et La Roche-sur-Yon, ils sont invités à garder les enfants chez eux pendant les 2 jours.
4: Ici matin, 6h04, ne pas sortir de chez soi aux heures les plus chaudes, fermer ses volets pour garder un peu de fraîcheur à l'intérieur ou encore bien s'hydrater.
3: Et ces conseils, vous les connaissez, les mairies qui ont activé leurs cellules de crise les rappellent. Des lieux climatisés sont ouverts par certaines communes, c'est le cas par exemple à Haute-Goulaine avec la salle Alice Mia, à La Roche-sur-Yon également avec l'ancien cinéma Le Concorde, des salles de la mairie ou encore la salle de basket des Oudéries. Notez qu'à Nantes, les musées et les piscines sont gratuits en raison de cette canicule. En fonction d'où on habite, tenter de maintenir une température supportable chez soi n'est pas toujours évident, encore plus en ville, dans un logement mal isolé. C'est le cas des immeubles anciens comme celui où vit Jacqueline, une retraitée du quartier du Clos Taureau.
9: Il fait très chaud. En été, comme là il y a la canicule, pas d'isolation. Vraiment c'est du béton. On ne peut pas s'asseoir par exemple à côté de la fenêtre ou à côté du mur si on ne met pas un coussin pour protéger son dos du chaud. Et les fenêtres, c'est une passoire d'air chaud. Là on baisse les volets vers 10h30, 11h. On baisse les volets, on ferme les fenêtres pour bloquer un petit peu la chaleur. Mais quand on bloque la chaleur, il n'y a plus d'air. On met la ventilation, ça fait aussi un coup en plus aussi. T-shirt mouillé à l'intérieur, on fait comme la canicule de 2003.
3: Jacqueline et son t-shirt mouillé, philosophe pour l'instant en Loire-Atlantique. La préfecture évoque 10 interventions de pompiers hier en raison de la chaleur. Pas d'augmentation d'activité constatée dans les hôpitaux. Outre nos 2 départements placés en alerte rouge canicule, ce lundi, 47 autres départements seront aussi concernés par un tel niveau de vigilance. Soit 35 millions de personnes avec quelques 800 écoles et collèges fermés aujourd'hui.
4: Et Céline, c'est à la fraîche, on peut dire qu'on pourra regarder le deuxième match des Bleus au Mondial de foot.
3: 23h, match face à l'Irak à Philadelphie, sur la côte est des États-Unis, où là, ce sont des orages qui sont annoncés dans certaines de nos communes. On voit ici ou là quelques drapeaux tricolores prendre place au balcon ou aux fenêtres. Florian Cazola s'est baladé, lui, à Saint-Sébastien-sur-Loire.
10: Le bleu, le blanc et le rouge s'affichent en grand à la fenêtre du premier étage chez Ivo. Il a 79 ans.
11: Quand je vois les gens qui s'arrêtent et regardent, ça me fait plaisir. C'est important, la Coupe du Monde. Il faut que ça se voit un peu.
10: Le drapeau français, aux côtés du Croate, le pays d'origine d'Ivo. Il les affiche fièrement depuis 1998, d'autant plus qu'ils se font de plus en plus rares aux fenêtres et aux balcons.
11: Tous les 4 ans, c'est une fête. Les gens, ils regardent la télé, mais ils font rien.
12: Il n'y a rien autour, il n'y a que nous.
10: François, il a récupéré le drapeau tricolore à la Beaujoire au début du mois. Lors du match France-Côte d'Ivoire.
13: On voit beaucoup de drapeaux de toutes les nations, mais un peu partout, sur Nantes par exemple. Les drapeaux bleus, il n'y en a pas souvent. Il n'y a pas assez d'engouement, je trouve, à mon sens.

0: Didier Sliven sont les seuls de leur immeuble à afficher leur soutien aux hommes de Didier Deschamps.
1: Ouais, il y en avait beaucoup plus que ça. Mais maintenant, non, il n'y a plus grand monde.
2: J'ai dit, bah, moi, je vais le mettre.
0: D'ailleurs, Cindy et Sliven l'avaient déjà fait pour les Jeux Olympiques il y a 2 ans.
3: On a envie qu'ils gagnent, donc on veut le montrer aussi qu'on est chez nous.
1: Je trouve que la Coupe du Monde peut aussi rallier les gens, les uns avec les autres.
2: Les Américains mettent leur drapeau.
1: Ouais.
2: Donc nous aussi, c'est un peu la même chose, hein. Faut être fier.
0: Fier comme un coq français. D'ailleurs, tous pronostiquent déjà une future 3e étoile sur le maillot des Bleus.
4: Mais avant ça, il faut se qualifier pour les 16e de finale. Une victoire la nuit prochaine face à l'Irak et ce sera bon. 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
6: Est-ce que vous savez comment on appelle les nuits dont les températures ne descendent pas en dessous des 20 degrés ? Des nuits tropicales, sympa.
4: Ah bah on est en plein dedans.
6: Ah bah on est en plein dedans, hein, parce qu'il fait entre 25 et 27 degrés là, actuellement, un peu partout en Loire-Atlantique et en Vendée. Je peux vous donner par exemple 25 degrés à Blain, on a 27 degrés actuellement à Nantes, 27 degrés aussi du côté de Carquefou, au Sable-d'Olonne ou encore à Saint-Hilaire-de-Riez. Il va faire chaud encore, attention, alerte rouge, canicule pour aujourd'hui, puisqu'on annonce pour cet après-midi entre 39 et 43 degrés. Donc soyez encore très vigilants aujourd'hui, évitez les efforts physiques aux heures les plus chaudes par exemple, on évite de s'exposer inutilement à la pollution, on tente de garer si possible son véhicule donc à l'ombre. Comment vous faites vous? Est-ce que vous avez investi dans un climatiseur? Racontez-nous grâce à l'application WhatsApp, un seul numéro enregistré, le nôtre 02 40 73 6000.
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6: Je vous rappelle que si vous habitez Nantes, aujourd'hui, les musées sont gratuits, ainsi que les piscines, afin de pouvoir profiter un peu de la climatisation et en même temps mélanger culture en ce qui concerne les musées. Bienvenue sur votre radio, ici Loire-Océan.

0: fatiguée. 10h11 sur votre radio, ici Loire-Océan.
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0: Et en cette journée de forte chaleur, on fête les Albans aujourd'hui. Bonne fête à tous les Albans. Lundi 22 juin, je vous l'ai dit, hein, l'info numéro 1, c'est la météo. La Loire-Atlantique et la Vendée sont en vigilance rouge canicule. Aujourd'hui, ça sera encore plus chaud qu'hier, avec des températures qui pourraient dépasser donc les 40 degrés. Je vous rappelle qu'à Nantes, les musées sont exceptionnellement gratuits. Les piscines aussi, à partir d'aujourd'hui jusqu'à la fin de la vigilance rouge. Côté foot, excellente nouvelle pour commencer la semaine, puisque vous savez, la dernière fois, les Bleus ont battu le Sénégal 3-1. C'était samedi à New York. Et non, c'était pas du tout samedi d'ailleurs, c'était en semaine de mémoire, hein. C'était mercredi de la semaine dernière, ou mardi peut-être. Je sais plus. C'était non, il y a une semaine
3: lundi,
0: à peu près.
3: Je crois. Lundi.
0: Ouais, peut-être.
3: Oh, je sais plus.
0: Ah, bah, j'ai un trou là. Ben,
3: pareil. En tout cas, le résultat,
0: il est bon. Et surtout, les Bleus jouent ce soir à 23h. La France affronte donc l'Irak à Philadelphie, donc sur la côte est des États-Unis, n'est-ce pas, Céline Noiseau?
3: Ah, on est en surchauffe là.
0: Oui.
3: On va vérifier ça. C'était quand le dernier match?
0: Mais oui, bah, vous allez me dire ça dans un instant. Franck, il dit, j'ai pas entendu ce qu'il dit. Vous voulez savoir si des objets du grenier, du garage ont de la valeur? La bonne idée du jour, ce sont ces 4 journées d'expertise gratuite dès demain à la Baule. On voit ça dans un instant.
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0: Et vous voulez savoir si ce vieux cendrier qui traîne dans le grenier ou le vase de mamie, tout ça ont de la valeur? Eh bien, la bonne idée du jour, ce sont ces journées d'expertise gratuite, Hervé Marconi.
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7: On vient au devant des gens qui n'ont pas forcément l'habitude, et aussi permettre aux personnes qui vivent loin de Paris ou en région de vendre à l'hôtel des Ventes de Rouault, qui est la place forte du marché de l'art français.
6: C'est uniquement des objets d'art?
7: Alors, c'est des objets d'art et de collection. Néanmoins, dans ces journées d'estimation, on passe du coq à l'âne, si vous me permettez l'expression, à savoir, on passe d'un bijou à une pièce d'or, en passant par une bouteille de vin. Alors, il faut que ça soit un grand cru, des poupées anciennes. Donc là, quand je parle des poupées anciennes, c'est vraiment les poupées seconde moitié du 19e siècle. Hein. C'est très, très, très large et très, très éclectique. C'est gratuit et sans engagement, à savoir, les personnes viennent avec leurs objets. Je leur fais un petit topo historique et une estimation. 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Libre à eux de repartir avec ou de me les confier. En revanche, si ces personnes souhaitent me les confier, on rédigera un mandat de vente. Et sur ce mandat, en effet, il y a des honoraires. Ensuite, on rapatrie les objets à Paris de Rouault. On les présente dans des ventes thématiques. Ça, c'est très important. Il faut éviter de vendre ces objets dans des ventes pluridisciplinaires. Nous, on a la chance d'avoir un volume de vente assez important. S'il est vendu, on restitue les fonds, moins nos honoraires. Si c'est pas vendu, soit on le représentera en vente avec l'accord du propriétaire, soit on le restitue gracieusement à l'occasion d'une prochaine venue.
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0: Et voilà, c'est dit, et ça, c'était la bonne idée du jour. Dans un instant, on va faire la connaissance de Christian. Christian, il est issu d'une famille de paysans. La terre, c'est son terrain de jeu. C'est dans Les gens d'ici avec Romain Carré, juste après The Police.

0: 5 degrés, 6h20 sur votre radio ici, l'Océan. Et chaque jour, on fait la connaissance d'une personnalité d'ici, de Loire-Atlantique ou de Vendée, les gens d'ici avec Romain Carré.
1: Aujourd'hui, rencontre avec Christian à Vix, au sud de la Vendée. Christian, il est issu d'une famille de paysans. Il a créé de toutes pièces un vignoble dans le sud Vendée. Alors forcément, la question se pose, est-ce qu'il était finalement destiné à travailler la terre?
2: Alors sans aucun doute, puisque je le suis devenu, après un parcours qui m'a amené à sortir de mon village natal. En intermédiaire, je suis sorti de mon village et donc j'ai pu découvrir tout autre chose.
1: BTS agricole aussi en poche pour vous, Christian. Pourquoi vous n'avez pas pu vous installer comme vous l'imaginiez à l'époque?
2: Il se trouve que je n'ai pas pu m'installer. Principalement par un manque de foncier à l'époque, parce que le foncier était déjà très couru, lié à l'intensification agricole. Hein, et on a toujours la même équation qui consiste à s'agrandir pour optimiser les coûts. On voit bien où ça mène aujourd'hui. Toujours dit qu'à 20 ans, j'ai dû partir. Et c'est ce qui m'a permis de découvrir autre chose.
1: Est-ce que tous ces voyages que vous avez faits, le fait de voir du pays, ça vous a pas un peu éloigné de vos racines?
2: Dans l'immédiateté, on est toujours éloigné des racines. Après, c'est dans la réflexion, c'est dans la pensée que les souvenirs, que l'ancrage revient. Et puis, c'est sans doute aussi avec la maturité. Et en ce qui me concerne, il a fallu attendre l'âge de 35 ans, finalement, pour qu'avec des concours de circonstances, l'opportunité de revenir dans son village natal, créer un vignoble, m'est un peu apparue comme ça subitement.
1: Pour revenir légèrement en arrière, donc vous avez parcouru pas mal de régions de France, vous avez fait l'Afrique aussi, l'Espagne, c'est là que vous avez découvert le vin au fil de vos voyages. Ouais, qu'est-ce qu'elle vous a apporté cette vie à ce moment-là?
2: Déjà, la première des choses que m'a amené cette vie externe, c'est la découverte du vin, notamment dans le sud de la France. Je suis pas né dans une barrique, mais le vaccin est arrivé assez tôt.
1: Ouais, parce que donc là, vous faites des études, vous prenez la direction de la maison des vins à la Fossière dans le vignoble nantais, et puis là, il y a un truc qui vous traverse la tête.
2: Pour faire court, il y a eu deux ou trois événements simultanés, puisque j'ai quitté mon poste salarié en Champagne. J'ai aussi postulé et j'ai accroché le poste de direction sur la partie Muscadet. Et j'y suis allé avec pour premier projet de créer ce vignoble ici, là où je suis né.
1: Cette activité rémunératrice et la construction en parallèle de ce vignoble, ça se passe comment à ce moment-là?
2: Une envie partagée. Dans ma vie professionnelle, été entouré de femmes vaillantes qui ont beaucoup œuvré à mes côtés. Donc ça a été un point déterminant, bien sûr. Et puis après, il y a des litres de sueur qui ont coulé pour tout le monde. Et je dis souvent, c'est biblique, il a fallu quand même la bagatelle de 7 années totales entre le moment où vous plantez un premier cep de vigne et vous allez pouvoir vendre votre première bouteille à un premier client.
1: On vous a pris pour un fou ou pas à l'époque?
2: J'ose penser que pour certains, oui. De mauvaises pensées autour de vous, il y a des bonnes et des mauvaises. Et sur les mauvaises, on dit oui, c'est un projet furieux, c'est pas très grave.
1: Avec ce chemin entre déracinement, je vais l'appeler comme ça, retour à la terre, qu'est-ce que vos racines vous ont finalement appris sur votre propre vie à vous, Christian?
2: Que tout est possible à tout instant. Et c'est le message que je livre régulièrement à des jeunes qui viennent en stage ici. Donc il faut y aller, quoi. Et la vie, surtout, est très courte. Et ça, à l'aune de l'âge à laquelle j'arrive, je peux vous le dire, parce que moi, j'ai pas vu le temps passer.
1: Avec Christian, on parle d'enracinement, de passion et de transmission. C'est un homme qui a su écrire sa propre histoire à partir de celle de sa famille.
0: Elle aussi, elle parle de transmission dans sa chanson, puisqu'elle est connue, Manon Lisa, sur les réseaux sociaux. Elle milite, elle s'engage et elle dénonce avec cette chanson, Le Petit Pêcheur.

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1: Elle a écrit notamment pour Céline Dion, Manon Lisa sur votre radio ici, Loire-Océan. Alors, comment s'est passé votre week-end? Comment vous appréhendez cette nouvelle journée encore de chaleur? Est-ce que vous avez bien dormi cette nuit? Vous avez récemment investi dans un climatiseur? Vous nous racontez tout ça au 02 40 73 6000. Vous savez, c'est l'application WhatsApp qui permet de pouvoir échanger en direct. Vous pouvez même nous laisser vos messages vocaux. Allez, c'est l'anniversaire des cancers aujourd'hui. Vous êtes sur le devant de la scène. Pour les autres et pour le détail de votre horoscope, c'est avant le retour de l'actu locale dans, allez, moins de 5 minutes sur votre radio ici Loire-Océan.
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1: Et comment va se dérouler votre journée chaudement? Ça, on est au courant, hein, mais comment ça va se dérouler d'un point de vue des astres? On fait le point sur votre horoscope détaillé avec Catherine Viguier aujourd'hui. Bonjour Catherine. Et bien sûr, on fête un anniversaire.
6: Oui, celui des natives et natifs du cancer. Joyeux anniversaire. Bélier. Durant plusieurs semaines, l'une de vos priorités, c'est le foyer, la famille et votre lieu de vie. Taureau. La vie sera plus douce avec un dépaysement en vue et une communication qui passe. Gémeaux, vous agissez super bien avec intelligence pour faire marcher vos affaires au mieux. Cancer, cette année anniversaire vous voit passer un cap, vous passez à autre chose, à quelque chose qui vous convient mieux. Lion, vous serez bientôt au premier plan. En attendant, profitez de ces semaines pour briller de l'intérieur. Vierge, bonne nouvelle, le soleil est en signe ami, il met en valeur vos amitiés et vos objectifs. Balance, ces 4 semaines à venir, mettez-vous en avant, n'ayez pas peur de vous imposer. Scorpion, vous changez d'horizon en vous déplaçant ou pas, mais quelque chose bouge, c'est sûr, dans votre quotidien. Sagittaire, vos richesses matérielles, spirituelles sont d'actualité. Ce qui vous passionne, c'est de mieux vous connaître. Capricorne, à présent, une période liée à un partenaire de cœur ou de travail très important. Verseau, vous n'allez pas vous reposer, mais tant pis ou tant mieux, vous gagnez au final en sérénité. Poisson, ah, vous allez adorer ces semaines à venir, la vie affective est au premier plan. Et pour nous tous, on nourrit nos espérances pour qu'elles prennent vie.
1: Merci Catherine Viguier pour ce bon conseil du jour. On va y réfléchir, hein. Je pense que ça va demander un petit peu de temps. Allez, vous êtes bien sur votre radio ici, Loire-Océan. Il fait entre 25 et 27 degrés. On va revenir en détail, évidemment, dans quelques minutes sur votre météo du jour. En attendant, vous pouvez nous envoyer vos messages. C'est ce qu'a fait à l'instant Gisette Photographie. Je ne sais pas, j'ai pas son petit surnom sur Facebook. Enfin, c'est sur l'application WhatsApp qui nous propose en fait ce marché de créateurs aux écuries de la Sauzet, donc c'est à Brétignolles-sur-Mer. Ça sera le 28 juin prochain, donc c'est dimanche de 10h à 17h.
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1: Bonjour à toutes et à tous, on est ravis de démarrer ce lundi 22 juin ensemble sur votre radio ICI Loire-Océan. Bonjour Céline Loiseau.
7: Bonjour Julie, bonjour à toutes et tous.
1: C'est Franck qui vous accompagne ce matin à la technique, qui n'a pas très bien dormi hein, d'ailleurs. Vous alors, est-ce que vous avez bien dormi ou pas? Vous nous racontez tout ça, vous savez. C'est Gérard qui vous accueille au 02 40 73 6000 et pour l'info d'ICI, je l'ai dit, c'est avec vous Céline Loiseau. Et dans l'actualité, hormis la canicule sur ICI Loire-Océan ce matin, le témoignage d'un habitant de Saint-Jean-de-Maux qui est mobilisé mobilisée contre les féminicides.
8: Contre, selon ses mots, les failles des services enquêteurs, de la justice qui ne protège pas certaines femmes. Sa compagne a été tuée en décembre 2024 par son ex-mari, contre qui elle avait porté plainte à plusieurs reprises. Jackie Dachoux témoignera dans quelques instants. Ce sera juste après ce qu'il faut retenir de l'actualité en France et dans le monde en ce 22 juin. Et on vous retrouve au Drazo.
9: La barre des 43 degrés risque d'être franchie aujourd'hui dans l'ouest, selon Météo France. Et c'est du jamais vu. La France comptera ce midi 49 départements en alerte rouge à la canicule, 40 en alerte orange. Les températures montent encore d'un cran. 845 écoles et collèges seront fermés aujourd'hui en France à cause de la chaleur, selon le ministre de l'Éducation. Chiffre sous-estimé, répond le syndicat des directeurs et directrices d'écoles. Lui estime que tous les établissements des départements en alerte rouge aurait dû être fermé par précaution. Au moins 5 adolescents sont morts noyés ce week-end dans le Doubs, en Dordogne, dans le Nord et dans la Vienne. La Fédération des maîtres nageurs sauveteurs appelle à enclencher un plan d'urgence d'apprentissage de la nage. Un couple de personnes âgées est aussi mort noyé hier dans la Drôme, dans la piscine d'un gîte. Dans l'affaire Liana, le rapport d'inspection très attendu va être remis ce matin au Premier ministre. Selon nos informations, il met en évidence plusieurs failles dans la chaîne judiciaire et l'inaction de gendarmes et de magistrats malgré les plaintes pour viol contre le suspect Jérôme Barella. De nouveaux rassemblements sont prévus aujourd'hui devant plusieurs tribunaux. Les Bleus vont tenter ce soir de valider leur ticket pour les 16e de finale du Mondial de foot. France-Irak, on prend l'antenne à 22h30. 100% bleu, c'est notre émission ici. Coup d'envoi à 23h. Et vous suivez aussi la soirée avec nous sur YouTube. La Belgique, en difficulté dans ce Mondial, a fait match nul contre l'Iran, 0 partout. L'Espagne l'emporte 4-0 contre l'Arabie Saoudite.
8: Merci beaucoup, Audrazo. On vous retrouve dans une heure pour un nouveau résumé de l'actualité en France et dans le monde. Et vous l'évoquez à 6h31 sur ICI Loire-Océan. La justice et les services enquêteurs secoués par l'affaire Liana, du nom de cette collégienne tuée dans le Gers. Des plaintes visaient le suspect sans qu'il soit entendu. À 17h, une réunion publique sur le travail de la justice a lieu au tribunal de Nantes. Et cette affaire fait écho au drame vécu par Samira, mère de famille de 47 ans, tuée d'une balle dans la tête en décembre 2024 par son ex. Ses était devant la maison de Samira à Saint-Jean-de-Mont. C'est en tout cas ce qu'affirme Jackie Achoud, l'homme avec qui Samira avait refait sa vie après son divorce. Il dénonce de nombreux dysfonctionnements dans leur histoire.
10: Dès le départ, j'ai dit c'est une énorme injustice. Je pense que les gens n'ont pas mesuré la dangerosité de cet homme. Non seulement elle a appelé à l'aide, elle a fait des signalements, elle a fait des plaintes, comme moi je l'ai fait, du harcèlement, des menaces. Dans notre affaire, 3 ans et demi que j'ai vécu avec Samira, on a déposé une dizaine de plaintes.
8: Et qu'est-ce qu'on vous répondait ?
10: Malheureusement, déjà, je ne suis rarement tombé sur le même gendarme et ensuite, j'avais vraiment l'impression qu'on les embêtait. Lorsqu'on avait déposé plainte, on devenait des coupables et non plus des victimes. J'ai très mal vécu, parce que c'est vrai que c'est quelque chose que je n'imaginais pas de la part des forces de l'ordre, de voir des gens qui finalement me disaient « Monsieur, vous commencez vraiment à nous embêter, ça suffit, quoi, ne revenez plus ». Ce qui s'est passé dans l'affaire de Liana et ce qui s'est passé malheureusement dans notre affaire avec Samira, il y en a plein d'autres comme ça et on se rend compte que finalement, le dysfonctionnement, c'est exactement le même.
8: Jackie Achoud a depuis créé une association contre les féminicides, aimer c'est respecter l'autre, ainsi Samira, et il a lancé une pétition sur le site internet de l'Assemblée nationale pour demander la création d'une commission parlementaire sur le sujet et les plaintes laissées sans réponse.
10: Sur la totalité des féminicides, qu'on a dans une année à peu près 150 en moyenne, on en a une centaine commis par des conjoints ou ex-conjoints et la moitié qui ont été déjà suivies de une ou plusieurs plaintes d'ailleurs. Donc c'est-à-dire qu'au moment où les femmes ont déposé plainte, on n'a pas su les protéger. En faisant une enquête parlementaire sur les féminicides, ça va permettre effectivement de voir les dysfonctionnements. Mettre autour de la table les magistrats, les juges, les avocats, les victimes, les forces de l'ordre, pour voir effectivement entre nous ce qu'on pourrait améliorer. On a effectivement des gendarmes qui sont formés, mais dans leur formation, comme dans les policiers, c'est une formation très succincte. Par contre, il y a vraiment des gendarmes et des policiers qui sont très très bien formés, et c'est ceux-là qu'il faut effectivement diriger. J'ai proposé à la présidente de l'Assemblée nationale de mettre en place dans les 577 circonscriptions des pôles, des cellules spécifiques dédiées aux violences intrafamiliales pour recevoir aussi bien la parole des femmes, des enfants, mais aussi des hommes.
8: Et la pétition de Jackie Achoud a collecté pour l'instant un peu plus de 20 000 signatures. Il en faut 100 000 pour qu'une commission d'enquête parlementaire soit créée. Vous retrouvez son témoignage en vidéo sur notre site internet ici.fr.
1: Et Céline, dans le prochain journal, à 7h, on va aller se rafraîchir un petit peu dans l'une des 17 pataugeoires de Nantes.
8: Oui, car il fait chaud et ça va encore grimper aujourd'hui. Alerte rouge et des très fortes chaleurs. chaleur qui s'installe durablement sur tout le pays. À 7h aussi, le foot avec des supportrices vendéennes des Bleus qui affichent en grand leur soutien à l'équipe de France. Deuxième match du Mondial la nuit prochaine face à l'Irak pour nos tricolores.
1: Et vous l'avez dit, Céline, alerte rouge, canicule pour la Loire Atlantique et la Vendée. Il fait chaud déjà ce matin, entre 25 et 27 degrés actuellement. On a par exemple 27 degrés à Carquefou, 27 à Saint-Philbert-de-Grandlieu, à Clisson. On a 28 degrés déjà à Chantonnay, à la Roche-sur-Yon. Et ça va grimper encore autour de 39 à 42 degrés pour cet après-midi. De la chaleur donc, et peut-être aussi parfois des nuages menaçants, nous dit Météo France. Donc prudence si jamais il y a donc des orages pour aujourd'hui. Pour la route pour l'instant, bah écoutez, ça roule.
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1: Et ça, c'est vraiment la grande question. Hein. Comment vous faites pour vous rafraîchir? Il y a des conseils quand même qui vous sont donnés. C'est le moment quand même d'aérer un maximum votre maison. Ensuite, il faut bien fermer vos volets. Surtout bien s'hydrater, mouiller le corps plusieurs fois par jour. Ne sortez pas si vous pouvez éviter aux heures les plus chaudes. Voilà les recommandations en tout cas qui vous sont données par le ministère et les services de l'État.

0: Et on a Sacho qui nous annonce 26 degrés du côté de Pouzauges.
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0: Et merci pour l'ensemble de vos messages. C'est Armand Vent sur votre radio. Ici Loire-Océan, debout mais doucement. Aujourd'hui, nous sommes le lundi 22 juin. Ça démarre donc chaudement, on l'a dit, 26 degrés là déjà à Pouzauges. Vigilance rouge, canicule donc en Loire-Atlantique et Vendée. Du côté de Nantes, La Roche-sur-Yon, Saint-Nazaire ce matin, la priorité c'est de bien s'organiser. Ici Loire-Océan, c'est votre radio qui vous accompagne toute la journée avec des bons conseils et un peu de fraîcheur dans la voix. Si vous allez voir. Et ce soir, les Bleus vont jouer à 23h. Ici Sport avec Guillaume Barré, justement, comment nos supporters suivent la compétition?
3: Et cette Coupe du Monde en Amérique du Nord, elle se poursuit notamment pour l'équipe de France qui rencontre ce lundi soir l'Irak à partir de 23h pour le deuxième match de Didier Deschamps et de ses hommes dans cette compétition. Une compétition que suit assidûment Anatole, inconditionnel des Canaries, qui n'a raté quasiment aucune minute de ce mondial et il s'adapte, comme il nous explique, à notre micro.
4: Pour suivre les matchs, oui, c'est assez compliqué en soi, mais après, quand on aime, on ne compte pas. Donc, il suffit juste d'être assidu, de mettre le réveil. Souvent, moi, je me mets le réveil pour les deuxièmes périodes où j'essaye de regarder les débuts des matchs à minuit ou à 23h. Et après, voilà, c'est un planning qui se fait autour de ça. Je sais qu'à partir des huitièmes de finale, il n'y a plus beaucoup de matchs à la 2h du matin. Donc, je me dis que jusqu'au 16e de finale, ça va être comme ça. Mais franchement, c'est la passion. En plus, il y a MPP à côté. Il n'y a vraiment aucun problème pour moi de mettre des réveils la nuit et de suivre. En plus, ça permet de se faire une opinion sur certaines équipes. Donc, c'est cool.
3: Quant à Maxence, il a eu la chance et l'honneur d'assister au premier match des Bleus face au Sénégal. C'était en début de semaine dernière. Et il nous raconte son périple aux États-Unis.
5: C'était un événement exceptionnel qui restera gravé. Je mesure vraiment la chance d'être allé voir un match de Coupe du Monde de l'équipe de France aux USA et surtout à New York. Sur l'organisation, on a pris les transports les plus faciles pour accéder au stade et aussi les moins coûteux, c'est-à-dire les bus directement affiliés de la ville de New York au MetLife Stadium. On est arrivé très tôt devant l'enceinte du stade, plus de 4 heures pour profiter vraiment de tous les événements et les fan zones et ramener quelques souvenirs comme les gobelets ou l'écharpe mythique du France-Sénégal. Une fois arrivé dans l'enceinte du stade, c'était vraiment très impressionnant, plus de 80 000 personnes, le show à l'américaine. C'était exceptionnel, puis on connaît vraiment le déroulé du match, ça s'est passé parfaitement.
3: Un souvenir qui n'oubliera pas, qui a coûté un peu cher, mais il ne le regrette à aucun instant.
5: Pour être tout honnête et transparent, on a payé 1 200 €, tout compris pour 5 jours à New York, donc franchement ça reste plutôt raisonnable qu'on en a parlé avec plusieurs supporters français ou étrangers. Et c'est vraiment, comme je l'ai dit tout à l'heure, un souvenir qui restera gravé, et je mesure vraiment encore une fois la chance d'être allé, et si vous avez l'occasion d'y aller, franchement, foncez-y.
3: Que ce soit derrière leur télé ou encore dans les stades, les supporters des Bleus y croient à cette troisième étoile et continueront tout de même à regarder cette compétition avec des yeux de passionnés.
0: Deuxième journée donc de compétition pour la France. Un match à suivre avec votre radio préférée ici Loire-Océan à partir de 22h30. Avec ces températures qui s'affolent, la question du jour, faut-il mettre de la crème solaire à son chat? La réponse avec le docteur Pierre Fabin dans un instant.
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0: Et à quasiment 7h moins le quart, c'est notre rendez-vous santé dédié aux animaux avec le docteur Pierre Fabin. Et aujourd'hui, on parle d'un risque auquel on ne pense pas forcément quand le soleil chauffe fort. Est-ce que nos chats, eux aussi, peuvent prendre un coup de soleil? Docteur Pierre Fabin, vous en pensez quoi?
11: Alors, on a tendance à penser que le pelage des chats les protège de la tête aux pattes. C'est vrai pour les chats noirs, mais faux pour les chats aux poils blancs ou très clairs. Chez les chats clairs, en dessous des poils, la peau est rosée et sans pigmentation, et du coup, très sensible aux UV. Les zones critiques, c'est celles où les poils sont fins et courts, la pointe des oreilles, le tour de la truffe et le contour des yeux. Chez eux, un coup de soleil, ce n'est pas juste une rougeur, ça peut être le départ d'un cancer de la peau qu'on appelle un carcinome épidermoïde. Ce cancer de la peau est très agressif et va ronger le bord de l'oreille ou du nez, ce qui nécessite parfois une amputation. Et du coup, pour eux, la protection solaire, ce n'est donc pas un caprice, c'est une mesure de survie pour les chats clairs.
0: Et est-ce qu'on peut utiliser notre crème solaire ?
11: Alors, il vaut mieux éviter. Les crèmes pour humains contiennent des produits chimiques qui peuvent être toxiques pour eux, notamment l'oxyde de zinc. Le problème, c'est que votre chat fait sa toilette en permanence. S'il a de la crème sur le nez, son premier réflexe sera de se lécher. Et en ingérant de la crème humaine, il peut s'empoisonner. Ça provoque des vomissements, parfois des problèmes de foie. En dépannage, vous pouvez tout de même prendre un écran total minéral pour bébé, mais vérifiez bien l'étiquette « zéro parfum et zéro zinc ». Appliquez une toute petite couche bien étalée.
0: Alors, vous en avez parlé, docteur, justement, comment on fait pour qu'il garde la crème sans qu'il se mette à la lécher juste quelques minutes après en avoir disposé un peu sur son nez ?
11: Alors, l'astuce imparable, c'est la distraction immédiate. Appliquez la crème juste avant de lui donner sa pâtée préférée ou avant de lancer une séance de jeu. Le temps qu'il mange ou qu'il chasse son jouet, le produit aura eu les quelques minutes nécessaires pour pénétrer l'épiderme. Après ça, même s'il passe un coup de langue, le filtre sera en place. Mais la meilleure protection, ça reste l'évitement. Gardez votre chat blanc à l'intérieur entre 11 et 16 heures. Et attention aux vitres, certains UV passent à travers. Si votre chat adore dormir sur la baie vitrée, collez un film anti-UV transparent sur le carreau. C'est invisible, mais ça bloquera les rayons pour des siestes en toute sécurité.
0: Ok, donc un chat blanc ou clair donc est à risque face au soleil. La solution, on n'hésite pas, on met de la crème solaire, mais pas de la crème solaire pour nous. Direction le rayon animalerie ou peut-être la crème bébé s'il n'y a pas de zinc dedans. Avec une bonne dose de patience et de la pâtée, et ben normalement on devrait réussir à y arriver, à protéger notre chat.

0: C'était Phil Collins pour vous à 7h-10. Un concert à la salle Paul Fort, puis direction le château de Terre-Neuve. C'est la sélection d'Hervé Marchiani.
1: Lloyd Cole est à Nantes ce soir. Lloyd Cole, souvenez-vous, dans les années 80, c'était ça.

0: Lost Weekend, Lloyd Cold et les Commotion à l'époque. Lloyd Cold solo est en tournée ce mois de juin dans tout notre pays et ce soir donc à Nantes, 20h30 à la salle Paul Fort, on est face au marché de Talensac. Il va reprendre tous ses tubes depuis les Commotion jusqu'à On Pain, son dernier album de 2023. Jouer deux sets avec un entracte, mais ce concert affiche complet. Une liste d'attente est disponible sur la billetterie en ligne au spectacle.
1: Et vous nous proposez aussi, Hervé, de mener la vie de château à Fontenay-le-Comte.
0: Le château de Terre-Neuve à Fontenay-le-Comte, qui abritait quelques hôtes illustres, comme le papa du commissaire Maigret, l'écrivain Georges Simenon. Eh bien, ce château de Terre-Neuve accueille jusqu'à vendredi prochain la 23e édition de son festival théâtral en plein air. Ce soir, une comédie savoureuse d'Eugène Labiche, Le voyage de Monsieur Perrichon, au menu de votre soirée, quiproquo et situation des plus absurdes, les rires sont garantis. Demain, la tension sera palpable avec le huis clos implacable de Regina Rose, 12 hommes en colère, une pièce différente tous les soirs, 21h30, au château de Terre-Neuve à Fontenay-le-Comte, les dernières places entre 16 et 24 euros. Et puis la 12e édition du Festival de cinéma et de musique de films de la Baule démarre ce mercredi et jusqu'à dimanche prochain également autour de la thématique du voyage. Un festival qui offre un programme riche, varié, une sélection de longs et de courts métrages, des projections en avant-première, en présence d'équipes de films, masterclass, rencontres et échanges avec les artistes, concerts inédits, expositions et des animations en ville. Emmanuel Béart est l'invité d'honneur de ce festival. Régis Varnier, réalisateur entre autres du film Indochine, préside le jury. La soirée de clôture avec remise de prix et concert hommage aura lieu à Atlantia ce samedi 26 juin. Quant à toutes les projections, elles se déroulent au cinéma Le Gulfstream de la Baule.
1: Et voilà toutes les recommandations d'Hervé à Martioni. Boire glacé alors qu'il va faire très très chaud aujourd'hui, est-ce que c'est une bonne idée? Bah pas vraiment, parce que ça coupe la sensation de soif, donc on risque en fait de boire moins. Mieux vaut plutôt une boisson tempéré, et surtout le plus efficace, c'est de mouiller sa peau avec un linge humide, un brumisateur, une petite douche tiède, en laissant bien l'air circuler pour favoriser l'évaporation. Et puis on pense bien à nos aînés aussi, on les appelle, un petit coup de fil. Et puis vous pouvez aussi nous appeler au 02 40 73 6000. Vous pouvez nous dire un petit peu vous comment vous gérez ces chaleurs, comment vous réussissez à conserver une chaleur tempérée dans votre logement, que ce soit l'appartement, votre maison. Et tout ça, ça peut être aussi grâce à l'application WhatsApp. C'est Étienne Dao qui vous accompagne pour le moment. Tombez pour la France.

0: Et on pense évidemment aux festivaliers du Hellfest hein, qui dorment pour certains en tente avec ces fortes chaleurs. Ça doit vraiment être chaud, chaud, chaud. Moins de distribution d'alcool et plus d'eau d'ailleurs sur ce festival parce que oui, l'alcool déshydrate bel et bien. En fait, il bloque l'hormone qui limite normalement la production d'urine. Donc en fait, on perd plus d'eau qu'on en boit. Donc c'est vrai, l'alcool c'est avec modération toute l'année, mais encore plus quand il fait extrêmement chaud. Alors que les épreuves du bac continuent, faire des études ou pas, c'est une véritable question. On voit ça avec les humoristes d'ici, juste avant le retour de votre actu locale à 7h avec Céline Loiseau.
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0: Et vos jeunes se posent la question, mais oui, qu'est-ce que je fais après une fois que j'ai eu mon bac? C'est très difficile de répondre à cette question. Alors si vous voulez, on va essayer de vous orienter avec nos humoristes, Fred Ballard et l'humour en tube.
8: Je pense que c'est important de faire des études qui te plaisent et que tu comprends. Je vous dis ça parce que j'ai fait un master en business consulting. J'ai fait ça 5 ans. Je n'ai aucune idée de ce que ça signifie.
9: En général, plus l'intitulé du diplôme final est incompréhensible, plus on a de chances de trouver un job qui n'a aucun sens. C'est sûrement pour ça que Paul Mirabel a préféré devenir concepteur fou rire. C'est moins pompeux, mais c'est plus utile.
8: Après, ce qui me rassure, c'est que je pense que les études que tu fais dans la vie définissent pas non plus la personne que tu deviens plus tard. Moi, j'ai un ami qui est ingénieur. Concrètement, son travail, ça consiste à construire des pistes cyclables. Ça veut dire qu'il a fait 7 ans d'études pour te dire « Oui, ben là... » On peut être en vélo, ouais.
9: Voilà, bah on espère que les parents qui ont financé les 7 ans d'études de l'ingénieur en piste cyclable ne l'ont pas trop mauvaise quand même. Hein, pour les rassurer, mieux vaut faire 7 ans d'études supérieures que de stagner trop longtemps à l'étage inférieur.
10: Alors, monsieur Biboff, ça fait combien de temps que vous êtes au collège, vous? 8 ans, ah oui. T'es bien, vous relâchez pas. Hein. Ah ben, vous aurez la prime d'ancienneté avant moi. Hein. Vous avez une explication à ça? Le collège est à côté de chez vous, oui. Allez-y, remettez le doigt dans votre nez.
9: Voilà, bah comme quoi, hein, qu'on fasse un master en consulting en 5 ans comme Paul Mirabel ou un master en redoublement en 8 ans comme Alban Ivanov, au final, on arrive au même résultat. On gagne sa vie en faisant marrer la galerie. Il y a pire hein, comme métier d'avenir.
0: Et c'est l'hymne officiel de la Coupe du Monde, Shakira, Dai Dai. Et vous savez quoi? On vous offre le ballon officiel de la Coupe du Monde. Il est pour vous, il est cadeau ce matin parce que la France joue. Oui, la France joue ce soir. Elle affronte l'Irak à partir de 23h, donc à Philadelphie, sur la côte est donc des États-Unis. Un match à suivre en direct sur votre radio ici à partir de 22h30. Et en attendant 23h ce soir, le ballon de foot, il est pour vous au 02 40 73 6000. Je rappelle, 02 40 73 6000. A tout de suite.
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0: Vous écoutez votre radio locale Ici Loire-Océan, il est 7h. L'info d'ici, c'est Céline Loiseau.
11: Avant d'évoquer longuement, bien évidemment, la canicule, on n'oublie pas le mondial de foot avec la nuit prochaine, vous le disiez Julie, le deuxième match de poule pour l'équipe de France. Match face à l'Irak à Philadelphie, sur la côte est des États-Unis, où là c'est un risque d'orage qui pourrait perturber la rencontre. Quand on se balade ici ou là, on peut croiser, accrocher au balcon ou aux fenêtres quelques drapeaux en soutien au bleu, comme dans cette petite rue de Saint-Jean-de-Mont entre la bibliothèque et la gendarmerie, où on trouve 3 maisons équipées de drapeaux tricolores. Sandrine, la cinquantaine, a voulu suivre l'initiative lancée juste avant le premier match des Bleus par sa voisine Céline, la quarantaine.
5: Ça a commencé par ma voisine en face. On l'a vu installer ça juste avant le match. Et on a pensé, nous aussi, qu'on avait des drapeaux. Et on a mis nos drapeaux en façade. Drapeau français, évidemment. On soutient l'équipe de France.
11: Et la voisine à côté, du coup, elle se dit quoi ?
5: La voisine, elle est passée devant la maison et elle a sorti son drapeau aussi. Voilà. On est trois. On espère qu'on va faire un peu d'émulation pour les encourager. C'est un beau moment.
11: Et quand il y a les riverains qui passent, des voisins, qu'est-ce qu'on vous dit ?
5: C'est bien, vous avez mis vos drapeaux. Donc la France a gagné. Il y a des gens qui sont pas tellement au courant.
11: Votre prénom, madame, c'est ?
12: Céline. Au magasin cette année, j'en ai retrouvé en fait des grands drapeaux et je me suis dit tiens, pour mettre sur le devant. En fait, à la base, j'adore les décorations de Noël.
11: Donc là, c'est bleu, blanc, rouge.
12: Oui, pour le mondial.
11: Je veux bien rentrer chez vous voir votre déco.
12: Oui, il y a pas de souci. J'ai la nappe pour la table. J'en ai qui sont accrochées au plafond. Et donc mon petit coq avec nos mains et nos claques, elles sont ici.
11: Alors le coq, allez-y.
12: Voilà, c'est une petite Marseillaise pour qu'il y a un but, qu'on explose de joie, voilà.
11: Et on espère que le peluche coq de Céline sifflera très

0: Taugeoire, comme celle installée quartier du Clos Taureau, où s'est rendu Louis Le Bacquer.
1: Ça court sous les jets d'eau, ça barbote dans la pataugeoire. Bref, c'est l'éclate pour Otsana, 6 ans et un grand sourire.
2: J'ai des copains de moi, on bouge partout, on nage, c'est super bien.
1: Même chose pour Iliès, 10 ans.
3: On joue au jet d'eau, on peut se faire des amis, on peut faire des piscines, il y a de l'ombre.
1: Magali, sa mère, est assise à quelques mètres à l'ombre.
4: Quand les enfants n'ont pas d'école, on vient ici. Qu'ils puissent se rafraîchir, ça leur fait du bien.
1: Et elle compte bien revenir, car les écoles de Nantes vont fermer aujourd'hui et demain, pendant l'après-midi, à cause de la canicule. Un peu plus loin, Dalinda est assise sur un banc et surveille ses enfants.
5: Donc on va passer notre journée ici, je pense, ça sera mieux.
1: Dans les immeubles autour de la pataugeoire, c'est devenu un enfer avec cette chaleur.
5: Dans l'ombre, ça sera mieux qu'à la maison. Ah, il fait chaud. On aère un peu les deux fenêtres des deux côtés, mais quand c'est étouffant comme ça, il n'y en a pas.
1: Et pour Inès, venue avec ses deux sœurs.
6: Bah, il fait vraiment trop chaud, du coup, moi, c'est pas forcément bien pour l'électricité, mais ventilateur non-stop. Moi, en vrai de vrai, je me douche beaucoup parce que là, il fait trop chaud.
1: Mais parfois, le ventilateur n'aide pas, c'est le cas d'Ahmed.
7: Dans l'appartement, je n'utilise pas trop parce que le petit tombe malade avec ça.
1: Pour éviter que son petit ne tombe malade, il met le ventilateur à petite dose et il passe le plus de temps possible dehors, à l'ombre.
0: Et parmi les autres lieux mis à disposition par les mairies pour tenter de trouver le frais, à Nantes, il y a les musées et les piscines qui sont gratuits. À La Roche-sur-Yon, plusieurs salles climatisées ou rafraîchies sont ouvertes au grand public, comme en mairie ou encore à l'ancien cinéma Concorde. Les mairies ont activé leurs cellules de crise en raison de cette canicule. Les secours, eux, ont été renforcés hier soir pour la fête de la musique ou encore tout ce week-end au Hellfest, le festival de musique métal de Clisson. Il n'y a pas eu de malaise cette année. Il n'y a pas eu plus de malaise cette année, nous dira un secouriste dans l'info d'ici à 7h30. Hier, en Loire-Atlantique, les pompiers sont intervenus à 10 reprises pour des faits liés aux fortes chaleurs et pas d'augmentation de l'activité constatée à ce stade dans les hôpitaux d'après la préfecture. Il y a eu par ailleurs hier 6 interventions pour des petits feux en Loire-Atlantique, des petits feux de végétation. 500 mètres carrés d'un sous-bois, par exemple, sont partis en fumée sur la commune de Derval.
8: Et ces fortes chaleurs, c'est les lignes qui s'installent, perturbent le fonctionnement des écoles.
0: À Nantes, les quelques 140 écoles seront fermées aujourd'hui et demain les après-midi. Dans de nombreuses communes, Saint-Nazaire, Rezé notamment, les parents peuvent récupérer les enfants après le repas de midi. À La Roche-sur-Yon et Fontenelle-Comte, là, les mairies les invitent à les garder à la maison pendant ces deux jours. Dans les collèges, c'est aussi le modèle classe le matin et maison l'après-midi, car tous les bâtiments ne sont pas aux dernières normes. C'est le cas en revanche des bâtiments qui sont sortis de terre récemment, comme le collège Edmond Bocchi à Telmont-Saint-Hilaire, inauguré à la rentrée dernière. La principale, Esther Chiricconi, a fait le relevé de température.
9: Dans nos salles qui sont au rez-de-chaussée, on était au minimum à 23, au maximum à 26. Et dans nos salles qui sont au premier étage, on était à 24 minimum et 27 maximum. Donc on prend en fait, en général, entre 2 et 3 degrés dans la journée.
10: Ce qui est correct.
9: Mais largement correct, oui, bien entendu. Même dans un réfectoire où il y a beaucoup d'élèves, on arrive à 25 degrés maximum, malgré la chaleur humaine. Puis nous, on met tout ce qu'il faut en place pour éviter, en effet, les fortes chaleurs. On va procéder à l'ouverture des fenêtres tôt le matin. On ferme tous les volets, les stores. Et puis, l'avantage aussi dans notre établissement, c'est qu'on peut actionner à distance la nuit les centrales d'air pour amener l'air frais. C'est le conseil départemental qui s'en charge. Et puis, on va avoir des zones ombragées. Pour le moment, les arbres sont encore trop jeunes, mais je pense que d'ici un an ou deux, ça sera très, très ombragé dans la cour de récréation.
0: La principale du collège Bocquier de Talmont-Saint-Hilaire, contactée par Yves-René Tapon. Au total, ce sont 49 départements qui sont placés en vigilance rouge à la canicule. 35 millions de Français sont concernés, des températures exceptionnellement élevées de jour comme de nuit. 42 degrés dans le Cher, par exemple. Hier, on peut citer plus de 28 degrés cette nuit à Biarritz. Pour tout savoir et tout comprendre de cet épisode historique de canicule, rendez-vous sur Ici à la mi-journée. On vous accompagnera dans l'émission Ma France entre 13h et 14h, émission spéciale présentée par Wendy Bouchard avec des experts et des reportages. Rappelons que vous retrouvez des informations utiles ainsi que les cartes de vigilance sur notre site internet ici.fr.
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8: Et je rappelle ce numéro très important.

0: important en cas de malaise, c'est le 15. Si vous avez besoin d'aide, vous pouvez aussi appeler votre mairie. Il va faire chaud, donc canicule aujourd'hui en Loire-Atlantique et en Vendée. On est 16 degrés au-dessus des normales de saison. On a entre 25 et 26 degrés déjà ce matin. 27 par exemple du côté de Couëron, Carquefou. On a 27 degrés à Montaigu, à Clisson, à Saint-Hilaire-de-Riez. 28 déjà à La Roche-sur-Yon. Il va faire chaud cet après-midi, entre 39 et 42 degrés. Pour la route en ce moment, ce sont les tout premiers ralentissements qui se mettent en place sur le pont de Bellevue. Déjà, quand vous arrivez depuis la route du Vignoble, ça commence déjà aussi à se charger à hauteur de Vielle, direction Les Sorinières. Idem du côté de du périphérique Est, juste avant d'arriver sur la porte de Gèvres.
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0: Et si je vous dis Patrick Fiori, Marine, Laurent Voulzy, ils sont au programme d'un festival. Oui, le Festival des Sables, c'est ce week-end. Pour découvrir ce festival, rendez-vous avec Jean-Jacques Lester à partir de 18h10.

0: pour tout savoir de ce Festival des Sables qui se tiendra le 28 juin prochain. Rendez-vous avec Jean-Jacques Lester donc à partir de 18h10. Bonjour Laurent de Valette.
1: Bonjour, bonjour à tous.
0: Laurent, vous êtes enseignant et cet après-midi, le collège sera fermé ?
1: Ah ben oui, voilà, ben ouais. Un peu trop chaud dans les classes.
0: Oh ouais.
1: Donc voilà, donc chacun va rester chez soi cet après-midi, puis ce matin on va essayer de faire un petit peu court.
0: Ben ouais, voilà, c'est ça, histoire de se voir quand même un peu. Félicitations Laurent, vous remportez le ballon officiel de la Coupe du Monde 2026, c'est pour vous, c'est cadeau, enfin c'est plutôt pour Ferdinand qui a 13 ans.
1: Ben exactement, oui, voilà. Bon, c'est pas un fan de foot, lui c'est plus de tennis, mais il aime bien suivre quand même un petit peu l'équipe de France.
0: Ouais, et puis c'est fédérateur, un ballon, on sort un ballon et puis tout le monde veut jouer, ça c'est top. Hein.
1: Ben oui, voilà, on n'a plus de ballon de cette taille-là, donc ça tombe bien.
0: Hein. Et ben voilà, service rendu, on vous embrasse bien fort Laurent, félicitations merci. Encore et un gros bisou à Ferdinand.
1: Merci à toute l'équipe, merci, au revoir.
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0: Et on pense à vous, les maçons à Leger, les couvreurs du côté de Pornic, les agriculteurs dans le bocage vendéen. Il va faire chaud encore aujourd'hui, oui, très chaud, entre 39 et 42 degrés, nous dit Météo France. Et pour ceux qui bossent en intérieur, n'oubliez pas de bien vous hydrater, voilà, ne pas attendre d'avoir soif. Et on va jouer ensemble.
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0: Des extraits de films, génériques de publicité, des humoristes, des chanteurs. Vous arrivez en fait à découvrir deux extraits sur les trois qui vous sont proposés. Pour remporter quoi ce matin ? Eh bien une carte carburant. Oui, vous avez bien entendu, on vous aide à remplir votre réservoir avec 50 euros au 02 40 73 6000.

0: Vous avez reconnu au moins deux chanteurs sur les trois. 02 40 73 6000 pour remporter ces 50 euros pour remplir votre réservoir.
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0: Ici matin, c'est Terre et Carcel Loiseau.
4: Et c'est l'heure de retrouver mon œil avec le regard de David Ossiou sur l'actualité. David, c'est le psychodrame du week-end autour d'un joueur belge de la Coupe du Monde. Jérémy Doku n'a pas joué cette nuit le match contre l'Iran.
5: Et ce match que la Belgique d'ailleurs n'a pas gagné, zéro partout. Polémique parce qu'avant qu'on apprenne que Jérémy Doku souffrait d'une infection respiratoire et qu'il était forfait, le joueur de Manchester a dit à la presse qu'il souhaitait rentrer en Belgique pour la naissance de son premier enfant. Heureux événement qui pourrait intervenir entre un éventuel 16e et un quart de finale. Polémique parce qu'une journaliste de l'équipe a critiqué ce choix avant de présenter ses excuses. Tant mieux, parce que je pense qu'elle a tort. En France, comme en Belgique, ce match-là est déjà joué. Depuis 2021, le congé paternité a doublé, 25 jours contre 11 avant. Et depuis cette réforme, 81% des pères prennent au moins une partie de ce congé. 6 sur 10 vont même jusqu'au bout des 25 jours. Alors c'est vrai, chez les cadres, on le fractionne discrètement pour ne pas trop s'absenter. Chez les indépendants, à peine 1 sur 2 prend l'intégralité du congé. Et dans le sport pro, là c'est pire. Un rugbyman grenoblois a même posé son congé et s'est fait traiter d'égoïste, accusé de prendre son club en otage. Maintenant, c'est vrai, aucune statistique ne peut dire ce que les pères font vraiment de leur congé paternité. Ça, c'est une histoire de couple. Mais j'ai lu des témoignages d'agentes de la Sécurité sociale qui affirment que certains jeunes pères calent leur congé sur le calendrier du mondial. En Espagne, des chercheurs l'ont même mesuré, il y a un pic de demande de congé paternité pendant le mondial. Bon, le plus important, c'est que le congé paternité s'impose partout. On fait des progrès, on avance. La question, c'est plus papa ou t'es, c'est plutôt papa, qu'est-ce que t'as fait de tes 25 jours ?
0: Et vous, vous en pensez quoi? Alors, moi, je vous propose de nous donner votre avis. C'est avec ce numéro 02 40 73 6000. Vous savez, vous pouvez échanger avec nous sur le groupe WhatsApp.

0: 7h20 sur votre radio, ici Loire-Océan. Chaque jour, j'ai le plaisir de recevoir un chef d'entreprise qui nous présente donc son entreprise en Loire-Atlantique ou en Vendée. Ce matin, on prend la direction du Marais Poitevin à Chaillé-les-Marais en Vendée pour découvrir une entreprise spécialisée en construction de bateaux, entretien et réparation. Ça s'appelle Chantier Nautique Vendée. Bonjour Sébastien Follin.
1: Bonjour Julie.
0: Vous êtes le gérant donc de Chantier Nautique Vendée. Ça fait 3 ans maintenant, mais ça fait depuis 2008 que vous êtes donc dans ce secteur. Absolument. Qu'est-ce qui vous a donné envie alors de vous lancer dans l'aventure de l'entrepreneuriat?
1: Alors en fait, c'est le fait de pouvoir évoluer en tant qu'artisan, c'est vraiment quelque chose de formidable d'avancer dans une entreprise comme ça, c'est d'évoluer, de grandir, le fait de vivre de sa passion et de se mettre à son compte et de pouvoir faire ce qu'on aime, quoi. C'est vraiment un rêve.
0: Et alors c'est quoi votre petite touche perso?
1: Alors c'est le fait d'avoir travaillé avec beaucoup d'artisans et puis aussi des entreprises industrielles. Et tout ça, en fait, ça fait un biais d'expérience assez forte. Et ça m'a permis de pouvoir évoluer et de faire mon entreprise là-dessus avec mon expérience derrière.
0: Et puis de proposer aussi des catamarans, des trimarans, puisque c'est ce que vous faites en fonction du client personnalisé, du projet du client plutôt. Oui. C'est vraiment très personnalisé. Oui. Ça coûte combien de faire son bateau?
1: Alors, il y a plusieurs échelles, on va dire. Ça peut partir dans les 200 000 pour un catamaran. Après, ça peut partir sur le million. Tout ça, c'est des projets très personnalisés. Et on répond aux demandes en fonction du client et de l'architecte, tout ça.
0: Mais quand on entend million, Sébastien, est-ce que vous avez des clients? Enfin, vous en vendez beaucoup, des bateaux?
1: Alors, le marché à l'heure actuelle, c'est assez compliqué, mais oui, ça se vend. Ça se vend.
0: Et alors aujourd'hui, c'est le grand lancement, là justement, d'un trimaran. Oui. C'est votre bébé, comme on
1: Absolument,
0: disait.
1: Hein. Oui.
0: Et qu'est-ce qu'il a de spécifique, ce trimaran?
1: Alors, c'est un trimaran qui est porté sur le large. Et c'est vraiment quelque chose qui me tient à cœur depuis plusieurs années. On est trois à lancer le projet, Guillaume Collignon et puis Nicolas Pernuch, c'est un architecte, à laquelle on a vraiment tous les trois associés, qu'on porte depuis longtemps ce projet, et maintenant avec notre expérience commune, on travaille dessus pour pouvoir vraiment présenter un bateau qui correspondrait au marché. Et c'est vraiment quelqu'un bateau très au large.
0: Et c'est quoi un trimaran, Sébastien?
1: Alors un trimaran, c'est trois coques. C'est un bateau qui porte trois coques, comparé à un catamaran qui a deux coques et qui a une navigation comparée au cata, qui a une navigation près beaucoup plus importante, qui est très très stable et qui navigue bien mieux.
0: Et donc voyager au large, ça veut dire quoi? Ça veut dire qu'il est équipé à l'intérieur, il y a une
1: Absolument.
0: Cuisine, les chambres, vraiment c'est un peu comme un camping-car entre guillemets?
1: Alors non, c'est plus ouvert, on va dire. C'est vraiment l'esprit de ce bateau-là, c'est justement de l'alléger, d'être très marin, très accessible, mais vraiment avoir une grande ouverture très large et d'être vraiment accessible et de retrouver le plaisir de naviguer. Le but, c'est vraiment de naviguer sous 15 nœuds, quoi.
0: Ça fait combien du coup?
1: C'est, si vous voulez, le catamaran, c'est assez important, et le trimaran, pour le moment, on n'a pas encore eu ce type de 15 nœuds, et c'est vraiment...
0: Mais ça représente 15 nœuds, ça représente quoi?
1: C'est à peu près dans les 24
0: km/h. D'accord. Merci beaucoup Sébastien Follin, donc gérant de Chantier Nautique Vendée, d'avoir été notre invité ce matin.
1: Beaucoup.
0: Et on joue avec Vincent d'Aigrefeuille-sur-Maine dans un instant au Blind Test.
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0: Et on joue au Blind Test ce matin avec Romain Carré. Bonjour Romain.
8: Hola, que tal?
0: Hola, que tal? Vous allez bien Romain?
8: Oui, très bien.
0: En pleine forme? Ben, moi aussi. Enfin, vous avez bien dormi?
8: Moi aussi. Oui, très bien.
0: Ben, moi, pas du tout. Il a fait bien de trop chaud. Bonjour Vincent d'Aigrefeuille-sur-Maine.
8: Ne me laissez pas terminer.
9: Bonjour à tous.
0: On n'a pas le temps.
8: Bonjour Vincent.
0: On vous entend pas bien, Vincent. Vous êtes où? Vous êtes...
9: Je suis sur la route du travail.
0: Ah oui, vous vous êtes arrêté quand même. Hein.
9: Oui, je suis garé devant ma petite boulangerie sur le chemin.
0: Bon, très bien, mais moi je vais prendre un pain au chocolat.
8: Ouais, moi ça sera deux baguettes s'il vous plaît, merci Vincent.
0: Et Céline, votre commande?
10: Un petit pain au raisin.
0: Ah, moi aussi j'aime ça, s'il vous plaît. On joue pour cette carte carburant d'un montant de 50 euros.
8: Vincent. Et Vincent, ce matin, c'est l'été.

0: que l'amour sera mort.
1: Vous le faites bien.
0: Merci beaucoup.
1: Vincent... Vous louchez mieux que vous ne chantez.
0: Oui, oui. Vincent, vos propositions, s'il vous plaît, très vite, parce qu'on est en retard. On se dépêche, Vincent.
2: Négresse verte.
0: C'est sa première bonne réponse.
2: Indochine.
0: Ouais, 67 ans pour Nicolas Sirkis aujourd'hui.
2: Et
0: voilà, c'est gagné.
1: Oh là là, les 50 euros, c'est pour vous, mon cher Vincent.
2: Merci beaucoup.
1: Bravo, une Vincent. Journée qui commence bien.
0: Oh oui.
2: Ça marche très bien. Le soleil et une carte carburant.
0: Voilà.
1: Allez, une carte carburant, il part en vacances jeudi. Ah, la oui. belle vie, quoi, Vincent.
2: Oui, mon parent décolle jeudi, oui.
1: Trop bien. Et la carte carburant, ça sert pas pour l'avion.
0: Ah
1: hein.
0: Non, c'est beaucoup plus cher.
2: Ça servira à l'aéroport.
0: Ouais. 50 euros, vous faites une marche arrière dans un avion.
1: On vous embrasse très très fort, Vincent.
2: Bisous à tous, merci.
0: À bientôt, Vincent.
1: Elle va être longue. Oui, chaudement. Oui. Allez, on vous retrouve dans une petite heure à peine.
0: Si je suis pas une flaque d'ici là. Hein.

0: de bien vous hydrater, surtout n'attendez pas d'avoir soif, et vous pouvez aussi régulièrement, vous savez, humidifier votre corps avec un linge humide. Pensez aussi à vos aînés, aux j'allais dire notre numéro, mais non, il vaut mieux les appeler eux, hein, pas nous.
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0: Le retour de l'info, c'est avec vous Céline Loiseau, et on revient sur la clap de fin cette nuit au Hellfest.
2: Ouais, le plus grand festival de musique métal qui a eu lieu chez nous à Clisson s'est terminé cette nuit. Une édition 2026 chaude, très chaude avec la canicule. Là aussi, il a fallu que les organisateurs et les festivaliers s'adaptent. Pas de soucis majeurs, nous dira le chef des secouristes. Rencontre aussi avec des festivaliers. Plein de sueurs, ce sera juste après l'essentiel de l'info en France et dans le monde, avec vous Aude Razo.
3: Le mercure monte encore d'un cran. La barre des 43 degrés risque d'être franchie dans l'ouest de la France aujourd'hui. Il faisait déjà plus de 28 degrés ce matin, 5 heures à Biarritz, 27 à Bordeaux et à Cholet, 25 à Paris, 24 à Nantes. C'est historique. 35 millions de Français seront concernés ce midi par une alerte rouge à la canicule dans 49 départements. 40 départements seront en vigilance orange. Conséquence de cette chaleur, 845 écoles et collèges seront fermés aujourd'hui en France, selon le ministre de l'Éducation. Chiffre sous-estimé, répond le syndicat des directeurs et directrices d'écoles. Lui estime que tous les établissements des départements en alerte rouge auraient dû être fermés par précaution. Dans l'affaire Liana, le rapport d'inspection très attendu va être remis ce matin 11h à Matignon. Selon nos informations, il met en évidence plusieurs failles dans la chaîne judiciaire et l'inaction de gendarmes et de magistrats, malgré les plaintes pour viol contre le suspect Jérôme Barella. France-Irak, on vit tous ensemble ce soir le deuxième match de nos Bleus au Mondial de foot. 100% bleu, c'est notre émission foot. On prend l'antenne à 22h30, coup d'envoi 23h, et vous suivez aussi la rencontre avec nous sur YouTube. Question ce matin, est-ce que vous êtes donneur d'organes? C'est aujourd'hui la journée nationale de réflexion sur le don d'organes. 8 Français sur 10 y sont favorables après leur mort, mais seule la moitié en ont parlé à leurs proches.
2: Merci beaucoup Aude Razo, et on vous retrouve dans 3 quarts d'heure pour vos conseils anti-arnaque. Allez, maintenant, on replonge dans l'ambiance extra chaude du Hellfest. Le festival de musique métal de Clisson s'est terminé cette nuit, et là aussi il a fallu s'adapter aux fortes chaleurs. Pas de feu d'artifice de clôture hier soir, des équipes de secouristes renforcées, plus de brumisateurs installés, pas de vente d'alcool fort, et les désoiffeurs, ces bénévoles qui parcourent le festival pour remplir les verres de bière, eh bien cette fois-ci, ils les ont rempli d'eau. Reportage de Louis Lebacquer.
4: Gobelet à la main, plusieurs festivaliers entourent Raphaël. Il fait partie de la brigade des désoiffeurs.
5: Ça fait du bien ça.
6: Ouais, je viens d'en boire un déjà.
5: C'est vrai.
4: Dans son réservoir de 15 litres qu'il porte comme un sac à dos, il n'y a plus de bière, mais bien de l'eau fraîche.
5: Les gens prennent plus facilement de l'eau aujourd'hui que de la bière. Ça se vide beaucoup, beaucoup, beaucoup.
4: Mathieu est dégoulinant de sueur. Il vient remplir son verre.
7: Il fait trop chaud, donc on obéit aux règles. Pas d'alcool, seulement des demi, et avec la fatigue, mais là il commence à faire vraiment chaud. Quoi.
4: Plus loin, une foule de métalleux attend pour passer sous le mur d'eau, comme Eva et José.
8: La douche, c'est le festival des t-shirts mouillés, des chemises mouillées, manches longues, trempées, t'en as pour 2 heures.
9: Ça fait trois fois aujourd'hui qu'on trempe tout. Quoi.
4: D'autres préfèrent se poser sous le brumisateur.
8: Histoire de se mouiller un peu la casquette, pour avoir chaud aux extrémités. Les pieds sont chauds, donc c'est dur, dur.
4: Pourtant, Brunhilde est une habituée du festival et de la chaleur qui va avec.
8: C'est écrasant, mais on s'y habitue en fait, le corps s'habitue quand même.
4: Mais les malaises sont courants, alors les festivaliers font preuve de solidarité, comme l'explique Manu.
10: Quand on voit que quelqu'un commence un peu à tourner de l'œil, il y a toujours quelqu'un qui peut ramener une bouteille d'eau ou autre, ou aller prévenir les secours.
4: En plus des 150 secouristes déjà mobilisés, 20 renforts ont été envoyés pour cette dernière journée du Hellfest.
2: Et sur les 4 jours du Hellfest, il y a eu un peu plus de 2600 prises en charge, dont 30 évacuations aux urgences d'après les secouristes, et ils s'attendaient à bien plus que ça, selon Frédéric Guéné, qui a piloté le dispositif des secours au Hellfest.
11: On s'attendait peut-être un petit peu à pire, notamment cet après-midi. Au final, on n'est pas beaucoup plus sollicité. On est dans un nombre de prises en charge qui est égal, voire un peu moins que ce qu'on a pu connaître les années précédentes. On commence à s'habituer au fur et à mesure des années. On a quand même acquis de l'expérience par rapport à tous ces coups de chaleur, à toutes ces vigilances qui sont mises en place. Donc voilà, on a beaucoup plus d'actions de prévention qui ont été faites par l'organisateur. Tous les brumisateurs qui ont été mis en place, tout le système de fontaines à eau qui ont été installés sur le site. Il y a quand même une grosse évolution sur ces dernières années. Il y a eu un gros boulot aussi de fait en amont, et puis là sur site, qui permet d'envoyer des messages aussi sur sur les panneaux, qui permet d'informer le public. Tout ça, c'est de l'aide et c'est de la prévention et ça limite bien évidemment toutes les prises en charge.
2: Et outre les secouristes, il y avait aussi des pompiers présents en permanence sur le site du Hellfest. Les organisateurs ont annoncé hier soir que l'édition 2027, la 20e édition, passera de 180 à 300 groupes et de 6 à 10 scènes.
0: Oh, incroyable. Outre la canicule, Céline, il y a la sécheresse avec hier de petits feux de végétation assez vite maîtrisés par les pompiers de Loire-Atlantique.
2: 6 d'après la préfecture, dont 500 mètres carrés de sous-bois partis en fumée à Derval. On rappelle que les accès à certains bois et forêts sont interdits entre midi et minuit. Pensez à vous renseigner en mairie avant de sortir. Et dans le journal à 8h, on parlera encore largement de cette canicule, mais aussi de football avec le deuxième match de l'équipe de France la nuit prochaine au Mondial. Ce sera face à l'Irak.
0: 8h-25, bonjour Magali.
12: Bonjour.
0: Vous êtes à la Chapelle-Launay, à côté de Savenay, Prinquio, et bah, vous allez me dire qu'il fait beau.
12: Ce matin, c'est bien. Ce matin, ça va.
0: Ouais, bah, en tout cas, il fait combien? Il fait 25?
12: Il fait 25 à la Chapelle-Launay.
0: Ouais, c'est ça, vous avez réussi à dormir quand même, ça va?
12: Oui, on a air. On laisse des courants d'air, ça fonctionne.
0: Bah ouais, bah écoutez, super, cet après-midi, attention, il va faire extrêmement chaud, entre 39 et 42 degrés, nous dit Météo France. Donc j'espère que vous travaillez dans un endroit climatisé, au frais quoi.
12: Oui, au frais, oui, toute la journée ça va aller là.
0: Bon bah super, on vous souhaite bon courage, merci beaucoup Magali. Merci. Belle journée.
12: Belle journée.
0: Belle journée. Et sur le périphérique nantais, bah, c'est compliqué à hauteur de Saint-Plus-sur-Loire, direction donc la porte d'Orvault. Idem hein, quand vous êtes sur la route de Pornic pour regagner donc le fameux pont de Cheviré.
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0: Et il est vraiment conseillé hein, de mouiller votre corps plusieurs fois par jour, de porter des vêtements légers, de limiter aussi vos activités physiques et sportives, de protéger les personnes les plus fragiles. Si vous avez besoin d'aide, vous appelez votre mairie et si jamais vous voyez quelqu'un faire un malaise, eh bien surtout, vous n'hésitez pas, vous appelez le 15. C'est France Gall pour vous ce matin. Belle journée.

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0: Et vous êtes en train de préparer vos loulous pour aller à l'école. C'est difficile ce matin, le petit déjeuner traîne. Les enfants n'ont pas vraiment envie de coopérer. On embrasse bien Morgane et Noah qui nous écoutent depuis Pornichet. Allez, on termine ses fraises et ses myrtilles. On prend des forces. Courage aussi aux enseignants et aux ADSEM qui vont accueillir les enfants ce matin avec cette chaleur. Et si vous avez envie d'apprendre des choses sur votre radio ici Loire-Océan, il y a le pourquoi des choses de Lucie Miossec, de quoi briller à la machine à café. Et justement, Lucie, vous faites un lien ce matin entre Cendrillon et une commune au nord des Sables-d'Olonne.
3: C'est un lien complètement capillotracté, ça je vous l'accorde. Nous allons parler de la commune de Véré, entre Brême-sur-Mer et les Achards. Déjà, est-ce que vous saviez que Véré, V-A-I-R-E, c'est un adjectif qui existe dans la langue française? Quelque chose de Véré, c'est quelque chose qui ressemble au ver, V-A-I-R. Le ver, c'est quelque chose qui était extrêmement prisé et chic au Moyen-Âge. C'est de la peau de petit écureuil trop mignon, qui a le ventre blanc et le dos gris. Et porter du ver, c'était un truc de super riche, un truc de roi, un truc de très grand seigneur. Ce qui nous amène au débat.
0: Des fameuses pantoufles de Cendrillon, qui étaient donc en verre V-A-I-R, mais ça veut dire en peau d'écureuil ?
3: Éternel débat. Certains écrivains comme Balzac pensaient qu'une erreur avait transformé les pantoufles de verre, V-A-I-R, en pantoufles de verre, V-E-2-R-E, parce que les deux mots se prononcent presque pareil, pour ne pas dire pareil. C'est un débat qui a lieu depuis des centaines d'années. Est-ce que Perrault se serait trompé dans l'orthographe de la fourrure d'écureuil en écrivant V-E-2-R-E à la place de V-A-I-R pour les pantoufles de verre? Ou est-ce que le premier imprimeur du bouquin Cendrillon aurait pensé bien faire en transformant verre, V-A-I-R, en verre, V-E-2-R-E? Vous êtes toujours là? On n'aura sûrement jamais de réponse à ce débat. Mais débattre nous permet de ne pas oublier ce mot moyenâgeux, le ver, V-A-I-R. Ce fameux mot ver qui est possiblement à l'origine du nom de la commune de Véré, en Vendée. Ver qui vient du latin varius, qui a donné le mot varié, par exemple, et donc qui signifie bigarré ou changeant, comme la fourrure du petit écureuil. D'autres endroits portent le nom de cette fourrure dans notre région. C'est le cas du château de Vers, à Vers-sur-Loire, qui se targue d'avoir vu passer Cendrillon, ou encore de l'étier de Vers. Le nom Vers, V-A-I-R, est bizarrement toujours présent sur des terrains marécageux. Il est possible alors de se poser la question d'une autre explication que celle de la couleur changeante des marécages. Peut-être que vert aurait une étymologie plus lointaine, qui voudrait dire zone humide ou marécage, par exemple. En tout cas, quelle que soit la réponse, c'est l'histoire locale qui nous permet de débattre ensemble sur la texture des chaussures de Cendrillon. Alors, à votre avis, est-ce qu'elles sont en vert ou en vert ?
0: Oh là là, pauvres petits écureuils pour fabriquer les chaussures. Dans quelques instants, avec votre invitée Céline Loiseau, on va revenir sur les paris. Bah oui, parce qu'avec le mondial de foot et la France qui joue ce soir, on pourrait être tenté de vouloir parier.
4: Oui, et ces paris sportifs explosent. On demandera à la professeure Marie Graal-Bronec, qui est addictologue au CHU de Nantes, si cette tendance l'inquiète. Et puis on lui demandera aussi si on peut jouer tout en faisant attention.
0: Allez, ce sera juste après Teddy Swims sur votre radio ici, Loire-Océan.
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0: Teddy Swims pour vous, Loose Control sur votre radio, ici Loire-Océan.
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0: Et à 7h47, votre invitée ce matin, Céline Loiseau, c'est la professeure Marie-Graal Bronec, addictologue au CHU de Nantes.
3: Et on est en plein mondial de foot, des matchs en pagaille et la tentation pour certains de jouer de l'argent, de faire des paris. Bonjour Marie-Graal Bronec.
4: Bonjour.
3: D'après un cabinet de conseil britannique pour ce mondial 2026, les mises des parieurs pourraient atteindre 60 milliards de dollars. C'est 71% de plus que lors du dernier mondial. Et si on compare au mondial en Russie il y a 8 ans, là c'est 200, une hausse de 200%. Ces chiffres, forcément, ça vous interpelle ?
4: Et bien sûr, ça nous montre qu'il y a effectivement un réel engouement des gens qui suivent la compétition pour les paris sportifs. Et pour moi qui suis addictologue, le risque qu'une partie d'entre eux deviennent des joueurs à risque ou excessifs et qu'ils développent un trouble addictif, c'est-à-dire une maladie.
3: Comment vous expliquez cet engouement pour les paris sportifs ? Pourquoi cette explosion-là ?
4: Probablement parce que les paris sportifs sont devenus très accessibles. En fait, on peut faire des paris sur beaucoup, beaucoup, beaucoup de compétitions en permanence, 24 heures sur 24, grâce aux plateformes de jeux en ligne. Donc, c'est très facile de le faire, très discret aussi. On peut longtemps cacher sa pratique par la discrétion qu'offrent les plateformes de jeux. On peut jouer aussi pendant les matchs, pas seulement avant. Donc, ça va entraîner comme ça un effet un petit peu addictif. Et puis c'est présenté par beaucoup de monde, que ce soit les opérateurs de jeux grâce à leur publicité, mais aussi des influenceurs, des personnes qui prennent la parole. Voilà, comme quelque chose qui rend le match plus intense, plus excitant. Et puis ça permet de faire communauté aussi avec un groupe. Donc ça explique pourquoi en particulier les jeunes vont être très intéressés. Ils peuvent aussi avoir l'impression qu'ils ont des connaissances sur le sport en question qui va les aider. Ces connaissances vont les aider à mieux prédire le résultat du jeu. Donc ils imaginent qu'ils ont une forme de contrôle sur ce jeu et que c'est possible de gagner de l'argent. Et pourtant on sait que seuls 1% des parieurs gagnent plus de 1000 euros par an, donc c'est finalement très très peu, et il y a beaucoup plus de pertes que de gains.
3: Là, c'est un chiffre intéressant que vous donnez qui permet de relativiser. En quoi c'est un problème de santé publique pour vous, et vous l'avez évoqué notamment pour les plus jeunes?
4: Alors c'est un problème de santé publique parce que les études épidémiologiques qui sont menées dans les différents pays et en particulier en France indiquent que depuis des années il y a une progression de ce trouble, et on sait ainsi qu'en France les problèmes de jeu ont doublé par rapport à la première enquête qui a été menée en 2010. Alors c'est une maladie, comme je vous le disais tout à l'heure, qui va avoir des conséquences multiples. Ça va toucher la sphère financière bien sûr, avec des possibilités d'endettement voire de surendettement. Mais c'est aussi beaucoup d'émotions désagréables, voire de troubles psychiatriques, des troubles anxieux, de la dépression, voire des idées suicidaires. Puis ça entraîne aussi beaucoup de problèmes relationnels, des conflits familiaux, de l'isolement, etc. Et on sait que pour une personne touchée par le jeu, il y a tout un environnement familial qui souffre également.
3: Justement, les proches, la famille, comment ils peuvent s'alerter? Quels sont les signaux d'alerte?
4: Alors, ce qui peut indiquer que quelqu'un est en train de perdre le contrôle, c'est de le voir s'isoler, par exemple, c'est de le voir préoccupé, c'est de le voir tout le temps sur son téléphone pendant un match, plutôt que de profiter de l'événement comme les autres. Ça va être quelqu'un aussi qui va miser plus souvent ou avec des sommes de plus en plus importantes, ce qui montre une escalade. C'est le fait surtout de chercher à se refaire après une perte. Quelqu'un qui joue dans le contrôle va accepter l'idée de perdre de l'argent, alors que quelqu'un qui est en train de basculer ne va pas pouvoir supporter cette idée et va chercher absolument à récupérer l'argent perdu dans le jeu en continuant à jouer, ce qui l'amène évidemment à une escalade.
3: Comment on peut s'en sortir de cette addiction au jeu ?
4: Eh ben, comme dans beaucoup de troubles addictifs, plus le problème est repéré tôt et plus on peut proposer des solutions rapidement, moins il y a un risque de chronicité et moins les dommages, les conséquences négatives vont s'accumuler. Donc il y a vraiment cette idée qu'il faut faciliter le repérage et repérer qui sont les personnes les plus à risque, en particulier des personnes jeunes qui ont un attrait pour le sport. Et puis après, dire aux gens qui ont des problèmes que le médecin traitant peut être le premier intervenant interlocuteurs et puis qu'il existe sur tout le territoire français des centres de consultation spécialisés en addictologie qui permettent de prendre en charge ce trouble comme toutes les problématiques addictives avec des interventions qu'on appelle psychosociales. Donc on va associer de la psychothérapie à une prise en charge sociale et on a des résultats qui sont très intéressants.
3: Et il y a des professionnels comme vous qui êtes là pour nous y aider. Merci beaucoup, professeur Marie Graal-Bronec.
4: Je vous en prie, bonne journée à vous.
3: Je vous demande pas votre de parier sur le match de ce soir.
4: Non. On peut profiter de la compétition sans parier.
3: Et effectivement, et voilà un très bon conseil. Marie Graal-Bronec, je vous rappelle que vous êtes addictologue au CHU de Nantes. Merci beaucoup de nous avoir distillé ces quelques conseils. Merci beaucoup.
4: Au revoir.
5: Et sinon, Céline Loiseau, vous pouvez toujours parier de mettre la table, vider de la vaisselle, puis
3: ça, c'est sans risque.
5: Ce sont de bons paris, ça. Je ne sais pas si vous avez pu profiter du concert de Julien Doré. En tous les cas, le 2 juillet prochain, par exemple, au cinéma Grand Écran à Fontenay-le-Comte, vous pourrez revivre son concert qui a été capté spécialement pour le cinéma. Ça s'appelle Le Dernier Pestacle.

0: Julien Doré qui sera au Théâtre de Verdure pour le Festival de Poupelles le 13 juillet prochain. La Tour Eiffel comme panneau publicitaire, bah ça en jette. Stéphane Bern nous raconte cette histoire vraie juste avant le retour de votre actu locale à 8h.
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0: Et chaque jour avant 8h, on vous propose un cours d'histoire totalement gratuit avec Stéphane Bern. Et Stéphane, vous nous faites voyager ce matin au temps où la pub s'affichait partout.
4: Gustave Eiffel rêvait de science, de technique, de modernité. Il a aussi, sans le savoir, inventé le panneau publicitaire de luxe. Depuis plus de 30 ans, la Tour Eiffel est devenue un symbole, un repère, une évidence dans le paysage de la capitale. À l'occasion de l'exposition internationale des arts décoratifs, un ingénieur électricien, Fernando Jacopozzi, imagine un spectacle nocturne inédit sur la Tour Eiffel.
5: Nous vous devons plus que la lumière.
4: Pour financer le projet, celui qu'on surnomme le magicien de la lumière se tourne vers des industriels. Après avoir essuyé plusieurs refus, il réussit à convaincre André Citroën, fondateur de l'Empire Automobile à son nom, de se lancer dans cette folle aventure.
6: J'aime.
4: Il faudra 2 mois aux ouvriers pour installer les 600 km de câbles électriques et 250 000 ampoules du projet. De quoi faire passer Las Vegas pour une veilleuse pour enfants.
6: Viva!
4: Mais le résultat va être à la hauteur de l'audace. Sur 3 de ses 4 faces, des lettres lumineuses de 30 mètres de haut brillent de 1000 feux pour écrire en pleine nuit le nom Citroën. Irrémédiablement, une telle opération suscite des critiques. Des Français qui critiquent quelque chose, comme c'est étrange.
7: Étonnant, non ?
4: Le soir du premier spectacle, la foule amassée sur le Champ de Mars est conquise. Pendant 40 secondes, la tour s'anime, scintille de 1000 feux et transforme pour de bon Paris en ville lumière.
6: Ville de lumière.
4: Avec un gros logo au milieu. L'éclairage va rester en place pendant près de 10 ans, jusqu'en 1934, quand Citroën est racheté par Michelin et que la société met fin aux publicités dispendieuses. Devant un tel coup, le Bibendum s'est dégonflé. Quelque part, la tour Eiffel a donc été la première influenceuse à faire du placement de produits.
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0: Vous écoutez votre radio locale, ici Loire-Océan, il est 8h. Le retour de l'info d'ici, signé Céline Loiseau.
8: Vous avez eu chaud cette nuit avec 25 degrés enregistrés par exemple à Saint-Nazaire. Vous aurez encore plus chaud la nuit prochaine avec un thermomètre entre 28 et 30 degrés. Après une journée où Météo France table sur des températures entre 39 et 42 degrés, la canicule s'installe plus tôt que ce qu'on a pu connaître par le passé, alors que les enfants sont encore à l'école. À Nantes, la mairie a décidé de fermer la centaine d'écoles les après-midi d'aujourd'hui et de demain. Les parents, eux, s'organisent comme ils peuvent.
9: Je vais voir mon employeur pour voir si l'après-midi, je peux prendre ma journée, mon après-midi pour aller récupérer mes enfants à l'école. Nous qui travaillons, les parents qui travaillons, on ne sait pas comment s'arranger avec les enfants.
10: On improvise. Heureusement, ma compagne est en libéral, donc elle peut un peu plus facilement se libérer que moi. Mais donc, il est prévu que lundi matin, c'est moi qui emmène les enfants à l'école, l'après-midi, madame qui allait chercher. Et ensuite, pour mardi, je suis en train de voir avec mon employeur et puis voilà, qu'on va se débrouiller comme on peut.
11: Je vais aller retrouver les grands-parents des enfants à
5: Angers pour les déposer et elles n'iront pas du tout à l'école jusqu'à mardi, voire mercredi prochain. On a prévenu les écoles et les nounous.
7: Pour la journée de lundi et mardi, je pense me mettre en télétravail. J'ai la possibilité.
11: Je travaille le matin de 5h à 11h. Je vais gérer mes enfants l'après-midi. On va voir ce qu'on peut faire. Il y a une piscine à côté, peut-être on va aller.
8: Les quelques 140 écoles de Nantes fermées cet après-midi et demain après-midi en raison de la canicule, la mairie a mis en place 4 lieux d'accueil pour les parents sans mode de garde dans de nombreuses communes, Saint-Nazaire ou encore Eusé. Les parents peuvent venir récupérer leurs enfants après le repas de midi à Fontenay-le-Comte et La Roche-sur-Yon. Là, ils sont invités à les garder chez eux toute la journée.
0: Et en fonction du lieu où on vit, Céline, tenter de maintenir une température supportable chez soi, c'est pas toujours évident.
8: Encore plus en ville, dans un logement mal isolé, c'est le cas des immeubles anciens, comme celui où vit Jacqueline, une retraitée nantaise du quartier du Clotoro.
12: Il fait très chaud en été, comme là il y a la canicule, pas d'isolation. Vraiment, c'est du béton. On ne peut pas s'asseoir, par exemple, à côté de la fenêtre ou à côté du mur si on ne met pas un coussin pour protéger son dos du chaud. Et les fenêtres, c'est une passoire d'air chaud. Là, on baisse les volets vers 10h30, 11h. On baisse les volets, on ferme les fenêtres pour bloquer un petit peu la chaleur. Mais quand on bloque la chaleur, il n'y a plus d'air. On met la ventilation, ça fait aussi un coup en plus aussi. T-shirt mouillé à l'intérieur, on fait comme la canicule de 2003.
8: Jacqueline, la technique approuvée du t-shirt mouillé. Pour l'instant, en Loire-Atlantique, la préfecture évoque 10 interventions de pompiers hier en raison de la chaleur. Pas d'augmentation d'activité constatée dans les hôpitaux. Au Hellfest, le festival de musique métal de Clisson qui s'est

0: Et pour ceux qui souhaitent quand même sortir un peu, il y a l'option pâte aux joires. Il y en a une quinzaine à Nantes pour se rafraîchir et les petits adorent.
1: On est baigné parce qu'il fait trop chaud. J'ai des copains de moi, on bouge partout, on nage. C'est super bien.
2: Bah c'est bien l'ambiance, il y a du monde et tout.
3: Bah comme il fait chaud, je suis venue me baigner et du coup on se rafraîchit. Bah on joue à des jeux, on joue à l'eau mais genre dans l'eau.
4: C'est pour me baigner. Puis il vient nager, jouer.
5: On joue au jet d'eau, on peut se faire des amis, on peut faire des piscines. Il y a de l'ombre, il y a du soleil, on peut en profiter partout. Mais vraiment c'est bien de s'amuser au jet d'eau.
0: Et outre nos deux départements, cette vigilance rouge à la canicule concerne 47 autres départements, soit environ 35 millions de personnes. À noter qu'il y a des décès par noyade, il y en a 10 qui ont été constatés hier dans tout le pays. 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
6: Ici matin, 8h04, dans l'info d'ici à 8h30, Céline, témoignage de Jackie Achoud, habitant de Saint-Jean-de-Mont, qui a créé une association contre les féminicides.
0: Sa compagne Samira a été tuée il y a un peu plus de 2 ans par son ancien époux, et pourtant Jackie et Samira avaient porté plainte, fait des signalements à de nombreuses reprises. Les dysfonctionnements ont été nombreux dans son histoire, comme celle de Liana et d'autres, assure Jackie Achoud, vous l'entendrez dans une vingtaine de minutes. Et son récit est aussi à retrouver dès maintenant en vidéo sur ici.fr. Aujourd'hui, notez que le Palais de Justice de Nantes organise une réunion publique sur le travail des magistrats, sur le modèle de ce qui se fait depuis plusieurs jours dans d'autres tribunaux après la mort de Liana. Cette réunion publique débutera à 17h. Le football, maintenant avec la nuit prochaine, le deuxième match des Bleus au Mondial, 23h, match face à l'Irak. C'est à Philadelphie, sur la côte est des États-Unis. Et dans certaines de nos communes, on voit ici ou là quelques drapeaux tricolores prendre place au balcon ou aux fenêtres. Florian Cazola s'est baladé du côté de Saint-Sébastien-sur-Loire.
7: Le bleu, le blanc et le rouge s'affichent en grand à la fenêtre du premier étage chez Ivo. Il a 79 ans.
8: Quand je vois les gens qui s'arrêtent et regardent, bah ça me fait plaisir. Ah, c'est important, la Coupe du Monde. Bah, il faut que ça se voit un peu.
7: Le drapeau français, aux côtés du croate, le pays d'origine d'Ivo. Il les affiche fièrement depuis 1998, d'autant plus qu'ils se font de plus en plus rares aux fenêtres et aux balcons.
8: Tous les 4 ans, c'est une fête. Les gens, bon, ils regardent la télé, mais ils font rien.
9: Il n'y a rien autour, il n'y a que nous.
7: François, il a récupéré le drapeau tricolore à la Beaujoire au début du mois, lors du match France-Côte d'Ivoire.
9: On voit beaucoup de drapeaux de toutes les nations, mais un peu partout, sur Nantes par exemple. Mais des drapeaux bleus, il n'y en a pas souvent. Il n'y a pas assez d'engouement, je trouve, à mon sens.
7: Cindy et Sliven sont les seuls de leur immeuble à afficher leur soutien aux hommes de Didier Deschamps.
10: Ouais, il y en avait beaucoup plus que ça. Mais maintenant, non, il n'y a plus grand monde.
11: J'ai dit, bah, moi, je vais le mettre.
7: D'ailleurs, Cindy et Sliven l'avaient déjà fait pour les Jeux Olympiques il y a 2 ans.
11: On a envie qu'ils gagnent. Donc, on veut le montrer aussi qu'on est chez nous.
10: Je trouve que la Coupe du Monde peut aussi rallier les gens, les uns avec les autres.
11: Les Américains mettent leur drapeau.
10: Ouais.
11: Donc nous aussi, c'est un peu la même chose, faut être fier.
7: Fier comme un coq français. D'ailleurs, tous pronostiquent déjà une future 3e étoile sur le maillot des Bleus.
0: Mais avant la 3e étoile, il faut se qualifier pour les 16e de finale. Eh ben oui. Une victoire la nuit prochaine face à l'Irak et ce sera bon pour nos tricolores. 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Rendez-vous ce soir pour 100% bleu dès 22h30.
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6: 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Alors aujourd'hui, on l'a dit, il va faire encore très chaud, on est 16 degrés au-dessus des normales de saison. Il fait déjà 27 degrés à Anceny, à Saint-Marc-la-Jaille. Vous avez 27 degrés encore du côté de Saint-Philbert-de-Grandlieu, Chalands, Saint-Hilaire-de-Riez ou encore les Sables-d'Olonne. 28 à La Roche-sur-Yon, Chantonnay ou encore Nantes. Et cet après-midi, entre 39 et 42 degrés, il va faire extrêmement chaud. Pensez à bien vous hydrater. N'attendez pas d'avoir

0: soif pour boire sur la route. C'est sur la Nationale 165 que c'est compliqué à hauteur du Temple de Bretagne, direction Sautron, sur le périphérique aussi au nord. Depuis l'autoroute A11, direction la porte d'Orvault. Conséquence, eh bien vous avez un ralentissement sur la route de Rennes. Vous êtes sur un trafic dense aussi sur le périphérique intérieur depuis la porte des Sorinières, direction la porte de Saint-Herblain.
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0: Bonjour et excellente journée avec votre radio ici Loire-Océan et Chagrin d'amour.

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0: pas de ce qui s'est passé?
1: Non, vraiment pas.
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2: Et bonjour Alexis.
5: Bonjour.
2: Bonjour Alexis. Alexis, tu habites à Vai?
5: Oui.
2: Oui, et ce matin, tu vas à l'école?
5: Oui.
2: Dans quelle classe?
5: CM1.
2: CM1, mais donc t'es bien en forme, t'es bien réveillée, ça s'est bien passé le petit-déj?
5: Oui.
2: T'es prêt?
5: Oui.
2: T'es habillée?
6: Fatiguée, non.
2: Non, ça va? Bon, impeccable. Alors, bon, bah, tu repars avec ton ballon de la Coupe du Monde?
5: Ouais.
2: Ouais, bon, ça c'est super. Tu fais du foot?
5: Oui.
2: Ouais, c'est ton sport?
5: Oui.
2: Oh, trop bien. Bah là, ce sera le ballon officiel de la Coupe du Monde 2026. Trop, trop beau. Tout plein de couleurs. Et je suis sûre qu'avec ça, tu vas marquer des buts.
5: Ouais.
2: t'es où sur le terrain, Alexis?
5: Soit en milieu, soit en attaque.
2: Oh, bah alors là, franchement, oui, c'est sûr, tu vas marquer des buts. Bah, je te fais des gros bisous.
5: Merci.
2: Bonne journée, Alexis. On embrasse ta maman, oui. Nathalie. Ensemble dans les prochaines minutes dans le quiz de la machine à café. C'est Romain Carré qui vous pose des questions d'actu, hein. Vous y répondez avec notre aide, Céline Loiseau, parce qu'on va vous aider. 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
2: Et sur votre radio ici, Loire-Océan, tous les matins, Audrazo tente de nous éviter les arnaques. Il faut dire qu'il y en a quand même beaucoup, surtout avec l'intelligence artificielle. C'est pas vrai, c'est votre rendez-vous anti-arnaque. Et ce matin, on s'intéresse à un petit coup de fil qu'on a tous forcément reçu un jour et qui est très pénible. Vous nous parlez de ce coup de fil, Aude.
10: Oui, je suis sûre que ça va vous dire quelque chose. On écoute.
11: Ça concerne votre compteur Linky. On a reçu un récap de consommation trimestrielle. Donc, du coup, ça vous ouvre des droits à l'aide régionale du mois de mai. Et ça va vous permettre de réduire considérablement votre facture d'électricité. Du coup, est-ce qu'on peut voir ça ensemble?
10: Alors, je vous le dis tout de suite, la voix là que vous venez d'entendre, c'est un robot. Oui, un robot. Et comment je le sais? Parce que sur les réseaux sociaux, plein de gens disent avoir reçu exactement le même coup de fil, même voix, même phrase, même ton, même rythme. Et si vous répondez, ce faux monsieur est programmé pour mener la discussion avec vous. Il va vous demander si vous êtes bien propriétaire de votre logement, il va vous parler de pompe à chaleur, d'isolation ou de panneaux solaires. Et il termine le tout en disant que vous allez être rappelé par un conseiller, un vrai cette fois.
2: Mais alors, qui nous appelle en réalité, Aude ?
10: Mais bonne question, parce que on n'en sait rien du tout en fait. Le message que je vous ai diffusé, il commence par « Bonjour, c'est Guillaume ». Bonjour Guillaume, mais moi je ne sais pas qui vous êtes. Et surtout, vous ne me dites pas d'emblée pour qui vous appelez. Donc qu'est-ce que je fais? Je raccroche. Et Nédis a fait une mise au point il y a quelques semaines, parce que ces démarcheurs à l'arrivée se font très souvent passer pour Enedis ou pour un partenaire. Sauf que Enedis ne fait jamais de démarchage commercial, ne vous parlera jamais d'une aide régionale et surtout ne vous appellera pas pour vous demander des informations bancaires. Parce que oui, bien sûr, ces gens en veulent à votre argent.
2: Et comme toujours, soyez extrêmement prudents. Est-ce que vous avez investi dans un climatiseur avec ces fortes chaleurs? Si oui, bah vous nous racontez tout ça sur l'application WhatsApp avec notre numéro 02 40 73 6000. Les gens d'ici avec Romain Carré, c'est juste après Elton.

0: Yeah. Yeah.
1: Et il était impatient de commencer. Il nous a même demandé de couper le Elton John, c'est Romain Carré.
0: Mais on l'a pas fait.
1: Non, on l'a pas fait, voilà, là, non.
0: Parce que personne m'écoute ici.
1: Mais exactement. Avec vous, chaque jour, le portrait d'une personnalité oui. d'ici, Romain.
0: Et aujourd'hui, on rencontre Christian à Vix. On est au sud de la Vendée. Il est issu d'une famille de paysans. Il a créé de toutes pièces un vignoble dans le sud de la Vendée. Alors forcément, la question se pose, est-ce qu'il était finalement destiné à travailler la terre?
2: Alors, sans aucun doute, puisque je le suis devenu, après un parcours qui m'a amené à sortir de mon village natal. En intermédiaire, je suis sorti de mon village et donc j'ai pu découvrir tout autre chose.
0: BTS agricole aussi en poche pour vous, Christian. Pourquoi vous n'avez pas pu vous installer comme vous l'imaginiez à l'époque?
2: Il se trouve que je n'ai pas pu m'installer, principalement par un manque de foncier à l'époque, parce que le foncier était déjà très couru, lié à l'intensification agricole. Hein, et il a toujours la même équation qui consiste à s'agrandir pour optimiser les coûts. On voit bien où ça mène aujourd'hui. Toujours dit qu'à 20 ans, j'ai dû partir. Et c'est ce qui m'a permis de découvrir autre chose.
0: Est-ce que tous ces voyages que vous avez faits, le fait de voir du pays, ça vous a pas un peu éloigné de vos racines?
2: Dans l'immédiateté, on est toujours éloigné des racines. Après, c'est dans la réflexion, c'est dans la pensée que les souvenirs, que l'ancrage revient. Et puis, c'est sans doute aussi avec la maturité. Et en ce qui me concerne, il a fallu attendre l'âge de 35 ans, finalement, pour qu'avec des concours de circonstances, l'opportunité de revenir dans son village natal, créer un vignoble, m'est un peu apparue comme ça subitement.
0: Pour revenir légèrement en arrière, donc vous avez parcouru pas mal de régions de France, vous avez fait l'Afrique aussi, l'Espagne, c'est là que vous avez découvert le vin au fil de vos voyages. Ouais, qu'est-ce qu'elle vous a apporté cette vie à ce moment-là?
2: Déjà, la première des choses que m'a amené cette vie externe, c'est la découverte du vin, notamment dans le sud de la France. Je ne suis pas né dans une barrique, mais le vaccin est arrivé assez tôt.
0: Ouais, parce que donc là, vous faites des études, vous prenez la direction de la maison des vins à la Fossière dans le vignoble nantais, et puis là, il y a un truc qui vous traverse la tête.
2: Pour faire court, il y a eu deux ou trois événements simultanés, puisque je quittais mon poste salarié en Champagne. J'ai aussi postulé et j'ai accroché le poste de direction sur la partie Muscadet. Et j'y suis allé avec pour premier projet de créer ce vignoble ici, là où je suis né.
0: Cette activité rémunératrice et la construction en parallèle de ce vignoble, ça se passe comment à ce moment-là?
2: Une envie partagée. J'ai dans ma vie professionnelle été entouré de femmes vaillantes qui ont beaucoup œuvré à mes côtés. Donc ça a été un point déterminant, bien sûr. Et puis après, il y a des litres de sueur qui ont coulé pour tout le monde. Et je dis souvent, c'est biblique, il a fallu quand même la bagatelle de 7 années totale entre le moment où vous plantez un premier cep de vigne et vous allez pouvoir vendre votre première bouteille à un premier client.
0: On vous a pris pour un fou ou pas à l'époque?
2: J'ose penser que pour certains, oui. De mauvaises pensées autour de vous, il y a des bonnes et des mauvaises. Et sur les mauvaises, on dit oui, c'est un projet furieux, c'est pas très grave.
0: Avec ce chemin entre déracinement, je l'appelais comme ça, retour à la terre, qu'est-ce que vos racines vous ont finalement appris sur votre propre vie à vous, Christian?
2: Que tout est possible à tout instant. Et c'est le message que je livre régulièrement à des jeunes qui viennent en stage ici. Donc il faut y aller, quoi. Et la vie, surtout, est très courte. Et ça, à l'aune de l'âge à laquelle j'arrive, je peux vous le dire, parce que moi, j'ai pas vu le temps passer.
0: Christian, viticulteur à Vix, au sud de la Vendée.
1: Et dans un instant, on joue au quiz de la machine à café avec Alexandra de Carquefou.
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1: Et on joue ce matin avec Alexandra de Carquefou. Bonjour Alexandra.
6: Bonjour à tous.
0: Bonjour
1: Alexandra qui prend la direction du collège ce matin, puisque vous êtes prof, c'est ça, de physique-chimie.
6: C'est ça, exactement.
1: Oh là là. Il va faire tellement chaud dans les classes, là.
0: Vous n'êtes pas climatisé, on est d'accord, Alexandra?
6: Non, on n'est pas climatisé, mais j'emmène mon ventilo.
1: Ah, vous êtes une super prof, vous avez bien raison.
0: Et du coup, ça bosse pas cet après-midi?
6: Et ça bosse pas cet après-midi, ni demain après-midi. Et après, c'est fini pour les élèves.
1: Ok, bah tant mieux, parce que là, franchement, c'est pas marrant. Non, bon, en attendant, on vous offre quand même des places pour un festival qui est complet. On vous offre des places pour la soirée du 3 juillet, la nuit de l'Erdre.
0: Des questions d'actualité, Alexandra. Vous pouvez vous faire aider par Céline Noiseau, par Julie. Pour cette première question, direction la Coupe du Monde de foot. Je voulais vous parler des Diables Rouges. C'est l'équipe belge, Alexandra, plus précisément Jérémy Doku. L'ailier gauche des Diables Rouges. Son cas fait polémique parce qu'il va devoir s'absenter, peut-être, pendant ce mondial. Mais pour quelle raison, d'après vous ?
6: Mais je crois qu'il va devenir papa.
0: Ouais, c'est ça.
7: Oui, il s'est absenté, il n'a pas joué cette nuit.
0: Ah, il n'a pas joué cette nuit ?
7: Non.
0: Ah ouais ?
7: Oui.
0: Oh, c'est dingue, ça. Bon, en fait, il a 24 ans, sa compagne réside à Londres, et cette fameuse polémique a été lancée par la journaliste France Pierrion, entre autres, de l'équipe, qui dit, je cite, « Je ne comprends pas, quand tu as la chance inouïe de participer à une Coupe du Monde, ce qui ne se représentera pas tout de suite, tu vas donc quitter tout pour assister à la naissance de ton enfant, qui, plus est vraiment un moment dégueulasse où le papa ne sert à rien, il a un rôle de figurant. »
1: Figurant, ouais. Vous en pensez quoi, vous, Alexandra, de ces propos ?
0: C'est sympa, hein.
6: Eh ben, je pense qu'elle a bien fait... Je plains le mari de cette dame.
1: C'est vrai, vous avez raison. Pensez à son mari, cœur.
0: On est bien d'accord.
6: Voilà.
0: Cœur avec les mains. Deuxième question, on est à Nantes, où
8: il fait chaud.
0: Ouais, il fait chaud partout, en Loire-Atlantique et Vendée. Quel est le point commun, Alexandra, entre le musée d'art de Nantes, le chronographe, la piscine Jules Verne ou encore, entre autres, la piscine de la Petite Amazonie, d'après vous ?
6: Je pense qu'ils vont être gratuits.
0: Ouais, c'est ça, exactement. Jusqu'à la fin de cette période de canicule, les musées, les piscines de Nantes, aux horaires habituels, sont donc gratuits. Et puis, pour rappel, les 16 parquets jardins nantais sont ouverts H24. C'est mon accent. dernière question. Ce week-end, l'association Vendée Cœur Alexandra au Sable d'Olonne a récolté 110 059 € pour des associations qui prennent soin des enfants. Vendée Cœur a organisé les 24 heures de quelque chose, mais d'après vous, les 24 heures de quoi ?
1: Si c'était votre interview de vendredi.
0: Oui, voilà, exactement.
1: Mais si je sais.
0: C'est un sport qui se fait sur l'eau, Alexandra.
1: Sur une planche.
0: Ouais.
6: 24 heures de planche à voile ?
0: Presque.
6: De paddle.
0: Oui, c'est ça, exactement. Il est fort, Alexandra.
1: Ouais, trop fort.
0: 110 059 € récoltés par Vendée Cœur. Alors, il y a eu un petit problème parce qu'au vu des chaleurs, ils ont dû arrêter 2 heures plus tôt. Ça a duré 22 heures. Mais ils se réjouissent quand même de cette grosse somme d'argent récoltée pour les enfants.
1: Il y a 3 associations au total.
0: Exactement.
1: Félicitations, Alexandra.
0: Calé sur l'actu.
1: C'est pour vous. Votre dernier concert, c'était Damso au Zénith, c'est ça ?
6: C'est ça, et quand j'ai entendu qu'il y avait une possibilité de le revoir, c'était tellement incroyable. Je me suis dit, je tente ma chance.
1: Mais vous êtes hyper, hyper cool comme prof. Damso, c'est quand même.
6: C'est les élèves qui rendent en fait. C'est les élèves qui rendent.
0: Vous enseignez dans quel collège ?
6: J'enseigne à Sainte-Luce-sur-Loire.
0: Sainte-Luce, très bien.
1: Ok, écoutez, super. En tout cas, c'est pour vous ces cadeaux. Merci pour votre bonne humeur, Alexandra.
6: Et puis, bonne émission.
1: Merci,
0: gentil, merci
1: et bon courage. Profitez bien de la voiture, il y a la clim au moins.
0: Oui,
1: parce qu'il a fait un chaud dans les classes ce matin. Oui. D'ailleurs, il est conseillé du côté de Saint-Nazaire, entre autres, de venir récupérer les enfants à partir de midi, si vous le pouvez, bien évidemment.

0: Et entre 13h et 14h dans Ma France avec Wendy Bouchard, émission spéciale canicule pour vous aider justement à traverser ce moment très très chaud.
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0: Vos conseils et vos astuces sont les bienvenus dans l'actualité. Outre la canicule, Céline Loiseau, le témoignage d'un habitant de Saint-Jean-de-Mont mobilisé contre les féminicides.
2: Contre, selon ses mots, les failles des services enquêteurs de la justice qui ne protègent pas certaines femmes. Sa compagne a été tuée en décembre 2024 par son ex-mari contre qui elle avait porté plainte. Son témoignage, juste après ce qu'il faut retenir de l'actualité en France et dans le monde avec vous, Audrey Azot.
3: Au moins 13 personnes sont mortes noyées en France depuis samedi soir, annonce ce matin sur notre radio ici de la Sécurité civile et alerte aussi de la Fédération des maîtres nageurs sauveteurs. Elle appelle à enclencher un plan d'urgence d'apprentissage de la nage. La barre des 43 degrés risque d'être franchie aujourd'hui dans l'Ouest et c'est historique. L'alerte rouge à la canicule concernera ce midi 35 millions de Français dans 49 départements. 40 départements seront eux en vigilance orange. Une cellule de crise interministérielle se réunit aujourd'hui. Conséquence de cette chaleur, 845 écoles et collèges seront fermés aujourd'hui en France selon le ministre de l'Éducation. Chiffre sous-estimé, répond le syndicat des directeurs et directrices d'écoles. Lui estime que tous les établissements des départements en alerte rouge auraient dû être fermés par précaution. Dans l'affaire Liana, le rapport d'inspection très attendu va être remis ce matin 11h à Matignon. Selon nos informations, il met en évidence plusieurs failles dans la chaîne judiciaire et l'inaction de gendarmes et de magistrats malgré les plaintes pour viol contre le suspect Jérôme Barella. De nouveaux rassemblements sont prévus aujourd'hui devant plusieurs tribunaux. Les Bleus vont tenter ce soir de valider leur ticket pour les 16e de finale du Mondial de foot. France-Irak, on prend l'antenne à 22h30. 100% bleu, c'est notre émission ici, coup d'envoi à 23h. Et vous suivez aussi la soirée avec nous sur YouTube. La Belgique, en difficulté dans ce Mondial, a fait match nul contre l'Iran, 7-0 partout.
2: Merci beaucoup, Audrey Azot, à 8h31 sur ICI Loire-Océan. La justice et les services enquêteurs secoués par l'affaire Liana, du nom de cette collégienne tuée dans le Gers. Des plaintes visaient le suspect sans qu'il soit entendu. À 17h, une réunion publique sur le travail de la justice est prévue au tribunal de Nantes. Cette affaire fait écho au drame vécu par Samira, mère de famille de 47 ans, tuée d'une balle dans la tête en décembre 2024 par son ex-époux devant chez elle à Saint-Jean-de-Mont. C'est en tout cas ce qu'affirme Jackie Hachou, de l'homme avec qui Samira avait refait sa vie après son divorce. Il dénonce de nombreux dysfonctionnements dans leur histoire.
4: Dès le départ, j'ai dit c'est une énorme injustice. Je pense que les gens n'ont pas mesuré la dangerosité de cet homme. Non seulement elle a appelé à l'aide, elle a fait des signalements, elle a fait des plaintes, comme moi je l'ai fait, du harcèlement, des menaces. Dans notre affaire, 3 ans et demi que j'ai vécu avec Samira, on a déposé une dizaine de plaintes.
2: Et qu'est-ce qu'on vous répondait ?
4: Malheureusement, déjà, je ne suis rarement tombé sur le même gendarme et ensuite, j'avais vraiment l'impression qu'on les embêtait. Lorsqu'on avait déposé plainte, on devenait des coupables et non plus des victimes. J'ai très mal vécu, parce que c'est vrai que c'est quelque chose que je n'imaginais pas de la part des forces de l'ordre, de voir des gens qui finalement me disaient « Monsieur, vous commencez vraiment à nous embêter, ça suffit, quoi, ne revenez plus ». Ce qui s'est passé dans l'affaire de Liana et ce qui s'est passé malheureusement dans notre affaire avec Samira, il y en a plein d'autres comme ça, et on se rend compte que finalement, le dysfonctionnement, c'est exactement le même.
2: Jackie Hachoud a depuis créé une association contre les féminicides. Aimer, c'est respecter l'autre, ainsi Samira. Voici le nom de l'association. Il a lancé une pétition sur le site internet de l'Assemblée nationale pour demander la création d'une commission parlementaire sur le sujet et les plaintes laissées sans réponse.
4: Sur la totalité des féminicides, qu'on a dans une année à peu près 150 en moyenne, on en a une centaine commis par des conjoints ou ex-conjoints, et la moitié qui ont été déjà suivies de une ou plusieurs plaintes d'ailleurs. Donc c'est-à-dire qu'au moment où les femmes ont déposé plainte, on n'a pas su les protéger. En faisant une enquête parlementaire sur les féminicides, ça va permettre effectivement de voir les dysfonctionnements. Mettre autour de la table les magistrats, les juges, les avocats, les victimes, les forces de l'ordre, pour voir effectivement entre nous ce qu'on pourrait améliorer. On a effectivement des gendarmes qui sont formés, mais dans leur formation, comme dans les policiers, c'est une formation très succincte. Par contre, il y a vraiment des gendarmes et des policiers qui sont très très bien formés, et c'est cela qu'il faut effectivement diriger. J'ai proposé à la présidente de l'Assemblée nationale de mettre en place, dans les 577 circonscriptions, des pôles, des cellules spécifiques dédiées aux violences intrafamiliales pour recevoir aussi bien la parole des femmes, des enfants, mais aussi des hommes.
2: Et la pétition de Jackie Achoud a collecté pour l'instant un peu plus de 20 000 signatures. Il en faut 100 000 pour qu'une commission d'enquête parlementaire soit créée. Vous retrouvez son témoignage en vidéo sur notre site internet ici.fr.
0: Et dans le prochain journal, Céline, à 9h, la canicule vue par les secouristes du Hellfest.
2: Et au festival de musique métal de Clisson, ça s'est mieux passé que ce que les équipes redoutaient. Seulement 30 hospitalisations après des malaises. Des mesures avaient été prises comme l'interdiction d'alcool fort et l'installation de brumisateurs supplémentaires, de la chaleur et la sécheresse aussi, avec hier de petits feux de végétation assez vite maîtrisés par les pompiers en Loire-Atlantique, 6 d'après la préfecture, dont 500 mètres carrés de sous-bois partis en fumée sur la commune de Derval.
0: 9h25, bonjour Céline. Bonjour, nous sommes à Couëron avec vous et il fait déjà combien de degrés à Couëron?
5: Alors non, là je suis à Saint-Étienne-de-Montluc parce que du coup je suis déjà au travail et il fait 25 là à Saint-Étienne-de-Montluc.
0: 25 degrés et ça va, vous ouais. Souffrez pas trop de la chaleur là?
5: Un petit peu,
0: ça commence. Bah ouais, ça commence.
5: Matin, à 7h ça allait, mais là la chaleur commence à arriver. Ouais. Voilà.
0: Et puis ça va continuer de grimper, hein, entre 39 et 42 degrés attendus aujourd'hui. Ouais. Vous travaillez dans un endroit climatisé?
5: Bah non, justement, c'est pour ça que j'ai aménagé mes horaires pour cette semaine et j'ai commencé à 7h ce matin et je termine à 14h.
0: Ah, ça c'est bien, ça c'est mieux, parce que sinon c'est trop dur. De toute façon, on marche au ralenti, on est mieux à végéter à la maison.
5: C'est ça.
0: Bon, merci beaucoup Céline, on vous souhaite bon courage jusqu'à 14h. Belle journée.
5: Merci.
0: Au revoir. Et comme vous avez entendu, donc Céline, aujourd'hui il va faire extrêmement chaud. Soyez prudents, pensez bien à vous hydrater et évitez de sortir aux horaires les plus chauds. Sur la route, c'est compliqué sur le périphérique nord entre la porte de Gèvres et la porte d'Orvault. Conséquence, eh bien, ça ralentit depuis l'autoroute A11 ou depuis la route de Rennes. En intérieur, sur le périphérique aussi, ça ralentit depuis la porte de Ré direction la porte de Saint-Herblain. Et toujours ce grand ralentissement là sur la nationale 165, juste après Malville, à hauteur de Cordemais, direction Sautron. Ailleurs, ça roule.
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0: Et si vous le pouvez aujourd'hui, restez dans un endroit frais. Je rappelle ce numéro très important en cas de malaise, le 15. Et n'hésitez pas aussi à contacter votre mairie.

0: Et elle sort un nouvel album, ça sera le 3 juillet prochain, c'est vendredi de la semaine prochaine, ça s'appelle Confessions 2.
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0: I know, oh, je parle très très bien anglais. Vous en pensez quoi, vous, de cette polémique autour de l'attaquant belge Jérémy Doku qui se prépare à tout moment à quitter le Mondial pour assister à l'accouchement de sa femme? Vous partagez ça au 02 40 73 6000 via l'application WhatsApp. Elle est très loin des polémiques, mais par contre, elle suit les people. C'est Adèle Fugère. Bonjour Adèle.
3: Bonjour Julie, les people.
0: Les people. Ce matin, Adèle, vous voulez mettre en place une nouvelle course.
3: Oui Julie, c'est la canicule, mon cerveau chauffe. Et qu'est-ce qui se passe quand mon cerveau chauffe? Eh bien, j'ai des idées. Ce qui n'est pas en soi, je vous l'accorde, une très bonne nouvelle pour l'humanité. D'ailleurs, j'en vois déjà qui se disent vivement l'hiver. Bref, j'ai eu ce week-end une idée lumineuse. Vous connaissez les foulées du Gois.
0: Oui.
3: Course mythique, exceptionnelle, dans un lieu unique. Le Gois, cette route submersible d'environ 4 km qui relie l'île de Noirmoutier au continent. Samedi, c'était la 38e édition. 2000 participants du monde partout. Eh bien, après les foulées du Gois, je vous annonce que je vais mettre en place les goulets du foie. Une course aussi, mais la différence c'est que tu ne cours pas, tu roules. Mais au départ, le principe est sensiblement le même, enchaîner un temps record des kilomètres. Bon, ça prouve que dans mes goulets du foie, ce ne sont pas des kilomètres de bitume, mais des kilomètres de saucisse. Et tu n'es rattrapé ni par la mer, ni par la vase, mais par un taux de cholestérol doublé d'un taux de sucre à faire pâlir tous les laboratoires d'analyse de la Terre. Alors je sais, au foulé du Gois, les participants sont endurants et résilients parce qu'ils affrontent la mer montante, le vent et la chaleur. Mais au goulet du foie aussi, les amis. Hein. Je peux vous dire que les participants seront tout aussi résilients. Ils affronteront trois services, deux poulets de chaland et une sauce au luma, sans compter les vins et les dijons. On peut aussi tout à fait, dans ce cas précis, parler de résilience. Et pour une fois, ce ne seront pas les jambes qui feront la différence, mais l'estomac et le foie, bien sûr, d'où le nom. Si tu n'as pas musclé ton transit intestinal, tu tomberas. Ce serait quand même dommage de trébucher sur une part de gâche vendéenne pas fraîche, juste avant de passer la ligne d'arrivée. Et alors, vous savez que pour les foulées du Gois, il y a une discipline reine qui s'appelle la course des as. Eh bien, moi aussi, j'ai une discipline reine. Et je vais l'appeler courir de lièvre à la foie. Ce sera une montée et on enchaînera lièvre à la royale, lièvre au cidre, boudin au muscadet, terrine de foie de volaille au mareuil et curé nantais. Je vais te dire que là, la sélection naturelle se fera toute seule. Il n'y a que les as de la digestion qui pourront arriver au bout. Alors comptez aussi sur moi pour que l'arrivée soit un moment d'émotion. Ce n'est pas parce que les participants de mes goulets n'auront pas couru qu'ils ne seront pas crevés. Et comme dans toute course, on affichera les résultats sanguin, ça va de soi. Et le gagnant, celui qui aura le plus de gras dans l'hémoglobine, repartira avec un rendez-vous pour un pontage coronarien grâce à un autre partenariat avec le CHU de Nantes et le CHD de La Roche-sur-Yon. Voilà, je m'en vais de ce pas déposer l'idée pour ne pas qu'on me la pique. Et je vais évidemment le faire ventre à terre.
0: Merci beaucoup Adèle Fugère. Peut-être que vous allez faire une rupture conventionnelle après tout ça, Adèle. Hein. Et bien, il y a de nouvelles règles et on vous explique lesquelles dans un instant.
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0: Et sur votre radio ici Loire-Océan, on vous rappelle quelques vigilances quand même pour aujourd'hui, puisqu'il ne faut pas sortir aux heures les plus chaudes. Si vous le pouvez, rester dans un endroit frais, vous fermez vos volets et fenêtres et vous aérez plutôt dans la nuit ou le matin. Avec Valère Coréard à 9h moins le quart, on tente de faire des économies. Vous avez peut-être entendu parler de ça récemment, il y a eu de nouvelles règles applicables pour la rupture conventionnelle.
10: Oui, exactement, parce que les règles ont changé récemment sur la façon dont vous pourrez être indemnisé par France Travail. Si jamais vous avez décidé avec votre employeur de procéder à une rupture conventionnelle, alors d'abord on va se dire les choses, l'objectif pour le gouvernement était de faire des économies, c'est en ce sens qu'il a demandé aux partenaires sociaux de trouver un accord qui a été validé fin mai par le Parlement, donc les choses ont plutôt tendance à se durcir. Quoi qu'il en soit, les nouvelles règles seront applicables au 1er septembre prochain.
0: Et quel sera alors le cadre si on signe une rupture conventionnelle avec son employeur ?
10: Alors, vous trouverez toutes les infos officielles, et ça c'est important, j'ai bien dit officielles, sur le site servicepublic-entreprendre, à compter du 1er septembre 2026. La durée maximale d'indemnisation des salariés quittant leur poste dans le cadre d'une rupture conventionnelle sera la suivante. Pour les personnes de moins de 55 ans, la durée de l'indemnisation est réduite à 15 mois, c'était 18 mois actuellement. Pour les personnes de 55 ans et plus, la durée de l'indemnisation est réduite à 20,5 mois, contre 22,5 pour les allocataires âgés de 55 à 56 ans et 27 pour les allocataires d'au moins 57 ans. Ça, c'est à l'heure actuelle. Et puis, les résidents d'outre-mer, hors Mayotte, voient leur durée d'indemnisation ramenée à 20 mois pour les personnes de moins de 55 ans et 30 mois pour les personnes de 55 ans et plus. Donc, vous l'avez compris, ça se durcit. Il y a un site internet, c'est le site Service Public Entreprendre. Et à ce sujet, pensez toujours à bien regarder les infos sur les sites officiels. Ce sont eux qui sont les plus précis et qui vous donnent donc une information fiable. Alors, qu'est-ce que vous en pensez, vous, de cette nouvelle règle ? Justifiée ou pas ? J'ai un mail. Vous m'écrivez par ici leséconomies@radiofrance.com.
0: Merci Valère Coréard pour ces précisions. Dans quelques instants, ce que je vous propose, c'est de vous emmener au Festival du cinéma et musique de La Baule.

0: Obispo avec Francis Cabrel. Il faudrait que pleuve l'amour. C'est vrai que c'est chouette ça. C'est l'amour qui arrive comme ça, à défaut d'avoir de la pluie, puisqu'il va faire très chaud encore aujourd'hui. À partir de mercredi jusqu'à dimanche, commence à La Baule le Festival du cinéma et musique de film, un festival grand public ouvert à tous. Bonjour Stéphane Lerouge.
1: Oui, bonjour Julie.
0: Vous êtes le directeur artistique musical du festival. On vous appelle le monsieur musique de film.
1: Comment
0: c'est votre surnom. Ouais. Vous êtes donc directeur artistique donc du festival de musique de film de La Baule depuis sa création en 2014. Quel est votre lien vous avec La Baule?
1: Mon lien avec La Baule, c'est surtout une station que j'ai découverte grâce au festival et j'ai découvert un public et j'ai découvert une salle de concert formidable, Atlantia, et surtout j'ai vu dans l'œil des invités du festival pendant toutes ces années la joie à découvrir La Baule, comme Lalo Schifrin, le compositeur mythique de Mission Impossible, qui, lorsqu'il était étudiant au Conservatoire de Paris, rêvait de découvrir La Baule et qui l'a découvert à 86 ans.
0: Et elle vous vient d'où cette passion pour les musiques de films?
1: Juste de l'enfance, d'une époque où Internet n'existait pas et où il fallait coller un petit magnétophone à cassette contre le haut-parleur des postes de télévision pour poursuivre le plaisir du film ou de la série télé par-delà sa diffusion, par la musique. Mmh. Voilà, tout simplement.
0: Et il va y avoir un grand temps fort lors de ce festival. C'est ce samedi au Palais des Congrès, vous l'avez dit, Atlantia à La Baule. C'est le concert de Bruno Coulet. Il va interpréter sur scène une sélection de ses plus grandes musiques de films. On peut écouter par exemple là un extrait. C'est Coraline.
1: Coraline, film d'animation, oui.
0: Comment ça va se dérouler ce grand temps fort, Stéphane Lerouge?
1: C'est un moment magique parce que Coulet est un compositeur nomade, un compositeur voyageur qui adore mélanger, mettons par exemple des chanteurs tibétains avec une polyphonie corse, qui adore écrire des berceuses un peu inquiétantes pour des voix d'enfants. D'ailleurs, les voix d'enfants sont un des fils rouges de ces partitions. Ben, on connaît tous Les Choristes, qui est évidemment.
0: Mais oui, la référence.
1: Voilà. Et donc, c'est jubilatoire pour Coulet parce que il a un concert d'une heure vingt à Atlantia et il a dû synthétiser toutes ces années pour une seule et même formation. C'est-à-dire qu'on aura une formation de cordes, un trio vocal enrichi d'un chanteur qui vient d'ailleurs d'une polyphonie corse, à Filetta. Et voilà. Et donc, Bruno Coulet a dû se dire, voilà, j'ai une heure et quart pour moi et j'ai une formation donnée alors que toutes ces musiques ont été pensées à l'origine pour des orchestres, des formations d'orchestres différentes. Donc, il a dû tout homogénéiser, il a tout orchestré spécialement pour ce concert.
0: Pour ce concert, donc, qui a lieu ce samedi 27 juin au Palais des Congrès à Atlantia, donc à La Baule. Ça, c'est pour la partie Bruno Coulet, mais évidemment, ça démarre à partir de mercredi jusqu'à dimanche. Donc, il faut aller sur le site internet. Il y a énormément d'invités. Il y a surtout énormément aussi de stars. Merci beaucoup, Stéphane Lerouge, donc, directeur artistique musical du Festival de musique de film de La Baule, d'avoir été notre invité ce matin. Et on va continuer de parler de la chaleur, comment mieux la tolérer avec le docteur Kierzek. C'est dans un instant, ça sera juste après la chaleur qui va monter là quand même avec Enrique Iglesias. Ça n'arrête pas aujourd'hui.

0: J'ai Véronique de l'hébergement qui nous écrit sur WhatsApp et qui réagit au départ du joueur pour assister à l'accouchement de sa femme et qui nous dit qu'elle ne comprend pas en fait comment l'animatrice a pu parler ainsi. Elle dit que la naissance d'un enfant, c'est vraiment la chose la plus importante et eux, ils sont fans de foot aussi et ils sont outrés d'entendre ce genre de propos. Merci beaucoup Véronique d'avoir réagi sur le groupe WhatsApp. Il est 9h05 sur votre radio ici, Loire-Océan. Vous le savez, aujourd'hui, c'est vigilance rouge, canicule. Le docteur Kerzek nous donne justement ses conseils pour supporter la chaleur.
1: Bonjour à toutes et à tous. La canicule, c'est un phénomène météorologique, mais la météo, ça a une influence sur la santé. Et ça se caractérise bien sûr par des températures élevées, mais la définition de la canicule, c'est que ça redescend pas la nuit. Et donc, l'organisme ne va pas pouvoir se refroidir. Alors, quand on est à Paris, c'est au moins 31 degrés le jour et 21 la nuit. Mais à Marseille, c'est plutôt 36 le jour et 24 la nuit. Mais globalement, les effets sur la santé, ce sont les mêmes. Il n'y a pas de refroidissement possible. Ça peut provoquer une déshydratation, un coup de chaleur, ça peut aggraver des maladies chroniques. Puis on se rappelle tous de la canicule dramatique de 2003, dans les cas les plus graves, ça peut occasionner des décès. Donc pour tous, ce qui est important, c'est de boire régulièrement de l'eau sans attendre d'avoir soif. Quand on a la sensation de soif, c'est que c'est déjà, alors non pas trop tard, parce qu'il faut s'hydrater bien sûr, mais c'est déjà qu'on est en état de déshydratation. On va éviter les efforts physiques, bien sûr, plus il fait chaud, plus il faut éviter d'aller rajouter une augmentation de la température par le sport par exemple. On va maintenir son logement au frais, les petits moyens mécaniques, on ferme les volets le jour par exemple, on peut mettre des draps avec un ventilateur, des draps humides, tout ça, ça va participer à l'hydratation et puis on peut mouiller son corps plusieurs fois par jour, prendre des douches un peu fraîches, tout ça c'est plutôt pas mal. Et puis le supermarché c'est bien aussi parce que souvent c'est climatisé, comme le ciné d'ailleurs, et ça permet de faire de redescendre la température.
0: Et quels sont vos conseils pour les enfants ?
1: Pour les nourrissons et les jeunes enfants, proposez-leur de l'eau régulièrement. Ils ne vont pas forcément vous dire « j'ai soif », donc il faut vraiment là aussi les hydrater régulièrement en petites quantités, fractionnées sur l'ensemble de la journée. Il faut les habiller avec des vêtements légers, bien évidemment, et on le rappelle parce qu'il y a toujours, toujours des drames. Ne les laissez jamais seuls dans une voiture fermée sur un parking. Ça, c'est vraiment de la non-assistance à personne en danger. Et puis à l'autre bout, il y a les personnes âgées. Assurez-vous qu'elles boivent suffisamment. Appelez-les, jouez la carte solidarité, prenez contact avec vos voisins ou vos voisines. Signaler à la mairie, accompagner aussi dans des endroits frais. Quand je parlais du ciné ou du supermarché, ça peut faire une balade 2 heures par jour et ça permet à la fois de sociabiliser, d'avoir des amis, de faire des rencontres et en plus de se refroidir. Et puis prenez vraiment régulièrement des nouvelles des plus fragiles. On pense pas, en parlant de plus fragile, on pense pas aux travailleurs. Mais les travailleurs, il faut adapter les horaires de travail, il faut faire des pauses régulières. Et pas question, évidemment, de s'exposer ou d'aller faire un tennis ou je ne sais quoi, même si on n'est pas en parfaite santé, parce que le coup de chaleur, ça peut survenir à n'importe quel moment et pour n'importe qui. Voilà, avec ça, vous allez passer un excellent été. Et en cas de malaise, évidemment, vous appelez le 15, c'est le seul numéro. Bon été, bonne santé sur France Bleu, bien sûr.
0: Merci pour vos conseils, docteur. Je vous rappelle qu'à Nantes, les musées sont ouverts et gratuits, comme les pataugeoires. Céline Loiseau, on se dit à demain matin. À partir de 6h30
2: avec
0: à la
2: grand
0: télé.
2: Plaisir. Oui.
0: Et puis on continue évidemment grâce à l'application gratuite ici. Belle journée.
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0: Et à partir de 9h sur votre radio ici, Loire-Océan, on échange, on partage au 02 40 73 6000. Vous pouvez aussi le faire via l'application WhatsApp avec Romain Carré et Cathy Carzero. Bonjour à tous les deux.
6: Bonjour Julie.
0: Oh là là.
6: Il est chaud.
0: Ils sont tout mous.
6: Je fonds.
7: On va vous rafraîchir pendant une heure.
6: Ah oui.
7: J'ai le secret.
6: Ah, c'est vrai?
7: Ouais.
6: Ah oui. Dites-nous tout.
7: Une voix glaciale.
6: Bonjour à tous.
7: Alors, évidemment, on va parler de la canicule, de la façon dont vous vivez ça. Si vous avez des astuces, on est toujours preneurs. Mais ouais, on avait aussi choisi de vous emmener sur la route des vacances et de voir dans la vie quotidienne comment vous vous préparez. Parce qu'il y a ceux qui préparent 3-4 mois à l'avance, qui vont dire, tiens, on va aller visiter ça, on va choisir telle camping. Et puis, il y en a d'autres où c'est un peu au dernier moment.
6: Ouais, par exemple, la valise, je ne sais pas comment vous la préparez.
0: Moi, toujours la veille.
6: Oui, oui.
7: C'est déjà bien, la veille.
6: Moi aussi, c'est pareil.
0: Ouais, mais jamais avant.
7: Moi, je fais des listes.
6: Ah oui, mais Cathy vit avec des listes.
0: Mais oui,
7: j'adore les listes.
6: Sa vie est une liste.
7: Non, mais pas oublier le chargeur, ouais, la serviette de bain, le maillot.
0: Ah ouais,
6: je mets une petite note dans mon téléphone, moi.
0: C'est vrai que moi, je fais pas ça, c'est pour ça que j'oublie des trucs.
7: Et la liste, j'ai la même depuis des années. Donc je reprends, puis je check.
6: Ah ouais.
0: Oh, le vieux post-it. Elle est économe en plus.
6: Ça, c'est Cathy.
7: Organisé.
6: Mais bien sûr.
7: Bon, bref, vous faites comment? Puis si vous avez des trucs, peut-être même très concrètement pour faire votre valise, eh bien, on vous attend. En gros, voilà, comment est-ce que vous préparez vos vacances? 02 40 73 6000 ou également donc sur WhatsApp.
6: À demain, Julie.
0: À demain.
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7: 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Il est 9h. Le journal Céline Loiseau.
2: Des records de chaleur pour un mois de juin sont tombés hier. On peut citer 40,2 degrés à Saint-Fulgent dans le bocage vendéen ou encore 40,1 degrés à Fontenay-le-Comte. Et de nouveaux records devraient être battus aujourd'hui avec des valeurs entre 39 et 42 degrés annoncées aujourd'hui par Météo France. La canicule, ça veut dire aussi des températures élevées la nuit et la nuit prochaine. Ça devrait grimper par endroits jusqu'à 30 degrés. Malgré ces très fortes chaleurs, au Hellfest, le festival de musique métal de Clisson, ça s'est passé sans hécatombe sur les 4 jours. Il y a eu 30 évacuations vers l'hôpital. Des mesures avaient été prises comme l'interdiction de vente d'alcool fort, l'installation de points d'eau supplémentaires et la venue de secouristes et pompiers en renfort. Il faut dire que chaque jour, il y avait 60 000 festivaliers sur site. Ça s'est mieux passé que redouté, se satisfait Frédéric Guéné qui a piloté le dispositif de secours au Hellfest.
8: On s'attendait peut-être un petit peu à pire, notamment cet après-midi. Au final, on n'est pas beaucoup plus sollicité. On est dans un nombre de prises en charge qui est égal, voire un peu moins que ce qu'on a pu connaître les années précédentes. On commence à s'habituer au fur et à mesure des années. On a quand même acquis de l'expérience par rapport à tous ces coups de chaleur, à toutes ces vigilances qui sont mises en place. Donc voilà, on a beaucoup plus d'actions de prévention qui ont été faites par l'organisateur. Tous les brumisateurs qui ont été mis en place, tout le système de fontaines à eau qui ont été installés sur le site. Il y a quand même une grosse évolution sur ces dernières années. Il y a eu un gros boulot aussi de fait en amont, et puis là sur site, qui permet d'envoyer des messages aussi sur les panneaux, qui permet d'informer le public. Tout ça, c'est de l'aide et c'est de la prévention, et ça limite bien évidemment toutes les prises en charge.
2: Le Hellfest qui s'est terminé hier soir en raison de la chaleur, la sécheresse, pas de feu d'artifice de clôture. Les organisateurs ont annoncé que l'édition 2027, la 20e, passera de 180 à 300 groupes et de 6 à 10 scènes.
7: La canicule donc à l'origine d'adaptation au Hellfest.
2: Et d'annulation de la fête de la musique également, là c'était à La Roche-sur-Yon hier, de réorganisation également dans les écoles avec à Nantes les écoles fermées aujourd'hui et demain les après-midi. À Rosay-Saint-Nazaire, les parents peuvent récupérer les enfants après le repas à la cantine ce midi. Quant à Fontenay-le-Comte, la mairie les invite à garder les enfants à la maison toute la journée. Dans tout le pays, ce sont près de 900 écoles et collèges qui sont complètement fermés d'après les chiffres donnés par le ministère de l'Éducation.

0: La canicule. Un peu plus loin, Dalinda est assise sur un banc et surveille ses enfants.
1: Donc on va passer notre journée ici, je pense, ça sera mieux.
0: Dans les immeubles autour de la Pataugeoire, c'est devenu un enfer avec cette chaleur.
1: Dans l'ombre, ça sera mieux qu'à la maison. Ah, il fait chaud. On aère un peu les deux fenêtres des deux côtés, mais quand c'est étouffant comme ça, il n'y en a pas.
0: Et pour Inès, venue avec ses deux sœurs.
2: Bah, il fait vraiment trop chaud, du coup, moi, c'est pas forcément bien pour l'électricité, mais ventilateur non-stop. Moi, en vrai de vrai, je me douche beaucoup parce que là, il fait trop chaud.
0: Mais parfois, le ventilateur n'aide pas, c'est le cas d'Ahmed.
3: Dans l'appartement, je n'utilise pas trop parce que le petit tombe malade avec ça.
0: Pour éviter que son petit ne tombe malade, il met le ventilateur à petite dose et il passe le plus de temps possible dehors, à l'ombre.
4: Et avec ces chaleurs, la tentation de se baigner est grande, il faut être prudent. 13 décès par noyade ont été recensés hier sur la seule journée en France. Sachez, on rappelle que 49 départements, dont les deux nôtres, sont placés en vigilance rouge à la canicule. Émission spéciale Ma France entre 13h et 14h.
5: Et on n'oublie pas le mondial de foot avec la nuit prochaine, le deuxième match de poule pour l'équipe de France.
4: Match face à l'Irak à Philadelphie, c'est sur la côte est des États-Unis, où là c'est un risque d'orage qui pourrait perturber la rencontre. Quand on se balade chez nous, on peut croiser, accroché à des balcons ou aux fenêtres, quelques drapeaux en soutien au bleu, comme dans cette petite rue de Saint-Jean-de-Mont entre la bibliothèque et la gendarmerie, où on trouve trois maisons équipées de drapeaux tricolores. Sandrine, la cinquantaine, a voulu suivre l'initiative lancée juste après le premier match des Bleus par sa voisine Céline, la quarantaine.
6: Ça a commencé par ma voisine en face. On l'a vu installer ça juste avant le match. Et on a pensé, nous aussi, qu'on avait des drapeaux. Et on a mis nos drapeaux en façade. Drapeau français, évidemment. On soutient l'équipe de France.
4: Et la voisine à côté, du coup, elle se dit quoi ?
6: La voisine, elle est passée devant la maison. Et elle a sorti son drapeau aussi. Voilà. On est trois. On espère qu'on va faire un peu d'émulation. Il faut les encourager. C'est un beau moment.
4: Et quand il y a les riverains qui passent, des voisins, qu'est-ce qu'on vous dit ?
6: C'est bien, vous avez mis vos drapeaux. Donc la France a gagné. Il y a des gens qui sont pas tellement au courant.
4: Votre prénom, madame, c'est ?
7: Céline. Au magasin cette année, j'en ai retrouvé en fait des grands drapeaux et je me suis dit pour mettre sur le devant. En fait, à la base, j'adore les décorations de Noël.
4: Là, c'est bleu, blanc, rouge.
7: Oui, pour le mondial.
4: Je veux bien rentrer chez vous voir votre déco.
7: Oui, il y a pas de souci. J'ai la nappe pour la table. J'en ai qui sont accrochées au plafond. Et donc mon petit coq avec nos mains et nos claques, elles sont ici.
4: Alors le coq, allez-y.
7: Voilà, c'est une petite Marseillaise pour qu'il y ait un but, qu'on explose de joie, voilà.
4: Vous avez reconnu et on espère que le peluche coq de Céline sifflera très souvent la Marseillaise. Ça voudra dire que les Bleus mettent plein de buts pour savoir à quoi il ressemble, hein, ce coq. 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
5: C'était le journal présenté par Céline Loiseau.
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5: Je le rappelle, vous l'avez dit, Céline, la Loire-Atlantique et la Vendée en vigilance rouge pour le phénomène canicule. Donc, comme 47 autres départements en France, chez nous, le thermomètre va grimper jusqu'à 42 degrés. Le plus chaud, c'est attendu à Anceny, 41 à Châteaubriand, à Cholet, à Blain, 40 degrés à Nantes, à La Roche-sur-Yon, 36 à Saint-Nazaire, même sur la côte, hein, 35 degrés à Saint-Gilles-Croix-de-Vie, au Croisic, et puis surtout la nuit à venir, hein, des températures qui vont monter jusqu'à 30 degrés. En gros, il va falloir attendre jeudi pour que ça descende en journée à 36 degrés, 32 vendredi. Alors, quelques conseils, hein, évidemment, c'est de boire de l'eau régulièrement, mouillez-vous le corps plusieurs fois par jour, fermez les fenêtres et les volets en journée, ouvrez la nuit. À noter qu'il y a plusieurs communes, hein, qui ouvrent des lieux rafraîchis ou climatisés, on peut citer au Goulaine, Rezé ou encore La Roche-sur-Yon. Et puis à Nantes, depuis hier, les piscines et les musées qui sont climatisés sont ouverts gratuitement. Sur la route, c'est comme un lundi, pas de gros soucis de circulation à vous signaler, notamment sur le périphérique nantais.
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5: Et on plonge dans les yeux d'Émilie, que l'on soit fan ou pas de rugby, dans les yeux d'Émilie avec Joe Dassin.
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0: les yeux d'Émilie avec Jo Dassin.
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0: C'est la vie quotidienne, c'est votre émission, celle dans laquelle vous prenez la parole tous les matins au 02 40 73 6000. Ah bah tiens, on a une question au standard d'ici Loire-Océan, David et Jonathan.
3: Est-ce que tu viens pour les vacances ?
0: Bah ouais, on arrive.
4: Oh bah là, moi j'y vais direct.
0: Hein. On prépare notre valise et ouais. On arrive. Et justement, là c'est à vous que je m'adresse. Comment est-ce que vous les préparez, ces valises ? Quand est-ce que c'est avec une liste une semaine à l'avance ou le matin ? Et d'une façon générale, comment est-ce que vous préparez vos vacances ?
4: On attend évidemment vos témoignages nombreux comme chaque matin.
0: Vous les pouvez... astuces, on veut bien.
4: Ah ouais, les astuces aussi. Ah ouais. Même les astuces économie aussi.
0: Ah oui ?
4: Ah oui, il y a plein de petits tuyaux aussi peut-être à nous donner. Vous pouvez le faire au 02 40 73 6000 par téléphone. Ce numéro que vous pouvez également mettre dans vos contacts pour nous contacter aussi sur WhatsApp, nous envoyer des messages, que ce soit texte ou vocaux.
0: Parce que, mine de rien, alors même si c'est compliqué, l'inflation, le budget, etc., c'est vrai que partir en vacances, eh ben, ça fait quand même partie des trucs de l'été pour une majorité de Français.
4: C'est complètement sacré pour beaucoup de Français. Selon une étude du CSA pour Cofidis, publiée en 2025, 63% des Français prévoyaient de partir en vacances, soit le niveau le plus élevé depuis 2022. Budget moyen annoncé qui atteignait les 2 035 € par foyer. Les vacances sont souvent préparées donc plusieurs semaines, voire plusieurs mois à l'avance pour beaucoup. Le départ commence aussi bien avant de monter dans la voiture, dans le train, dans l'avion. Il y a les recherches sur Internet, les comparaisons de prix, ça peut prendre du temps, les réservations, les activités à prévoir et parfois même les restaurants repérés à l'avance. Aujourd'hui, préparer ses vacances fait presque partie des vacances elles-mêmes finalement.
0: Et on vous attend. Alors on avait une... je ne sais plus qui était là.
4: C'était Sophie des Moutiers.
0: C'était Sophie qui a disparu.
4: Bah où est Sophie ? Sophie !
0: Donc en tout cas, on vous attend, 02 40 73 6000. Comment est-ce que vous faites ? Comment est-ce que vous organisez vos vacances ? Alors peut-être à pas cher. Alors justement, alors le truc qui revient souvent, bah, c'est les vacances dans la famille.
4: Ouais, complètement.
0: Ou
4: ouais.
0: chez les amis. Hein. Si on a la chance d'avoir une tata à Noirmoutier, c'est sûr qu'on est chez elle.
4: C'est pas
0: l'été.
4: Votre cas ?
0: Non. D'ailleurs, je vais faire une recherche généalogique. Ce serait bien si je trouvais une tata à Noirmoutier. si vous habitez Noirmoutier, vous voulez de ma tata, bon, on peut s'arranger. Voilà. Non, en plus, j'y retourne à Noirmoutier. Bah, écoutez, moi, j'ai un bon plan.
4: Oui, bah oui, c'est
0: voilà, le, Noirmoutier.
4: C'est pas une auberge de jeunesse, mais ça y ressemble.
0: Non, c'est une école. Ouais. En fait, pour la deuxième année, moi, j'ai loué avec des amis une salle de classe au collège des Sorbets.
4: Ça, c'est trop bien, ça.
0: Alors, c'est route, hein, c'est vrai. Ouais. Hein, tout le monde est dans la même salle. Il y a des petits lits, voilà. Et on est à 7 minutes à pied de la plage des Dames, et ça coûte 500 € la semaine.
4: Moi, je l'ai fait à Saint-Jean-de-Mont pour mon enterrement de vie de garçon. Si j'avais dormi dans un grand dortoir comme ça, et effectivement, économiquement, c'est hyper intéressant.
0: Ah bah, 500 € pour on peut être jusqu'à 8.
4: Ah oui.
0: 500 €
4: ah ouais.
0: À 8.
4: Ouais.
0: Hein, tiens, on a retrouvé... Non, là, c'est Séverine, c'est pas Sophie. Ouais. Séverine de Châteaubriand. Bonjour, Séverine.
5: Bonjour, Cathy. Bonjour, Romain.
4: Bonjour,
0: Séverine. On vous fait juste bonjour et on vous récupère dans 3 minutes. D'accord ?
5: Eh ben avec plaisir, pas de soucis.
4: Parce qu'on doit écouter, Amir, c'est pour ça.
0: Ouais.
5: Ah, bah alors là...
0: Allez, mettez le son à fond à Châteaubriand et on envoie le dernier Amir à l'imparfaite.
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0: parfaite pour moi.
1: C'est moi ça.
2: Voilà. La modestie de Cathy, 15-0.
1: Il fait chaud, les chevilles enflent. Bon, c'était à l'imparfaite, une vraie déclaration d'amour signée Amir.
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1: Ah, il fait chaud, mais on se fait du bien en pensant aux vacances. Mmh. Et on vous demande dans la vie quotidienne, comment est-ce que vous les organisez? Comment est-ce que vous les préparez?
2: Et alors, quand on prépare un départ, il y a généralement deux écoles. Ceux qui anticipent tout et ceux qui font tout au dernier moment. Une étude réalisée par Nanny Back, c'est un blog spécialisé dans le voyage, montre que près de la moitié des Français préparent leur bagage plusieurs jours avant le départ. Tandis que 41% s'en occupent juste la veille. Moi, je pourrais pas faire ça.
5: On arrive, Séverine, on arrive.
2: Donc certains préparent leurs vacances que la veille. Oh. Organisation souvent liée à une peur très simple, oublier quelque chose d'important, les passeports, les chargeurs, les médicaments. C'est pour ça que la petite liste est de bonne augure à ce moment-là.
1: Et voilà. Mmh. Donc si je comprends bien, il y a deux teams. Il y a la team à l'arrache et il y a la team organisée. Et je pense que Séverine à Châteaubriand est dans la team organisée.
2: Oh, je pense oui. Bonjour Séverine.
1: Ah, c'est ça Séverine.
6: Bonjour. C'est de l'organisation à l'arrache.
1: De l'organisation à l'arrache.
2: Ah ouais. Ça veut dire quoi, ça?
1: Ça c'est une alternative ça.
6: Eh ben je prépare toujours une petite liste.
2: Ouais.
6: Je suis pas très organisée de base, mais j'oublie toujours quelque chose et les enfants rajoutent toujours des affaires à emmener. Et j'ai beau faire une liste mais le coffre il est blindé et toujours la peur d'oublier, je suis team organisée à l'arrache, quoi. C'est, voilà. Je peux partir à 10h le matin, à 8h, les valises sont pas finies de boucler.
2: Ah oui! Ah oui. Ah ouais, là, oui, d'accord.
1: Et genre, le truc que vous avez oublié, vous avez souvenir comme ça de trucs que vous avez oublié en disant, oh là là, c'est pas possible, j'ai encore oublié.
6: Je pense que ça va être la crème solaire. Le truc qui est basique, pourtant, ne pas oublier. Mmh. Donc, la crème solaire ou le fameux chargeur de téléphone.
2: Ah oui, alors ça. Ouais.
1: Moi, il est en premier sur les listes.
6: Chargeur. Maintenant, j'ai un chargeur dans la boîte à gants de la voiture, mais je me fais vite réquisitionner par les enfants pour leur propre téléphone. Mais puis je peux pas faire demi-tour parce que je pars pas non plus à côté. C'est le chargeur, la crème solaire, quoi, parce que. Voilà,
2: est-ce que vous êtes du genre, Séverine, à emmener l'intégralité de votre garde-robe ou d'autres choses, mais d'en emmener bien plus qu'il en faut?
6: Oui. Sachant que quand je suis sur place, j'ai de quoi faire la lessive. Mais je suis toujours emmener les trois quarts du placard de peur de manquer. Ouais. Le fameux, je sais pas si je vais le mettre ou.
1: Et si j'ai une occasion? Et si jamais il fait froid? Voilà.
2: Eh oui.
1: Alors que moi, je suis la team 4 t-shirts, 4 culottes.
2: Oh ah ouais, moi,
6: le minimum syndical.
1: Ah oui, oui.
2: Pour 3 semaines. voilà.
1: Avec le savon qui va bien avec.
6: Faut pas l'oublier. De ce temps-là, c'est.
2: J'emmène tout en double, moi.
1: Ah ouais?
2: Ah mais c'est l'enfer. Ah mais non, moi, je suis. Ah ouais, non, mais moi, j'ai trop peur de manquer. Et je me dis, ah ben si ce soir j'ai envie de m'habiller comme ça et pas. Ben non.
1: Alors après, ça dépend aussi comment on part. Si on part en bus en voiture, avec la voiture, c'est vrai qu'on peut on peut en mettre. Mais vous dites, vous Séverine, la voiture elle est blindée quoi.
2: Ouais.
6: Elle est blindée. Hein, pourtant il y a de la place, c'est un 3008, mais c'est costaud là. Je sais que cette année je pars en vacances cette année. Parce que je vais chez mon père en Dordogne, famille recomposée oblige, donc pas tous les ans, mais là cette année ça sera mon tour. Mm-hmm. Et je sais que déjà la veille de partir, je vais être en stress parce que les enfants, je suis pas aidée avec les enfants pour faire les valises. Mais le coffre.
1: Et je note, vous dites ça vous stresse.
6: Ah je suis stressée, de toute façon oui, je suis une stressée de nature, mais la liste 3-4 fois, on vérifie dans les sacs. Faut pas oublier, les enfants, t'as pas oublié ça, vérifie, hein, t'as des bras, des jambes. Mais non, c'est maman qui doit vérifier. Le stress, à peine parti, je suis déjà en nage dans la voiture, donc.
2: Bon, une fois que vous êtes dans la voiture, voilà.
6: Après, c'est le stress de supporter les enfants.
2: Ah oui, oh là là là là.
1: Je vais vous poser une question, Séverine, qui est peut-être indiscrète, vous n'êtes pas obligée de répondre, mais est-ce que vous partez avec quelqu'un, un compagnon?
6: Du tout, non, moi je suis toute avec mes enfants, mais je vais chez mon papa et ma belle-mère poser leurs valises en Dordogne pour leur retraite. Mmh. Donc ça pourrait être plus, moins désagréable comme vacances, mais la Dordogne, je me plains pas.
1: Okay. Non, je vous posais la question parce que même dans les couples, souvent. Souvent quand même, celle qui prépare les bagages, c'est la femme. La charge mentale, elle est souvent sur la mère.
6: C'est toujours ça en fait. C'est les enfants et voilà, les enfants et le conjoint quand il y en a un qui voilà. Quand j'étais avec le papa de mes enfants, c'était un troisième enfant en fait, donc ça changeait rien du tout au planning. Hein.
1: Allez, paf, en passant. bon, en tout cas, Séverine, on vous souhaite de super belles vacances en Dordogne. Je suis sûre que vous allez faire ça aux petits oignons, donc tout va bien se passer, quoi.
6: Puis du coup, j'écouterai vos collègues d'ici Périgord.
2: Ils sont hyper sympas en plus.
1: Ouais. Et puis, bel été, puis à bientôt alors.
2: À bientôt.
6: Au revoir,
1: Séverine. Au revoir.
2: Salut, Séverine.
1: Et on vous attend, vous aussi, 02 40 73 6000. Comment est-ce que vous préparez vos valises, vos vacances? On veut vos bons plans, puis votre façon de faire et vos impressions. 02 40 73 6000, également sur WhatsApp. Et dans quelques instants, on va sortir les paillettes avec Diana Ross.
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0: Les paillettes comme promis avec Diana Ross et son Chain Reaction et votre agenda comme chaque jour à 9h30 dans quelques minutes avec trois communes et trois infos.
1: Oui, Ville-Grenier à la Bernerie-en-Ré, Forum des Assauts à Aigrefeuille-sur-Maine et puis Vigilance Canicule en Loire-Atlantique et en Vendée, quelques petits conseils.
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0: Mais pour l'instant, on prépare ensemble nos vacances et on se demande surtout comment vous allez préparer les vôtres. Est-ce que vous êtes du genre très très organisé à caler les choses longtemps à l'avance pour avoir les bons plans, les bons prix, ou est-ce que vous faites tout tout moi au dernier moment? On a Edwige sur WhatsApp, alors qui fait vraiment partie de la catégorie très très organisée, qui nous dit: bonjour, mes vacances sont organisées à partir de janvier car sur le site booking.com les prix sont pas trop chers, donc juin quelques jours dans Loire-et-Cher pour la fête de l'école de notre petit-fils Alexandre. Juillet, le Puy-du-Fou à la Sénie. Juillet, une semaine à Cancale. Et il y a même le restaurant en septembre qui est calé pour l'anniversaire de son mari avec un week-end à l'île de Ré. Tout ça, c'est réservé depuis janvier 2026.
1: Wow, ah ouais, non mais je pense qu'il y a de sacrées économies à faire.
0: Ah bah, carrément, ah ouais, carrément.
1: C'est évident. Comment on prépare ses vacances? Je sais pas dans quelle équipe vous êtes. En tout cas, il y a encore quelques années, on préparait son voyage avec des guides papier.
0: Ah oui.
1: On appelait les offices de tourisme aussi. On regardait le plan sur la carte. On faisait des points, etc. Eh bien aujourd'hui, tout passe par Internet. Réservation du logement, les billets de train, les billets d'avion, l'itinéraire, les activités, la météo, les avis des voyageurs, tout est consulté, décrypté avant le départ. Et une étude Ostinger, publiée en 2025, montre même que 8 Français sur 10 envisagent maintenant, là, cette année, d'utiliser l'intelligence artificielle pour préparer leurs vacances, que ce soit pour construire un itinéraire ou trouver des idées de visites. Vous lui notez ce que vous voulez et il vous fait un petit parcours sur mesure.
0: Alors méfiance, hein, parce qu'il y a eu pas mal d'influenceurs sur le net qui ont posté des petites vidéos où ils racontaient qu'ils avaient fait appel à l'intelligence artificielle et c'était du gros n'importe quoi. Hein, ils se sont retrouvés je sais pas trop où, l'intelligence artificielle qui leur avait pas dit qu'il fallait un visa et tout, ils étaient bloqués à l'aéroport. Donc méfiance.
1: Ouais, mais toujours vérifier ces informations.
0: Toujours.
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1: Des infos pratiques utiles pour vous rendre service chez nous en Vendée et en Loire-Atlantique à la Bernerie-en-Ré. Il y a un vide-livre qui est organisé vendredi de 10h à midi à la bibliothèque Olympe de Gouges. C'est des romans, des BD, des livres jeunesse. Il y en aura pour tous les goûts avec des ouvrages proposés à petit prix autour de 1 euro. Occasion parfaite de faire de belles affaires. À Aigrefeuille-sur-Maine, le forum des assos se déroulera samedi de 9h à midi au complexe des Richardières. C'est l'occasion de trouver votre prochaine activité pour la rentrée, qu'elle soit sportive, qu'elle soit culturelle ou de loisirs, et puis de rencontrer les associations de la commune. Et puis, comme on vous en parle depuis ce matin, la Loire-Atlantique, la Vendée, est en vigilance rouge, canicule par Météo France pendant cette période de très forte chaleur. Il est recommandé de boire régulièrement, même sans avoir soif, éviter de sortir aux heures les plus chaudes, se protéger la tête avec un chapeau, porter des vêtements amples et légers, éviter les activités sportives intenses, bien se mouiller le corps régulièrement, et puis éviter de consommer de l'alcool, des boissons caféinées et trop sucrées, et puis donner et prendre des nouvelles de vos proches et de vos voisins en particulier.
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0: Pour vous électriser, c'est la voie, celle pour laquelle 9 millions de personnes se sont préinscrites pour tenter d'avoir une place de concert en automne. Allez, cette voie, elle est pour vous avec Ici Loire-Océan. Zig.

0: Allez, on reste sans voix en l'écoutant, elle, hein, Céline Dion, un garçon pas comme les autres.
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0: On est dans les starting blocks peut-être pour préparer les vacances et la question qu'on vous pose dans la vie quotidienne, eh bien c'est comment vous faites, comment vous vous organisez. Vous pouvez nous appeler au 02 40 73 6000 ou nous envoyer un message sur WhatsApp. C'est ce qu'a fait Fabienne qui nous dit bonjour. Pour nos vacances, tout est organisé par avance, même pour les voisins qui gardent la maison. Puis alors ce que j'aime bien, elle dit mon mari étant routier, je peux vous dire que le rangement dans la voiture, c'est carré.
3: Ah bah ça, les routiers sont connus aussi pour ça. Ça, c'est vrai.
0: Donc, pour l'organisation, alors il y a un truc dont on n'a pas parlé quand même, parce que qui dit vacances dit budget.
3: Oui, exactement. Et selon une étude de Kayak.fr et Ipsos, 80% des Français prévoient malgré tout de voyager cet été, malgré le contexte économique. Après, on parle aussi de comparaison. On compare les prix, on compare évidemment tous les avis. 38% des Français déclarent donc comparer absolument, mais tout avant de réserver. 80% des personnes interrogées ont même modifié leur façon de réserver leurs vacances par rapport à l'an dernier. C'est-à-dire qu'ils observent absolument tout à l'économie, mais aussi la qualité sur place, etc., etc. Et on fait beaucoup plus attention aussi à tout ce qui est activité sur place. On budgétise absolument tout.
0: Jocelyne nous appelle de Nantes. Bonjour Jocelyne.
4: Bonjour Cathy.
3: Bonjour Jocelyne. Bien.
0: Alors vous faites bonjour. Comment?
4: Alors moi, ben, comme vous, Cathy, mais moi j'ai deux listes.
0: Wow.
4: Pour les vacances. Une liste pour l'hiver, une liste pour l'été.
0: Ah, dites donc. Là, vous êtes la reine, hein, Jocelyne. Bravo. je vais m'inspirer de ça. Mais en même temps, je pars moins l'hiver aussi. Donc,
4: oui, et puis on n'a pas, pas besoin de réfléchir. Il suffit que je coche au crayon papier. Mm-hmm. Donc j'efface quand j'ai... Et oui, et puis comme ça, c'est prêt pour la prochaine fois. Mm-hmm. Et je coche. Et voilà. Donc du coup, pas du tout. Parce que sinon, ou il manque les lunettes de soleil, ou il manque le chargeur pour le
0: téléphone
4: portable. Voilà. Maintenant.
0: La crème solaire, comme Séverine tout à l'heure.
4: Ah bah là, oui. La crème solaire, moi, c'est tout le temps. Même quand je suis en vacances.
0: Donc celle-là, vous l'oubliez pas. Mais c'est vrai que c'est Lucie qui est avec nous à la technique qui nous racontait qu'elle était partie à l'arrache en camping. Elle avait bien le petit réchaud, mais elle avait oublié la casserole.
4: C'est embêtant.
3: Et puis le fil à linge et les épingles à linge.
0: Ça au camping aussi, c'est embêtant Tandis que si elle avait bien marqué sur la liste, comme nous, ça aurait été tip-top.
4: Elle n'aurait rien oublié.
3: Attendez, je me fais l'avocat du diable, mais je connais déjà les réponses. Mais vous partez pas dans une grotte vivre. Voilà. Enfin, je veux dire, vous êtes entouré de magasins. Si jamais vous oubliez un truc, non, je sais pas.
4: Ah ben oui, et puis l'hiver, je vais en Savoie, voilà, plusieurs fois. Et puis l'été, là, je vais partir en Savoie parce que comme c'est en hauteur, il fera moins chaud qu'ici. Il faut s'organiser, hein.
3: Mais
4: en cours de saison, mais je vais pas dans les grottes, hein.
3: Non. Je veux dire, il y a des magasins, au pire, on oublie un truc, ça, voilà.
0: Quel intérêt d'acheter 15 000 fils à linge aussi.
3: Vous avez vu comment je peux lancer? Je mets une pièce dans la machine, elle s'énerve.
0: On en a un, on l'oublie pas, point.
4: Voilà. Moi, je suis d'accord. Ne faisons pas de dépenses.
3: Mais bien sûr. Je vous taquine.
4: Mais je sais bien.
0: Oui, mais on démarre, mais on aime bien.
3: Je la connais.
4: Et puis ça fait du bien. Ça fait du bien.
0: Quoi, de démarrer?
4: On est une heure après pour la journée.
3: En tout cas, on constate que vous êtes extrêmement organisé. Franchement, alors là.
4: Je crois que c'est mon tempérament comme ça.
3: Ouais, puis c'est rassurant. Non, puis c'est rassurant, vous partez.
4: Il y a trop d'années derrière moi.
3: Ouais, puis vous partez plus légèrement, on est d'accord.
0: Bah, vous êtes moins stressé. Je reprends Séverine tout à l'heure qui nous disait c'est stressant.
3: Ouais, c'est
0: quand
3: vrai.
0: On doit tout gérer, les enfants, tout ça. Mm-hmm. Vous, j'imagine, Jocelyne, à force avec vos deux. Tranquille.
4: Voilà, je suis pas stressée. La seule chose qu'il faut pas oublier, c'est les réservations TGV quand même, parce que c'est un peu embêtant.
3: Oui.
4: Maintenant, on les a sur le téléphone.
3: Il n'y a
4: pas de risque, hein.
3: Non.
0: Moi, je fais une copie papier quand même.
4: Moi aussi, mais maintenant, là, j'en fais plus parce que j'ai décidé que ça faisait trop de gâchis. Bon, eh ben, j'en fais plus. Mais je vais essayer quand même de ne pas perdre mon téléphone.
0: Oui, voilà, qu'il soit bien chargé. D'où l'intérêt d'avoir bien mis chargeur sur la liste.
4: Voilà, parce que dans TGV, on peut se brancher.
3: Bien sûr.
0: Oui, mais pas dans les Ouïghou.
3: Non. Voilà. Ah non. Alors, c'est vrai en plus.
0: Jocelyne, belles vacances en Savoie.
3: Ouais, profitez-en à fond.
4: Merci, et vous, bon courage. Enfin là, je suis encore là un petit peu, hein. Mais on va faire comme tout le monde, hein. On va patienter. Ça va bien finir par revenir à des températures.
3: Il
0: fait combien chez vous?
4: Alors, dans l'appartement, là, j'ai 25,6.
0: Ah, ça va.
4: Et sur le balcon, j'ai 29.
3: Ah ouais, quand même.
4: Mais c'est bien, c'est ce que je disais tout à l'heure, j'ai mis du linge dessus. Eh bien, dans une heure, je vais le ramasser.
0: Ça sèche de peur. Moi, j'ai lavé tous les rideaux hier. Hop, là, une heure après, c'était sec. Merci, Jocelyne. Bonnes vacances.
3: Belle journée.
0: Allez, on vous attend 02 40 73 6000. Comment est-ce que, justement, vous préparez vos vacances? Et puis, à venir après ceci, Amy Stewart.
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0: Rock and Wood, Amy Stewart.
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0: Le départ en vacances, et cette question qu'on vous pose, comment vous organisez, sachant que souvent chacun a son petit rituel pour partir.
3: J'adore les petits rituels, moi. Finalement, les petites habitudes avant de partir, certains nettoient toute la maison avant de fermer la porte. Ok. D'autres préparent la voiture la veille. Il y a ceux qui vérifient trois fois aussi où sont leurs papiers, ou ceux qui partent un peu à l'improviste. Et puis ces petits rituels que l'on retrouve dans beaucoup de familles, c'est le réveil très très tôt le matin pour partir à la fraîche, ou même des fois la nuit. Les derniers sacs chargés dans le coffre, le café avalé rapidement avant le départ, la playlist spéciale vacances, les petits jeux qu'on organise avec les enfants à l'arrière de la voiture. Bref, il y a plein de petites choses comme ça qui font qu'on est déjà en vacances en montant dans la voiture.
0: Le truc, ça vous est jamais arrivé, ça, vous êtes dans la voiture, vous avez mis le moteur, et puis non, vous allez vérifier si la porte est bien
3: toujours,
0: fermée.
3: Toujours. Si le gaz
0: donc
3: est bien
0: vous redescendez,
3: fermé.
0: Est-ce que la porte est bien fermée?
3: Ouais, c'est vrai.
0: Allez, on part à l'herbergement avec Véronique. Bonjour Véronique.
4: Bonjour.
3: Bonjour Véronique.
0: Fait quelle température bonjour chez vous? Dites-nous.
4: Alors, dehors, il fait chaud. On est déjà à 30, 32 à l'ombre, et dans la maison, 25. Donc ça va.
3: Vous arrivez à maintenir quand même un peu de fraîcheur, on va dire.
4: Oui, j'arrive à maintenir de la fraîcheur, oui.
0: Vous avez bien aéré là, ce matin, cette nuit, peut-être?
4: Mon mari a aéré à 4 heures en se levant.
0: Ah ouais.
4: ça fait rentrer de l'air frais.
0: Bon, on a encore 3 jours à tenir comme ça.
3: Oui. Hein.
4: Voilà, oui. Moi, je garde des enfants en plus, donc il faut vraiment qu'ils fassent bon dans la maison.
0: Ah ouais, donc 25 degrés, tout bon, mais ce sera dans le noir cet après-midi. Quoi.
3: Oui,
0: voilà.
3: C'est ça.
4: Voilà.
0: Alors, dites-nous, vous, comment vous préparez vos vacances, Véronique?
4: Alors là, moi, je suis comme Jocelyne, moi, j'ai mes checklists été-hiver, par personne, comme ça, chacun gère ses affaires.
3: Ah, ça, c'est bien.
4: Comme ça, on ne vient pas me dire, maman, j'ai oublié ça. Non, chacun gère.
3: On responsabilise. Ça.
0: Votre mari a sa liste aussi?
4: Alors mon mari, a sa liste, mais il rajoute lui-même, il est très organisé, hein, il rajoute lui-même aussi ses affaires ou ce qu'il pense à emmener pour la famille, et on raye au fur et à mesure qu'on prépare. Voilà.
0: Donc c'est la famille organisée.
3: Ouais, c'est ça.
4: Et puis après, comme ça, c'est détendre pendant les vacances. Ça veut dire qu'on a, on n'a pas oublié ce qu'on avait besoin. Donc voilà.
0: Et puis, pas de stress aussi au moment de partir, quoi.
4: Bah moins de stress, il y a assez de stress sur la route, donc et puis on prévoit niveau budget par des enveloppes dans l'année virtuelle, là, des enveloppes budgétaires, comme ça on sait où on va, comme on dit, avec la conjoncture actuelle, il faut se faire plaisir, mais il faut faire attention.
3: Vous partez où, vous, Véronique, par exemple, cet été, vous partez déjà?
4: Alors cet été, non, on a fait des travaux, donc on part au bord de la mer, mais dans un appartement familial, voilà. Donc c'est moins d'organisation. On est parti cet hiver, donc on peut pas faire tout le temps non plus. Voilà, donc non, on privilégie en général l'hiver. L'été, on n'est pas très loin de la mer, donc on privilégie l'hiver.
0: Donc l'hiver, c'est sport d'hiver, c'est ça?
4: Sport d'hiver, tout à fait. Oui, sport d'hiver. Donc et puis sinon, c'est organisé au niveau de la maison pour quelqu'un qui passe pour les animaux, vérifier que tout va bien, tout ça. Voilà, on aime bien partir serein.
3: Vous avez raison.
0: Bon, on se demande si on va pas vous donner la palme de l'organisation. Parce que là, c'est la famille, tout le monde est organisé.
3: Ah,
0: là.
3: Oui.
4: C'est que tout le monde participe, comme ça.
3: C'est très bien.
4: Voilà, les enfants, après, quand ils partent chez eux, ils sont organisés aussi. Donc c'est important de se responsabiliser.
0: Waouh. Eh ben merci pour votre témoignage, Véronique, et belle vacances chez vous, hein, parce que avec les travaux, mais c'est bien de bricoler à la maison aussi. Et puis merci à vous tous, hein, pour tous vos messages sur WhatsApp, sur Facebook et évidemment au téléphone. Et nous on se dit
3: à demain.
0: Et dans quelques instants, un spécial estimation pour peut-être dénicher des trésors chez vous. Ça, ce sera avec Hervé Mercioni et sa bonne idée. Mais pour l'heure, c'est Coldplay avec votre radio ici Loire-Océan.

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2: Des trésors dorment peut-être dans vos placards, vos caves ou vos greniers, des objets dont vous allez pouvoir connaître la valeur. Hervé Marchioni.
3: La bonne idée, les expertises gratuites de la maison de vente aux enchères Rossini, installée dans le quartier Drouot à Paris. 4 journées d'expertises gratuites dès demain à La Baule, le 24 à Saint-Nazaire, jeudi à Pornic et vendredi 26 juin à Nantes. Benoît Trifot-David, commissaire priseur.
4: On vient au devant des gens qui n'ont pas forcément l'habitude et aussi permettre aux personnes qui vivent loin de Paris ou en région de vendre à l'hôtel des Ventes de Rouault, qui est la place forte du marché de l'art français.
3: C'est uniquement des objets d'art ?
4: Alors, c'est des objets d'art et de collection. Néanmoins, dans ces journées d'estimation, on passe du coq à l'âne, si vous me permettez l'expression, à savoir, on passe d'un bijou à une pièce d'or, en passant par une bouteille de vin. Alors, il faut que ça soit un grand cru, des poupées anciennes. Donc là, quand je parle des poupées anciennes, c'est vraiment les poupées seconde moitié du 19e siècle. C'est très, très, très large et très, très éclectique. C'est gratuit et sans engagement, à savoir, les personnes viennent avec leurs objets, je leur fais un petit topo historique et une estimation. Je leur montre aussi des résultats de vente passée pour donner de la véracité à mes propos. Libre à eux de repartir avec ou de me les confier. En revanche, si ces personnes souhaitent me les confier, on rédigera un mandat de vente. Et sur ce mandat, en effet, il y a des honoraires. Ensuite, on rapatrie les objets à Paris Drouot, on les présente dans des ventes thématiques, ça c'est très important. Il faut éviter de vendre ces objets dans des ventes pluridisciplinaires. Nous, on a la chance d'avoir un volume de vente assez important. S'il est vendu, on restitue les fonds, moins nos honoraires. Si c'est pas vendu, soit on le représentera en vente avec l'accord du propriétaire, soit on le restitue gracieusement à l'occasion d'une prochaine venue.
3: Alors notre commissaire priseur vous attend pour expertiser vos objets d'art ou de collection. Expertise gratuite et sans engagement. Dès demain 9h-18h à l'hôtel Le Saint-Christophe à La Baule. Inscription obligatoire directement sur le site de la maison de vente Rossini. L'adresse est à votre disposition au standard de votre radio. Vous retrouverez également sur ce site toutes les autres dates et lieux d'expertise.
2: Merci Hervé Marchioni. Dans quelques instants, on va aller faire la Java. Alors, ni en Loire-Atlantique, ni en Vendée, puisqu'on sera à Broadway avec Michel Sardou. Et puis, dans 5 minutes, toute l'actu locale.
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0: La Java de Broadway avec Michel Sardou. Puis dans quelques instants, dans les spécialistes, on va passer en cuisine. Ça tombe bien avec cette canicule. On va cuisiner les fruits de l'été, notamment la pêche, version salée, version sucrée, avec Grégory Potier, le chef du restaurant Osmose à Couëron.
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0: 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Il est 10h. Un point sur l'actualité avec vous, Céline Loiseau.
2: Des températures jusqu'à 42 degrés attendues cet après-midi en Vendée, Loire-Atlantique. Jusqu'à 30 degrés par endroit la nuit prochaine. La canicule s'intensifie et gagne même du terrain avec désormais 49 départements placés en vigilance rouge, dont les deux nôtres, Loire-Atlantique-Vendée. Conséquence, alors qu'il y a encore classe dans de nombreuses écoles, les journées de cours sont raccourcies. Les parents sont invités à récupérer les enfants après la pause repas à midi à Rezé, Saint-Nazaire ou encore Béné en Loire-Atlantique. En Vendée, La Roche-sur-Yon et Fontenay-le-Comte invitent les parents à garder les enfants à la maison les deux prochains jours. À Nantes, les écoles sont fermées les après-midi d'aujourd'hui et de demain. Quant à Clisson, la mairie a décidé de fermer l'école Jacques Prévert pendant deux jours pour raisons climatiques. Avec de telles chaleurs, l'envie de piquer une tête est grande. Attention, cependant, au risque de noyade, avec hier, dans tout le pays, pas moins de 13 noyades mortelles recensées. Ne pas sortir de chez soi aux heures les plus chaudes, fermer ses volets pour garder un peu de fraîcheur à l'intérieur, ou encore bien s'hydrater. Ces conseils, vous les connaissez. Les mairies qui ont activé leurs cellules de crise les rappellent. Des lieux climatisés sont ouverts par certaines communes. C'est par exemple le cas à Haute-Goulaine avec la salle Alice Mia, La Roche-sur-Yon, on peut prendre l'exemple de l'ancien cinéma Le Concorde, des salles de la mairie ou encore la salle de basket des Oudéries. Notez qu'à Nantes, les musées et les piscines sont gratuits en raison de cette canicule. Et entre 13h et 14h sur votre radio, ici spécial Ma France, autour de Wendy Bouchard. Et on reviendra bien évidemment sur cette canicule. Sur ici.fr, notre site internet, retrouvez le témoignage de Jackie Achoud, habitant de Saint-Jean-de-Mont, qui a créé une association contre les féminicides. Sa compagne Samira a été tuée il y a un peu plus de 2 ans par son ancien époux. Et pourtant, Jackie et Samira avaient porté plainte, fait des signalements à de nombreuses reprises. Les dysfonctionnements ont été nombreux dans notre histoire, comme celle de Liana et d'autres, assure Jackie Achoud. Vous l'entendrez, vous avez son récit à retrouver sur notre site internet. Et aujourd'hui, notez que le palais de justice de Nantes, je vais y arriver, organise une réunion publique sur le travail des magistrats, sur le modèle de ce qui se fait depuis plusieurs jours dans d'autres tribunaux après la mort de la jeune Liana. Cette réunion publique débutera à 17h. Et puis on n'oublie pas le mondial de foot avec l'équipe de France qui joue la nuit prochaine. Ça sera une rencontre face à l'Irak. Le coup d'envoi sera donné à 23h. Mais le 100% bleu sur votre radio ici débutera dès 22h30. Si les bleus l'emportent, ils seront qualifiés pour les 16e de finale.
0: Merci Céline Loiseau.
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0: Et rappelons que la Loire-Atlantique et la Vendée sont en vigilance rouge pour ce phénomène canicule, comme 47 autres départements francs. Chez nous, le thermomètre va grimper jusqu'à 42 degrés. C'est ce qui est attendu cet après-midi à Anceny, 41 à Châteaubriant, Cholet, Blain, 40 à Nantes et à La Roche-sur-Yon, 36 à Saint-Nazaire, 35 à Saint-Gilles-Croix-de-Vie, le Croisic, et puis surtout la nuit à venir, des températures qui vont grimper jusqu'à 30 degrés. Va falloir attendre jeudi pour que ça redescende dans la journée à 36 degrés, 32 vendredi. Évidemment, prenez des paroles de vos proches, particulièrement des personnes fragiles et ou isolées. Et si vous êtes témoin d'une personne victime d'un malaise ou que vous éprouvez les symptômes d'un coup de chaleur, alors ça peut être de la fièvre supérieure à 40 degrés, c'est la peau rouge, chaude, sèche, des maux de tête, des nausées, une somnolence, une soif intense, ça peut être une perte de connaissance. Et bien dans ce cas-là, appelez le 15, le 18 ou le 112. Et puis je vous donne aussi ce numéro vert, Canicule Info, c'est de 9h à 19h, appel gratuit dans toute la France, 0800 06 66 66, 0800 06 66 66.

0: Africa avec donc Rose Laurence.
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0: Le thermomètre s'envole. J'espère que tout va bien pour vous, que vous arrivez à avoir une température à peu près tenable dans votre maison ou dans votre appartement. Alors aujourd'hui, on va cuisiner. Je vous dis tout de suite qu'on va oublier le parmentier, la blanquette de veau. Voilà, parce que c'est l'été et il fait trop chaud. Et donc, je vous propose de cuisiner les fruits de l'été, les pêches, nectarines et autres abricots. Alors, c'est évidemment délicieux à déguster nature, mais on peut aussi les sublimer de l'apéro au plat, de l'entrée au dessert. Comment ? Eh bien, avec les conseils de Grégory Potier, qui est chef du restaurant Osmose à Couëron. Puis bien sûr, si vous avez des questions ou si vous voulez partager vos recettes ou vos astuces, eh bien vous êtes des bienvenus au 02 40 73 6000. Et en attendant de passer en cuisine ou dans le jardin avec le barbecue, eh bien on s'offre le tout dernier Florent Pagny. Ça s'appelle « La dernière chanson du monde » avec votre radio, ici Loire-Océan.

0: C'est que le titre, hein. C'est
1: la
0: évidemment.
1: La dernière chanson du monde.
0: Sorry, Florent. La dernière chanson du monde. Le dernier, donc, Florent Pagny.
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0: Ils sont juteux, sucrés, gorgés de soleil. Ce sont les fruits de l'été dans vos paniers ou vos corbeilles. Eh bien, ils vont s'inviter dans vos casseroles, vos fours et même sur le barbecue. Voilà comment cuisiner les pêches, les nectarines, les abricots façon sucrée pour le dessert, mais aussi façon salée. Le spécialiste d'ici Loire-Océan, eh bien, c'est Grégory Potier, c'est le chef du restaurant Osmose Aquéron. Bonjour Grégory.
4: Bonjour Cathy.
0: Bon, comment ça va dans les cuisines avec cette chaleur? Ça peut pas être évident, hein.
4: Très compliqué.
0: Une pensée pour tous ceux qui bossent en cuisine et qui nous écoutent.
4: Oui, courage et plein de courage parce que ça va être très dur ces trois jours-là parce que
0: là vous bossez pas aujourd'hui mais
4: non,
0: à partir
4: mais,
0: de demain.
4: Demain oui ça va être très compliqué mais je pense que je vais commencer très tôt encore plus tôt que d'habitude pour faire mes préparations et être tranquille le midi et d'allumer mon piano le moins possible.
0: Alors le piano on rappelle hein, c'est,
4: oui.
0: C'est la gazinière hein.
4: La gazinière c'est avec ça qu'on utilise pour cuisiner.
0: Et voilà, pensez vraiment à tous ceux qui sont en cuisine, je pense à je sais pas ceux qui bossent dans les rôtissoirs où il y a du voilà ouais.
4: Donc, tout ce qui est cuisine et qui
0: chaude,
4: ont
0: ouais, ou
4: chaude.
0: Des grilles, des choses comme ça va être terrible.
4: Oui.
0: Donc voilà, on pense à vous ici, toute l'équipe d'ici Loire.
4: On pense à tous les cuisiniers surtout.
0: Revenons à cet aliment qui va pile poil quand il fait chaud. Ce sont les fruits de l'été. Je l'ai dit, les pêches, les nectarines. Alors des fruits que vous mangez comme ça, évidemment, comme tout le monde, Grégory. Mais vous les cuisinez.
4: Moi, je les cuisine. Oui, tout à fait. Oui. Quand je mets dans mon menu, j'essaie toujours de les sublimer.
0: Ouais.
4: Toujours à côté, mais toujours avec l'esprit de la pêche. Par exemple, là, c'est la semaine dernière, je l'ai fait avec un sablé breton et pêche rôtie. Rôti au miel et cuisson vraiment très lente mais
0: au four ou bien
4: au
0: à la
4: four.
0: Poêle
4: au four et après je laissais refroidir et ils ont quelque chose de très moelleux.
0: D'accord. C'est combien de temps et à quel degré au four alors?
4: Moi, je le mets à 180 degrés.
0: 180 degrés, donc un gros quart d'heure, non? Plus longtemps?
4: Ouais, 10 minutes, un quart d'heure.
0: Et donc, badigeonner de miel, quoi.
4: D'abord, je mets mon miel à fond dans une poêle.
0: Ouais.
4: Je laisse juste caraméliser. Et après, je mets mes petits quartiers de pêche. Et après, je les mélange bien pendant 2, 3 minutes, 4 minutes. Et après, je mets dans une plaque à débarrasser et je mets au four. Et là, je laisse 10 minutes à peu près.
0: Ah là là, et ça avec la petite boule de glace qui va bien, c'est
4: tout à fait.
0: Par exemple, parce que vous êtes un spécialiste des glaces.
4: Ouais. Par exemple, j'ai mis avec une glace vanille, vraiment avec la gousse de vanille, les graines et de Madagascar, et c'est magnifique.
0: Bon là, on a démarré par le dessert. Normalement, on aurait dû finir par le dessert parce que ce qu'on va découvrir également dans cette émission, c'est que la pêche, c'est très bon en dessert, mais ça se mange aussi façon salée. Dans quelques instants, on va même démarrer par l'apéro. Ça, ce sera après Don't Go Yazoo, la pêche à l'apéro, la pêche en pleine résistance, la pêche sur le barbecue. Vous allez pouvoir étonner vos invités et redécouvrir ce fruit de l'été. Comme convenu, Yazoo, Don't Go avec ici Loire-Océan.

0: Don't go yazoo. Et comme convenu, eh bien on passe à l'apéro pour cuisiner la pêche après ceci.
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0: Et bienvenue à table. On passe à table avec le chef Grégory Potier, chef du restaurant Osmose à Couëron. Bah évidemment, avec cette chaleur-là, je redis, c'est pas la blanquette de veau qui nous fait envie ou le cassoulet. On a envie de choses légères et on va manger des fruits. Donc cette pêche, alors vous nous avez donné une recette de pêche rôtie pour le dessert, mais on peut eh bien la déguster dès l'entrée, dès l'apéro même.
11: Oui.
0: On la mange comment à l'apéro?
11: La pêche, on peut la manger soit comme ça, dénoyautée et juste un petit peu de poivre. Et on la mange directement, c'est très très bon.
0: Poivré, comme ça on fait des petits quartiers poivrés pour l'apéro. Quoi.
11: Oui, tout à fait. Par exemple, avec un poivre de Sichuan. Hop, un petit coup de moulin de Sichuan dessus, hop, on la mange comme ça, on la déguste.
0: D'accord.
11: Soit aussi, on peut aussi la monder, ça veut dire enlever la peau dans de l'eau bouillante pour
0: avoir. Comme les tomates.
11: Ouais. Comme les tomates, tout à fait. Et bien sûr, des noyautés. Et au moins, on n'a plus dans la bouche ce côté un petit peu désagréable de la peau.
0: Ouais, autant la nectarine, ça va, mais la peau de la pêche, parfois, c'est un peu plus bizarre.
11: Ouais, voilà.
0: Est-ce qu'on peut l'associer avec d'autres choses à l'apéro?
11: Oui, on peut l'associer avec la mozzarella.
0: Ah oui.
11: C'est très très bon aussi, mozzarella pêche.
0: Donc là, on peut imaginer peut-être des petites billes de mozzarella piquées sur un bout de pêche, une petite chose comme ça là.
11: Oui, on peut imaginer ça, ou si on peut aller plus loin, on peut aussi couper ça en petits dés la mozzarella, rajouter un petit peu de basilic, faire une petite matignon, vraiment.
0: Matignon.
11: Oui.
0: Très, c'est un terme de cuisine.
11: Oui, tout à fait. Plus fin que
0: la julienne.
11: Non, pas du tout.
0: Ah non.
11: Que la brunoise.
0: Ah, que la brunoise, oui. Ça veut dire que c'est en tout petit carré.
11: Voilà.
0: Et la matignon, c'est tout petit.
11: La brunoise, elle est à 1 cm sur 1 cm en carré. Et la matignon, on va partir sur environ 1 mm.
0: Ah oui. Donc là, il faut aiguiser les couteaux. Hein.
11: Oui, voilà, oui.
0: Donc tout petit carré de pêche, tout petit carré de mozzarella. On mélange ça. On peut mettre ça dans des petites verrines, par exemple.
11: Dans des petites verrines. On peut mélanger avec de la vinaigrette. Ou on mélange aussi avec une petite huile de basilic, quelque chose qui va donner de la fraîcheur, parce que là on recherche de la fraîcheur pour ces jours qui arrivent.
0: Donc ça c'est la version apéro, mais si on fait la version belle salade, on peut reprendre cette alliance pêche mozza.
11: Oui, voilà. Et on peut mettre aussi la tomate dedans, parce qu'il faut savoir que la tomate est un fruit, n'est pas un légume, mais que ça se marie très bien avec cette pêche qui est là. Même avec des noix, des noix de cajou,
0: ce qu'on veut. Croquant.
11: Oui, voilà.
0: Et là, comme il fait chaud, il y a un truc aussi qu'on va manger là pendant les trois jours à venir, et ça va bien avec la pêche, c'est le melon, je crois, aussi.
11: Oui, le melon, oui, tout à fait. Le melon, la pastèque. Ces fruits, on va dire, bien juteux.
0: Gorgés d'eau.
11: Il faut vraiment manger en ce moment les fruits, mais qui donnent beaucoup d'eau.
0: Et puis, on va chauffer tout ça. Après la salade, après l'apéro, eh bien, on va passer au plat de résistance avec la pêche qui va s'inviter dans les casseroles et dans le four. Mais pour l'heure, pour la musique, c'est Jean-Jacques Goldman, et ce, encore un matin.

0: Encore un matin avec Jean-Jacques Goldman.
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0: Et bienvenue à l'heure du repas. Il est question de la pêche. On aura peut-être l'occasion d'évoquer les nectarines, parce que c'est les brugnons, les abricots. Voilà comment les cuisiner avec les conseils de Grégory Potier, qui est chef du restaurant Osmose à Couëron. Pour l'instant, on a mangé froid. Ça peut, enfin, même si, non, parce que vous nous avez donné les recettes de pêche rôtie, donc on les mange tièdes en dessert. Mais en plat de résistance, on peut aussi manger des pêches chaudes. Alors comment?
3: Oui. Alors, aussi, je vais dire aussi une chose, c'est que les noyaux, on ne les jette pas, surtout.
0: Ah ouais?
3: Oui. Ça aussi, pensez à garder toujours les noyaux, parce que le noyau, il y a du goût aussi. Rien ne se jette dans un aliment.
0: Ça, c'est votre truc. Oui. De toute façon, rien ne se jette.
3: Rien ne se jette, tout se réutilise.
0: Donc, on imagine, on a fait une salade bien fraîche avec du melon, de la mozza, voire une burrata, un petit peu de basilic. On a des noyaux, on les met de côté, qu'est-ce qu'on en fait?
3: Par exemple, on peut faire une petite vinaigrette de noyaux.
0: Ah ouais.
3: Oui, c'est juste avant. Enfin, c'était pas prévu, mais on peut partir sur une gastrique. Ça veut dire une gastrique, c'est quoi? C'est du vinaigre et du sucre. C'est un caramel salé, et on va mettre ces noyaux dedans. Et on va mouiller légèrement avec un petit peu de vin blanc par exemple, et on va laisser mijoter pendant quelques minutes, même et quand on a laissé pendant quelques minutes, on va après laisser infuser avec du papier film pendant une bonne heure, que ça infuse bien. Et après, on va réutiliser cette infusion qu'on va laisser encore réduire sans les noyaux, que ça va donner un goût assez fort.
0: Ça va devenir un peu sirupeux.
3: On va aller chercher ça. Et avec ça, et on va commencer à faire sa vinaigrette.
0: D'accord, ça va servir de base à la vinaigrette.
3: Oui, tout à fait, ouais.
0: Et donc après, on imagine la petite mozza ou la burrata.
3: Voilà, oui, tout à fait, qui va aller avec de l'huile d'olive qui est là, même aller de l'huile de noix, mais rien ne se jette.
0: En matière de pêche servie chaude, s'il y a quelque chose avec qui ça va bien ou avec quoi ça va bien, c'est les volailles. Ça peut être le magret, par exemple. Magret,
3: oui.
0: Pêche, ça.
3: Tout ce c'est... côté volaille, hein. Ouais. Tout ce qui est le magret, la volaille blanche, c'est très très bon.
0: Donc c'est même pêche rôtie avec un blanc de poulet ou du magret, on peut l'imaginer.
3: On peut l'imaginer avec le porc, on peut l'imaginer.
0: Ah, ouais.
3: Tout à fait. J'irais dire moins imaginer avec du bœuf.
0: Oui.
3: Chacun fait comme il veut, mais moi je vois pas l'intérêt. Mais tout ce côté porc volaille, oui, tout à fait.
0: Et puis si on repasse au dessert, je pense qu'on pouvait pas faire une émission sur la pêche sans évoquer, mais alors un sommet de la gastronomie française que vous revisitez, c'est la fameuse pêche Melba.
3: Oui, tout à fait. Ouais,
0: ça, c'est quand même donc Escoffier, je crois qu'il a inventé.
3: Oui, tout à fait. Ouais. Et ça, cette pêche, il y a la traditionnelle qu'on connaît dans tous les restaurants, mais moi, je n'aime pas rester dans la traditionnelle. J'aime bien aller un peu plus loin. Même dans mon menu du jour, si je la fais, je vais la revisiter, mais je vais pas l'appeler pêche Melba, mais je vais la revisiter.
0: Vous l'appelez comment alors, Grégory Melba?
3: Osmose Melba alors.
0: Osmose Melba. Alors allez, faites-nous saliver. Vous la pêche Melba, où normalement c'est de la vanille, des oreillons de pêche, de la chantilly, un coulis de framboise.
3: Oui.
0: Ça c'est la recette classique. Vous la faites comment alors?
3: Moi je vais aller, je vais les couper, je vais déjà mes pêches, je vais tous les monder.
0: Ok.
3: Tout ça. Et moi je vais quand je les ai mondés, je vais les retirer légèrement, un petit peu beurre miel. Et et après dans mon assiette, je vais mettre dans un emporte-pièce et je vais mettre ma glace, ma chantilly, et je vais ramener quelque chose de croquant.
0: Ah
3: toujours.
0: Oui, un petit crumble ou un petit truc comme ça.
3: Je vais pas mettre du crumble, comme je suis un peu breton, je vais ramener un petit sablé breton.
0: Ah ouais, donc du beurre, de la farine.
3: Du beurre.
0: Ah,
3: du beurre.
0: Salé, évidemment.
3: Ouais. Oui, beurre, oui. Normalement, dans la pâtisserie, on utilise beaucoup le beurre
0: doux.
3: Moi, j'utilise pour ma pâtisserie, quand je fais une pâte, du beurre demi-sel. Comme ça, j'amène le sel, mais je ne rajoute pas de sel. Je garde ce sel qui est déjà dans mon beurre. Et autrement, je prendrais un beurre de Guérande avec des cristaux. Alors là, c'est encore...
0: trop bon.
3: Très bon. Ouais.
0: Merci en tout cas pour toutes ces bonnes idées, hein, Grégory Potier du restaurant Osmose. Il y a la nouvelle carte qui arrive dans 15 jours, mais je me rappelle qu'il y a le menu plaisir du midi, c'est 21 € entrée, plat, dessert, et le soir c'est le menu là.
3: Le menu saveur, oui.
0: 37,50. Oui, c'est, ça,
3: oui,
0: le soir,
3: c'est, hein, tout à fait, et du plaisir, et c'est le vendredi soir et samedi soir. Et le restaurant est ouvert du mardi midi au samedi midi.
0: Bon.
3: Et avec mon menu du jour, c'est, il change tous les jours, que des produits de saison. Ça, c'est très important.
0: Allez sur le site internet, hein, du restaurant Osmose et vous aurez toutes les infos. Merci en tout cas, hein, d'être venu dans le studio d'ici Loire-Océan.
3: Avec grand plaisir.
0: Bon courage dès demain, de retour au niveau du piano. Alors.
3: Oui, ouais. Tout à fait. Et surtout, boire beaucoup d'eau et courage à mes confrères qui sont aujourd'hui encore en cuisine et qui commencent aujourd'hui, et je leur souhaite plein de courage.
0: Voilà, on pense à eux, puis on pense aussi d'une façon générale à tous ceux qui ont des conditions de travail compliquées, tous les gars, les filles du BTP. Ce matin, je voyais les gens qui ramassaient les poubelles, les éboueurs. Donc, prudence, et on pense à vous. Allez, dans quelques instants, l'agenda pratique avec des idées qui vont concerner les villes de Némi, de Sautron ou encore de Saint-Nazaire. Et là, on va ronronner de plaisir avec Poro.

0: Le chat. Pouh, un hôtel pas comme les autres dans le quartier de la gare à Nantes. Il s'appelle justement Hall de Gare. Un lieu testé et approuvé par Pauline Espanou. Un bon plan pour les futurs vacanciers. On va découvrir ça dans quelques minutes. Et puis ces vacanciers-là pourront aussi mettre dans leur sac des mots fléchés nouvelle génération. Ça s'annonce comme le carton de l'été. Explication avec Muriel Jourdan dans ses tendances à 11h10.
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0: Avec toutes les heures, des infos pratiques qui vont vous faciliter la vie en Vendée, en Loire-Atlantique, à Némi, en dessous de La Roche-sur-Yon. Rendez-vous demain de 9h30 à 12h30 sur la place de l'église. C'est là que va stationner le Marsouin. C'est un camion itinérant avec des professionnels de la santé. Le concept est né à Saint-Nazaire en 2017. C'est ouvert à tous, c'est gratuit, anonyme, sans rendez-vous. Et demain, vous pourrez faire un bilan de santé, tension, glycémie ou encore alimentation. À hauteur de Sautron, de gros travaux sur la route de 5 semaines encore pour rénover la chaussée entre la nationale 165 et le périphérique. Des déviations sont évidemment mises en place. Et puis, à Saint-Nazaire, s'épuiser à travailler, pour qui, pourquoi ? Eh bien, c'est le thème d'un café philo qui est organisé ce jeudi à 9h à la cantine du jardin. Il sera notamment animé par un coach spécialisé dans la prévention de l'épuisement et du burn-out. C'est gratuit et ouvert à tous.
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0: Et on rajoute vos chansons préférées toute la journée avec votre radio locale ici, Loire-Océan. Chansons préférées comme ce Tracy Chapman, 1988, Baby, Can I Hold You?

0: Tracy Chapman, Baby Can I Hold You. Dans quelques instants, le champ est libre. Ce sera avec Patrick Fiori. Et comme convenu, eh bien, on va découvrir un hôtel pas comme les autres à Nantes. Hall de Gare, mais ça s'écrit O-L-D-E-G-A-R. Et il se situe, par contre, comme son nom l'indique, pas loin de la gare de Nantes. On va le visiter avec Pauline Espagnol.
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1: Et il nous dit que le chant est libre. Patrick Fiori, testé et approuvé. C'est un animateur d'ici l'Océan qui est sur le terrain pour nous faire découvrir une bonne adresse ou une activité. Ce matin, on suit Pauline Espagnot sur l'emplacement de l'ancien hôtel Astoria à Nantes.
2: Testé et approuvé, hall de gare. Alors pour nous, Nantaises et Nantais, est-ce qu'il y a vraiment un intérêt? Oui. Et je suis avec la chargée de com' de hall de gare. Bonjour.
3: Bonjour.
2: Comment vous appelez-vous?
3: Je m'appelle Jeanne Guillouri. Historiquement, c'était à l'hôtel Astoria. Hall de gare, c'est certes un hôtel, mais pas que. On a aussi créé un bar pour nos clients, mais pas non plus que pour eux, pour aussi les riverains, les Nantais, qui viennent boire des coups en sortant du...
2: Ça a toujours été très chic d'aller boire un coup
3: mais
2: à l'hôtel.
3: Mais c'est ça, c'est chic d'aller boire un coup à l'hôtel. Et puis, on a aussi cette particularité, il y a une grosse... identité musicale à hall de gare, parce qu'on a un salon de musique un peu caché. On aime bien les petits recoins cachés dans nos établissements. Et là, à hall de gare, c'est le salon de musique où il y a plus de 3000 vinyles. Voilà, on peut se poser dans le coin vinyle. Donc, on a des ateliers d'écriture, des ateliers de céramique. On va avoir de la linogravure. On ouvre à plein de choses. Enfin, une bonne excuse pour rater son train. voilà, nous.
2: Est-ce que tu aurais la gentillesse de me montrer une chambre conçue pour les familles,
3: bien
2: spécifiquement
3: sûr. Pas de problème, cherchez ça.
2: Oh, les couleurs. Ah, c'est beau, j'adore ce travail. Avec des matelas bien épais qui font bien plaisir.
3: C'est ça, c'est les... En fait, on est en partenariat avec Teddy Bear, la marque de matelas hyper quali, ce qu'on appelle les palaces. Mais c'est tout du reconditionné, parce qu'on en plus d'avoir... un petit pas de côté un peu foufou et rigolo. On est quand même sérieux sur les sujets, notamment sur l'environnement. Et on veut être le plus responsable possible. Hyper important, nous, on a communiqué dessus depuis le début. Là, on dit typiquement, par exemple, la durée d'une douche, c'est la chanson Dancing Queen d'Abba. Voilà, par exemple, c'est la durée idéale.
2: Eh ben c'est, maintenant, ça va être difficile pour moi de me sortir ça de la tête.
3: C'est ça, il faut le chanter le matin. Ouais, l'autre matin, idée. Je travaillais en bas, j'ai adoré, parce qu'on a eu des clients qui sont sortis en chantant un Dancing Queen. Là, on rentre chez le coloche.
2: Ok.
3: Yannick, donc qui a Jimmy's Pizza.
2: Salut Yannick.
4: C'est ça, on a les colocs, les copains, les voisins, les collègues. La porte tu sais, qui sépare l'hôtel et Jimmy's, en fait, dès le premier jour, on a commencé à l'ouvrir un peu naturellement et elle reste ouverte tout le temps.
3: Ouais, c'est ça,
4: on n'en avait jamais vraiment discuté. Est-ce qu'on ferme, est-ce qu'on cache le truc, est-ce qu'on fait chacun notre bis-bis de chacun de son côté? Ben non, au final, on laisse la porte ouverte et puis les gens découvrent deux univers un peu différents mais qui se marient bien. Donc c'est
2: on
4: meurt.
2: Alors, hall de gare et du coup aussi Jimmy's Pizza, on en profite, c'est testé et approuvé.
1: Hall de gare, il faut savoir qu'une chambre pour deux coûte entre 71 et 91 euros. C'est situé 11 rue de Richebourg, donc à Nantes, pas très loin de la gare. Et puis dans quelques instants, eh bien on va poursuivre le temps des vacances avec, c'est souvent un incontournable, on le met dans le sac par exemple quand on va à la plage ou quand on doit faire de longs trajets en train, les mots croisés. Alors là, ce ne sont pas des mots croisés, ce sont des mots fléchés. Nouvelle tendance, c'est paraît-il en train de faire un carton. Et Muriel Jordan dans cette tendance va nous en dire plus après ce duo Bill Medley, Jennifer Warnes.

0: The Time of My Life, Bill Medley, Jennifer Warnes.
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0: Chaque jour, avec Muriel Jourdon, on décrypte une nouvelle tendance qui raconte notre société. Bonjour Muriel.
3: Bonjour Cathy, bonjour à tous.
0: Et ce matin, donc, gros plan sur des mots fléchés nouvelle génération et qui risquent bien de cartonner cet été.
3: Oui, voici un jeu de mots fléchés qui sort des cases. Ce sont deux passionnés de mots croisés, Dior et Louise, qui ont lancé Grillé, un joli carnet de mots fléchés qui n'a rien à voir avec celui que possédaient vos parents ou grands-parents. Hein. Parce que celui-ci, il est moderne, il dépoussière le genre. Ne vous attendez pas à y trouver des définitions un peu désuètes ou carrément démodées. Hein. Comme par exemple, groupe de femmes en cinq lettres, harem. Attendez, faut arrêter. Hein. Moi, j'ai vraiment vu ça dans un cahier multijeux en kiosque dernièrement. Non, excusez-moi, mais c'est d'un autre temps tout ça. Il faut aérer, faut ouvrir les fenêtres. Et c'est précisément ce que fait ce carnet de mots fléchés grillés. Et forcément, curieuse comme je suis, bah, j'ai eu envie d'en savoir plus. Alors j'ai contacté Dior, l'une des fondatrices de Grillé, qui nous explique pour commencer pourquoi, avec son amie Louise, elles ont eu l'idée de se lancer dans ce projet.
4: L'idée nous est venue à la fin d'un été. Je racontais à Louise que je faisais de plus en plus de mots fléchés à chaque vacances. Et là, Louise m'a dit que c'était avec sa grand-mère, mamie Jo, qu'elle avait découvert les mots fléchés quand elle avait 8 ans. Est-ce qu'elles en faisaient ensemble en attendant Plus belle la vie devant la télé du salon? Alors on s'est mis en tête de remettre les mots fléchés entre toutes les mains comme une solution aux besoins de déconnexion qu'on ressent tous.
3: Et je précise que ce ne sont pas des militantes. Hein. Elles ne font passer aucune idée dans leur grille de mots, mais elles y intègrent par exemple des représentations féminines et de la diversité que nous n'avons pas l'habitude de voir beaucoup dans les mots croisés traditionnels. Dont les grilles, il faut quand même le rappeler, sont parfois datées, pleines de préjugés, voire homophobes et racistes. Il y a aussi des mots fléchés qui sont parfois un peu trop élitistes, avec des références ultra pointues. Grillé veut justement offrir un carnet intergénérationnel avec, ok, une esthétique soignée et surtout du fond dans la bonne forme.
0: Et ce concept de mots fléchés modernisés, Muriel, a été présenté dans l'émission de M6 « Qui veut être mon associé ?» C'était le 22 janvier dernier.
3: Oui, et d'ailleurs, elles ont réussi à convaincre un investisseur d'y injecter 50 000 euros. Et elles ont aussi toutes les deux une solide communauté. Le jour du lancement de leur premier carnet en juin 2025, elles ont enregistré 1700 commandes, alors qu'elles n'avaient prévu que 500 cahiers. Mais dis donc, comment vous faites, les filles, pour fabriquer vos cahiers de mots fléchés?
4: On demande à notre communauté leurs mots préférés, ceux qu'ils sont fiers de connaître, ceux qui leur évoquent des souvenirs, ceux dont ils aiment la sonorité, par exemple, mais aussi leurs références culturelles préférées. On en fait un joyeux mélange avec des mots et éléments culturels qu'on a envie de leur faire découvrir. Puis on partage ces listes à des verbicrucistes. Donc c'est comme ça qu'on appelle un auteur de grilles de mots fléchés, avec lesquels on vient créer les grilles et les définir tous ensemble pour créer des cahiers qui prennent à la fois le pouls de ce qui se passe dans le monde, tout en restant intergénérationnels.
3: Bref, les mots fléchés, c'est tendance, et en voici un qui, selon moi, coche toutes les cases.
0: Eh ben, on va le mettre dans le sac de plage, celui-là. Allez, dans quelques instants, on va aller danser avec Lily et avec Julien Clerc, et puis dans 6 minutes, toute l'actu locale.
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0: Lily voulait aller danser avec Julien Clerc. Et pour accueillir Hervé Mercredi, je vous propose de... Et voilà.
1: On m'avait pas dit à moi qu'il fallait que je mette mon maillot de bain.
0: Ah bah oui, ah ouais.
1: Bah forcément.
0: Donc oui. On va mettre son maillot de bain pour aller où, Hervé ?
1: À Auglis Park, on est tout près de...
0: Ça tombe bien.
1: Ouais, on est au Bernard exactement, on est à 15 minutes de la Tranche-sur-Mer. Grand parc aquatique vendéen avec des toboggans, des rivières à bouées, des sensations fortes garanties, des piscines à vagues. Vous avez vu un peu ? Ça tombe
0: c'est raccord, pile poil.
1: On est raccord. Je peux vous dire que là, l'eau, elle va être bonne. Hein. Il n'y a pas de souci. En tout cas, c'est pour vous, deux entrées. Pour les gagner, bah, il suffit de jouer avec nous dans la prochaine heure. 02 40 60 13 000, et n'oubliez pas
0: le maillot de bain
1: à bretelles.
0: Oui, parce que
1: les toboggans, ils sont raides.
0: On peut vite le laisser en haut, hein, c'est ça.
1: C'est ça. À demain, Cathy.
0: À demain.
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1: 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Vos infos, Anne Bertrand.
3: La Loire-Atlantique et la Vendée en vigilance rouge canicule. Il fait déjà très chaud en cette fin de matinée. 34 à Nantes, 35 à Châteaubriant-en-Sny, 36 à La Roche-sur-Yon et à Fontenay-le-Comte. Et c'est à Chantonnay, dans le bocage vendéen, qu'il fait le plus chaud, 37 degrés. Sans surprise, c'est sur le littoral qu'on trouve un peu plus de frais. Et les températures vont grimper encore cet après-midi. Météo France annonce au plus chaud 41 degrés. Conséquence, les journées d'école sont raccourcis partout ou presque. Les parents sont invités à récupérer les enfants après la cantine. À Nantes, les écoles sont même fermées les après-midi aujourd'hui et demain. Et à Clisson, l'école Jacques Prévert est elle carrément fermée pendant 2 jours pour raisons climatiques, selon la mairie. Conséquence de ces fortes chaleurs en France, au moins 13 personnes ont perdu la vie ce week-end en se noyant. On vous rappelle l'essentiel, ne pas sortir de chez soi aux heures les plus chaudes, fermer ses volets pour garder un peu de fraîcheur à l'intérieur, bien s'hydrater. Ces conseils, vous les connaissez. Les mairies qui ont activé leurs cellules de crise les rappellent aussi aux personnes les plus vulnérables. Allez, ce soir, il y a du foot avec le mondial. Les Bleus ont une chance de se qualifier dès ce soir à Philadelphie face à l'Irak. 6 jours après son entrée en matière réussie contre le Sénégal, 3 buts à 1, le score. Eh bien, il s'agit pour l'équipe de France ce soir de ne pas se faire piéger. Le match est à 23h, ce qui n'empêchera pas les supporters tricolores d'être devant leur écran. Des supporters assumés pour certains et qui ont même décidé d'afficher le drapeau tricolore à leur fenêtre ou à leur balcon. Et on les entendra à midi, ces supporters.
1: Merci Anne Bertrand.
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1: Et vous venez de le dire, Anne, sans surprise, et c'était annoncé vigilance rouge Loire-Atlantique-Vendée pour la canicule. On attend de 39 à 41 degrés cet après-midi. Il ne fera pas beaucoup plus frais sur le littoral. 35 sur le littoral sud-Vendée, 37 du côté de la Brière. On est très au-dessus des valeurs de saison. On nous dit qu'en fin d'après-midi, des orages sont possibles, même avec des pluies qui pourraient se former par place sur la Gâtine vendéenne. On met ça au conditionnel. Et si on attend une baisse des températures en fin de semaine, elle devrait rester au-dessus de 30 degrés. Et il faudra patienter jusqu'à jeudi au moins.
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1: Et nous, on a le droit de mettre pour ça, pour la canicule. Bah, on a Auglis Park, et oui, bah, gagnez vos entrées. 2 entrées pour ce grand parc aquatique avec des manèges fantastiques, des toboggans de folie et une eau qui va faire du bien pour tout le monde. 2 entrées pour Auglis Park. Pour les gagner, il faut jouer avec nous.
6: Eh oui,
1: il faut jouer avec nous avant midi, et moi, j'adore ça. Parce qu'on apprend des tas de trucs rigolos, on passe un super moment ensemble, et en plus, pour vous, il y a des cadeaux. À la clé, n'oubliez pas le maillot de bain. Donc toute cette semaine, 02 40 73 6000. On se retrouve juste après Daniel Balavoine.

0: Mon fils, Babataille, Daniel Balavoine, à l'écoute d'ici Loire-Océan.
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0: Bonjour Aurélie et bienvenue sur votre radio. Ça va bien?
3: Bonjour
0: Aurélie.
3: Hervé, oui ça va, merci. Et vous?
0: C'était bien, c'était prévu ce télétravail aujourd'hui ou vous êtes dit compte tenu de l'épisode caniculaire?
3: Il était prévu, mais ça m'arrange bien parce qu'on est mieux au frais.
0: Bon, souvent dans les entreprises, on a la clim aussi quand même.
3: C'est vrai.
0: Sainte-Pazanne, c'est dans le Pays d'Arès. Sainte-Pazanne, c'est quoi, 25 km de Nantes, tout au plus?
3: Ouais. Oui, à peu près, c'est ça, ouais.
0: Sur la route de la Côte de Jade et de l'île de Noirmoutier quand on part de Nantes. Voilà, tout ça.
3: Tout à fait, c'est ça. Voilà.
0: Généralement, d'ailleurs, le bourg est un peu chargé l'été, hein, on est d'accord. Voilà.
3: Un petit peu,
0: il y a un petit peu de circulation. Et vous irez en famille. Moi, j'ai deux entrées pour vous, mais vous compléterez Nicolas, votre mari, et les deux filles, Lola et Zoa, qui est Zoé, évidemment. Alors, j'insiste, hein, il faut des maillots de bain costauds, hein, quand même. Hein.
3: Oui, j'ai entendu, voilà.
0: Oui, ça glisse pas mal. Hein. Il y a des beaux dénivelés, on va dire, avant d'arriver dans la piscine. Ok, Aurélie? Il n'y a pas que ça, okay. D'ailleurs, il y a plein de choses. Je vous souhaite bonne chance, Aurélie, et j'envoie la roulette des jeux, c'est parti.
2: Le 129.
0: Un grand classique. On s'intéresse à nos deux départements, Loire-Atlantique, Vendée. Je vous pose trois questions concernant la Loire-Atlantique, trois concernant la Vendée. Vous avez un chrono d'une minute pour répondre à mes six questions. Et je vous donne un petit coup de pouce en vous faisant deux propositions à chaque fois. D'accord? Donc, je vais trouver la bonne. Vous êtes prête, Aurélie?
3: Oui.
0: Allez, on y va. À Oudon coule la rivière l'Erdre ou le Havre?
3: Le Havre.
0: Saint-Julien-des-Landes accueille le Grand Défi, Parc Acrobranche ou la Fête des Jonquilles? Saint-Julien-des-Landes.
3: Le Grand Défi.
0: À Bas-sur-Mer, vous pouvez visiter le musée du Grand Blocos ou le musée du Blocos Hôpital?
3: Grand Blocos.
0: Ouais. À Bretignolles-sur-Mer, on se baigne sur la plage de la Parée ou de Bodon?
3: Bodon,
0: c'est noté. L'île de Versailles, c'est à Olonne-sur-Mer ou Nantes?
3: Nantes.
0: Ouais. Le passage du Gois est long de 2,5 km ou 4,5 km? J'arrondis.
3: 4.
0: 4. Allez, hop là. Impeccable. Eh bien, une seule mauvaise réponse. Ouais. La plage de Bodon, c'est du côté de Saint-Brévin, en fait. Ouais.
3: Je connais pas du tout.
0: Moi non plus, je les connais pas toutes. Mais par contre, la Parée, c'est bien Bretignolles-sur-Mer. Voilà, vous le saurez pour la prochaine fois. Bon, et c'est un beau parcours, Aurélie.
3: Oui, c'est bien.
0: Vous êtes contente de vous, donc, Aurélie.
3: Ouais, c'est bon.
0: Bon, on dit.

0: Rien à la famille, hein, parce que si jamais ça le faisait pas pour tout à l'heure, midi moins 5, il pourrait vous en vouloir. Donc pour l'instant, ça reste entre nous, mais 5 sur 6, il y a de fortes chances que je vous repasse un petit coup de fil tout à l'heure, midi moins 5. Ok Aurélie ?
1: Ok, on verra.
0: Eh ben, je vous le souhaite en tout cas. À plus tard peut-être Aurélie. Et puis si tout comme Aurélie, vous souhaitez sortir le plus beau de vos maillots de bain, de votre armoire avec bretelles, ceinture et tout, parce que ça glisse fort du côté de Hooglies Park, eh ben appelez-nous pour jouer 02 40 73 6000. Je vous attends à la fraîche, moi, dans mon studio climatisé. Vous aussi, restez, oui, bien au frais, parce que ça va cogner très très fort aujourd'hui, demain et dans les jours qui viennent. Voici Fornant Blondes, What's Up ? À tout de suite pour jouer et gagner.

0: Four Non Blondes, à l'instant, What's Up à l'écoute d'ici, Loire-Océan. On joue jusqu'à midi, vous gagnez vos deux entrées pour Oglis Park. Ce parc aquatique vendéen gigantesque qui est du côté du Bernard, pas très très loin de la Tranche sur Mer. Vous jouez avec moi jusqu'à midi, puis vous repartez avec ces deux entrées. On se retrouve dans quelques instants, juste après Benjamin Biolay.
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0: Ah bah oui, il a sorti L'écran total, c'est le titre de sa chanson Benjamin Biolay, pour venir aux escales de Saint-Nazaire cet été, puisque c'est, on peut dire, l'une des têtes d'affiche des escales à Saint-Nazaire, fin juillet.
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0: Bonjour Florence.
3: Bonjour.
0: Vous allez bien Florence?
3: Très bien.
0: Vous nous appelez de Chauchet.
3: Oui.
0: En Vendée.
3: Oui.
0: Et j'adore parce qu'on est entre Saint-André-Gouldois, c'est ma commune fétiche en Vendée, Saint-André-Gouldois.
3: Ah.
0: Ouais, j'aime bien le nom de cette commune. Et Saint-Denis-la-Chevasse où il y a un musée original, mais je ne vous dirai pas lequel, ma chère Florence. On ne sait jamais si je vous posais des questions sur ce musée, je préfère rester discret. Qu'est-ce que vous en pensez, Florence?
3: Oui.
0: Ouais, mais vous le connaissez, non, peut-être?
3: J'ai un petit doute.
0: Vous avez un petit doute? Ah bah alors, on va laisser planer le doute, alors, Florence, je ne sais jamais. Là, vous vous occupez de vos petits-enfants aujourd'hui.
3: Oui.
0: D'accord, ok. Ils restent avec, aujourd'hui, Mamie Florence, c'est ça? D'accord. Et c'est avec eux que vous irez à Onglis Park si vous gagnez?
3: Oui.
0: Eh ben, impeccable. Vous connaissez déjà?
3: Moi, j'y suis jamais allée, mais eux, oui.
0: Ouais. Ils n'ont pas peur, sur... parce qu'il y a quelques toboggans quand même. Ils sont hauts, hein. Non, ils n'ont pas peur.
3: Ah, mais non, mais ils ont peur de rien.
0: Ah, bah, d'accord, ok, très bien. Mamie vous regarde, allez-y. Florence, vous souhaite bonne chance pour Owen et Hayden, c'est ça?
3: Hayden, oui.
0: Ouais, Hayden, je vous souhaite bonne chance pour eux. J'envoie la roulette des jeux.
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0: Je vais vous faire écouter le début de trois chansons très célèbres, ma chère Florence, d'accord? Les intros, comme on dit. Il faudra le titre de la chanson, vous marquerez un point, et le nom de son interprète ou du groupe qui l'interprète, d'accord Florence?
3: D'accord.
0: On commence par l'échauffement, écoutez. Hop, rideau, parce que là il chante.
3: Jean-Jacques Goldman, il suffira d'un signe.
0: Et la voix de Florence n'a pas tremblé. Vous avez remarqué, n'est-ce pas? Quand je disais que c'était l'échauffement, on est d'accord, Florence?
3: Oui.
0: Ouais, parce que ça, c'était fastoche.
3: Oui, parce que j'adore ce chanteur, donc...
0: Ah, ouais. Eh ben, on va voir si vous avez la même passion pour le chanteur qui suit. Ma chère Florence, écoutez bien.

0: Il y a un vent de fraîcheur dans ce studio d'un seul coup, là, dites donc. Alors, ma chère Florence.
1: Alors, c'est Céline Dion.
0: Ouais.
1: Le titre exact, je ne sais pas trop si c'est ça, mais c'est la chanson de Titanic.
0: Allez, on accepte la chanson de Titanic, on accepte la chanson de Titanic. Oh. C'est la BOF de Titanic, My Heart Will Go On. Retenez-le pour la prochaine, Florence. On ne sait jamais. Un jeu entre amis, vous voyez, un jeu de plateau, on vous demande, c'est My Heart Will Go On, mais la BOF de Titanic, c'est une bonne réponse également. On est à 4. Attention, tout va se jouer sur le dernier titre. Est-ce que Florence va passer en tête? Eh bien, la réponse avec cette chanson. À votre avis, ma chère Florence. Ah, oui. On a changé de décennie, je vous le dis tout de suite, Florence. Pourtant, c'est connu. C'est très, très, très connu.
1: Et je suis... ça a été court.
0: Ah, ouais. Mais après, il chante. Pensez à quoi? Je vous ai donné un indice, je vous ai dit qu'on a changé de décennie. Mais je ne peux pas aller plus loin, Florence. Non, ça ne vient vraiment pas. Non. Au hasard, il me faut un nom, là. Non. Bon, j'en écoute la réponse.
1: Non, je vois pas du tout.
2: San Francisco, sans brûle.
1: Ah oui, bien sûr.
0: Alors en plus, Florence, je me suis dit, je ne sais pas pourquoi, soit ça va être... Oh, trois petits points, vous voyez le mot qu'il faut prononcer, ou « Ah, bien sûr !» Voilà, mais c'était « Ah, bien sûr
1: ah !» oui.
0: Maxime Le Forestier, San Francisco. Florence, je vous donne un indice. Toute la semaine, il y a des entrées pour Glisse Park à gagner. D'accord ?
1: D'accord.
0: Voilà,
1: d'accord.
0: On fait ça. À bientôt, Florence.
1: Oui, à bientôt.
0: Au revoir.
1: Merci.
0: Et oui, puisqu'avec
1: bonne journée,
0: puisqu'avec 4 points, elle ne pourra pas détrôner Aurélie, mais ça reste un très beau score. On se retrouve dans la prochaine demi-heure pour jouer et gagner avec à nouveau 2 entrées pour Oglis Park. Venez nous rejoindre, 02 40 73 6000. J'aurai grand plaisir à faire tourner la roulette des jeux pour vous et avec vous dans la prochaine demi-heure. 2 entrées pour aller patauger dans les immenses bassins de Oglis Park. Alors avant, il y a des grands toboggans où on crie très fort, généralement, quand on dévale dans ces toboggans. Il y a plein d'animations, c'est magnifique, venez jouer avec nous. Avant midi, 02 40 73 6000.

0: Idol, Nick Kershaw à l'écoute d'ici Loire-Océan.
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0: Des idées pratiques en Loire-Atlantique et en Vendée en raison de cet épisode caniculaire. Les villes s'adaptent, la ville de Nantes notamment adapte ses services aux fortes chaleurs, notamment les services et lieux qui accueillent du public adaptent leurs horaires pour protéger votre santé et celle des agents également. C'est le cas des médiathèques Jacques Demy, Luce Courville et la bibliothèque de Chantenay qui jusqu'à en fin de semaine fermeront à 13h, 9h-13h pour les horaires d'ouverture. Et puis une initiative intéressante également au niveau de Nantes, eh bien des parcs et jardins enclos qui restent exceptionnellement ouverts toute la nuit. Il y en a 16, parmi lesquels le cours Cambronne dans le centre-ville, le jardin de l'île de Versailles, le parc de Procé ou encore le parc du Grand Blotreau. Horaires aménagés également de certains services à Saint-Nazaire. Le centre communal d'action sociale, par exemple, est ouvert uniquement de 7h à 14h jusqu'à jeudi prochain. Et puis les déchetteries, même chose, adaptent leurs horaires jusqu'en fin de semaine. Elles sont accessibles de 8h à 14h. Deux initiatives particulièrement intéressantes du côté de la Roche-sur-Yon. Là aussi, on adapte les services, les horaires des services publics, évidemment. Mais le complexe aquatique, par exemple, pratique un tarif unique à 2€. Il est exceptionnellement ouvert de 16h30 à 20h ce lundi. Et puis, même chose, le cinéma Le Concorde, alors en accord avec sa direction, eh bien, pratique le tarif réduit de 4,50€ tout au long de l'épisode caniculaire Vigilance Rouge, histoire d'aller chercher la fraîcheur pour ceux qui le peuvent dans les salles de cinéma. Et surtout, protégez-vous et pas d'efforts physiques, bien sûr, en pleine canicule.
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0: Johnny Hallyday tout de suite avec quelque chose de Tennessee, puis juste après, eh bien, on joue pour gagner deux entrées pour Oglis Park. À tout de suite.
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0: En duo, vous avez entendu sa voix au début de la chanson avec Nathalie Baye, qui prêtait sa voix donc à cette chanson de Johnny Hallyday, Quelque chose de Tennessee.
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0: La Vendée n'est pas décidée à laisser gagner la Loire-Atlantique. A priori, aujourd'hui, après Chauchet, nous voici au Fenouillé, en pays de Saint-Gilles-Croix-de-Vie, si je ne dis pas de bêtises. C'est Thomas ou Florine ?
3: C'est Thomas.
0: C'est Thomas. Félicitations à vous deux, mon cher Thomas.
3: Merci beaucoup.
0: Voilà, c'est votre premier petit gars
3: deuxième.
0: Ou deuxième ?
3: Deuxième enfant.
0: Deuxième enfant.
3: C'est une fille.
0: Eh ben voilà, comme ça maintenant vous avez la paire, mon cher Thomas, dites donc. Voilà. Alors il va falloir attendre un petit peu pour le petit dernier, pour l'emmener au Glisse Park, hein ?
3: Oui.
0: Ouais.
3: Avec papier mamie, il sera bien.
0: Oui. Elle a quel âge, votre fille, sinon, la plus grande ?
3: Elle a 2 ans et demi.
0: Oh, bah 2 ans et demi, oui. C'est...
3: Ouais, il y a des beaux passants, j'ai vu là-bas.
0: Ouais. Oui. Donc pendant que papa ou maman glisse dans les toboggans, voilà, elle va avec papa ou maman, tout simplement, profiter des petits bassins. Ça marche. Mon cher Thomas, à peine remis de vos émotions, hop, 2 entrées pour Glisse Park. Eh bien écoutez, j'envoie la roulette des jeux, c'est parti.
2: Les mots bleus.
0: Je vais vous demander de retrouver des mots. Je vais vous donner les 3 premières lettres de ces mots. Mmh. Ils commencent tous par les mêmes 3 premières lettres. Un exemple, si jamais on devait trouver des mots qui commencent par C-H-O. C-H-O, d'accord. Et je vous donne comme indice cacao.
3: Chocolat.
0: Ben voilà, c'est aussi bête. Alors, le chocolat en ce moment, non, pas trop. Hein, crème chocolatée, plutôt, on va dire.
3: Ouais.
0: Vous allez jouer avec des mots qui commencent par F-O-R, comme Florence, Olivier ou encore Rémi. D'accord ?
3: F-O-R.
0: Attention, c'est un jeu de rapidité, chrono de 30 secondes. Si ça ne vient pas tout de suite, vous me dites passe, on viendra après. Okay. D'accord ? Ok. Je vous donne des synonymes, des mots approchants, enfin, tout ce qu'il faut. Ok. Vous êtes prêts ? On y va. Ferronnier.
3: Forgeron.
0: Ouais. Fête.
3: Foraine.
0: Oui. Pour toujours.
3: Forever.
0: Ouais. Questionnaire.
3: Formulaire.
0: Groupe des années 80.
3: Je passe.
0: Ok. Costaud.
3: Costaud fort.
0: Ouais. On revient. Groupe des années 80.
3: Fort
0: lointain, ouais.
3: Ouais.
0: Fort lointain. Les Forbans.
3: Voilà.
0: Bon, voilà, bah, c'était mon petit truc, ma petite. Mais en tout cas, 5 points. Vous venez de rejoindre Aurélie sur la première place du podium. Donc, on se dit peut-être rendez-vous si on en reste là. Si personne ne fait mieux, on se donne rendez-vous tout à l'heure, midi moins 5. Par contre, j'aurai une question de plus. D'accord ?
3: Ok, pas de problème.
0: Ça marche. Allez, à tout à l'heure, peut-être Thomas. Bah oui, c'est simple de faire un bon score. D'abord, on n'a que des beaux scores. 5, 4, 5. Je veux dire, on est quand même dans le haut du panier. On est d'accord. Appelez-nous, tentez votre chance pour gagner ces 2 entrées pour Oglis Park. 02 40 73. 6000, on se dit à tout de suite juste après les Communards.
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0: oui, The Common Arts, Don't Leave Me This Way, à l'écoute d'ici Loire-Océan.
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0: Ça va, Angélique ?
3: Oui, très bien. Bonjour.
0: Alors, comment ça, Angélique ? Angélique, elle est de Bouaye, normalement. Mais Angélique, en ce moment, elle est à Saint-Trope, tranquille, Angélique. Et en plus, elle a moins chaud que nous, c'est ça ?
3: Oui, on est très content d'être venu. On a fait un road trip sur la Côte d'Azur avec Bertrand et on a beaucoup moins chaud que vous.
0: Ouais. Donc, l'instant, vous n'êtes pas en vigilance rouge du côté de la Côte d'Azur, effectivement. Oh. Ouais. Oh, ouais. Et puis en plus, il y a la Grande Bleue. Elle est à combien, la Grande Bleue ?
3: Ah, je sais pas, j'ai pas mesuré, mais elle est bonne.
0: Ah oui, d'accord.
3: On y va direct.
0: Ouais, c'est ça. C'est le contraste est moins violent, quoi, on va dire.
3: Oui, c'est ça.
0: Bon, d'accord. Vous êtes avec Bertrand, votre cher et tendre. C'est avec lui que vous irez au Glisse Park également si vous gagnez, Angélique.
3: Je pense.
0: Ouais, s'il est sage.
3: On verra. Oui. On va découvrir. Ça fait un moment que.
0: Qu'on vous en
3: j'ai
0: parle.
3: Envie d'y aller, donc
0: voilà.
3: On verra. Sinon, on a des jeunes adultes, je pense qu'ils seront ravis d'y aller.
0: Ravis, contents. Je vous mets côté, moi, deux entrées. Après, vous verrez sur place. Mais voilà, c'est le plus grand parc aquatique. Voilà, en tout cas, on va dire les choses comme ça parce qu'on est un petit peu chauvin. Angélique, bonne chance. J'envoie la roulette des jeux.
2: Le vrai du faux.
0: J'adore. Tout ce qui me passe par la tête, je le couche sur le papier et après je vous demande si je vous raconte des histoires ou si je vous dis la vérité. En gros, vrai ou faux, mes affirmations. D'accord, Angélique ?
3: Ok.
0: Il y aura 6 affirmations et vous avez une minute pour démêler le vrai du faux. D'accord, Angélique ?
3: Ok.
0: Vous êtes prête ?
3: Ok. Ouais.
0: Allez, chrono. Le violoncelle possède 4 cordes. Vrai ou faux ?
3: Faux.
0: Faux. Teddy Riner est un nageur français. Vrai ou faux, Teddy Riner ?
3: Faux.
0: Mercure est la planète la plus proche du Soleil. Vrai ou faux ?
3: Faux.
0: La molécule d'eau contient de l'oxygène. Vrai ou faux ?
3: Vrai.
0: Chaque smartphone contient une petite quantité d'or, nos téléphones. Vrai ou faux ?
3: Vrai.
0: Le drapeau de la Côte d'Ivoire et le drapeau irlandais ont les mêmes couleurs. Vrai ou faux ?
3: Vrai.
0: Ouais, elle a pris son temps, hein, heureusement. Voilà. Oui, tout à fait, absolument. Orange, blanc et vert et l'inverse pour l'Irlande, tout simplement. Les mêmes couleurs, j'ai pas dit qu'il n'y avait pas des motifs en plus dessus, mais en tout cas, ça fait un point. Nos smartphones, oui, pour faire les contacts, en fait, voilà, parce que l'or est un très bon conducteur. Il y a entre 7 et 34 mg d'or. C'est pas avec ça qu'on va faire fortune, hein, Angélique.
3: Oh.
0: Pourtant, ils nous les vendent pour certains au prix du caviar, hein, mais bon.
3: C'est vrai.
0: Voilà, 2 points. La molécule d'eau, ben oui, H2O contient un petit peu d'oxygène quand même, voilà, 1 point de plus, on est à 3. Mercure est la planète la plus proche du Soleil, vous m'avez dit faux, et bien pourtant c'est vrai. Teddy Riner, un nageur français, vous m'avez dit non, il est quoi Teddy Riner ?
3: Juno.
0: Ah ben oui, tout à fait. Et puis, le violoncelle possède 4 cordes et 2 mémoires. Je crois que d'ailleurs, tous les instruments comme ça accordent le violon aussi, hein, possède 4 cordes. Bah si, ça c'était vrai. Donc, je fais les comptes. 1, 2, 3, 4. Mais on n'ira pas plus loin, malheureusement. Donc, inutile de vous précipiter pour revenir dans la canicule. Restez au frais sur la Côte d'Azur, Angélique. Et revenez quand vous voulez, d'accord ?
3: Ouais, le travail va nous rappeler, hein.
0: Ça marche. À bientôt, Angélique.
3: Merci beaucoup. À bientôt.
0: Au revoir. Allez, un dernier candidat ou une dernière candidate juste après Charlotte Cardin. Tant pis pour elle. Et on saura qui repart avec ses 2 entrées pour Glisse Park.

0: Tant pis pour elle, Charlotte Cardin, à l'écoute d'ici Loire-Océan, un dernier candidat. Et on saura qui repart avec ses deux entrées pour Glisse Park.
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6: Et c'est Baptiste, notre dernier candidat. Bonjour Baptiste.
7: Bonjour.
6: Boulot par cette chaleur.
7: Oui, au boulot, mais bon, ça le fait.
6: Oui, parce que vous êtes commercial, c'est ça ?
7: C'est ça, exactement.
6: Et donc, il y a la clim au bureau, c'est bon ?
7: Exactement, il y a la clim au bureau et il y a la clim sur la route aussi, donc ça le fait.
6: Ah bah oui, dans la voiture, bien évidemment.
7: Exactement.
6: Donc vous emmènerez Christina bras-dessus si vous faites le score max, parce que si vous voulez gagner, mais alors sans qu'il y ait, voyez-vous, de contestation possible, faut faire le score max, Baptiste, puisqu'on a deux ex-aequo à 5 points pour l'instant. Okay. Ça marche ? Bon, vous nous appelez de Sainte-Luce-sur-Loire, on est à l'est de Nantes, mais ça touche, hein, en bord de Loire, Nord-Loire. Bon.
7: C'est ça, exactement.
6: Baptiste, bonne chance, vous connaissez déjà Ulysse Park ?
7: Oui, je connais de nom, mais je n'ai jamais fait encore.
6: Ah bah, il faut, parce que c'est le toute modestie, le plus grand parc aquatique, en tout cas, chez nous, il n'y a pas de souci. Baptiste, j'envoie la roulette des jeux.
5: Le 6, ça suffit.
6: Hop, c'est moi le chef, Baptiste. Je prends la main sur mon arbitre qui s'appelle Lucie. Aujourd'hui, c'est moi qui valide ou pas vos réponses. Je vais vous lancer un défi, vous allez avoir 30 secondes pour le relever, ce défi, Baptiste. En 30 secondes, mon cher Baptiste, écoutez bien. Je vais vous demander de me donner un maximum, au moins de 6 communes, puisque 6, c'est le maximum de points chez nous. 6 communes de Vendée bordées par l'océan Atlantique. 6 communes de Vendée bordées par l'océan Atlantique en 30 secondes, c'est parti.
7: Ok, Notre-Dame-de-Mont.
6: Je prends.
7: Saint-Hilaire-d'Aurier.
6: Je prends.
7: Saint-Gilles-Croix-de-Vie.
6: Je prends.
7: La Tranche,
6: je prends. Et les Sables ? Eh ben, je prends les Sables. Eh ben, voilà, écoutez, c'est une affaire qui roule. Vous avez mis tout le monde d'accord. Voilà. Connaissez bien la Vendée, Baptiste ?
7: Oui, je reviens à Saint-Gilles-Croix-de-Vie ce week-end.
6: Y avait aussi toutes les communes insulaires, Noirmoutier-en-Lin, Lépine, La Guérinière, Varbâtre, au total 18 communes. Sur le littoral vendéen, la moins évidente, c'est Givron, parce qu'il y a une toute petite partie de la commune qui borde l'océan Atlantique, en fait. Voilà, mais c'est vraiment une toute petite bande. Bah bravo, je préfère quelque part, mon cher Baptiste, parce que quand il faut que je départage les gens, chaque fois c'est un crève-cœur, mais bon, j'avais une question au cas où. Donc, Pays de Croix-de-Vie, c'est un peu votre second pays, si je comprends bien, Baptiste ?
7: C'est ça, moi je suis plus sur Saint-Jean-de-Mont, mais là j'étais à Saint-Gilles ce week-end.
6: Oh bah vous étiez pas loin, donc déjà le temps que vous me fassiez toute la commune Saint-Jean-de-Mont, Notre-Dame-de-Mont, Fromentine, je crois que Fromentine maintenant fait partie de Notre-Dame-de-Mont, hein, je crois, c'est ça, mais bon, j'aurais accepté les anciennes communes, il n'y a pas de souci. Puis après sur le pays de Saint-Gilles-Croix-de-Vie, il y avait que l'embarras du choix. Vous connaissez maintenant votre prochain défi, Baptiste ?
7: Oui.
6: Non, vous savez pas encore, ce sera de nous faire de belles photos de votre passage à Ulysse Park.
7: Avec plaisir.
6: Voilà, surtout que les appareils photos, ça aime bien l'eau, il n'y a pas de souci. Hein. Plein de belles photos, et puis vous nous les publiez sur notre WhatsApp, parce qu'on peut enregistrer un numéro de téléphone fixe, hein, 02 40 73 6000, vous pouvez le mettre en favori dans votre WhatsApp. Et puis nous envoyez tout ça, et Julie, le matin, elle adore papoter avec vous, commenter vos photos de votre week-end. Vous voyez comme ça. Ça restera entre nous, hein, il n'y a pas de souci, Baptiste, ne vous inquiétez pas. Bon, et ben voilà, bravo à vous en tout cas, Baptiste, et puis amusez-vous bien du côté de Ulysse Park. À bientôt, Baptiste.
7: À bientôt, merci.
6: Au revoir, Baptiste. 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Souvenir ? Avec ça. Richard Sanderson et Reality.

0: et jusqu'à la dernière note. Hein. Souvenez-vous de votre première boum. Richard Sanderson, Reality, à l'écoute d'ici le Haroassian. Réalité, réalité virtuelle parfois quand même en ce qui concerne les questions. Non, non, ça c'est vrai, ouais, tout à fait. Mais ils se battent comme des fous toute la semaine, toute l'équipe de haut taquet.
1: Allez,
2: allez.
1: Qui c'est les plus forts, évidemment, c'est Dami d'Hollande. Tous les candidats du Dami d'Hollande, ils gagnent. On va gagner encore cette semaine. Alors ça va, t'as peut-être...
2: Qu'est-ce que vous voulez que je rajoute à ça? Qu'est-ce que vous voulez? Vous, vous jouez en Ligue 1, moi je joue en Champions League.
1: Voilà,
2: et allez. Vous allez le voir là dans un instant.
1: Bah allez, à tout de suite pour au taquet. Nouvelle semaine et une nouvelle équipe du Dami d'Hollande. Bisous.
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0: 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Le journal Anne Bertrand.
4: À 5h, il faisait déjà 24 degrés à Nantes. À 8h, on est à 27,5 à Pouzauges en Vendée, 26,4 à Château-d'Olonne et 24,7 à Noirmoutier. La nuit a été exceptionnellement chaude et partout des records de température tombent. Nos deux départements sont placés en vigilance rouge canicule. Le mercure va encore grimper cet après-midi jusqu'à 41 par endroit selon Météo France. Conséquence, les parents sont fortement invités à récupérer leurs enfants à la mi-journée. Journée, aujourd'hui et demain. À Nantes, les écoles sont même fermées les deux après-midi. Et à n'en pas douter, comme hier, les pataugeoires publiques seront prises d'assaut. Exemple, le quartier du Clos-Taureau, dans le sud de Nantes, où Louis Le Baquer a rencontré des enfants heureux.
5: On est baigné parce qu'il fait trop chaud. J'ai des copains de moi, on bouge partout, on nage. C'est super bien.
6: Bah c'est bien l'ambiance, il y a du monde et tout.
7: Bah comme il fait chaud, je suis venue me baigner et du coup on se rafraîchit. Bah on joue à des jeux, on joue à l'eau mais genre dans l'eau.
8: C'est pour me baigner. Il vient nager, jouer.
9: On joue au jet d'eau, on peut se faire des amis, on peut faire des piscines. Il y a de l'ombre, il y a du soleil, on peut en profiter partout. Mais vraiment c'est bien de s'amuser au jet d'eau.
4: Ouais, ça fait du bien d'entendre ces enfants heureux, mais ces fortes chaleurs sont malgré tout difficiles à supporter. On rappelle ces conseils évidents, boire régulièrement de l'eau sans attendre d'avoir soif, éviter de sortir aux heures les plus chaudes et fermer les volets pour garder au maximum son logement au frais. Attention aussi au risque de noyade. 13 personnes ont perdu la vie ce week-end en France et la plupart de ces décès sont liés à des accidents survenus dans des zones pas adaptées à la baignade. À Nantes, le procureur de la République et le président du tribunal judiciaire invitent les citoyens à 17h à une réunion publique pour répondre à leurs interrogations sur le fonctionnement de la justice. Cette initiative fait suite à l'affaire Liana, cette collégienne de 11 ans dans le Gers violée et tuée. Le suspect, un père de famille, avait fait l'objet de signalements pour agression sexuelle sur d'autres mineurs, mais il n'avait jamais été convoqué en garde à vue.
0: Comme il est difficile de trouver le sommeil, avec cette chaleur, on peut penser qu'il y aura du monde devant la télé à 23h.
4: Oui, certainement, pour le match de foot France-Irak, le deuxième pour les Bleus dans ce mondial 2026. Et ils ont une chance de se qualifier dès ce soir à Philadelphie. S'ils jouent aussi bien que face au Sénégal mardi dernier, avec une victoire 3-1. Depuis le début de la Coupe du Monde, on les voit refleurir ces drapeaux tricolores aux fenêtres ou au balcon. Illustration avec Sandrine et Céline qui sont voisines à Saint-Jean-de-Monts.
10: Ça a commencé par ma voisine en face. On l'a vu installer ça juste avant le match. Et on a pensé, nous aussi, qu'on avait des drapeaux. Et on a mis nos drapeaux en façade. Drapeau français, évidemment. On soutient l'équipe de France.
11: Et la voisine à côté, du coup, elle se dit quoi?
10: La voisine, elle est passée devant la maison. Et elle a sorti son drapeau aussi. Voilà. On est trois. On espère qu'on va faire un peu d'émulation. Il faut les encourager. C'est un beau moment.
11: Et quand il y a les riverains qui passent, des voisins, qu'est-ce qu'on vous dit?
10: C'est bien, vous avez mis vos drapeaux. Donc la France a gagné. Il y a des gens qui ne sont pas tellement au courant.
11: Votre prénom, madame, c'est
12: Céline. Au magasin, cette année, j'en ai retrouvé des grands drapeaux et je me suis dit, pour mettre sur le devant. En fait, à la base, j'adore les décorations de Noël.
11: Là, c'est bleu, blanc, rouge.
12: Oui, pour le mondial.
11: Je veux bien rentrer chez vous, voir votre déco.
12: Oui, il n'y a pas de souci. J'ai la nappe pour la table. J'en ai qui sont accrochées au plafond. Et donc, mon petit coq avec nos mains et nos claques, elles sont ici.
11: Alors, le coq, allez-y.
12: Ha ha ha!
13: Voilà, c'est une petite Marseillaise pour quand il y a un but, qu'on explose de joie, voilà.
4: Ah, le coq qui chante la Marseillaise, il fallait le trouver. Reportage signé Céline Loiseau.
0: Merci Anne-Bertrand.
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0: Alors, on est donc en rouge au niveau de la vigilance canicule, donc Loire-Atlantique-Vendée, je vous le rappelle, encore une journée très ensoleillée avec des températures bien au-dessus des valeurs de saison, 39, 40, voire localement 41 degrés cet après-midi. Sur le littoral sud-Vendée, 35 seulement, mais ça reste quand même très chaud, 37 sur la Brière. Attention, en fin d'après-midi, les orages peuvent éclater sur la Gâtine vendéenne. Ça ne va pas s'améliorer demain. Il fera même encore plus chaud, normalement jusqu'à 42 degrés. Ça devrait commencer à baisser à partir de jeudi, mais pas avant.
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0: Alors, je vous rappelle que, évidemment, la semaine dernière, c'est encore moi qui ai gagné.
1: Oui, alors, ça suffit. J'ai décidé, j'en ai marre.
0: Qu'est-ce que t'as décidé?
1: Bonjour, rien, attention, c'est moi le chef. Bonjour à tous, est-ce que je vais gagner comme
0: je sais pas, j'en sais rien en tout cas. Oui, bah en tout cas, je sais pas, cette semaine, c'est très sympa ce qu'on vous fait gagner, vraiment. Ah. Oui, cette semaine, mes petits canards, on vous fait gagner 2 places VIP pour assister au concert de Katy Perry.
1: Ah oui, quand même. C'est bien ça.
0: Et oui, ce sera le dimanche 12 juillet au Zénith de Nancy. Donc vous aurez évidemment un accès prioritaire au site, un accueil personnalisé, un espace privatif pour vous retrouver avant et après le spectacle, un cocktail, des boissons. Et évidemment, vous aurez une nuit dans une suite pour 2 personnes avec 2 petits déjeuners au Cottage Nancy Brabois. Et c'est magnifique, hein, donc comment vous dire, c'est pas tout. Eh non, bien sûr. 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Voilà. Maintenant, ça c'était pour tout le monde. Le premier prix c'est Katy Perry, le deuxième prix c'est quoi mon canard?
1: Oui, parce que si on perd pas, effectivement, y a toujours un autre cadeau.
0: Bien sûr.
1: Katy Perry? Le Zénith de Nancy?
0: Oui.
1: What else? Pour qu'une soirée de l'ambassadeur soit absolument parfaite.
0: Oui.
1: L'ambassadeur Joe Malongo sera là, dans les loges, aux côtés de Katy Perry et à vos côtés. 32 dosettes. 6 verres en verre. La machine Nespresso. Encore une fois, what's Malongo else?
0: Eh bien ça. Allez, on accueille tout de suite nos 2 candidats du jour, Jean-Pierre et Florence Jungle. Comment ça va les amis?
1: Bonjour.
2: Bonjour, tout va bien?
3: Bonjour.
0: Super. Alors, Jean-Pierre, tu joues avec ici Touraine.
2: Absolument.
0: Tu as 71 ans, tu habites à La Riche.
2: Oui.
0: Donc, t'es un Richard, t'es un Richos, t'es un Richois, t'es quoi?
1: Ça m'intéresse, ça.
2: Un Richois.
0: Un Richois. Alors, est-ce qu'il fait chaud à La Riche? Comment ça se passe, la température à La Riche?
2: Il fait très, très, très chaud, mais on a les ventilateurs et des bouteilles d'eau.
0: Ah, c'est bien, mon petit Jean-Pierre. Alors, tu es en couple avec Dominique?
2: Absolument, bravo.
0: Bravo, t'as vu, je sais plein de trucs sur toi. Tu as un fils qui s'appelle Jérôme?
2: Oui.
0: C'est magnifique. Et t'as des petits-enfants?
2: Oui, j'ai des petits-enfants.
0: Ah, t'as combien de petits-enfants, s'il te plaît?
2: Alors, j'en ai 4.
0: Oup, oup, oup. Alors, eh ben dis donc. Et tu les as souvent? Tu les gardes souvent?
2: Mais écoutez, encore hier, on en a eu un, parce que hier, on en a eu un. Enfin, on en a eu une, pardon, excusez-moi, une.
0: Et non, tu connais les noms de tes petits-enfants? Comment ça se passe?
2: Ah oui, je les connais.
0: Ah, oui.
2: Je connais le nom des 4. Il y a Azalis, il y a Louise, il y a Aurore et Victor.
0: Ah, voilà, voilà. Bon, ok, d'accord. Alors, tu es retraité, mais tu étais éducateur technique, tu travailles avec des jeunes pour les métiers du bâtiment. Qu'est-ce que ça veut
2: dire? Absolument, c'est bien ça.
0: Tu les formais?
2: Le métier du bâtiment, c'est... Pardon, parce que je formais des jeunes, j'étais dans un établissement spécialisé, où je formais des jeunes, en fin de compte, en plomberie, en électricité, en peinture. Et donc, voilà.
0: T'es une bête de bricoleur, quoi.
2: Non, je suis peut-être pas une bête, mais je me débrouille, on va dire ça comme ça.
0: Bon, alors, est-ce que tu vas te débrouiller en points? Est-ce que tu vas me marquer le premier point? On va le savoir tout de suite avec la première question, vrai ou faux, et cette petite chanson.
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0: Alors, je te pose une question très simple. Les Ferrari sont rouges, majoritairement bien sûr, parce que c'était la couleur préférée d'Enzo Ferrari. Est-ce que les Ferrari sont rouges parce que c'était la couleur préférée d'Enzo Ferrari? Vrai ou faux, top chrono, 5 secondes.
2: Je dirais oui.
0: Pas du tout. Ça n'a rien à voir avec les goûts d'Enzo Ferrari, parce que dans les compétitions automobiles, au début du XXe siècle, chaque pays avait sa couleur officielle, et le rouge, c'était pour l'Italie. Voilà, donc pas de points, mais maintenant t'as appris un truc génial.
1: Florence est avec nous aujourd'hui le lundi, avec ici Pete Savoie, qui habite à Chapéry. C'est en Haute-Savoie. Bonjour Florence, comment ça va?
5: Bonjour, ça va bien, merci, vous?
1: Bah ça va, chaudement j'imagine, comment ça se passe du côté de chez toi?
5: Ah, il fait très chaud aussi, hein. Les bouteilles d'eau, brumisateur, ventilateur, on est là total. Hein.
1: Bien sûr. Et t'es à la maison là? T'es où? Comment t'es où là?
5: Ah, là, je suis en voiture en fait, parce que je reviens d'un mariage. On est parti un peu plus tôt que prévu.
1: Ok, ok.
5: Donc, mais on est sur la route du Tarn.
1: Bon, bah, sois prudente quand tu dis on, ça veut dire que t'es avec, j'imagine, Jean-Sébastien.

0: Tiens, ton chéri ?
1: Tout à fait, c'est ça, c'est lui qui conduit.
0: Exactement, c'est avec lui que tu as eu 3 enfants ?
1: Non, c'est pas avec lui. Okay. Lui, c'est 4 ans qu'on est ensemble.
0: Ok. Parce qu'effectivement, tu as 3 enfants, il y a Dylan, il y a Charline et il y a Isana. Et là, vous êtes ensemble, donc depuis 4 ans. On reparlera d'ailleurs de cette rencontre avec Jean-Sébastien. Qu'est-ce que tu fais, Florence, dans la vie? Je ne t'ai pas demandé.
1: Moi, je suis aide à la personne, je m'occupe des personnes âgées et puis garde à domicile des enfants aussi.
0: Ok, donc encore plus important, surtout en cette période de canicule, hein, pour les personnes âgées. Avant, rien à voir, tu voulais être dans la police, dis donc.
1: Oui. Enfin, j'étais dans la police quelques années.
0: Voilà, c'est même pas que tu voulais, c'est que t'as été dans la police. Police, t'as
1: Non, j'ai été, ouais.
0: Tu faisais quoi? Qu'est-ce que tu faisais dans la police?
1: J'étais gardien de la paix, en fait.
0: Gardien de la paix. Et petite, tu voulais être puéricultrice. Donc voilà, entre rêve et réalité. Mais aujourd'hui, bah, finalement, t'es pas loin. T'es dans un métier d'aidant à la personne, puisqu'on l'a dit, tu aides à domicile. Sois la bienvenue, Florence. Voilà. On va tenter de jouer, de t'offrir un premier point. Tu connais Katy Perry? T'as envie d'aller voir Katy en concert?
1: Ah oui, ça serait super, ça nous ferait un super week-end en amoureux, alors on va croiser les doigts.
0: Allez, du côté de Nancy au Zénith, on va évidemment tout faire pour que tu gagnes. Voici une question, elle voit un point. À l'occasion des épreuves du baccalauréat, en ce moment, hein, voilà, même s'il y a des décalages, les centres d'examen ont reçu des détecteurs, dont contre la triche. Les centres contre la triche. Est-ce que selon toi c'est vrai ou faux? Top chrono, 5 secondes.
1: Moi, je dirais que c'est vrai.
0: Il y aurait des détecteurs d'ondes contre la triche. Eh ben, t'as raison, oui. C'est vrai, ça me paraît fou. Mais pour lutter contre la triche, il y a effectivement des centres d'examen qui sont équipés de détecteurs. Alors, ils sont capables de repérer les téléphones portables, les appareils de communication. C'est une manière comme une autre de déjouer tout ce qui est technologique et qui pourrait effectivement aider les étudiants. Ils sont forts, hein.
2: Ils sont forts, ouais.
0: Ouais, ils sont forts.
2: Allez, ça fait 1 point pour Florence, pas de point pour Jean-Pierre. Et là, tout de suite, là, j'ai vraiment 10 ans quand c'est sorti. Hein. Je me rappelle, je la chantais tout le temps. Alain Souffchon, j'ai 10 ans.
0: Mais oui.
2: Je sais que c'est pas vrai, mais j'ai 10 ans. Et voilà, 1974, j'ai 10 ans. À tout de suite. Vous...

0: Ah, c'est ce que je me dis tous les jours, de toute façon.
1: Tarte ta gueule à la récré.
0: Je vais gagner. Tarte ta gueule à la récré.
1: Allez,
0: Alain Souffon.
1: Bah oui, jingle.
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0: Il est midi 16.
1: Nous sommes au taquet avec Jean-Pierre et Florence. Alors Jean-Pierre qui habite à La Riche. Jean-Pierre, on l'a vu, hein, il était éducateur pour les jeunes, pour les métiers du bâtiment. Donc du coup, il bricole beaucoup. Tu fais tout. Allez, l'électricité, le carrelage, la menuiserie, tu fais tout chez toi.
3: J'en fais plus beaucoup maintenant, je suis plus aussi jeune, on va dire ça comme ça. Mais il bricole encore un peu.
1: Ah, quand même. Et dis donc, t'as construit quand même le studio de ton fils.
3: Oui, c'est vrai. Et j'ai fait ma maison.
1: Oh là là, bah dis donc, quand même, c'est pas mal.
3: Oui, c'est pas mal.
1: Bah, sois pas modeste, s'il te plaît, c'est très bien.
3: D'accord.
1: Alors, t'as l'air hyper sympa comme ça, mais il paraît qu'on est hyper maniaque.
3: C'est pas ce qui paraît, c'est une réalité.
1: Ah ouais, c'est une réalité, ouais. Alors Jean-Pierre, il paraît qu'on n'aime pas quand tout traîne, hein. On range tout, tout doit être rangé, on n'a pas le droit de manger dans la bagnole, la bagnole elle doit être propre. Comment ça se passe au quotidien?
3: Ben, ça se passe, maintenant ça se passe mieux qu'avant.
1: C'est-à-dire?
3: Au début c'était compliqué, bon maintenant ça va un petit peu mieux, pas beaucoup mieux même.
1: C'est-à-dire? Tu fais des efforts, ça veut dire?
3: Ah ben je fais des efforts et puis il y a surtout ma conjointe qui en fait beaucoup.
1: Ah ouais, mais elle doit en avoir marre d'avoir un mec aussi maniaque, non? Elle te le doit te dire.
3: Faut que je lui demande.
0: On connaît la réponse.
1: Hein. On connaît la réponse, hein, t'inquiète. Hein,
0: On la connaît bien.
1: Mais pourquoi t'es si maniaque? C'est quoi le problème?
0: C'est un homme.
3: Voilà. J'ai toujours été, quelque part, même quand j'étais gamin, pour dire un petit peu, j'avais une mobilette, en fin de compte, que j'ai gardée, je ne sais plus, 3-4 ans. Mais au bout de 4 ans, elle était encore neuve. Je l'ai revendue, c'est bien sûr d'occasion. À part les kilomètres au compteur, mais au niveau de l'état, c'est pas une blague. Hein. Il n'y avait pas une griffe.
1: Ouais, mais tu ranges tout. Ouais, mais tu ranges tout.
0: Tu vois, ça vient de l'adolescence. Ça vient de la mobilette. Ça vient de là. Voilà.
1: Et voilà.
3: Là, peut-être auparavant, parce qu'avant la mobilette, il y avait le vélo. C'était déjà pareil avec le vélo. Mais bon.
1: Bah, t'es soigneux. Qu'est-ce que tu veux que je te dise? Voilà, c'est pour ça que t'habites à La Riche. Alors. D'accord. T'es riche. Tu es riche de toutes ces choses que tu conserves. Mon chaton, t'as pas de point. Et Florence, elle a déjà un point. Alors, tu vas me marquer ce deuxième point.
3: Enfin,
1: ce premier point. Tiens, je mets une petite chanson. Alors, on va parler d'oiseaux. Écoute bien cette question. Un albatros, tu vois ce que c'est qu'un albatros?
3: Je vois ce que c'est un albatros.
1: Alors, il paraît qu'un albatros, ça peut voler des mois, voire des années sans toucher terre. Est-ce que c'est vrai ou faux? Top chrono, 5 secondes. Est-ce que les albatros... Alors?
3: Oui, je dirais oui.
1: Eh ben, t'as bien raison. Parce qu'ils peuvent totalement rester des mois en vol grâce au vent marin, au vol plané. Il y a certains jeunes albatros qui passent vraiment des mois, voire des années sans revenir à terre. Bon, ils se posent parfois sur l'eau et puis ils chopent un poisson, mais c'est vrai. Premier point pour Jean-Pierre.
0: C'est Bernard et Bianca qui volaient sur un albatros, je me souviens.
1: Absolument.
0: Ouais, c'est ça, hein, c'est ça. Bien. Florence, avec ici Pays de Savoie, qui a déjà un point. Ah, Florence, en Haute-Savoie, qui est en voiture, qui revient d'un mariage un petit peu plus tôt. Pourquoi? C'était pas bien le mariage? Ou c'était prévu comme ça?
4: Non, ah bon. C'était bien en fait, mais c'est parce que j'ai un rendez-vous chez le dentiste ce soir et voilà. Il a été avancé le rendez-vous.
0: On est au cœur de vos vies.
1: Un rendez-vous chez le dentiste.
0: C'est sympa, ça, le dentiste.
1: J'ai tellement d'empathie pour toi.
0: C'est une petite vérification ou on est sur. Il va y avoir un peu de bricolage?
4: Non, c'est juste retirer un fil. Hein.
0: Ah bon, ça va, un petit fil, bon, ça va aller. Alors, quelques éléments de ta vie, tu bricoles pas trop, bon, tu sais quand même monter un petit meuble, mais t'es pas plus manuel que ça, hein, Florence, c'est pas
4: non,
0: particulièrement
4: non,
0: ce que tu aimes faire. En revanche, tu adores cuisiner, mais tu adores cuisiner quand tu es dans un état particulier. Lequel?
4: Quand je suis énervée.
0: C'est ta méthode à toi pour te détendre, quoi. T'es vénère, tu vas cuisiner.
4: Voilà, c'est ça, il faut que je me défoule.
0: Alors, tu fais quoi comme plat bien énervé?
4: Quand je suis énervée, ben, je peux faire des ratas, je peux faire un ragoût, un bœuf carotte. Tout ce qui passe dans le frigo, en fait, il faut que je prépare.
0: Ah oui, c'est pas mal, ça, du pain perdu, des plats du Nord.
4: Ouais,
0: pourquoi tu fais de la carbonade flamande et des plats du Nord alors que t'es en Haute-Savoie?
4: Bah, En fait, à la base, j'étais de Lille.
0: Ah, voilà.
4: Les carbonates, c'est notre région, en fait.
0: Ah, ok, je comprends. Tiramisu, pudding, cookie, pain perdu, salade de fruits. Joli, joli, tout ça, c'est les bonnes choses que tu sais faire. Florence, sauras-tu marquer un point de plus? On va le savoir tout de suite en écoutant l'idole de ma jeunesse. Dorothée, avec ses petites chaussettes rouges et jaunes à petits points. On va parler de chaussettes. Écoute bien cette question, Florence, pour un point. Albert Einstein portait toujours des chaussettes dépareillées. Est-ce que c'est vrai ou faux? Selon toi, 5 secondes, top chrono. Albert Einstein portait toujours des chaussettes dépareillées.
4: Ouais, moi, je dirais vrai.
0: C'est faux. Albert Einstein ne portait pratiquement, en fait, jamais de chaussettes parce qu'il trouvait tout simplement ça inutile et ça datait de l'enfance. Donc, pas du tout, Florence.
1: Ah oui, non, il portait pas de chaussettes. Ça le rendait fou. Ah
0: oui.
1: Alors, Jean-Pierre 1, Florence 1, tout égalité parfaite. Et là, tout de suite, eh ben, vous écoutez ici et vous vous dites, mon Dieu, mais qu'est-ce qu'on va écouter?
0: Mais oui.
1: Que va-t-elle nous faire écouter? Eh ben, c'était la fête de la musique hier. J'espère que vous avez bien fêté la musique. Amir, la fête, vous écoutez ici, on vous kiffe. À tout de suite.

0: bam, bam.
1: 2020, Amir, la fête. Peut-être ce soir avec la victoire de la France face à l'Irak en Coupe du Monde. On a hâte.
0: Jingle, Fred.
2: Bah oui. 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
1: 23h le match.
0: Oui, bah c'est super, 23h, je serai déjà au fond de mon lit avec mon ventilo dans la tronche. Alors, nous sommes avec Jean-Pierre qui joue avec ici Touraine et Florence qui joue avec ici Savoie. Et oui, parce que c'est...
1: C'est quoi ?
0: C'est la France.
1: Oui.
0: La Touraine.
1: Oui.
0: La Savoie.
1: Bien sûr.
0: Et tout le monde a chaud. Voilà, alors Jean-Pierre, il paraît comme ça qu'on a rencontré Dominique grâce à un site de rencontre.
3: Oui.
0: Que le premier rendez-vous, c'était à Paris, parce que vous avez dit...
3: Oui, également.
0: Voilà. Ouais. Que vous avez été voir au cinéma, vous avez décidé, pour le premier encart, de faire un petit cinoche.
3: C'est vrai, c'est ça.
0: Et qu'est-ce qui s'est passé? On est des petits ados, on s'est roulé des pelles pendant tout le film.
3: Pas tout le film, quand même pas. Mais trois quarts, oui, on va dire ça comme ça. Oui,
0: voilà, c'était quoi le film?
3: En fait, je m'en souviens même plus. On a fait connaissance.
0: Oui, voilà, soupe de langue dans le cinéma. Tu te rappelles même pas ce que c'était le film, quoi.
3: Plus vraiment, non.
0: Oui.
3: Ah, voilà. Non, je crois qu'il parlait des fourmis, il me semble.
0: Ah, un truc sur les fourmis. Bah écoute, c'est super. C'était il y a combien de temps?
3: Pardon?
0: C'était il y a combien de temps? Ça fait combien de temps que vous êtes ensemble?
3: Ça fait 15 ans.
0: Oh là là, 15 ans, l'âge va.
1: L'âge de raison.
0: De raison à 15 ans.
1: Oui. Bon, c'est bien déjà.
0: 15 ans, t'es un ado. Hein. Si t'es raisonné à 15 ans, consulte. Hein. Voilà. Alors, mon chat, c'est le moment du quiz musical.
1: Ah oui.
0: Ok. Il y a deux titres qui sont enchaînés. Il y a deux artistes complètement différents qui s'enchaînent. Et il y a un international et un français. Écoute, c'est parti. Écoute bien.

0: Ali, c'est qui les deux artistes, mon chat? 10 secondes.
1: Alors, je dis Alan Stevens,
0: ouais,
1: et les Doors.
0: Et mon JP, il est là, mon JP, oui. Bien sûr que c'est ça. Primatologue, Alan Stevens. La vallée, la la la la. Et The Doors. Eh oui, avec le Jim Morrison.
2: Bien sûr.
0: Oh là là, qu'est-ce qu'il est fort, mon
2: oh,
0: JP.
2: Il est fort, il est fort.
0: Et à 3, voilà.
2: Bah oui, Florence. Ah, Florence, Florence. Alors, on est en train de dire qu'on a perdu Florence. Alors, me voilà bien. Je vais vous rappeler que Florence a un point, qu'elle a la possibilité peut-être, voilà, d'égaliser. Et on est en train de la
0: rappeler. Alors, bah, justement, ça, me, oui, ça tombe bien. Je vais en profiter parce que on aimerait que vous appeliez le 0810 055 056 si vous avez envie de jouer avec nous, participer à Au Taquet, gagner des cadeaux absolument incroyables.
2: Incroyable.
0: Surtout rire aux vannes. Voilà. 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J'en profite pour dire qu'aujourd'hui on a Jacques qui est notre stagiaire en seconde.
3: Bonjour.
0: Comment ça va, Jacques?
3: Ça va très bien.
0: Bon, bah bon, super.
2: J'ai récupéré Florence. Hein,
0: c'est bon, on peut laisser dire Jacques bonjour ou
2: bonjour,
0: pas?
2: Bonjour Jacques, il a dit bonjour Jacques.
3: Bonjour.
2: Bah, voilà. Oui, bonjour. Elle est sourde, on lui prend un rendez-vous chez l'ORL.
0: Oh là là.
2: Florence, tu as dit bonjour à Jacques?
4: Oui, je suis désolée, ça a coupé d'un seul coup.
2: Ouais.
0: Et voilà.
2: Florence, je te présente Jacques.
4: Enchantée Jacques.
3: Bonjour Florence.
2: Ben voilà, tout le monde se connaît, c'est beau, taquet. C'est un peu le tour des manèges de 2026. Pourquoi pas, non, mais après tout... Qu'est-ce qu'il y a?
0: Bah, j'en sais rien, pose ta question.
2: C'est gênant. Elle adore les lotos de village, notre Florence. Et d'ailleurs, elle gagne souvent. Et ça, ça me rassure un peu parce que t'as visiblement un peu de chance. Qu'est-ce que t'as gagné déjà?
4: Pardon, j'ai pas compris.
2: D'accord, ça va être pratique cette affaire. Je te demandais ce que t'avais gagné, mais je vois que t'as gagné des voyages, un paddle, que t'as gagné une tondeuse. Enfin voilà, tu n'arrêtes pas de gagner des beaux cadeaux. On va tenter de t'offrir, nous, des places pour le concert.
0: Les concerts,
2: de Katy Perry.
0: Allez.
2: Avec ton quiz musical, allons-y. Deux artistes mixés, à toi de reconnaître de qui il s'agit. Un point par bonne réponse, on y va.
5: Dans le
6: il faisait un temps superbe, je me suis assis sur l'herbe, Félicie aussi. Je pensais les arbres bourgeonnent et les gueules de loups boutonnent,
5: Félicie aussi.
2: Allez,
0: et je prends un homard, il avait du poil aux pattes, Félicie
2: aussi. Qui chante?
4: Alors, c'est Fernandel.
2: Oui.
4: Fernandel.
2: Oui.
4: Et le renard est là de la...
2: Tu l'as bien, hein. J'entends le loup, on a la belette. La jument de Michel. Qui ça? De quoi?
4: Mano.
2: Ah non, c'est pas Mano. Non. Mano l'a repris, mais c'est Triana. Je vous ai fait un espèce de.
0: C'est pas Mano qui l'a repris, c'est Nolwenn. La jument de Michel.
2: Et qu'est-ce qu'ils ont repris, Mano? Ils ont repris.
0: Dans la vallée, le truc d'avant.
2: Ah oui, c'est Primatologue.
0: Ah là, attends, il y a Fred qui vient de m'insulter. Il vient de me dire ferme bien ta bouche physiquement parce que Mano l'a repris. Voilà. Allez, ça fait 3 pour Jean-Pierre. Allez, ça fait 3 Jean-Pierre. 2 Florence.
2: J'avais raison.
0: Et là, tout de suite, c'est la réclame, mais pas que. C'est l'actualité dans vos régions, grâce aux 44 locales de votre radio ici.
2: C'est le meilleur.
0: À tout de suite.
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13: Avec toutes les heures des infos pratiques locales et utiles en Loire-Atlantique et en Vendée. Samedi, la salle Paul Fort à Nantes, la compagnie Novavox propose une comédie musicale à ne pas manquer. Ça sera 3, 2, 1, chanté. Il s'agira en fait d'une création musicale avec les 22 élèves de l'école. Le festival Les Divas du Jazz revient à Châteaubriant pour une 5e édition. Ça sera vendredi, samedi et dimanche. 4 chanteuses aux univers complémentaires feront découvrir toute la richesse du jazz lors de concerts gratuits en plein air. C'est un rendez-vous musical à ne pas manquer pour les amateurs comme pour les curieux. 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
0: Je vous rappelle que nous sommes lundi, qu'on démarre une nouvelle semaine, qu'Éric Bastien va tenter de, ouais. de qualifier au moins un candidat.
2: Je vais y arriver.
0: Ouais, bien sûr. Le premier prix, c'est 2 places VIP pour assister au concert de Katy Perry le dimanche 12 juillet au Zénith de Nancy, avec un accès prioritaire, évidemment des places premium, un parking réservé, 100 euros de carburant pour y aller, une nuit dans une suite pour 2 personnes. Le deuxième prix, c'est la machine à café Malongo, 32 dosettes, 6 verres en verre. Et pour tout le monde cette semaine, les perdants comme les gagnants, on offre 2 places de ciné pour aller voir le film Les Parfaits Arnaques en famille avec Audrey Fleurot et Ramzy Bedia.
2: Magnifique.
0: Voilà.
2: Quoi? Et la cafine, la machine Malongo.
0: Je l'ai dit juste avant.
2: Ah, vous l'avez dit aussi. Voilà.
0: En fait, t'es tellement pressé.
2: La chaleur, la canicule, vous savez.
0: Voilà.
2: Tiens, allez, on est pressé. Jingle.
0: Il est tellement pressé de me mettre Mano. Il en a rien à foutre de ce que je peux dire. Il écoute pas. De toute façon, il est vieux et sourd. Voilà. Allez, vas-y, fais-toi plaisir.
2: J'ai rien dit.
0: Mettez-moi Mano. Vas-y.
2: Voilà. Alors, il y a Triane, il y a eu Mano. J'avais raison. Voilà.
0: Mais il y a Nolwenn.
2: Mais on s'en fout, on n'a pas parlé d'elle.
0: Oh, et ça va. Voilà, bon, allez, c'est bon. Je savais pas qu'ils avaient chanté ça, Mano. Je suis désolée. Voilà. Allez, pour une fois qu'il m'a claqué mon bec, il est content. Allez, Jean-Pierre, t'as 3. Florence, t'as 2. Jean-Pierre, on l'a dit, hein, c'est un gros bricoleur, etc. En revanche, il est nul en cuisine. Du coup, il a mélangé ces deux trucs. Il est nul en cuisine, mais bon en bricolage. Donc une fois, il a mis le feu à la cuisine. Parce que... Bah, il a mis la friteuse sur le gaz pour faire des frites. Et puis, qu'est-ce qui s'est passé?
1: Eh ben, il s'est passé que je l'oubliais.
0: Mmh. Et du coup
1: et du coup, ça, la friteuse s'est enflammée. Et du coup, ça a mis le feu à la cuisine.
0: Voilà. Et du coup
1: du coup, il a plus le refaire.
0: Eh ben, voilà. Donc, t'es nul en cuisine, tu fais des frites, ça brûle la cuisine, tu refais la cuisine, tout le monde est content. Et du coup, comme ça, ta femme voit que t'es nul en cuisine et tu continues à ne rien faire, c'est ça?
1: Exactement.
0: Ah là, je sais, j'ai bien compris ton petit truc, Alors, je vais maintenant essayer de te faire gagner 3 points de plus. C'est simple, c'est la question à choix multiple. Je te pose une question, je te fais des propositions de réponse. Et t'auras 10 secondes pour me donner ton choix. Tiens, je te mets une petite chanson.
14: Coulommiers, Époisse, Bleu d'Auvergne, Beaufort, Livaro, Reblochon.
0: Oui, c'est une chanson sur le fromage.
2: Bien sûr.
0: Voilà, alors écoute bien. Quel chef d'État français a déclaré « Comment voulez-vous gouverner un pays où il existe 246 variétés de fromage ?» Qui a dit « Comment voulez-vous gouverner un pays où il existe 246 variétés de fromage ?» Pompidou, Chirac, De Gaulle, Éric Bastien. Top chrono, 10 secondes. Comment voulez-vous gouverner un pays où il existe 246 variétés de fromage ? Pompidou, Chirac, De Gaulle, Bastien.
1: Je dirais De Gaulle à tout hasard.
0: Bah t'as bien raison, bien sûr que c'est De Gaulle. C'est totalement De Gaulle. Puisque déjà le mec avait beaucoup d'humour. Et effectivement, c'est totalement lui, t'as 6.
2: Bien, alors, Florence. Tout à l'heure, Florence, on n'a pas eu, la jument de Michaud, hein, Triane, mais...
0: Michaud.
2: On a bien retenu que Mano l'avait fait, ça, c'est l'information la plus importante.
0: Ah là là là là.
2: Florence qui adore faire des lotos, ça je vous l'ai dit, Florence qui est bénévole l'hiver auprès du Secours Populaire, c'est quand même bien, voilà, c'est bien de le signaler. Florence qui est râleuse, fait partie des petits défauts que tu as, alors ça se caractérise assez fortement ou c'est plutôt râleuse soft?
15: Râleuse soft, on va dire.
2: Soft, voilà, petite râleuse, tranquille. Si tu pouvais déjeuner, là, à 13h dans quelques minutes, avec un homme, de qui s'agirait-il? Et alors, d'autant que, a priori, si j'ai bien compris, ce serait même l'homme de tes rêves. C'est l'homme...
15: Des garous,
2: voilà. Qu'on n'est pas juste sur un déjeuner. C'est, physiquement, c'est lui, quoi. Mais ce que je veux dire, c'est que Jean-Sébastien ressemble à quoi, du coup, par rapport à Garou?
16: Il a que les yeux clairs comme lui, c'est tout, mais il a des grandes oreilles aussi comme Garou.
0: Bah écoute, c'est déjà pas mal, c'est un début.
2: C'est déjà un début, effectivement. Tu l'as vu deux fois en concert, j'imagine que tu en as gardé un beau souvenir. Voilà.
16: Ah ouais, franchement, c'était très émouvant, j'ai adoré, il était très beau sur scène, donc...
2: Oui, l'homme de tes rêves. Alors, l'homme de ta vie, et parlons avec romantisme de cette belle rencontre, c'est quand même Jean-Sébastien. Vous êtes rencontrés il y a plusieurs années, grâce à ton meilleur ami, c'est ça?
16: Oui, c'est ça, grâce à mon meilleur ami qui nous a fait faire connaissance, en fait. Il l'avait déjà présenté il y a des années en arrière, mais il était en couple.
2: Ah voilà, il était pris, quoi. Du coup, t'as attendu, t'as patienté?
16: Voilà, j'ai attendu, puis un jour, mon meilleur ami m'a dit, tu sais, Jean-Sébastien, ça fait 2 ans qu'il est célibataire. Ah bon, et c'est maintenant que tu me le dis?
2: Ah ouais, donc tu l'avais pas oublié.
16: Pour qu'il invite à son anniversaire, et puis on a fait connaissance, et puis voilà, depuis on s'est plus quitté.
2: Oui, donc pendant des années, t'as continué de penser à lui, t'es pas passé à autre chose, tu l'avais bien en tête, quoi.
16: C'est
2: voilà. Tu voulais aller au bout avec ce garçon. 4 ans que vous vivez ensemble. Bon, une belle histoire. Il t'a demandé, je sais pas, un mariage ou non, vous restez comme ça, cool?
16: Non, pas encore. Il aimerait bien qu'on vive ensemble parce que lui, il est sur Lyon, mais pas encore de mariage.
2: Le jour,
16: peut-être qu'on
2: habitera
16: ensemble.
2: Ok. C'est facile quand on est un peu à distance comme ça. C'est plus sympa, finalement. Tu trouves comment, cette vie à distance?
16: Il y a les avantages et les inconvénients. En fait, peut-être qu'on se dispute moins.
2: Ah, d'accord.
16: Peut-être. Et après, on passe vraiment tout le temps des bons moments, quoi. Je veux dire, c'est vrai que c'est appréciable.
2: Bah oui.
16: Et après, c'est triste aussi quand on se sépare et après, on est content de se retrouver.
2: C'est tout mignon, ça. Allez, on va tenter, Florence, de marquer. 3 points, alors c'est une question avec plusieurs propositions. Écoute bien, petit indice, générique Top Gear, parle de
0: top
2: voiture.
0: Quoi, Top Gear.
2: Top Gear.
0: Voilà,
2: Top merci. Gear. Alors, et qu'est-ce que ça veut dire d'ailleurs, Top Gear?
0: Tu sais quoi?
2: C'est top à quoi, Gear? C'est quoi, Gear?
0: Top à la vachette.
2: Ouais, top à
0: Allez,
2: la vachette.
0: Pose ta question, va.
2: Gear, on dit que c'est une vitesse. Ah, d'accord, ok. Heureusement, j'apprends plein de trucs. Bah, tu le savais, toi, Jacques? Jacques, tu savais que Gear, c'était une vitesse?
0: Non.
2: Ouais, voilà, merci.
0: D'accord, ok.
2: Merci.
0: Donc, même les jeunes ne savent plus parler anglais.
2: C'est terrible. Quel pays correspond à la lettre A sur une plaque d'immatriculation? Quel pays correspond à la lettre A sur une plaque de voiture? Est-ce que c'est l'Autriche? Est-ce que c'est l'Albanie? L'Algérie ou bien évidemment notre Dami d'Hollande, même si ça commence pas par un A. Top chrono, l'Autriche, l'Albanie, l'Algérie, le Dami d'Hollande.
16: Au hasard, l'Albanie,
2: la lettre A, ce serait la plaque d'immatriculation de l'Albanie. C'est l'Autriche. Bien qu'en allemand, le mot Autriche se traduit par, Österreich. Les plaques autrichiennes comportent la lettre A, qui signifie en anglais Austria. Voilà, au lieu de la lettre O, afin d'éviter toute confusion avec le chiffre 0. Désolé.
0: Bien, allez, ça veut dire que ça fait 6 pour Jean-Pierre, 2 pour Florence.
2: Il s'emballe, Jean-Pierre.
0: Oui, bah, il est bon, c'est tout. Mmh. Voilà, et maintenant, ah là là, nous allons partir sur les routes avec Francis Cabrel. Ma place dans le trafic. Vous écoutez ici, on vous aime, à tout de suite mes petits canards.

0: Écoute, je ne connaissais pas cette chanson de Francis Cabrel, Ma place dans le trafic, 1981. Je n'étais pas
1: né. Oh là là, allez, jingle.
0: Mais c'est vrai.
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0: un tout petit peu.
2: On est au taquet.
0: Un tout petit peu né, quoi.
1: Mais t'oublies l'âge que t'as, en fait.
0: J'essaye de l'oublier.
1: Alors, nous sommes avec Jean-Pierre et Florence. Jean-Pierre est en tête avec 6 points. Florence a 2 points. Jean-Pierre joue avec Ici Touraine. Il habite à La Riche. Il est retraité. Il bricole beaucoup. Il va au cinéma rouler des pelles à sa chérie. Alors, comme ça, si on était un animal, on aimerait être comme dans la chanson ? T'aimerais bien être un oiseau?
3: Ah bah oui, complètement.
1: Mais quoi, quoi?
3: Voir un peu ce qui se passe en dessous, je trouve ça génial.
1: Mais quoi comme oiseau? Attends. Quoi comme oiseau?
3: Ah bah un oiseau assez gros, je sais pas, un oiseau qui... Bah tout à l'heure, on a parlé de...
0: L'albatros.
3: L'albatros. Je trouve qu'un albatros, c'est un bel oiseau. J'aime bien cet oiseau.
1: C'est pas mal, ouais. T'aimerais bien, tu voyagerais en l'air, comme ça tu regarderais les pays d'en haut?
3: Oui, aussi, puis le fait de savoir que l'albatros, il peut rester comme ça des jours et des semaines et des mois en vol, je trouve ça génial.
1: Ah bah oui, ça c'est génial, c'est sûr. Mais bon, c'est pas pratique, hein, quand même. Au bout d'un moment, il doit se fatiguer, ce pauvre oiseau, quand même.
3: Non, mais on s'arrête quand on veut, hein, dans ces cas-là.
1: Bah oui. Mais toi, t'adores voyager, d'ailleurs, hein, parce que t'as beaucoup voyagé. Italie, Espagne, Portugal, Suède, Turquie, Vietnam, Cambodge. Dis donc, t'as beaucoup voyagé.
3: J'ai un petit peu voyagé, oui. Mais il en reste encore, hein, et j'ai pas tout fait.
1: Alors c'est quoi ton prochain voyage que t'aimerais faire?
3: Ben à l'Amérique du Sud.
1: Ah bien. T'aimerais bien aller où, par exemple? Chili, Argentine?
3: Le Pérou.
1: Ah oui, le Pérou.
0: C'est cool, le Pérou.
1: Et alors, Dominique, elle a envie aussi d'aller au Pérou?
3: Ah oui, tous les deux.
1: Ah, tous les deux. Bon, alors, c'est bien, les amis, vous êtes formidables, dites donc. Alors, tu aussi, attends, il aime les activités à sensation, il fait du parapente, il veut y tourner, tu fais même de la plongée. Mais alors, excuse-moi, tu fais de la plongée, mais tu sais pas nager.
3: Comment non, tu... c'est une erreur, je fais pas de plongée, hein, du tout.
1: Ah, tu fais pas de plongée?
3: Mais, ah, parce non.
1: Ah bah, bravo. Ah,
3: bah, écoutez,
0: bien une bonne fiche encore.
3: J'aurais bien aimé en faire.
1: Ah, mais comme tu ne sais pas nager, tu ne peux pas faire de la plongée. Très bien. Eh ben, tu vas aller apprendre à nager avec Dominique, comme ça tu feras de la plongée. Voilà, hop.
3: D'accord.
1: Eh oui,
0: Il est d'accord à tout, lui.
1: Mais oui, il est de bonne humeur, il est super. Alors, tiens, on va passer maintenant au fait que tu vas marquer 5 points de plus. On va absolument jouer ensemble, tu vas gagner, et je te mets Edith Piaf.
4: Il portait des culottes, des bottes de moto, un blouson de cuir noir avec un aigle sur le dos.
1: Ça alors, comment on appelle un blouson en cuir zippé en biais?
5: Oui, bonjour, vous êtes bien sur la messagerie Florence, désolée.
1: Ouais, alors, souvent associé à une image rebelle, comment appelle-t-on le blouson de cuir zippé en biais, souvent associé à une image de rocker, rebelle, etc. Top chrono, 10 secondes.
3: Bombardier,
1: non? Ah non, le bombardier, bon, c'est... Le bombardier, c'est pour les aviateurs, c'est le perfecto, mon chat.
3: Oui, je l'ai dit après, mais bon.
1: Ah là. Mais oui, on prend... Et oui, mais comme on prend en compte toutes vos premières réponses, voilà. Alors, bon, bah pas 2 points, mais tu restes en tête avec 6.
0: Et Florence est de retour. On a un peu de mal à joindre Florence. Ça a coupé, mais elle est de retour. Ça va, Florence? T'es bien installée?
6: On est sur l'autoroute et c'est pire que sur l'autoroute.
0: Ben oui. T'es sur quelle autoroute d'ailleurs? Là, t'es où exactement en France?
6: Ah, on arrive à Châteauneuf-Briançon.
0: D'accord. Très bien. On va se faire un petit point comme ça, hein, jusqu'à 13h, sur l'évolution de ton parcours. Bah, tu rentres à la maison, j'imagine, du côté de Chapéry, en Haute-Savoie.
6: C'est ça, ouais, tout à fait, ouais. On rentre à la maison, là.
0: Ok. Petite anecdote, tiens, on va penser au camarade Arthur, à l'époque où il était sur Fun Radio. Bon, il en a fait des bêtises, hein, sur Fun Radio. Il proposait de faire croire à quelqu'un qu'on connaît, qu'on gagne, que la personne avait gagné un poney. Voilà. Et alors, tout, c'est une idée d'Arthur. Et alors, toi, t'as participé, Florence, et t'as dû faire croire ça à ta maman, à l'antenne. Et qu'est-ce qui s'est passé?
6: Ah ben c'était trop rigolo en fait, parce que maman elle avait pas le moral, et puis ben j'ai téléphoné pour dire que moi je voulais lui faire croire que j'avais gagné un poney.
0: Bien sûr.
6: Et en fait, et ben maman elle a pété un câble, elle parlait en patois en plus comme elle est lilloise. Et elle disait genre ta poney, elle l'a envoyé bouler. Et au début c'était pas présenté, après il disait que c'était le vétérinaire et elle lui disait bah mets-le à la baraque. Non mais c'était trop drôle, il lui avait même chanté une chanson. Elle voulait pas du poney, elle devait chanter, puis elle chantait « J'en veux pas du poney, non, non, non !»
0: Ah ouais. Il est content, Arthur, ça devait être un bon moment, ça.
6: Et alors... Ah ouais, franchement, et puis il lui offrait souvent des semaines pendant plusieurs mois. Hein.
0: Ouais, parce
6: pour
0: qu'en
6: lui dire
0: fait,
6: que le poney il allait bientôt arriver.
0: Voilà, il s'est moqué gentiment d'elle de façon récurrente pendant plusieurs semaines et il appelait ta maman régulièrement. Et comme ça passe pas très bien, je termine à raconter. Effectivement, Arthur, qu'on adore, qui est super sympa, il envoyait des fleurs très souvent pour son anniversaire ou assez régulièrement. C'est classe de sa part. C'est une belle histoire, ça. C'est une belle histoire.
6: C'est génial.
0: Allez, Florence, on va jouer parce que j'ai trop peur que ça coupe. On va y aller tout de suite. Ça sera mieux comme ça. Avec un petit extrait.
7: Il va y avoir du sport, mais moi je reste tranquille.
0: Bien sûr qu'il va y avoir du sport. Il a 6, si je ne me trompe pas. Il a 6. Voilà, donc ça veut dire que si tu marques les 5 points, tu passes devant. Tu es en tête avec 7, donc il va y avoir du sport. Question. Quelle est la deuxième épreuve d'un triathlon, Florence? Top chrono, 10 secondes. Quelle est la deuxième épreuve d'un triathlon?
6: La deuxième épreuve d'un triathlon?
0: Oui. Vite.
6: Le vélo?
0: Oui, oui, c'est le vélo. Natation, vélo, cyclisme et ensuite course à pied, bravo! Ah, tu repasses en tête, Florence, on avait dit qu'il y aurait du sport.
1: Alors, Jean-Pierre 6, Florence 7, pas mal. Il va falloir bien vous départager sur le bingo. Mais tout de suite, ah là là, c'est le foot en ce moment, hein, vous rappelez.
0: Bien sûr.
1: Ce soir, il y a la France. Alors, Jacques, qui est là, nous disait qu'il y avait des orages, donc c'était décalé.
0: Un spécialiste, Jacques, bien sûr.
1: Oui, bien sûr. Alors, c'est à quelle heure le match de la France ce soir?
8: À 23h.
1: Voilà.
0: Mais pourquoi?
1: Parce qu'il y a des orages, je viens de le dire.
8: C'est des orages.
0: Ah, d'accord.
1: Je viens de le dire. Écoute ce que disent les gens.
0: Vous savez quel temps il fait aux États-Unis?
1: Oui, les orages.
0: Vous
1: voilà.
0: Savez quelle température
1: bon,
0: il fait aux États-Unis?
1: Bon, allez, Dai Dai, Shakira et Burna Boy. Vous écoutez ici, on est à fond.
0: Les orages.
1: Dai Dai.
0: 30 degrés.

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1: Regardez, je suis en train de me ventiler avec un petit éventail. J'espère que je vous envoie de la fraîcheur, la France. C'est la réclame, les petits gars. À tout de suite.
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1: Je rappelle que nous sommes ici avec Jean-Pierre et Florence. Jean-Pierre à 6, Florence à 7. C'est le bingo qui va vous départager, mes petits canards. Vous en êtes conscients?
7: Oui.
1: Alors, mon petit Jean-Pierre, tu as plein de choses que tu écoutes, que tu aimes, pour t'encourager. Une chanson gay. Et franchement, allons-y.
8: Je suis
0: chanson préférée, ça.
1: Ouais, voilà.
7: J'adore.
1: Bah, je suis malade.
7: J'adore. Serge Lama.
0: Pour tous les hypochondriaques.
1: Serge Lama, c'est une chanson pour toi, ça.
0: Exactement.
1: Bon, tu adores Il était une fois dans l'Ouest. Je peux pas m'empêcher de mettre un peu la musique.
0: Ah, mettre ça vendredi, tiens.
1: Ah là là, mais moi j'adore. Ça, j'ai vu le film.
7: Ennio Morricone.
1: Mais oui, Ennio Morricone, c'est magnifique. Avec le petit qui joue de l'harmonica pour sauver son frère, il essaye de sauver son frère.
0: Mais il le sauve pas.
1: Bah non, au bout d'un moment, l'autre fait 80 kilos, il est en train d'être pendu, il meurt.
0: Ah, mais il se venge à la fin.
1: Non, sauf qu'il se venge, c'est Charles Bronson. Alors, mon petit JP, écoute bien ce bingo. Il est très simple. À mon top chrono, tu auras 10 secondes pour me citer un maximum de villes en M, comme Maman, Michel, Maniaque. Un maximum de villes qui commencent par la lettre M, comme Maman, Michel ou Maniaque. Attention, top chrono, 10 secondes. Jean-Pierre?
7: Oui.
1: Bah, des villes comme... Alors?
7: Mais
1: Michel?
7: Excusez-moi, j'ai pas entendu la question.
1: Ah merde, qu'est-ce qu'on fait? Bon, alors, je te...
0: renvoyer le chrono exceptionnellement.
1: Alors, on renvoie le chrono exceptionnellement. Max de ville qui commence par la lettre M, comme Maman. Un max de ville. Attention, allez. Top chrono.
7: On y va.
1: Vas-y.
7: Met, Mably. Qu'est-ce qu'il y a? Macon.
1: Et je regarde. Stop!
0: Stop!
1: Bah, tu m'en as donné 3. Il y avait Marseille, Menton, Melun, Montcuq, Montpellier, Mulhouse, Meaux, Maubeuge, Mont-de-Marsan, Montauban, Milly-la-Forêt. Tu m'en as donné 3.
0: Ah, là, là, là, là, là, là. Florence, est-ce qu'on profiterait pas de ça? Oh, bah si.
1: Oh, ouais.
0: On va pas se gêner. Mais attendez, rien n'est fait. Rien n'est fait.
7: Ouais, c'est ça, ça va être dur.
0: Ouais, rappelons que là, t'es en tête depuis pas longtemps, Florence, avec 7. Il a 6. On est au cœur du bingo. Il faut marquer le plus de points parmi vous deux. Et c'est celui-là qui encaisse les 10 points. Il a fait 3. Tu fais 4. T'encaisses 10. Voilà, c'est pas plus compliqué que ça. Et comme je sais que t'es hyper chanceuse, je l'ai dit tout à l'heure, je voudrais rappeler que dans un casino à Annecy, qu'est-ce que t'as gagné? C'est énorme, hein.
7: J'ai gagné une voiture décapotable et une
0: plaque. Voiture décapotable dans un casino. C'est énorme. Mais c'est énorme, oui. Cadeau. C'est génial.
7: C'est un gros cadeau.
0: Bah oui.
7: Ah
0: oui.
7: Ouais, j'étais très heureuse.
0: Bon, écoute, je te sens très chanceuse. On va t'encourager encore une fois avec Garou, que tu adores. On en a parlé tout à l'heure. L'homme de tes rêves. Florence, voici ton bingo. On reste sur de la géographie et sur des villes. Sur des villes françaises, d'ailleurs. Sur des villes françaises.
7: D'accord.
0: On va te demander un maximum de villes en France qui commencent par une lettre. Je vais te donner cette lettre et le chrono, il part tout de suite après. La lettre, c'est la lettre T. T comme Thierry ou comme Thérèse. C'est clair? Top chrono, 10 secondes.
7: Alors, Toulouse, Tarnas, Toulon.
0: Tours. Elle y est.
1: Non, c'est bon, 4. Ça fait 4. Elle en a donné 4.
0: Alors, on est sur du chouïa, mais du chouïa plus, qui fait que tu l'emportes pour un point.
1: Et voilà.
0: Bravo,
1: JP, je suis désolée, mon chat, mais elle a remporté sur le fil. Donc c'est Florence qu'on retrouvera pour la finale vendredi pour gagner soit les places de Katy Perry, soit la cafetière. Toi Jean-Pierre, tu repars avec deux places de cinéma pour le film Ici, Les Parfaits, Arnaque en famille. Je remercie Céline à la Réal, Gwen au Savoir, Fred à la technique, Marian au standard, Eric Bastien, je sais pas à quoi.
0: Je salue Mano, bien sûr.
1: Allez, on salue Mano et Nolwenn et Tutti Quanti. Merci Jacques d'avoir participé à cette émission. Bon stage à toi. La France, je t'embrasse très fort. Fais attention à toi et hydrate-toi bien. À demain. Bisous.
0: Bonjour Wendy Bouchard.
8: Bonjour chers amis.
1: Ça va ma petite Wendy Chouchou?
8: Oh ça va très bien, on est tout près de vous, comme vous l'avez distillé dans ces messages contre la canicule, cette France qui souffre, nos plus isolés aussi, que l'on se doit de protéger, d'épauler. Nous sommes avec tous nos invités mobilisés, la ministre de la Santé Stéphanie Rist nous en parlera. C'est l'une de nos invités, c'est ma France.
1: Bonne émission chérie, à demain.
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0: Allez, prenez soin de vous. Allez les Bleus ce soir à 23h. Valérie, quelle heure est-il?
1: Il est 13h, c'est l'heure de boire de l'eau. Je vous aime. À demain.
0: Bonne journée à vous tous. Voici Ma France et c'est avec Wendy Bouchard.
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8: Bonjour à tous, merci d'être fidèles à Ma France dans une séquence météo particulièrement difficile. La moitié de notre pays a basculé en vigilance rouge pour forte chaleur. 49 départements en haut niveau d'alerte avec des températures allant jusqu'à 42 degrés à l'ombre aujourd'hui. C'est dur, c'est surtout dangereux et mortel si vous prenez des risques et la solidarité est indispensable à l'égard des plus fragiles qui peuvent aussi mourir chez eux. On est donc à votre service dans l'information sanitaire, dans les bonnes conduites aussi solidaires et fraternelles. La ministre de la Santé, Stéphanie Rist, vient évoquer cette grande séquence avec nous. Je reçois également des spécialistes de la météo et du climat, des élus qui sont au cœur justement de cette adversité, des médecins, des urgentistes, des pompiers, des représentants de l'éducation nationale. Et puis nos reporters et nos journalistes jusqu'à 14h restent nos guides, comme au quotidien dans Ma France, de Besançon au Gers, de l'Ouest au Berry, de la région parisienne à la Provence. Nous sommes en édition spéciale jusqu'à 14h. Soyez les bienvenus. Mais d'abord, Marine Logénie, on vous écoute avec l'information de la matinée autour de cette question. Qui a failli, Marine, dans l'affaire Liana?
9: Oui, les réponses sont dans un rapport explosif remis en fin de matinée au Premier ministre et qui vient tout juste d'être dévoilé, Wendy, lors d'une conférence de presse depuis Matignon. Cette mission d'inspection, elle doit faire la lumière sur les dysfonctionnements, les erreurs individuelles dans le traitement du principal suspect, Jérôme Barella, déjà visé par des plaintes, notamment une en août 2025, une de famille qui a déposé plainte contre lui pour le viol de sa fille de 11 ans, qui a été traité comme une procédure ordinaire, hein, selon Stéphane Noël, le chef de l'IGJ, l'inspection générale de la justice. Il indique que 30 entretiens ont été menés et que l'urgence n'a donc pas été prise en compte. Cette enquête n'a pas été traitée comme une procédure prioritaire, pas suffisamment dirigée par la brigade de gendarmerie de Lectour, ni le substitut d'Auch. C'est ce qu'on retient de cette conférence de presse où Wendy, la plainte d'août 2025 n'a pas été traitée comme une procédure prioritaire dans le Gers. Vous avez tous les détails sur ici.fr.
8: Bien sûr, merci beaucoup Marine Logénie, puis on vous retrouvera avec cette information à 14h.
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8: Plus de 90% d'entre nous vont avoir très chaud. 35 millions d'habitants concernés par cette vigilance rouge dans 49 départements avec une nuit, vous l'avez constaté, qui a été très chaude, autour de 26 degrés par endroit. Une canicule préoccupante qui succède à celle du mois de mai, très précoce et qui a déjà bien éprouvé les organismes. Merci d'être avec nous, Madame la Ministre de la Santé. Bonjour.
10: Merci à vous.
8: Merci,
10: bonjour.
8: Stéphanie Rist, pour parler aussi à nos auditeurs, pour les guider. Après un week-end qui a été meurtrier, Madame la Ministre, 13 noyades avec de très jeunes victimes, en majorité des adolescents, en Ile-de-France, en Indre-et-Loire notamment, souvent dans des lacs, dans des rivières où, par esprit festif et parce qu'ils souhaitaient se rafraîchir, se sont baignés dans des lieux parfois non autorisés. Ça fait vraiment partie de vos inquiétudes du moment?
10: Oui, alors ça faisait partie de nos inquiétudes avant le week-end. On a essayé de passer ce message de vigilance vis-à-vis des baignades, vigilance pour les parents, surveiller les enfants évidemment, mais aussi, je crois qu'il y a des grands-parents qui nous écoutent, des jeunes, des parents, rappeler que vraiment dans ces moments de chaleur, il y a un double risque. Il y a le risque du choc thermique, l'insolation, comme on appelle, on a chaud à l'extérieur et on arrive dans l'eau, on fait un malaise, le cœur s'arrête. Mm-hmm. Et puis, il y a aussi le risque que parfois on boit un peu d'alcool avant d'aller se baigner, on est plus fatigué, nos corps sont plus fatigués et du coup, on va avoir plus de mal à nager et on va on prend un vrai risque. Donc, interdiction de se baigner là où c'est pas autorisé. Vraiment, s'il vous plaît, passez ce message parce que je crois qu'il faut qu'on ait une conscience tous du risque. C'est très triste ce week-end sur ce sujet.
8: C'est une responsabilité collective, vous le dites. Et puis, tous les organismes des plus jeunes aux plus âgés sont éprouvés. C'est pas anodin ce que nous traversons, il faut le dire. Bricoler dans son jardin, même à l'ombre, sous 40 degrés, c'est pas anodin, par exemple.
10: Merci de le rappeler. On est face à des chaleurs qui sont très hautes, la nuit et la journée. On est sur une durée de cette canicule qui est déjà très longue et qui va se poursuivre. Et on sait que les corps se fatiguent au fur et à mesure. C'est une quantité de chaleur accumulée qui fait que la température de votre corps a du mal à redescendre. Et il y a une fatigabilité, une fatigue qui s'installe et le cœur aussi devient fatigué. Mm-hmm. Donc, surtout, retenir bien les mesures de prévention que vous connaissez tous. Boire de l'eau. Pas d'activité physique, au moins dans les départements qui sont en couleur rouge, et puis éviter les heures les plus chaudes, évidemment, pour faire du sport. On l'a dit, les baignades. Continuer aussi à avoir une alimentation régulière. Beaucoup de gens me disent bon, moi je mange pas parce qu'il fait trop chaud. Il faut absolument continuer à s'alimenter en plus petite quantité, mais s'alimenter.
8: Et on parlera des plus âgés qui n'ont pas forcément ces réflexes-là, Madame la Ministre. C'est à la fois la ministre et la médecin qui vous parlent, chers auditeurs, d'ici, donc entendez bien aussi ces consignes de vigilance. Je voudrais qu'on entende dans les Pyrénées-Atlantiques un certain nombre de Français dans une zone en vigilance rouge où certains travailleurs souffrent particulièrement, peut-être un peu plus que d'autres, de la chaleur. On a des ouvriers sur des chantiers en dépit des horaires aménagés. Les aides-soignants aussi qui témoignent de cette souffrance dans les EHPAD, comme Séverine, pour ici Pays Basque.
11: La chaleur donc déshydrate, ça peut créer des troubles cognitifs, donc des pertes de mémoire.

0: Quelques chantiers aussi à l'ombre. On s'adapte, quoi. On s'est shorts, chaussures, t-shirts, c'est bon,
1: voilà,
0: une casquette, et on y va, quoi.
1: Travailleur au micro d'ici Pays Basque, Stéphanie Risse, qui est avec nous, ministre de la Santé. J'aurais qu'on revienne à Séverine, qui travaille dans les EHPAD et qui disait les conseils de précaution. Mais pour les personnes qui sont en résidence, qui sont à domicile, on a vu 3 morts en Gironde, entre 83 et 95 ans, ce sont des personnes seules, qui n'ont peut-être pas le réflexe ni de s'hydrater, ni d'appeler le SAMU ou les pompiers. S'ils ne sont pas bien face à cette chaleur.
2: Il est très important, et vraiment, là aussi, c'est une responsabilité collective que nous avons de solidarité, vous l'aviez dit tout à l'heure, et merci pour ça. Nous avons à nous occuper des personnes fragiles et qui sont isolées. Mmh. Alors, nous avons à le faire quand c'est notre famille, nos amis, mais nous avons à le faire aussi quand ce sont nos voisins, passer, dire un petit bonjour, être sûr que tout va bien, apporter un peu d'eau. Mais il faut savoir aussi, et je voudrais le redire ici, toutes les familles qui ont des personnes âgées isolées, qui sont loin d'elles, peuvent les inscrire sur le registre des communes, des villes. Il suffit d'appeler la mairie et de dire, voilà, je suis une personne isolée, je voudrais que vous soyez au courant, ou j'ai ma maman qui est isolée, donc, et les mairies, avec leur centre d'action sociale, prennent des nouvelles, vont voir les personnes âgées isolées. Ça, ces registres-là ont été mis après la canicule de 2003. On a beaucoup appris oui. avec la canicule de 2003. Donc, n'hésitez pas à inscrire vos parents ou vous-même sur les registres de la ville.
1: Ça veut dire que ces personnes décédées en Gironde ne l'étaient peut-être pas, ou il y aura une enquête là-dessus, sur ce sujet, Stéphanie Rist ?
2: C'est pas une obligation de s'inscrire sur ces registres. C'est vraiment un conseil qui est, et puis c'est un service qui est proposé par les centres d'action des villes, et ça marche vraiment bien. J'ai des exemples de communes
1: quand
2: qui, tout le week-end, ont appelé les personnes isolées, ont eu des réponses, et là où il n'y a pas eu de réponse, sont allés voir, sont allés cogner à la porte pour être sûr que les personnes allaient bien. Donc n'hésitez pas à inscrire les personnes isolées sur ces registres communaux.
1: On va avoir un maire avec nous dans quelques instants, le maire de Tours, Emmanuel Denis, ville qui a battu encore un record de chaleur cette nuit, et j'évoquais les appels au SAMU. Est-ce qu'on a une idée de le SAMU dit aujourd'hui d'un bond de 30 à 40% du nombre d'appels ces derniers jours? C'est conforme aux informations que vous avez, Stéphanie Rist?
2: Oui, les chiffres que j'ai sont entre 20 et 30% selon les régions. En tout cas, il est évident qu'il y a un nombre supérieur d'appels qui sont liés à la chaleur. Il s'agit de malaise. Il ne s'agit pas forcément de gens qui sont hospitalisés.
1: D'accord.
2: Beaucoup de malaise ou de sensations. Donc, beaucoup de conseils aussi peuvent être donnés. SOS médecins aussi. Les médecins en ville ont augmenté leur nombre de passages, leur nombre de consultations. On reste vigilant parce qu'on sait aussi que l'effet de la canicule arrive 5 à 10 jours après le début de la canicule.
1: C'est ça.
2: Donc cette semaine est vraiment la semaine où il faut être très très prudent dans les jours qui viennent, et puis en fonction de si ça continue ou pas, il faudra de toute façon être vigilant sur les personnes les plus fragiles notamment.
1: Vous disiez il y a quelques heures appeler à ne pas gonfler l'activité des urgences. Alors on sera dans quelques minutes avec Mathias Vargon, urgentiste en Seine-Saint-Denis, mais comment on fait pour ne pas gonfler cette activité, madame la ministre?
2: On a une responsabilité individuelle à adapter nos comportements vis-à-vis de la chaleur. Déjà, pour soi-même, ne pas se retrouver aux urgences ou même de façon plus grave, avoir des conséquences plus graves. Et quand on a pris la mesure avec le Premier ministre de l'arrêter d'interdire l'alcool sur la voie publique pendant la fête de la musique, typiquement, c'était une mesure aussi pour ne pas surcharger nos services d'urgence. Ça ne veut pas dire, et c'est vraiment important pour les gens qui nous écoutent, si vous ne vous sentez pas bien, il faut quand même appeler le 15. C'est pas grave,
1: voilà. On ne se rend pas aux urgences. C'est ça que vous voulez dire aussi, on n'en gorge pas nécessairement.
2: Il est préférable d'appeler le 15 d'abord, qui va vous orienter, vous envoyer éventuellement un médecin par SOS médecin ou vous envoyer aux urgences, vous faire venir une ambulance. Appelez le 15 si vous ne vous sentez pas bien. Ne vous dites pas que vous allez surcharger le système, parce que les coups de chaud, il faut les prendre aussi très tôt. Donc si vous ne vous sentez pas bien, n'hésitez pas.
1: Madame Stéphanie Rist, vous êtes avec nous, ministre de la Santé dans ma France. Je voudrais que vous écoutiez le maire de Périgueux. Il s'agit de Michel Cadet, et il regrettait sur ICI que le gouvernement préfère laisser la latitude pour agir au niveau des écoles, aux élus et aux préfets. Écoutez-le.
3: J'aurais aimé des mesures nationales qui soient plus claires. En zone rouge, interdire des choses, par exemple la fête de la musique, ou évidemment on renvoie
4: des choses plus radicales pour
3: plus radicales pour que ça soit plus facile à être.

0: opposable. Là, on dit au maire, débrouillez-vous sur le terrain. Certaines écoles ferment, d'autres pas. Donc, on est dans un flou.
1: Est-ce que c'est pas un peu facile, en effet, tout en ayant une vision nationale, de dire c'est au local de gérer la situation, Stéphanie Rist?
2: Je crois au contraire que c'est indispensable. Pourquoi annuler une fête de la musique si le concert se fait dans une salle climatisée? Pourquoi fermer une école qui a été refaite et dont les conditions ne sont pas un problème de sécurité? Et je crois que c'est vraiment les élus, les maires, avec, ils sont pas seuls, puisqu'il y a le préfet, le rectorat concernant l'éducation, et puis avec les agences régionales de santé, c'est une discussion qui doit se faire à plusieurs pour décider en commun de se dire là c'est pas on n'est pas en sécurité, il faut fermer cette école ou pas.
1: Mais on a un discours parfois comme parents un peu complexe à entendre. En gros, on nous dit fait 33 degrés dans les classes, dans les salles d'école. Si vous pouvez garder vos enfants, c'est mieux. Sinon, on les accueille, mais ils vont subir cette chaleur de toute façon, ces enfants. Est-ce que vous comprenez finalement cette dimension laissée aussi aux principaux intéressés? Les directeurs et le recteur.
2: Moi, je crois que c'est vraiment indispensable, en fait. Je suis vraiment en désaccord de dire qu'il faut que c'est une mesure nationale. Vous avez des gens qui ont chez eux encore plus de difficultés vis-à-vis de la chaleur qu'à l'école. Et c'est vraiment important. Donc, soit il y a un problème de sécurité dans l'école parce que, par exemple, l'école est en travaux, c'est des Algéco, il fait 50 degrés. Évidemment, c'est un problème de sécurité. Il faut fermer. Ensuite, laisser la possibilité aux parents, parce qu'ils ont la possibilité de garder leur enfant et qu'en plus ils sont dans un environnement qui est moins chaud que l'école, mais il y a aussi des familles qui n'ont pas cette possibilité-là. Donc je crois qu'il faut faire au mieux, de façon très, avec du bon sens en fait. Et ça, le bon sens pour moi, il est vraiment local.
1: Le bon sens représenté, entre autres, et en l'occurrence par le maire de Tours, Emmanuel Denis, qui nous rejoint dans cet échange. Et après, je vous libère parce que vous avez fort à faire, Madame la Ministre. Mais bonjour, Monsieur le Maire.
3: Bonjour.
1: Je voudrais quand même que vous réagissiez avec Stéphanie Rist à la position, la politique que vous avez eue, vous, vis-à-vis de vos écoles et des enfants de votre commune.
3: Oui, nous, on a décidé, en concertation avec l'Éducation nationale, d'adapter les horaires, puisqu'on a des écoles qui nécessiteraient des gros investissements. Et là, on peut parler des difficultés qu'on a à financer ces gros investissements et de la responsabilité de l'État qui, aujourd'hui, qui un jour développe le budget vert et puis le lendemain le divise par deux. Bon, en tous les cas, nous, on a pris nos responsabilités. Notre priorité a été la rénovation des écoles. 150 millions sur le mandat passé, mais il y a encore beaucoup de travail à faire. Et donc, on n'est pas capable, à 40 degrés, d'assurer des conditions qui soient des bonnes conditions. Et là, on rejoint un problème de santé publique. Et donc, on va avoir le même propos avec Madame la Ministre, je crois. À 40 degrés, on ne peut pas laisser les enfants dans des écoles, ni des enseignants. Et donc, on a décidé de fermer les écoles l'après-midi.
1: Oui.
3: On commence un peu plus tôt le matin. On fait 8h midi au lieu de 8h30, 11h30. Un repas froid et on demande aux parents de récupérer les enfants. Donc, on adapte, on essaye de s'adapter. Mais à long terme, il va falloir vraiment des politiques qui soient cohérentes et dans le long terme, parce qu'on est vraiment dans une inertie, je ne parle pas d'inaction, mais au moins d'inertie sur ces sujets qu'on connaissait. Et aujourd'hui, on nous annonce des baisses de subventions. Je discutais encore de cela avec le préfet il y a 3 jours. Il essaye de trouver des solutions pour nous aider à continuer à rénover lourdement nos écoles. Et je crois qu'il y a deux types de subventions et d'investissements à faire. Les investissements lourds, quand on reconstruit une école ou quand on la rénove fortement. Et puis les investissements bon sens, les investissements low-tech, avec une peinture blanche sur le toit, avec des brasseurs d'air dans les classes, avec des ouvrants sécurisés pour qu'on puisse aérer chaque nuit. Il suffit de mettre des grilles sur une fenêtre. Ça, c'est des petits investissements que l'on devrait aussi nous aider à faire pour permettre de s'adapter à ces périodes très compliquées.
1: Merci pour cette illustration de la manière dont vous vivez les choses à Tours. Record de température battue dans votre ville, comme à Poitiers d'ailleurs. Emmanuel Denis, un mot de conclusion là-dessus. Stéphanie Rist, sur l'adaptation urgente, et on en parle suffisamment.
2: Oui, aucun politique, je crois, ne dit pas qu'il ne faut pas adapter notre pays. Moi, j'appartiens à une majorité qui a doublé le budget de la mission écologie et j'espère que ce débat aura lieu pour la présidentielle et notamment de comment on finance cette transition écologique. Ça me paraît aussi important à chaque fois de rappeler aux politiques de expliquer comment ils financent cette transition.
1: Merci beaucoup, Madame Stéphanie Rist, ministre de la Santé. On retrouve les consignes d'usage tout toute la journée sur les antennes d'ici et puis également sur ici.fr. Et je retiens aussi ce discours de responsabilité collective que vous livrez ici dans Ma France. Merci beaucoup, Madame la Ministre. Un dernier mot avec vous, Emmanuel Denis, parce que vous parliez à Tours de la manière dont vous avez équipé ou adapté en tout cas les écoles. Votre ville envisage sérieusement cette transition climatique?
3: Oui, y a en fait deux niveaux de réponse. Hein. Le niveau long terme où là, c'est des gros investissements de rénovation et de reconstruction de certaines écoles. On a des écoles qui pailleront que l'on ne peut pas rénover. Et donc on reconstruit et là on prend les concepts l'architecture bioclimatique où avec des solutions de bon sens, avec des isolants de très haute performance, avec une orientation comme il faut des surfaces vitrées, on arrive à maintenir des températures qui sont tout à fait acceptables même pendant les périodes de canicule. Mmh. sans climatisation, et c'est important de le dire, c'est possible de construire sans climatisation aujourd'hui et d'avoir 15 degrés de moins qu'à l'extérieur. Merci. Quand il fait 40 et qu'on est en canicule.
1: On retient votre discours aussi en local à Tours, Emmanuel Denis, le maire de Tours. Nous sommes en édition spéciale.
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1: Jusqu'à 14h au cœur de cet épisode de chaleur intense, 42, 43 degrés attendus en de nombreux points du territoire. Et nous sommes avec notre consoeur Chloé Nabédian qui, après des années à la météo à France 2, continue de scruter le ciel, la nature qui émerveille, oui, mais la nature qui souffre profondément aussi en ce moment. Bonjour Chloé.
5: Bonjour Wendy, bonjour à tous.
1: Et merci vous aussi de nous éclairer sur cet épisode d'une intensité exceptionnelle. Je voudrais d'abord vous faire réagir parce que vous étiez à l'écoute des propos du maire de Tours, disant bah là la climatisation n'est pas forcément la politique de demain. L'adaptation justement, cette urgence de s'adapter dans les communes. Alors on parle pas nécessairement que des îlots de fraîcheur dans les écoles, mais ça c'est un point très important sur lequel vous travaillez notamment pour la Fondation pour la Nature et l'Homme.
5: Oui, c'est un point extrêmement important et même crucial. Aujourd'hui, on parle beaucoup d'atténuation des émissions de gaz à effet de serre qui sont absolument indispensables, mais on parle très peu finalement d'adaptation. Le premier plan d'adaptation imaginé par le gouvernement ne remonte qu'à 2024. C'était oui. Il y a 2 ans et on voit aujourd'hui que pratiquement rien n'a été mis en place. Et je suis tout à fait d'accord avec ce qu'a dit le maire de Tours. Aujourd'hui, on est totalement en capacité de construire différemment et de permettre à des bâtiments et à des nouveaux bâtiments de pouvoir déjà avoir une climatisation naturelle. D'ailleurs, dans les très vieilles bâtisses, dans les vieilles maisons, on arrive d'ailleurs à conserver le froid. Donc avant, les anciens construisaient aussi pour pouvoir se prémunir, soit du froid l'hiver, soit du chaud l'été. Mais là, avec la situation qui est en train d'arriver aujourd'hui, on ne peut plus faire l'impasse sur l'adaptation. Et moi, je trouve que aujourd'hui, le gouvernement, l'État ne sont pas du tout à la hauteur des enjeux. Il faudrait qu'il y ait des milliards qui soient mis sur la table pour permettre à la France de s'adapter.
1: On va parler de ces habitants, mais de cette nature aussi qui souffre profondément. Nous serons avec les pompiers sur les risques d'incendie et puis sur la faune, la flore, avec un représentant de la LPO qui nous dira comment nous pouvons aider cette nature. Vous nous éclairez donc sur cet épisode caniculaire en ce 22 juin 2026, Chloé Nabédian, qui pourrait entrer dans les annales. Ce pourrait être la journée la plus chaude jamais mesurée en France, on en est là.
5: Oui, on en est là. Alors, c'est déjà un événement historique, hein, puisqu'on n'a jamais eu une canicule avec une vigilance aussi étendue. Quasiment toute la France est en vigilance orange ou rouge. On n'a que 7 petits départements en jaune seulement. Et ça va probablement évoluer d'ailleurs à 16 heures avec d'autres départements qui pourraient basculer en rouge et en orange par rapport à la situation qui s'aggrave en fait un peu de jour en jour. Oui. C'est vrai que la semaine dernière, à chaque fois, on pensait que le pic c'était lundi, puis mardi, puis mercredi. Et là, on voit à chaque fois que ça s'étend et que ça dure dans le temps. Et c'est bien ça le problème, c'est que pendant plusieurs jours consécutifs, on pourrait dépasser les 40 degrés dans de très nombreuses villes en France. Et le pire, c'est surtout la nuit, des nuits qui sont absolument tropicales, où on atteint des 27-28 degrés.
1: Un plateau entre lundi et jeudi, on n'est pas encore dans le pic, hein, c'est ce que vous disiez, avec peut-être une baisse quand même attendue des températures à partir de vendredi, Chloé.
5: On attend effectivement une baisse qui pourrait s'amorcer par l'ouest vendredi. Il y aura encore beaucoup de départements en vigilance, hein, puisque pour l'est de la France, ça ne pourrait partir que dimanche, voire lundi prochain.
1: Oui.
5: Et les prévisions ne sont pas encore certaines à 100% pour la sortie de l'épisode. Donc, on reste toujours très vigilant avec des valeurs qui vont rester quand même très élevées.
1: Vous étiez venu déjà nous parler, notamment de votre podcast formidable qui est une ode à la nature, Amazing Chloé, de cette canicule. C'était une canicule très précoce au mois de mai. On est dans la répétition, mais dans une canicule très intense. Et on commence vraiment beaucoup là à la comparer à la canicule meurtrière de 2003. Est-ce que cette comparaison se tient en tout cas par l'intensité justement des températures ?
5: Elle se tient par l'intensité et par la durée surtout. C'est vrai que l'épisode de 2003 a duré pratiquement 2 semaines.
1: Oui.
5: Là, on voit que sur la durée, même si la canicule a été enclenchée il y a quelques jours seulement, les températures sont déjà très élevées, très chaudes depuis plus d'une semaine. Et là, on voit que la canicule va s'éterniser au moins jusqu'à ce week-end. Donc, en termes de durée, c'est particulièrement marquant. En termes d'intensité aussi, on se rapproche vraiment des valeurs de 2003. Mais une chose à pas oublier, c'est qu'en 2003, c'était au mois d'août. On était en plein été. Là, on est à peine le 21-22 juin que déjà, on a des températures dignes d'une canicule d'il y a 20 ans en plein mois d'août.
1: Ouais.
5: Et c'est là où ça doit interpeller. C'est-à-dire que ça confirme vraiment déjà les prévisions par rapport au changement climatique, à l'impact qu'on peut avoir sur la météo en France avec ces étés caniculaires qui pourraient donc démarrer dès le mois de mai, continuer jusqu'en septembre. Et ce qu'on vit aujourd'hui pourrait être un été assez classique finalement d'ici la fin du siècle. Et là, on pourra avoir des pointes non plus à 40, mais plutôt à 50 degrés.
1: Ouais.
5: Donc, il faut vraiment aujourd'hui en avoir conscience, absolument inciter. Et comme il y a les présidentielles qui arrivent, c'est là où on a notre rôle, nous, en tant que citoyens, d'imposer en fait que l'État prenne conscience de ça et agisse pour le bien des citoyens. Ce n'est pas un sujet politique, c'est un sujet de société, de santé, de protection des citoyens avant tout, et aussi pour la biodiversité qui nous entoure. Là, on sait tous qu'il y aura un effet sèche-cheveux au niveau de la végétation entre aujourd'hui et mercredi, puisqu'on a le vent qui va se lever, une humidité extrêmement faible et des températures qui vont dépasser les 30 degrés, et on pourrait avoir aussi la végétation qui brûle et qui fait une sécheresse ultra rapide d'un seul coup et qui pourrait totalement brûler.
1: C'est ça, ultra rapide, là, ultra précoce. Hein. C'est vrai que je ne sais pas où vous êtes là physiquement, mais vous connaissez bien le sud-ouest, notamment dans le Tarn. On a aujourd'hui des prairies qui ressemblent à l'état qu'elles devraient avoir à la fin du mois d'août. Hein. Cet effet sèche-cheveux que vous évoquiez avec ce vent extrêmement chaud, qui ne concerne pas d'ailleurs que la France, toute l'Europe de l'Ouest vit avec ces chaleurs extrêmes, les Royaumes-Unis en vigilance canicule rouge, ainsi que le Portugal, que l'Italie, bien sûr. Merci beaucoup, chère Chloé Nabédian, de nous avoir informé. Je renvoie nos auditeurs qui aiment cette nature, qui veulent l'aider, et on verra des conseils très très clairs avec la LPO tout à l'heure. Je renvoie à votre podcast Amazing Chloé sur les réseaux sociaux. Justement, vous mettez en lumière cette belle, si belle nature que nous devons protéger. Merci beaucoup, Chloé.
5: Merci à vous.
1: On se retrouve dans un instant, mais voici le foot.
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1: Et oui, car nous n'oublions pas notre journal du Mondial avec la voix, l'une des voix du foot et du Mondial. Pour ici, c'est Bruno Salomon. Bonjour Bruno.
6: Bonjour Wendy.
1: Finalement, il va être aussi question de météo, mais de possibles orages.
6: Oui.
1: C'est intéressant à suivre du côté de Philadelphie, où la France joue ce soir face à l'Irak. Bien sûr, on va en parler, mais on va déjà attaquer avec les résultats d'hier soir et de la nuit pour les retardataires.
6: Ouais, effectivement, dans le groupe G, avec l'Iran qui a tenu tête à la Belgique 0-0 et l'Égypte qui a battu la Nouvelle-Zélande 3-1. Les Égyptiens, Mossala, son premier de la poule, est quasiment qualifié. Dans la poule H, emmené par un très bon Yamal, hein, il faut le dire, l'Espagne a balayé l'Arabie Saoudite 4-0. Et dans l'autre match, je me permets de faire une petite pause.
1: Allez-y.
6: Voilà, on va aller se poser tranquillement. Je vous emmène au Cap-Vert. Et on va prendre les embruns un petit peu du Cap-Vert. Praia, allez-y. 90 000 personnes, une plage chauffée à blanc. Et là, tout d'un coup, 21e minute de jeu, le Cap-Vert marque le premier but de son histoire en Coupe du Monde. Kevin Lenini pour ce but, et ensuite derrière ce match face à l'Uruguay, 2-2, magnifique ambiance. Et l'excellente nouvelle pour le Cap-Vert, c'est qu'après avoir tenu l'Espagne 0-0 et avoir accroché l'Uruguay 2-2, ils se sont offerts avec 2 points en poche. Les Cap-Verdiens, ils s'offrent la possibilité de croire à une qualification pour les 16e de finale si jamais ils venaient à battre dans le dernier match l'Arabie Saoudite.
1: savez que nous sommes aux States, aux États-Unis, où l'hymne américain résonne. C'est le Call d'Amérique qui arrive dans notre journal du Mondial, Bruno.
6: Avec Nicolas Perronnet, l'homme qui nous fait vivre cette Coupe du Monde, l'intérieur pour ici, Nicolas, que vous allez retrouver pour le match ce soir, France-Irak, avec Charlotte Lorgeret et Pierre Clément à 23h. Mais comme d'habitude, comme toutes les journées qu'il passe là-bas du côté des États-Unis ou du Canada, eh bien, Nicolas nous donne un petit peu de ses nouvelles. Mm-hmm. Nicolas, il a pensé à nous avec cette spéciale, bien évidemment, chaleur, où l'on prend un peu des nouvelles de tout le monde. Bah, lui, il avait envie de nous envoyer un peu de fraîcheur, Nicolas.
7: Ah, salut Bruno, salut Wendy. Salut. Je sais que c'est insupportable, en tout cas j'imagine, la chaleur en ce moment en France. Alors je vous envoie un peu de fraîcheur. J'ai trouvé le spot pour voir les matchs du Mondial ici. Franchement, s'il y avait un concours des fan zones les plus folles, celle-ci, imaginez un écran géant, des transats, tout ça surplombant. Les chutes du Niagara, bah oui, ça existe ici à la frontière entre le Canada et les États-Unis. C'est le Niagara Park qui gère le site, qui a eu l'idée de faire ça. Comme ça, bah, vous regardez le match. Dès qu'il y a un arrêt de jeu, vous tournez la tête à gauche et puis bah, vous regardez les chutes. Et puis si vous voulez vous monter sur un bateau, vous allez vous faire tremper en bas en vous approchant des chutes. Allez, je vous envoie un peu de cette fraîcheur. Je sais que vous en avez besoin. Bon courage, les amis, et allez les Bleus.
1: Ah, ça nous fait du bien cette pause fraîcheur aux chutes du Niagara.
6: Moi,
1: c'est quelque chose.
6: Vous voyez, j'étais bien.
1: Mon Yèbre, on part quand même à Philadelphie, Bruno.
6: Ouais, effectivement, il faut quand même aller à Philadelphie puisque là-bas, bah, c'est les orages qui pourraient nous tomber sur la tête. En portant, hein, je vous le rappelle, votre radio va ce soir vous proposer le match France-Irak à 23h jusqu'à 1h du matin. Ça, c'est l'horaire normal si tout se passe bien, car les Bleus pourraient donc devoir composer avec les risques d'orages qui planent en fin d'après-midi sur la principale métropole de l'État de Pennsylvanie. Comme le veut le protocole en vigueur lors de cette Coupe du Monde, la rencontre sera interrompue s'il y a des orages à moins de 13 km autour du stade pendant au minimum une demi-heure. Petite anecdote, pendant la Coupe du Monde des clubs la saison dernière, le match Chelsea-Benfica a été arrêté 2 heures. Ça peut peut-être vous emmener loin dans la nuit ce soir, cette petite histoire. Voilà pour le point météo. Côté football, une victoire et les Bleus auront le billet pour les 16e de finale en poche avec face à cette équipe d'Irak qui est une équipe assez faible sur le papier. Mais attention, bien évidemment, une rencontre où la star Kylian Mbappé va fêter par ailleurs à 27 ans sa 100e sélection. Et en toute humilité, bah, Kylian, il est toujours content.
8: C'est toujours un plaisir de pouvoir avoir l'opportunité de jouer en sélection. Il n'y a pas plus grand que l'équipe nationale. Maintenant, une 100e, c'est un chiffre historique. Encore plus quand c'est en Coupe du Monde, qu'on a l'opportunité de jouer ce match-là. Donc, c'est sûr que ça va être spécial pour moi. Maintenant, l'importance et l'enjeu du match va primer. Surtout, on doit gagner pour se qualifier. C'est clair dans mon esprit. Le plus important pour moi, comme je l'ai dit, c'est d'amener mon équipe le plus loin possible de gagner la Coupe du Monde.
6: France-Irak, 23h, ce sera à vivre sur ICI avec Pierre Clément, Charlotte Lorgeret et Nicolas Perronnet.
1: Qu'est-ce qui nous attend ce soir?
6: Ah, ça va aller très très très vite, France-Irak, on vous l'a dit. Il y aura Norvège-Sénégal aussi à 2h du matin et on termine avec le groupe J. Jordanie-Algérie, 5h du matin, Argentine-Autriche, 19h.
1: Merci cher Bruno pour le journal du Mondial. On se retrouve dans ma France pour notre édition spéciale canicule pour vous informer, pour vous aider, pour vous recommander de l'aide, des visites aux plus vulnérables pour que vous traversiez au mieux ces vagues de chaleur. On va parler des écoles, comment les cours sont assurés, de la situation dans les urgences, des risques d'incendie et de la manière dont vous pouvez aider la nature qui est mise, vous le savez, à rude épreuve ces jours-ci. Ma France avec ICI et nos reporters mobilisés et notre information en direct également sur ICI.fr pour vous éclairer. En édition spéciale, on se retrouve donc dans quelques instants, chers auditeurs, après ceci.
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12: 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Un moment musical grandiose. Vous attend samedi à Nantes. La cathédrale Saint-Pierre et Saint-Paul résonnera au son des chefs-d'œuvre de Fauré, Saint-Saëns, interprété par 200 artistes. Un rendez-vous unique pour les amateurs de musique classique. À Saint-Nazaire, à partir de vendredi et jusqu'au 17 juillet, eh bien, la ville va accueillir la 15e édition des Rencontre de danse aérienne. C'est organisé par La Volière, ce festival met à l'honneur en fait le nouveau cirque et les arts aériens à travers des spectacles, performances et rencontres. C'est vraiment pour tous les publics et ça va se passer donc à Saint-Nazaire jusqu'au 17 juillet. 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
1: Pour vous aider, alors que 49 départements sont en vigilance rouge, des records de chaleur ont été battus au petit matin avec des nuits jusqu'à 26, 27 degrés à Poitiers ou à Tours. Faisons attention aux autres, faisons attention à nous. En cet épisode intense, la ministre de la Santé, Stéphanie Ris, nous disait il y a quelques instants qu'un organisme, même jeune, en bonne santé, est éprouvé par ces nuits et ces jours compliqués à répétition. Elle évoquait ce chiffre d'appel au SAMU, aux urgences, en augmentation de 20 à 30%, et j'interrogerai dans quelques instants un médecin mobilisé aux urgences à Saint-Denis, Mathias Vargon. Mais j'évoquais ces jeunes qui se baignent de manière peu informée, souvent inconsciente, et qui risquent leur vie. 13 victimes ce week-end de noyades. Beaucoup d'adolescents dans le Doubs, par exemple. Ils avaient 11 et 13 ans. Ils sont morts, noyés au niveau du parc Mico à Besançon, dans un coin réputé dangereux où la baignade était interdite. Un étang que les Byzantins connaissent bien. Alexandre Rubin.
13: Cet habitant de Besançon préfère rester anonyme, il est encore sous le choc.
14: Ça fait toujours chier des gamins qui se noient.
13: Il vient sur les bords du Doubs presque tous les jours pour rafraîchir son chien.
14: Je pêche à l'aimant, je nettoie un peu, je fais de la dépollution. Au vu de ce que je trouve, j'irai pas mettre les pieds dans l'eau. Il y a de la ferraille, des trous d'eau, des courants assez dangereux, et puis il y a beaucoup de munitions dans le Doubs. Obus, balles, mines.
13: Samedi matin, il était là lorsqu'il a vu un groupe de jeunes se baigner.
14: Après, je sais pas si c'est eux ou pas, mais bon, on les a prévenus qu'il fallait pas, mais bon, c'est des gamins, ils s'en foutent.
13: L'un de ses amis qui nous appelleront Julien s'est déjà baigné, lui, dans le Doubs, souvent même.
15: Je le fais tous les week-ends.
13: Malgré l'interdiction.
15: C'est un plaisir, ça permet de nager en pleine nature, et après, il faut être conscient des risques et pas nager là où il y a des rapides ou quoi que ce soit, en fait.
13: Selon lui, il manque des aménagements pour se baigner en sécurité à Besançon.
15: Il y a pas mal de possibilités sur des endroits où il n'y a pas de courant, où il y a déjà des bases nautiques qui sont mises en place, donc pourquoi pas aménager une zone à la baignade. Les piscines, ça reste un accès payant et c'est pris d'assaut par les familles. Pour moi, je préfère me baigner dans un cadre naturel que d'aller m'enfermer dans une eau remplie de chlore et de gosses qui courent partout.
13: Une demande reprise au niveau politique, appuyée par les groupes d'opposition à la mairie.
1: Voilà, ces réactions d'habitants de Besançon face à ces comportements en apparence joyeux et festifs, trouver la fraîcheur, mais à quel prix parfois. Et nous sommes en direct avec Mathias Vargon, chef de service des urgences et du SMUR de l'hôpital de La Fontaine à Saint-Denis. Bonjour docteur, merci d'être avec nous. Mathias Vargon, qui n'est pas là pour l'instant, mais qui va nous rappeler. Il est mobilisé, hein, il est mobilisé au cœur évidemment de ces services d'urgence. On vous parlait d'une hausse de 20% des appels d'urgence. On va revenir sur ce qui se passe justement dans les activités hospitalières. Et je n'oublie pas la manière dont les équipes pédagogiques, les professeurs, les premiers évidemment, avec leurs élèves, traversent cette période de canicule, jusqu'à 42 degrés à l'ombre selon Météo France dans certaines régions les plus rouges. Dans l'éducation nationale, 845 écoles et collèges sont fermés, 1800 aménagent leurs horaires, voilà ce qu'a précisé le ministre de l'Éducation nationale Édouard Geffray. Et nous sommes avec vous qui êtes professeur Jean-Rémy Girard et président du syndicat le SNALC. Bonjour Jean-Rémy Girard.
16: Bonjour Wendy Bouchard.
1: On entendait tout à l'heure la ministre de la Santé applaudir finalement la politique très locale de l'adaptation des ouvertures, des fermetures, des aménagements d'écoles face à cet épisode. Est-ce que pour vous, il fallait un protocole plus clair sur ces consignes et ces dispositifs adaptés dans les écoles ?
16: Oui, bien sûr qu'il fallait un protocole plus clair. C'est déjà ce qu'on demandait l'an dernier, quand on a eu une vague de chaleur exactement à la même époque. En fait, plus il y a de prise de décision locale, plus ça repose sur les épaules d'un prof, d'un préfet, d'un maire, oui, etc., plus il y a de chances qu'on ait des trous dans la raquette et qu'éventuellement, il y ait un endroit où on ne fasse pas du tout ce qu'il faut faire. Enfin, aujourd'hui, à 90% du territoire, il fait très très chaud. Il n'y a pas non plus des différences remarquables, j'allais dire, entre une ville et une autre, une école et une autre.
1: Ouais, elle évoquait des écoles qui sont plus ventilées que d'autres, qui sont plus fraîches que d'autres, mais vous considérez-vous qu'on fait prendre un risque, on fait courir un risque à la fois aux élèves accueillis et aux équipes pédagogiques ? Jean-Rémy, ah, on vous a perdu, il y a un télescopage de lignes manifestement. Ouais, allez-y, Jean-Rémy, pardonnez-moi.
16: Oui, voilà, est-ce que vous m'entendez ?
1: Très bien.
16: Oui, je disais, s'il y a des écoles qui sont climatisées, il en existe, mais très très très très peu. Là, effectivement, on peut tout à fait faire venir les élèves, mais la plupart du temps, faut arrêter de croire que parce que l'orientation est nord-ouest plutôt que sud-est, ça va faire une grande différence. Une fois encore, les gens qui prennent les décisions ne sont pas dans les écoles, il faut quand même s'en rappeler.
1: Avec des classes à 33 degrés, dont la température grimpe encore, évidemment, quand elles sont pleines. On va prendre l'exemple d'Aix-en-Provence, sur ICI, où les enfants passent leur journée à subir ces fortes chaleurs. C'est un reportage de Thomas Bonnet.
17: Pas facile d'aller à l'école depuis plusieurs jours pour Aglaé, 11 ans.
18: Quand on rentre dans la classe, on a très chaud, on a moins envie d'aller à l'école.
17: Et pourtant, l'école Salier, au centre-ville d'Aix, est équipée de ventilateurs pour lutter contre la chaleur.
18: Mais il y a du vent que sur la moitié de la classe, du coup, on a quand même très chaud, il fait très chaud.
17: Les conditions d'apprentissage sont donc délicates pour la petite fille et sa copine Eleanor.
18: C'est plus difficile de se concentrer puisque tu penses que à qu'il fasse chaud et du coup t'oublies un peu ce qu'il faut savoir.
17: Alors que faire quand on est parent? Utsima essaye de donner des conseils à sa fille pour résister à la chaleur.
19: C'est vrai qu'on s'assure en début de journée que les enfants partent bien avec une gourde qui soit une gourde d'eau fraîche et on leur rappelle de remplir cette gourde aussi souvent que possible durant la journée. Mais mis à part ça, peu d'autres conseils à donner.
17: Ces derniers jours d'école avant les grandes vacances s'annoncent irrespirables en classe. Les températures vont rester caniculaires au moins jusqu'à la fin de la semaine.
1: Et vous aussi, comme professeur Jean-Rémy Girard, vous êtes président du SNALC, syndicat pour les écoles primaires, mais aussi les collèges et les lycées, vous subissez, est-ce que vous considérez qu'en primaire, justement, les profs aujourd'hui font office de garderie, pour être clair?
16: Alors, oui, bien sûr. D'ailleurs, de toute façon, on fait office de garderie dans de nombreux endroits où, finalement, on dit que aux parents de ne pas amener leurs enfants, s'ils peuvent ne pas les amener. Et ce qui est problématique, c'est qu'on n'a même pas dans chaque école une salle fraîche pour pouvoir accueillir les enfants. Il faudrait déjà commencer par ça, par une salle fraîche, juste pour faire l'accueil. Enfin, là, aujourd'hui, on n'est pas à savoir si on va arriver à faire cours ou pas. On ne va pas faire cours quasiment de la semaine dans la plupart des écoles de France. Il faut quand même qu'on s'en rende compte.
1: Oui, là, on parle des élèves en école primaire. On n'oublie pas les lycéens, les oraux du bac qui devaient se dérouler de manière nationale normalement dès aujourd'hui ne le seront pas. Elles sont aménagées, ces épreuves, pour les académies de Bordeaux, de Lyon, de Montpellier, de Nantes et de Poitiers, où ces oraux seront remportés et reportés de quelques jours. Mais quid, par exemple, de l'académie de Normandie où il fait très chaud, de Paris, Versailles, qui n'est pas concerné. Que dites-vous de cette politique, là encore, Jean-Rémy Girard?
16: Alors, il y a des calendriers académiques sur les épreuves orales, donc ça n'a pas forcément commencé en Ile-de-France aujourd'hui, donc c'est pour ça qu'il n'y a pas forcément d'annonce.
1: D'accord.
16: Maintenant, c'est très important, effectivement, non seulement de repousser, comme on a dit au départ, l'après-midi, mais il faut quand même rappeler que nous, dans nos lycées, qui sont les centres d'examen, on n'a pas la possibilité d'ouvrir les fenêtres la nuit. C'est-à-dire, le seul moyen qu'on a de faire descendre la température, il n'est pas à notre disposition. Donc, la question va quand même se poser très rapidement sur la chaleur qu'il va faire également le matin, parce que c'est pas forcément sûr qu'on va pouvoir maintenir des températures juste correctes pour les candidats. Je pense aussi au diplôme national du brevet,
1: bien
16: avec l'épreuve de français. Vendredi matin, non,
1: vendredi
16: matin. Ouais. Moi, je suis pas sûr qu'on pourra la faire passer dans de bonnes conditions. On a alerté le ministre samedi dernier. On va voir s'il y a des décisions qui sont prises ou pas là-dessus, en fonction de l'évolution des prévisions météorologiques. Ouais. Parce que si jamais ça reste sur un plateau dans pas mal d'endroits, c'est pas certain que vendredi on soit dans des salles qui permettent de faire passer l'épreuve.
1: Bien sûr.
16: Il faudra peut-être la reporter dans ces cas-là. Qu'on a déjà fait, il faut le rappeler, en 2019.
1: Vous êtes en situation de vigie. Voilà, on évoquait la canicule de 2003, mais il y en a eu une aussi sévère en 2019. Jean-Rémy Girard, professeur de français, président du SNALC, pour la manière dont les professeurs, notamment, s'organisent dans ces fortes chaleurs.
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1: Et nous sommes avec Mathias Vargon, chef de service des urgences et du SMUR de l'hôpital de La Fontaine à Saint-Denis. Bonjour, bonjour Mathias Vargon.
21: Bonjour.
1: Nous recevions il y a quelques instants la ministre de la Santé, Stéphanie Rist, qui évoquait une hausse moyenne des appels aux urgences entre 20 et 30% pour ces appels d'urgence. Est-ce que c'est à peu près les proportions que vous chiffrez pour votre département Seine-Saint-Denis?
3: Alors, c'est les appels au SAMU.
1: Les SAMU, absolument.
3: Les urgences, on ne reçoit pas les appels, on reçoit des patients. Pour l'instant, il n'y a pas une énorme augmentation d'activité. On s'attend à ce que l'activité augmente à partir d'aujourd'hui ou de demain, une fois que les gens auront passé plusieurs nuits de canicule, en fait.
1: Oui, avec ces chaleurs accumulées qui affaiblissent, hein, et ça, on l'évoquait aussi, les organismes du plus petit, du plus jeune au plus âgé. Là, pour le coup, on est tous à peu près égaux face à cette intensité caniculaire, Mathias Vargon.
3: Pas complètement quand même, hein. C'est les patients les plus âgés et ceux qui sont polypathologiques, et puis les patients les plus jeunes qui vont le plus souffrir de la chaleur, si tant est qu'on fait pas de bêtises, quoi. Évidemment, ceux qui vont courir maintenant à sourcils dehors. Oui, mais c'est les patients qui ont des pathologies et qui prennent beaucoup de médicaments aussi, qui peuvent être plus à même de souffrir de cette canicule et de venir aux urgences.
1: Quels sont les risques les plus importants en ce moment pour les organismes que vous voyez d'ailleurs avec les patients que vous accueillez? Est-ce que ce sont les coups de chaud? Est-ce que ce sont les maladies cardiovasculaires, Mathias Vargon?
3: Alors, des coups de chaleur, on n'en a pas tant que ça, pas pour l'instant. Mais oui, les maladies cardiovasculaires, l'aggravation des maladies ou les conséquences des médicaments que les gens prennent, oui, ça a un gros impact, la canicule, sur ces organismes qui, en plus, sont fatigués, avec des gens qui ne dorment pas la nuit, qui sont fatigués, qui doivent quand même sortir faire les courses. Donc, on a des patients, et on l'a déjà eu il y a 3 semaines lors du premier épisode.
1: Oui.
3: On a des gens qui viennent un peu en bout de course, en fait, hein, avec une décompensation de leur pathologie habituelle.
1: Oui, bien sûr. C'est une vague rouge qui nous rappelle la tragédie de 2003. 15 000 morts emportés par cette canicule terrible. Les spécialistes météo le disent, on compare par l'intensité ce que nous vivons à ce passif terrible. Mais est-ce que vous diriez, vous, au cœur du réacteur hospitalier, que les autorités ont changé vraiment drastiquement de politique depuis ce drame?
3: Alors, pas tout à fait. En fait, pour ce qui est des personnes âgées, notamment celles qui sont institutionnalisées, dorénavant, on fait attention à leur hydratation ou à leur hyperhydratation. Il y a des salles rafraîchissantes normalement dans les EHPAD. Donc, j'espère qu'on ne va pas se retrouver dans la situation dans laquelle on était en 2003. Et en plus, en 2003, c'est tombé aux alentours du 15 août pour aggraver le tout.
1: Oui.
3: Par contre, les hôpitaux, eux, sont pas mieux équipés, pas beaucoup mieux équipés qu'en 2003 pour tout ce qui est rafraîchissement et climatisation. Hein.
1: Ça, c'est terrible. C'est-à-dire que, par exemple, votre hôpital de La Fontaine, est-ce qu'il y a une climatisation suffisante à la fois pour vous, soignants, y compris pour les patients dans les chambres? On en est très loin.
3: Alors, on en est assez loin, mais c'est valable chez moi comme c'est valable dans d'autres établissements.
1: Oui.
3: En fait, on a cru, comme beaucoup de gens, hein, que la climatisation n'était pas nécessaire. On a rafraîchi ces établissements, mais ce rafraîchissement au-dessus d'une certaine température, il ne change pas grand-chose puisqu'il fait baisser la température que de quelques degrés. Et puis même notre équipement de climatisation, il n'est pas toujours fait pour résister à des températures extrêmes. C'est fait pour résister
1: bien
3: à
1: 32
3: degrés, pas à 40 degrés.
1: Merci.
3: Donc, on ne sait pas jusqu'où on va.
1: Oui, mais écoutez, merci beaucoup. Bon courage pour affronter avec toutes vos équipes ce qui pourrait vous attendre dans les jours qui viennent. Mathias Vargon, chef de service des urgences et du SMUR pour l'hôpital de La Fontaine en Saint-Denis. Nous sommes à Saint-Denis, nous sommes en édition spéciale jusqu'à 14h. Il est 13h44. Emma France est aussi auprès de vous pour vous donner des conseils de prudence dans les transports, car hier le patron de la SNCF, Jean Castex, invitait les voyageurs les plus vulnérables, on en parlait à l'instant avec Mathias Vargon, à éviter de prendre le train parce qu'il ne peut pas écarter des incidents sur le réseau qui est mis sous tension par les fortes chaleurs, d'où des suppressions de trains pour beaucoup préventives. Mais qu'est-ce que ça donne? Bonjour Valentin Bertrand.
0: Bonjour Wendy, bonjour à tous.
1: Vous qui vous trouvez pour ici, Valentin, à la gare Saint-Lazare à Paris?
0: Oui, il fait chaud à cette heure-ci, très chaud même. Je regarde mon thermomètre, il indique 42,8 degrés. Dans ces conditions, l'attente semble interminable pour Tess.
21: Attendre sur un quai en petite banlieue, encore une fois, quand on n'a pas d'ombre et pas de place pour s'asseoir, c'est un peu compliqué, même avec un petit éventail. Et on a envie de prendre ce train parce qu'on a besoin d'aller travailler, donc c'est un peu compliqué. Après, il y a la clim dans le train, donc on ne peut pas se plaindre de tout.
0: Encore faut-il que le train soit au rendez-vous. Celui de Sandrine a été annulé.
22: C'est très compliqué physiquement. J'ai mon train qui est supprimé, donc j'attends pour avoir le prochain train. Là, à Saint-Lazare, j'en ai pour 2 heures de train.
2: trajet.
0: À peine arrivé, tous se demandent déjà comment rentrer ce soir. Consultant en informatique, Rassim compte lui faire des heures supplémentaires.
4: Je vais essayer de rester un petit peu plus tard et je ferai autre chose entre temps et rentrer vers 19h, j'irai tranquillement.
0: Et pour soulager un peu ces voyageurs en sueur, deux palettes de bouteilles d'eau sont en train d'être distribuées, notamment ce matin par la présidente de la région Île-de-France.
5: Merci beaucoup, madame.
2: Oui, bien sûr.
0: Valérie Pécresse qui le reconnaît, que les voies ferrées atteignent là leurs limites.
2: Le réseau de transport, en cas de très grosse chaleur, il est mis à rude épreuve. Un rail ne supporte pas une chaleur au-dessus de 50 degrés. Or, à la fin de la journée, aujourd'hui, eh bien, les rails seront en surchauffe. Il y aura des trains qui ne pourront pas circuler. Nous faisons tout pour que le service soit le plus complet possible.
0: Et il est déjà acté qu'environ 10% des trains ne pourront pas circuler aujourd'hui.
1: Merci beaucoup Valentin Bertrand. Si vous pouvez ajourner vos voyages, vous l'avez bien compris, on n'est pas à l'abri d'un risque sur le réseau face à ces fortes chaleurs en période de canicule. J'ajoute aussi que plusieurs régions sont concernées par une dégradation de la qualité de l'air dans le nord, le centre, l'est et le sud, les villes de Rennes, de Saint-Brieuc, de La Rochelle, d'Auch, de Pau, de Tarbes, mais aussi les Paris, la région parisienne sont aussi largement concernées. 13h46.
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1: Alors que nous ne sommes pas les seuls à souffrir de cet épisode qui touche une partie de l'Europe de l'Ouest, le Portugal, l'Espagne, l'Italie, la Belgique, les Pays-Bas, l'Allemagne et la Grande-Bretagne qui sont aussi terrassés par ces températures. Valentin les évoquait, 42, 43 degrés à l'ombre aujourd'hui, mais aussi mardi, mercredi ou jeudi. On n'attendrait pas une baisse drastique des températures au moins avant vendredi. Et nous sommes avec un représentant de la Fédération nationale des sapeurs-pompiers de France, le lieutenant-colonel Jérôme Bonafous est avec nous pour nous éclairer là aussi sur les dangers de la nature. Bonjour, colonel Bonafous.
23: Bonjour.
1: Nous parlions des noyades tout à l'heure, risque terrible, mais vous n'oubliez pas les feux de forêt qui sont aussi, dans ce contexte, l'une de vos immenses inquiétudes, Jérôme Bonafous.
23: Oui, exactement, parce que, bon, comme vous l'avez dit depuis quelques jours sur vos antennes, on est confronté à un épisode de canicule inédit à cette période et qui, avec malheureusement les fortes pluies qu'on a eues au printemps dernier, ont fait pousser ce qu'on appelle la biomasse.
1: Oui.
23: Ce qui fait que donc c'est l'herbe qui est en partie basse de la végétation, qui est en train de se dessécher énormément et qui, en cas de risque, enfin, de départ de feu, donc nous crée des problèmes et puis peut générer de gros incendies.
1: C'est pour ça que donc, vous travaillez. Oui. On rappelle, Jérôme Bonafous, que 90% des feux sont d'origine humaine et j'imagine que c'est la raison pour laquelle vous travaillez étroitement avec les élus locaux, avec les préfets justement, pour un certain nombre de recommandations ou d'interdictions d'usage dans ces zones.
23: Exactement, hein. À titre d'exemple, en ce moment, donc vu les températures qu'il y a dans le sud, puisque moi je travaille dans le département de l'Hérault.
1: Très bien.
23: Les travaux, notamment de moissonnage, sont interdits à partir de 11h, puisqu'on sait que à partir de 11h, juste après-midi, 16h-17h, c'est là où le risque d'éclosion est le plus important. Et qu'en pensant ces engins en faisant des travaux agricoles, on peut donc faire des étincelles et générer un départ de feu.
1: Bien sûr. Vous évoquiez l'Hérault où vous êtes. Dans le Gers, les arrêtés préfectoraux recommandent, par exemple, d'équiper les moissonneuses et les tracteurs d'extincteurs et de vérifier régulièrement si les machines ne sont pas en surchauffe. Hein. Le travail est rendu difficile par tout cela pour vous. Et la prévention, c'est une histoire collective. Cet appel à la responsabilité collective, elle ressort depuis ce début d'émission avec la ministre de la Santé. C'est aussi ce que vous dites sur nos antennes, lieutenant-colonel Bonafous.
23: Tout à fait. Hein. Nous, ça commence déjà en début d'année, puisque faut savoir qu'un feu, pour qu'il se développe, il faut qu'entre guillemets, il a mangé, c'est-à-dire qu'il faut qu'il ait du potentiel calorifique, donc des herbes qui brûlent. C'est vrai que le débroussaillement est extrêmement important, puisque on a bien vu sur tous les grands feux qui ont touché le sud de la France que lorsqu'on était sur des zones qui étaient débroussaillées, donc le feu se propager au moins vite. Après, il y a des gestes toujours pareil, basiques, mais qu'on rappelle à chaque fois, hein, c'est de ne pas jeter son mégot par la fenêtre, hein, même si malheureusement les véhicules ne sont plus équipés de cendriers, et puis surtout ne pas faire des barbecues, et puis faire attention, et surtout, ce qui est très important, surtout à cette période avec la canicule, c'est que dès qu'on voit une fumée, il ne faut pas hésiter à faire le 112 ou 18.
1: Et voilà. Oui, il vaut mieux prévenir, il vaut mieux vous.
23: Secours pour rien, plutôt que voilà, attendre que le feu se soit installé.
1: Et ben ça, c'est une très belle consigne aussi que vous faites partager aux auditeurs. Merci Lionel Colonel Bonafous pour la Fédération nationale des sapeurs-pompiers de France. La nature, on l'évoquait, merci beaucoup. Les animaux souffrent aussi, nos animaux domestiques évidemment, qu'il faut rafraîchir, hydrater avec de la nourriture humide en particulier. Les animaux de ferme sont aussi concernés. Dans les élevages, les vaches par exemple ont beaucoup de mal. Et dans le Périgord, Florent Claudel, qui est éleveur laitier de vaches Primolstein, a allumé des brumisateurs et le ventilateur pour les soulager. Mais il fait tellement chaud que ça ne suffit pas, Jeanne de Butler.
5: Les vaches sont regroupées dans un coin du hangar sous le brumisateur. Un ventilateur géant projette de l'eau sur leur dos.
6: Quand je les vois comme ça, je suis inquiet parce que elles devraient être couchées, se lever, manger. Et quand elles sont debout à piétiner, à attendre, elles souffrent. Donc tout le monde essaye de faire au mieux parce que honnêtement, une vache, c'est comme un être humain. C'est pareil.
5: Au fond, il y en a une qui respire fort, la bouche ouverte.
6: En fait, plus elle respire, plus ça se ventile toute seule en fait. Et entre elles, et après elles se mettent par groupe aussi pour trouver le courant d'air idéal pour être un peu plus au frais. Quoi.
5: Florent rajoute de l'eau dans les abreuvoirs. Depuis le début des grosses chaleurs, il fait des allers-retours pour les surveiller.
6: Une vache, elle est bien entre moins 5 et 20 degrés. Quoi. Bon, après, 30 en Nouvelle-Aquitaine, on est habitué, mais quand on tape les 40 pendant 15 jours ou 3 semaines, ben, voilà, je dirais que 5-6 jours, ça va aller, mais après, à force, non, c'est compliqué pour elles. Quoi.
5: Comme les humains, les vaches mangent moins et elles produisent moins de lait.
6: Ça y joue surtout. On a perdu entre 2 et 3 litres de lait par vache. Hein. Voilà, donc il y a presque 100 vaches à traite, donc ça va vite. Hein.
5: Ce qui l'inquiète surtout, ce sont les nuits de plus en plus chaudes. Comme les humains, c'est à ce moment-là qu'elles récupèrent.
1: Et cette nature qui souffre, on l'observe aussi et on la plaint. Cédric Marteau, vous qui êtes directeur général de la LPO, la Ligue de Protection des Oiseaux. Bonjour Cédric.
7: Bonjour Wendy Bouchard.
1: Oui, on la plaint, mais on peut agir pour aider les animaux et la faune sauvage en particulier. Et je voudrais vous faire réagir à ce qu'un certain nombre d'auditeurs nous témoignent, c'est que les après-midi, notamment dans les zones les plus champêtres, sont très silencieux. On n'entend plus, on ne voit plus les oiseaux en ce moment.
7: Alors effectivement, là, les oiseaux qui sont en plus en période de reproduction, c'est-à-dire en période de plus grande fragilité, ben évidemment, doivent faire face à la chaleur. Donc les adultes se cachent et malheureusement, les poussins tentent de survivre. Les plus impactés sont les hirondelles, les martinets. Ils nichent directement sous les toits, dans les granges. On a entendu cet agriculteur qui témoignait. Et malheureusement, les jeunes ont tellement chaud sous les toits que souvent, ils se jettent complètement du nid, hors du nid, alors qu'ils ne sont évidemment pas encore volants. Ça, c'est vraiment le premier constat que l'on observe sur ces jeunes oiseaux. Deuxième effet...
1: Allez-y, Cédric, oui.
7: Oui. Le deuxième effet, évidemment, c'est d'autres espèces comme les grenouilles, les crapauds, les batraciens qui voient leur milieu complètement s'évaporer, c'est-à-dire les nappes d'eau, les petites mares qui sont complètement asséchées et donc qui n'arriveront pas à finir leur cycle de reproduction. C'est le cas des têtards et d'un grand nombre de poissons également.
1: Je reviens sur votre exemple des martinets alors, ou des hirondelles. Si on en croise des petits, des blessés, il y a les centres de faune sauvage qui récupèrent aux alentours de votre commune ces animaux. Mais quand on en croise, qui ont souvent le bec ouvert, comment on peut les aider, ces oiseaux, en ces périodes de caniculaire?
7: Alors vraiment, en ce moment, on met de l'eau. Vraiment, c'est très très simple, on peut tous le faire. Ça peut être dans un square en ville, ça peut être évidemment dans nos jardins, ça peut être sur un balcon, une coupelle d'eau, et vous allez pouvoir observer ces oiseaux qui cherchent ces points d'eau et vont venir se rafraîchir. On change l'eau plusieurs fois par jour si on en a les moyens. Sinon, c'est pas très très grave. L'important, c'est mettre des points d'eau. On peut tous le faire, et c'est vraiment très très très utile. C'est-à-dire que l'on voit que ces oiseaux qui sont prostrés dans nos haies, dans les arbres, etc. Ben, dès qu'on voit un point d'eau, ils vont évidemment s'approcher pour s'hydrater. Ils sont comme nous, ils ont vraiment besoin de boire, donc il faut absolument le faire.
1: Et même chose dans un jardin pour la faune sauvage et plus terrestre. Laisser de l'eau, ça a son importance pour abreuver les hérissons, les renards. Et là encore, c'est la technique très simple de la coupelle. Cédric Marteau.
7: Oui, exactement. Ça sera très surprenant si vous pouvez les observer. Vous verrez toute une faune qui va se déplacer. C'est les abeilles, c'est évidemment tout le cortège d'insectes, c'est le hérisson, vous l'avez cité, mais aussi ça peut être des animaux qu'on ne croit pas avoir dans son jardin. Oui. Ça peut être le renard, ça peut être le blaireau, qui cherchent ces points d'eau et qui vont venir. Évidemment, la coupelle, c'est le minimum. Si on peut créer un petit réservoir d'eau, une petite bâche, plus grand, un couvercle, vous voyez, un couvercle de poubelle, ces grandes poubelles de 100 litres noirs, on les retourne, on les remplit d'eau et immédiatement, ça fait son effet fraîcheur pour sauver la faune sauvage.
1: Et ça évite aux animaux sauvages de se noyer de surcroît. Est-ce qu'on les nourrit, les animaux, en dehors de les abreuver, Cédric ?
7: Non, on ne les nourrit pas. Les animaux, aujourd'hui, n'ont pas besoin du tout de nourriture. On a beaucoup de larves, beaucoup de protéines disponibles. Donc, il n'y a pas de nourriture. On n'est pas en période d'hiver. Pas de nourriture. Si on trouve des poussins, et notamment martinets et hirondelles, qui sont ceux qui, aujourd'hui, viennent gonfler vraiment tous les centres de soins, on les ramasse, on les met dans des cartons au frais et on va sur le site de la LPO. Il y a tous les centres de soins proches de chez vous qui peuvent être contactés et une organisation va se mettre en place pour venir les récupérer, les alimenter. Ça, c'est les professionnels des centres de soins qui le font. Mmh. Les hydrater, et ce sont pas des oiseaux malades, ce sont juste des oiseaux qui ont des coups de chaud, ça peut nous arriver évidemment, et donc ils vont repartir. Le taux de survie est très très fort, il faut le faire.
1: Autre chose, il arrive qu'on retrouve des oiseaux par terre où ils se sont assommés, où ils ont eu chaud, ce n'est pas nécessairement un oiseau mort.
7: Non, ce ne sont pas forcément des oiseaux morts, c'est des oiseaux en difficulté, oui. Qui ont besoin de s'hydrater. Alors on le voit, si on voit que c'est vraiment un petit coup de chaud qu'on a à faire, par exemple à un merle, on peut le mettre dans un carton, tente de lui mettre un peu d'eau, et puis on voit s'il repart. Des fois, ça peut être vraiment des toutes petites choses. Si ce sont des oiseaux qui ne sont pas complètement emplumés, c'est-à-dire des poussins, là, il faut absolument les diriger vers les centres de soins.
1: Oui. Je sors un peu de votre zone de compétence. Pas de votre compétence, mais en tout cas de ce que fait la LPO. Parce que je ne voudrais pas oublier les animaux qui sont dans les refuges. Faire un appel aussi aux bénévoles qui peuvent donner quelques minutes de leur temps, même en grande chaleur, justement pour aller aider les refuges qui sont en ce moment surchauffés dans des locaux où les chenilles sont parfois très mal exposées. C'est important ça, Cédric Marteau, parce qu'on parle de responsabilité collective de tout à l'heure, mais de ne pas oublier ces animaux qui souffrent dans les écuries ou dans les chenilles aussi.
7: Oui, exactement. Il y a évidemment, c'est tout le vivant aujourd'hui qui est en souffrance, et donc on peut vraiment donner la main. Je pense que c'est aussi un acte de contact avec la nature, et puis notre sensibilité, c'est aussi ce que nous devons faire en termes d'éthique. On a toujours proche de chez nous un moyen de donner la main. Et je crois que dans cette période de difficulté que l'on rencontre et qui risque de se répéter, il convient de s'habituer à aller aider aussi bien la faune domestique que la faune sauvage.
1: Alors justement, un dernier petit mot en cet épisode de canicule intense et de ces canicules à répétition. Quel message porteriez-vous aux politiques qui sont à l'écoute, Cédric Marteau, pour le compte de la LPO ?
7: Je pense que c'est l'urgence à agir. Je pense qu'aujourd'hui, on ne peut plus se cacher en imaginant que probablement on va trouver des solutions et que ça ne va pas nous arriver. On est complètement dans la crise climatique. Il y a urgence. Il y a encore des correctifs à apporter. Il y a des haies à planter, les haies permettre de stocker plus d'eau pendant l'été, par exemple. C'est des choses très, très simples. Il y a évidemment la création de mares. Toutes les communes peuvent le faire. Il y a la transformation du modèle agricole. On ne peut plus travailler sur un schéma d'irrigation. On manque d'eau. On manque d'eau industrielle, d'eau agricole, d'eau potable. Et on en manque d'eau de manière commune, aussi bien nous en tant qu'humains, mais évidemment avec le cortège du vivant. Et donc, il faut revoir l'ensemble de ces politiques. Des solutions sont sur la table. Des chercheurs travaillent sur ces thématiques. Il faut vraiment avancer. Et on espère être réunis rapidement pour reprendre le chemin de la transition.
1: Merci beaucoup Cédric Marteau, directeur général de la LPO. Et merci à vous de nous avoir suivis. Toutes les informations qui continuent en direct sur ici.fr. Et à 14h, dans quelques instants, autour de cet épisode d'une intensité exceptionnelle, ce 22 juin qui pourrait rentrer dans les annales comme la journée la plus chaude.
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1: Vous écoutez ICI, il est 14h. Merci de votre fidélité et de votre écoute. Voici toute l'info, elle vous est présentée à 14h par Marine Legénie.
10: La plainte d'août 2025 n'a pas été traitée comme une procédure prioritaire dans le Gers. C'est la principale information du rapport dévoilé en fin de matinée sur l'affaire Liana. Qu'est fait la lumière donc sur les dysfonctionnements et les erreurs individuelles dans le traitement du principal suspect, Jérôme Barella, déjà visé par des plaintes, notamment celle-ci donc, déposée par une mère de famille pour le viol de sa fille de 11 ans. L'urgence n'a pas été prise en compte, ni par la brigade de gendarmerie de Lectour, ni par le substitut d'Auch. Détails sur ici.fr. La canicule, on vient de l'entendre avec cette émission spéciale Ma France, avec cette nuit des records absolus battus dans certaines villes, des températures nocturnes jamais mesurées, tout moins confondues, 24,8 degrés à Tours, 24,6 degrés à Poitiers ou encore 23,2 degrés à Saint-Nazaire. Près de 50 départements sont en vigilance rouge, 40 en orange, 90% de la population française est exposée à ces chaleurs extrêmes. Dans ces conditions, la Fédération française de sauvetage et de secourisme lance un appel. Baignez-vous ou c'est aménagé, sinon n'y allez pas. Il y a eu 13 noyades mortelles ce week-end. Côté transport, un train sur 10 est supprimé en Île-de-France de manière préventive. De manière générale, la SNCF recommande aux plus vulnérables d'éviter les voyages. Une nouvelle cellule interministérielle de crise se tient dans la journée. Et puis la Coupe du Monde de foot, les Bleus vont tenter ce soir à 23h heure française de se qualifier pour les 16e de finale. L'équipe de France affronte l'Irak. Ce sera à Philadelphie.
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11: Nos deux départements de Loire-Atlantique et de Vendée sont donc en vigilance rouge pour le phénomène caniculaire qui touche actuellement notre pays, des températures records, mais ça ira encore plus haut demain, nous annonce Météo France. On peut atteindre localement entre 39, 40, voire même 41 degrés cet après-midi, 35 sur le littoral sud-Vendée, 37 en Brière. Attention, en fin d'après-midi, des orages peuvent éclater, notamment sur la Gâtine vendéenne. Demain, toujours du soleil et températures très au-dessus des normales de cette saison, on pourra grimper jusqu'à 42 degrés.
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0: Il y a des morceaux, même quand on parle pas anglais, on sait de quoi ça parle. Marvin Gaye, à l'instant, sur Ici leur océan. Que vous soyez à Piriac, Châteaubriant ou Longeville-sur-Mer, c'est des artistes que vous adorez qui arrivent dans un instant pour un quart d'heure exclusivement consacré à la chanson française. D'ailleurs, il y a les classiques, hein, offerts par Renaud et Daniel Lavoie. Et puis une nouveauté, pleine de poésie. Moi je vous dis, Manon Lisa, elle me fait penser au Manu Chao d'il y a 30 ans. C'est un sacré compliment. Découvrez-la dans un instant, ça s'appelle Le Petit Pêcheur.
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1: Avec toutes les heures, hein, des infos pratiques, locales et utiles en Loire-Atlantique et en Vendée. Samedi et dimanche, le festival Calan Couleur revient à Cambon. On est en Loire-Atlantique pendant 2 jours. 13 artistes vont se succéder sur 2 scènes dans une ambiance festive et conviviale. Alors, au programme du rock, de l'électro, des DJ sets. Entre Nantes et Saint-Nazaire, c'est un rendez-vous musical porté par une équipe locale jeune et passionnée à ne pas manquer. Et puis cette semaine, le festival de cinéma et musique de film de La Baule accueille une invitée d'honneur de prestige, l'actrice Emmanuelle Béard. Elle participera à plusieurs temps forts de cette édition, notamment une rencontre exceptionnelle avec le public, ainsi qu'une soirée hommage consacrée à l'ensemble de sa carrière. Et à cette occasion, un prix d'honneur lui sera remis. Un festival à vivre tout au long de cette semaine dans la baie de La Baule.
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0: Les leçons d'amour de Level 42 sur ici Loire-Océan. La suite en musique avec Bernard Lavillier, Louane, encore à faire David. Et puis un point sur l'actu de ce lundi qui vous attend à 15h. Bon après-midi.
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1: Il est presque 15h, il est temps pour nous de vous proposer en 90 secondes l'info en France et dans le monde. 15h, ça y est, vous écoutez ici Loire-Océan.
2: Entre 20 et 30% d'appels en plus au SAMU en moyenne, chiffre donné par la ministre de la Santé tout à l'heure, Stéphanie Rist, invitée de Ma France en pleine vague de chaleur. Une canicule qui monte d'un cran avec 49 départements en rouge, 40 en orange, 90% des Français concernés. Dans ces conditions, la Fédération de sauvetage et de secourisme lance un appel. Baignez-vous où c'est aménagé, sinon n'y allez pas. Il y a eu 13 noyades mortelles ce week-end. Côté transport, la SNCF, elle recommande aux plus vulnérables d'éviter de voyager. La qualité de l'air est mauvaise jusqu'à au moins demain dans toute l'Île-de-France, selon Air Paris. Près de 850 écoles et collèges sont fermés dans toute la France. Les oraux du bac sont reportés dans 5 académies, Bordeaux, Lyon, Montpellier, Poitiers, Nantes. Dossier complet sur ici.fr, où vous retrouvez également nos astuces pour mieux supporter cette chaleur. La chaîne de protection a failli en raison d'une succession d'erreurs de négligence, d'inaction. Déclaration de Sébastien Lecornu sur le rapport remis ce matin sur son bureau à Matignon sur l'affaire Liana et les erreurs individuelles qui ont conduit au drame, notamment le traitement d'une plainte déposée par une mère de famille pour le viol de sa fille de 11 ans contre Jérôme Barella, le principal suspect. L'urgence n'a pas été prise en compte ni par la brigade de gendarmerie de Lectoure ni par le substitut d'Auch. Détail du rapport sur ici.fr. La Coupe du Monde de foot et les Bleus qui jouent une qualification en 16e ce soir, 23h heure française. L'équipe de France affronte l'Irak.
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4: Nos deux départements de Loire-Atlantique et de Vendée sont donc en vigilance rouge pour le phénomène caniculaire qui touche actuellement notre pays, des températures records, mais ça ira encore plus haut demain, nous annonce Météo France. On peut atteindre localement entre 39, 40, voire même 41 degrés cet après-midi, 35 sur le littoral sud-Vendée, 37 en Brière. Attention, en fin d'après-midi, des orages peuvent éclater, notamment sur la Gâtine vendéenne. Demain, toujours du soleil et températures très au-dessus des normales de saison, on pourra grimper jusqu'à 42 degrés.
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0: La colère solitaire de Daniel Balavoine vous accompagne cet après-midi de La Baule-la-Valette en passant par Noirmoutier. Vous êtes sur ICI Loire-Océan. Le prochain quart d'heure, exclusivement en français, s'il vous plaît, avec téléphone, Alain Bachung ou encore Stilto. Bon après-midi.
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1: Avec toutes les heures des infos pratiques locales et utiles en Loire-Atlantique et en Vendée. Samedi, la salle Paul Fort à Nantes, la compagnie Novavox propose une comédie musicale à ne pas manquer. Ça sera 3, 2, 1, chanté. Il s'agira en fait d'une création musicale avec les 22 élèves de l'école. Le festival Les Divas du Jazz revient à Châteaubriant pour une 5e édition. Ça sera vendredi, samedi et dimanche. 4 chanteuses aux univers complémentaires feront découvrir toute la richesse du jazz lors de concerts gratuits en plein air. C'est un rendez-vous musical à ne pas manquer pour les amateurs comme pour les curieux. 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

0: 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C'était Whitney Houston. On garde son eau hein, au maximum cet après-midi. Malheureusement, on va pas vous y aider avec des morceaux hyper émouvants signés Coldplay, M. Pokora ou encore Alain Chamfort. C'est avant 16h. Bon après-midi tout le monde.
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1: Vous passez votre après-midi à l'écoute d'ici Loire-Océan. En 90 secondes, voici l'info en France et dans le monde. Il est 16h.
2: Enfant retrouvé mort dans une voiture à Carpentras, dans le Vaucluse, en pleine vague de chaleur. C'est le parquet qui l'annonce cet après-midi. Âgés de 2 et 4 ans, ils ont été retrouvés en arrêt cardio-respiratoire sur le parking de la résidence. Pas plus de détails pour l'instant. Près de 50 départements en vigilance rouge aujourd'hui, 40 en orange à la canicule. L'immense majorité des bacheliers passeront leurs oraux à l'horaire prévu. Le ministre de l'Éducation vient de faire un point. Édouard Geffray précise que 1350 écoles et collèges sont fermés. Plus de 4000 ont aménagé les horaires. 90% de la population française est exposée à des chaleurs extrêmes et exceptionnelles en ce moment. À noter que côté transport, un train sur 10 est supprimé en Île-de-France de manière préventive. Dossier complet à retrouver sur ici.fr. L'affaire Liana, avec des défaillances mises en lumière par un rapport rendu ce matin à Sébastien Lecornu. La plainte pour viol sur une enfant de 11 ans déposée en août 2025 contre Jérôme Barella n'a pas été traitée comme une procédure prioritaire dans le GERS, conclut la mission d'inspection demandée par les ministres de la Justice et de l'Intérieur. Un autre rapport intermédiaire doit être rendu le 10 juillet et le rapport définitif le 5 septembre. La Coupe du Monde de football, les Bleus vont tenter ce soir à 23h heure française de se qualifier pour les 16e. L'équipe de France, qui a parfaitement entamé son mondial face au Sénégal après une victoire 3-1, affronte l'Irak à Philadelphie. Match à suivre comme à chaque fois sur ici et ici.fr.
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5: Nos deux départements de Loire-Atlantique et de Vendée sont donc en vigilance rouge pour le phénomène caniculaire qui touche actuellement notre pays. Des températures records, mais ça ira encore plus haut demain, nous annonce Météo France. On peut atteindre localement entre 39, 40, voire même 41 degrés cet après-midi. 35 sur le littoral sud-Vendée, 37 en Brière. Attention, en fin d'après-midi, des orages peuvent éclater, notamment sur la Gâtine vendéenne. Demain, toujours du soleil et températures très au-dessus des normales de saison. On pourra grimper jusqu'à 42 degrés.
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0: Nouveauté signée Auria, ça s'appelle Soirée mondaine. Vous écoutez ici Loire Océan. 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
1: Vous faites un lien ce matin entre Cendrillon et une commune au nord des Sables-d'Olonne.
2: C'est un lien complètement capillotracté, ça je vous l'accorde. Nous allons parler de la commune de Véré, entre Brême-sur-Mer et les Achards. Déjà, est-ce que vous saviez que Véré, V-A-I-R-E, c'est un adjectif qui existe dans la langue française? Quelque chose de Véré, c'est quelque chose qui ressemble au verre, V-A-I-R. Le verre, c'est quelque chose qui était extrêmement prisé et chic au Moyen-Âge. C'est de la peau de petit écureuil trop mignon, qui a le ventre blanc et le dos gris. Et porter du verre, c'était un truc de super riche, un truc de roi, un truc de très grand seigneur. Ce qui nous amène au débat.
1: Des fameuses pantoufles de Cendrillon, qui étaient donc en verre, V-A-I-R, mais ça veut dire en peau d'écureuil?
2: Éternel débat. Certains écrivains comme Balzac pensaient qu'une erreur avait transformé les pantoufles de verre, V-A-I-R, en pantoufles de verre, V-E-2-R-E, parce que les deux mots se prononcent presque pareil, pour ne pas dire pareil. C'est un débat qui a lieu depuis des centaines d'années. Est-ce que Perrault se serait trompé dans l'orthographe de la fourrure d'écureuil en écrivant V-E-2-R-E à la place de V-A-I-R pour les pantoufles de verre? Ou est-ce que le premier imprimeur du bouquin Cendrillon aurait pensé bien faire en transformant verre, V-A-I-R, en verre VE2RE. Vous êtes toujours là? On n'aura sûrement jamais de réponse à ce débat. Mais débattre nous permet de ne pas oublier ce mot moyenâgeux, le verre, V-A-I-R. Ce fameux mot verre qui est possiblement à l'origine du nom de la commune de Véré, en Vendée. Verre qui vient du latin varius, qui a donné le mot varié, par exemple, et donc qui signifie bigarré ou changeant, comme la fourrure du petit écureuil. D'autres endroits portent le nom de cette fourrure dans notre région. C'est le cas du château de Verre, à Verre-sur-Loire, qui se targue d'avoir vu passer Cendrillon, ou encore de l'étier de Verre. Le nom Verre, V-A-I-R, est bizarrement toujours présent sur des terrains marécageux. Il est possible alors de se poser la question d'une autre explication que celle de la couleur changeante des marécages. Peut-être que vert aurait une étymologie plus lointaine, qui voudrait dire zone humide ou marécage, par exemple. En tout cas, quelle que soit la réponse, c'est l'histoire locale qui nous permet de débattre ensemble sur la texture des chaussures de Cendrillon. Alors, à votre avis, est-ce qu'elles sont en vert ou en verre?
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0: 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La suite en musique avec Gérard Blanc, Jérémy Frérot, encore Dientel.
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1: Avec toutes les heures, des infos pratiques, locales et utiles en Loire-Atlantique et en Vendée. Un moment musical grandiose. Vous êtes en samedi à Nantes. La cathédrale Saint-Pierre et Saint-Paul résonnera au son des chefs-d'œuvre de Fauré, Saint-Saëns, interprétés par 200 artistes. Un rendez-vous unique pour les amateurs de musique classique. À Saint-Nazaire, à partir de vendredi et jusqu'au 17 juillet, la ville va accueillir la 15e édition des rencontres de danse aérienne. C'est organisé par La Volière, ce festival met à l'honneur en fait le nouveau cirque et les arts aériens à travers des spectacles, performances et rencontres. C'est vraiment pour tous les publics et ça va se passer donc à Saint-Nazaire jusqu'au 17 juillet. Et puis ne manquez pas de jouer au jeu de 11h avec la possibilité de gagner vos invitations pour le Grand Parc Auglisse en Vendée.
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0: Vous écoutez ici Loire-Océan et c'est l'heure de l'humour en tube. L'idée, c'est de bien se marrer sur des thèmes universels, comme se traiter pendant le bac, par exemple, ou mieux, l'après-bac. Alors, les études supérieures et nos jeunes, et le stress qui va avec ces choix, parfois imposés. Fred Ballard, si on peut en rigoler, tant qu'à faire.
1: Je pense que c'est important de faire des études qui te plaisent et que tu comprends. Je vous dis ça parce que j'ai fait un master en business consulting. J'ai fait ça 5 ans. Je n'ai aucune idée de ce que ça signifie.
2: Oui, en général, plus l'intitulé du diplôme final est incompréhensible, plus on a de chances de trouver un job qui n'a aucun sens. C'est sûrement pour ça que Paul Mirabel a préféré devenir concepteur fou rire. C'est moins pompeux, mais c'est plus utile.
1: Après, ce qui me rassure, c'est que je pense que les études que tu fais dans la vie définissent pas non plus la personne que tu deviens plus tard. Moi, j'ai un ami qui est ingénieur. Concrètement, son travail, ça consiste à construire des pistes cyclables. Ça veut dire qu'il a fait 7 ans d'études pour te dire « Oui, ben là, on peut mettre en vélo, ouais. »
2: Voilà, on espère que les parents qui ont financé les 7 ans d'études de l'ingénieur en piste cyclable ne l'ont pas trop mauvaise quand même. Hein, pour les rassurer, mieux vaut faire 7 ans d'études supérieures que de stagner trop longtemps à l'étage inférieur.
3: Alors, monsieur Biboff, ça fait combien de temps que vous êtes au collège, vous? 8 ans, ah oui. T'es bien, vous relâchez pas. Hein. Vous aurez la prime d'ancienneté avant moi. Hein. Vous avez une explication à ça? Le collège est à côté de chez vous, oui. Allez-y, remettez le doigt dans votre nez.
2: Voilà, comme quoi, qu'on fasse un master en consulting en 5 ans comme Paul Mirabel ou un master en redoublement en 8 ans comme Alban Ivanov, au final, on arrive au même résultat. On gagne sa vie en faisant marrer la galerie. Il y a pire hein, comme métier d'avenir.
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0: Blondie avec Heart of Glass. Donnez-moi la classe, l'intensité et l'endurance d'une Debbie Harry et je serai une femme heureuse. Je les vois bien aux Nuits de l'Erdre un jour, pourquoi pas. Manifestation. Allez, je vais en faire un peu de magie dans mon coin pour que ça se produise un jour. Je vous laisse avec quelqu'un qui aime autant la musique que moi, que nous tous réunis en réalité, et qui est ravi de vous accompagner dans ce lundi beaucoup trop chaud. C'est Jean-Jacques Lester qui arrive dans quelques instants. Je vous embrasse.
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0: C'était Kim Carnes, Bette Davis Eyes sur Ici Loire-Océan.
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0: 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L'info d'ici, Anne Bertrand.
2: Le mercure s'affole, 41 degrés à Nantes, La Roche-sur-Yon, Les Herbiers, 42 même à Anceny, Riaillé et Chantonnay cet après-midi. C'est sur le littoral qui fait le plus frais, avec 31 degrés à Noirmoutier, 35 à Saint-Nazaire. La Loire-Atlantique et la Vendée restent en vigilance rouge, canicule demain. 54 départements français en tout le sont désormais, ce qui concerne près de 39 millions de personnes. Après Nantes, c'est Rezé qui rend gratuit sa piscine municipale. Et ce sera ainsi toute la semaine, mais avec une jauge limitée à 560 personnes. La ville ferme aussi tous ses gymnases jusqu'à vendredi. Et cette chaleur a sûrement provoqué un drame terrible cet après-midi. Deux enfants âgés de 2 et 4 ans ont été retrouvés morts dans la voiture familiale sur un parking à Carpentras dans le Vaucluse. La mère des enfants a été prise en charge par les secours et n'a pas encore été entendue. Mais la piste de la canicule est privilégiée. Et puis chez nous, un feu de champ ce matin vers 11h a joué sur Erdre, un feu de chaume d'orge et 4 hectares sur 6 sont partis en fumée. À Nantes démarre en ce moment même une réunion publique au palais de justice à l'initiative du procureur de la République et du président du tribunal pour répondre aux interrogations sur le fonctionnement de la justice. Cette initiative fait suite à l'affaire Liana, cette collégienne de 11 ans violée et tuée dans le Gers. Le suspect était déjà visé par plusieurs plaintes. On apprend d'ailleurs cet après-midi qu'une autre enfant dit avoir subi de cet homme une cinquantaine de viols. Le Premier ministre Sébastien Lecornu parle de faits d'une extrême gravité, mais il refuse de jeter l'opprobre sur la gendarmerie et l'autorité judiciaire dans leur ensemble. La grève se poursuit à la poste de Saint-Nazaire. Le mouvement, qui dure depuis 8 jours, est à l'initiative de Sud PTT et il s'étend sur tout le littoral de la Côte de Jade à Pornichet, même Guérande. Les postiers font grève suite à une réorganisation du travail et la suppression de 5 tournées. Il y a eu des avancées, selon le syndicat Sud, mais c'est encore insuffisant à ses yeux concernant les emplois. Nouveau piquet de grève demain, donc à Saint-Nazaire, dès 6h du matin. La chanteuse Gashpati est morte, c'est elle qui a interprété l'inoubliable tube Étienne dans les années 80. Elle est décédée à 80 ans d'une longue maladie, annonce un de ses proches. Elle laisse derrière elle et à tous les publics qui ont pu la voir, la mémoire d'une femme pleine de vie dans son expression artistique. Enfin, le mondial de foot avec les Bleus qui ont une chance de se qualifier ce soir à Philadelphie face à l'Irak, 6 jours après une entrée réussie contre le Sénégal. Il s'agit pour l'équipe de France de ne pas se faire piéger et le match est à 23h.
0: Merci Anne Bertrand.
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0: C'était un lundi rouge canicule et demain c'est pareil, rouge canicule aussi pour le mardi en Loire-Atlantique et en Vendée. Selon Météo France, donc on va commencer avec un ciel dégagé demain matin. Les nuages vont se développer aussi au cours de la matinée. Des éclaircies qui vont rester quand même belles jusqu'au soir, mais attention l'après-midi. Des orages pourront éclater par endroits, avec des maximales pour demain entre 36 et 43 degrés. On attend donc 36 au Croisic demain, 38 au Sable-d'Olonne, 40 à La Roche-sur-Yon, 41 à Nantes, 42 à Anceny. C'est votre info trafic en direct, avec donc des ralentissements qui commencent à poindre sur le périphérique nantais. Rien de bien méchant pour l'instant, là, pour aller au sud de la Loire, par le pont de Cheviret ou par le pont de Bellevue.
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0: Ah, les confidences, des fois, ben, vaut mieux pas en faire. Hein. Surtout celles que faisait par exemple le chanteur Jean Schultes, qui s'aimait passionnément, lui, un peu moins le public, hein, en 1980. Et pourtant, il en a fait un tube. Confidence pour confidence sur Ici, Loire-Océan.

0: Un tube de 1981 sur Ici Loire-Océan. Et cette année-là, 1981, l'homme à la rose devenait président de la République. C'était aussi l'arrivée à la télévision française de la série Dallas.
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0: Il n'y a pas qu'à la Coupe du Monde de foot hein, qu'il faut une pause fraîcheur en vigilance rouge. N'oubliez pas qu'il est conseillé de boire 2 ou 3 verres d'eau par heure pour vos amis qui voudraient découvrir Nantes, donc la tropicale. Il y a une nouvelle adresse, tiens, un hôtel très particulier qui s'appelle Hall de Gare. On a testé pour vous. Reportage sur Ici Loire-Océan après Marine.

0: Marine, sur ici, Loire-Océan, Pauline Espagnol va nous ouvrir les portes d'un nouvel hôtel insolite à Nantes, l'hôtel Haldegard.
1: Testé et approuvé, Haldegard. Alors, pour nous, Nantaises et Nantais, est-ce qu'il y a vraiment un intérêt? Oui. Et je suis avec la chargée de com de Haldegard. Bonjour.
2: Bonjour.
1: Comment vous appelez-vous?
2: Je m'appelle Jeanne Guillouri. Historiquement, c'était à l'hôtel Astoria. Haldegard, c'est certes un hôtel, mais pas que. On a aussi créé un bar pour nos clients, mais pas non plus que pour eux, pour aussi les riverains, les Nantais, qui viennent boire des coups en sortant du...
1: Ça a toujours été très chic d'aller boire un coup
2: mais
1: à l'hôtel.
2: C'est ça. C'est chic d'aller boire un coup à l'hôtel. Et puis, on a aussi cette particularité, il y a une grosse... identité musicale à Haldegard. On a un salon de musique un peu caché. On aime bien les petits recoins cachés dans nos établissements. Et là, à Haldegard, c'est le salon de musique où il y a plus de 3000 vinyles. Voilà, on peut se poser dans le coin vinyle. Donc, on a des ateliers d'écriture, des ateliers de céramique. On va avoir de la linogravure. On ouvre à plein de choses. Enfin, une bonne excuse pour rater son train.
1: Est-ce que tu aurais la gentillesse de me montrer une chambre conçue pour les familles,
2: bien
1: spécifiquement
2: sûr. Pas de problème, je cherchais ça.
1: Oh, les couleurs. Ah, c'est beau, j'adore ce travail. Avec des matelas bien épais qui font bien plaisir.
2: C'est ça, en fait, on est en partenariat avec Teddy Bear, la marque de matelas hyper quali, ce qu'on appelle les palaces. Mais c'est tout du reconditionné, parce qu'on veut en plus d'avoir un petit pas de côté un peu foufou et rigolo, on est quand même sérieux sur les sujets, notamment sur l'environnement, et on veut être le plus responsable possible. Super important, nous on a communiqué dessus depuis le début, là on dit typiquement, par exemple, la durée d'une douche, c'est la chanson Dancing Queen d'ABBA. Voilà, par exemple, c'est la durée idéale.
1: Eh ben c'est, maintenant, ça va être difficile pour moi de me sortir ça de la tête.
2: C'est ça, il faut le chanter le matin. Je travaillais en bas, j'ai adoré, parce qu'on a eu des clients qui sont sortis en chantant un Dancing Queen. Là, on rentre chez le coloche.
1: Ok.
2: Yannick, donc
1: qui est
2: à Jimmy's Pizza.
1: Salut Yannick.
3: C'est ça, on a les colocs, les copains, les voisins, les collègues. La porte, tu sais, qui sépare l'hôtel et Jimmy's, en fait, dès le premier jour, on a commencé à l'ouvrir un peu naturellement et elle reste ouverte tout le temps.
2: Ouais, c'est ça,
3: on n'en avait jamais vraiment discuté, est-ce qu'on ferme, est-ce qu'on cache le truc, est-ce qu'on fait chacun notre bis-bis de chacun de son côté. Ben non, au final, on laisse la porte ouverte et puis les gens découvrent deux univers un peu différents mais qui se marient bien. Donc c'est
1: Alors, Haldegard et du coup aussi Jimmy's Pizza. On en profite, c'est testé et approuvé.
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Lewis Capaldi, sur ici, Loire-Océan. Votre info trafic en direct sur le périphérique nantais avec ce lundi de canicule. Des bouchons moins importants que d'habitude, par exemple, sur le périphérique est en intérieur. On est à moins de 10 minutes de temps de trajet en plus sur votre parcours, donc, pour aller de la porte de Sainte-Luce jusqu'au pont de Bellevue. Et à suivre sur ici, Loire-Océan.

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0: Laurent Voulzy sur ICI Loire-Océan. Laurent Voulzy qui doit venir en concert donc à la fin de la semaine, là, le week-end prochain, au samedi, au Festival des Sables, au Sable d'Olonne, un festival dont on va vous parler tout à l'heure après les infos de 18h. Comme tous les jours maintenant, trois idées pratiques pour vous en Loire-Atlantique et en Vendée.
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0: À la Chapelle-sur-Erdre, la fête de la musique investit donc le centre-ville samedi prochain à partir de 18h30. Doit y avoir une petite erreur là parce que on n'est pas sur la bonne semaine. Écoutez, si vous avez un petit instant à perdre, je vais retrouver les bonnes infos en question. Vous voyez, c'est du live. Alors. Bon allez, ça y est, c'est bon, on a les bonnes infos maintenant, je vous donne les infos du passé, non, c'est pas bon, hein. Tout de suite je me suis dit la fête de la musique, attends, c'est... Bon, à la Bernerie Henri, il y a un vide-livre qui est organisé vendredi, de 10h à midi à Bibliothèque Olympe de Gouges. Vous pourrez donc acheter des romans, des BD, des livres jeunesse, hein. Des ouvrages proposés à tout petit prix, autour de 1€, donc c'est vendredi prochain, le matin, à la Bibliothèque Olympe de Gouges, à la Bernerie Henri, à Aigrefeuille. Le forum des associations va se dérouler samedi de 9h à midi au complexe des Richardières pour trouver votre prochaine activité pour la rentrée. Et la Loire Atlantique et la Vendée sont en vigilance rouge canicule, donc pendant cet épisode de très forte chaleur, buvez régulièrement mais sans avoir soif en plus. Évitez de sortir aux heures les plus chaudes, entre 11h et 21h. Protégez-vous la tête si vous le pouvez. Portez des vêtements amples et légers. Évitez les activités sportives intenses, pas de problème. Mouillez-vous régulièrement le corps et évitez de consommer de l'alcool, des boissons caféinées ou trop sucrées puisque ça déshydrate. Et puis prenez des nouvelles de vos proches et de vos voisins en particulier.
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0: C'est Renaud maintenant sur Ici Loire-Océan avec son fameux Mistral gagnant. Après, on aura des infos sur Jennifer en mode Dalida, pourquoi pas? C'est dans Décibel aujourd'hui.

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0: Renaud sur ici Loire-Océan. Et maintenant, Décibel, les bonnes infos musicales de ce lundi avec Émilie Mazoyer.
1: Salut tout le monde. Émilie au rapport pour votre dose quotidienne d'actualité musicale. C'est l'anniversaire d'un chanteur-auteur aventurier aujourd'hui. Allez, on plante le décor.

Sirkis, né à Antony dans les Hauts-de-Seine le 22 juin 1959, comme Stéphane Sirkis, son regretté frère jumeau mort bien trop jeune à la fin des années 90, avec qui il a vécu les débuts et les premiers succès d'Indochine. En soufflant ses 67 bougies, aujourd'hui Nicolas pensera à lui, c'est sûr, et à l'avenir d'Indochine, hein, qui a reçu il y a quelques semaines un triple disque de platine pour l'album Babel Babel, et bouclé une tournée record, 1 200 000 tickets vendus, 110 concert complet, en route vers le futur, comme il le chante si bien. C'est le retour du chanteur israélien Asaf Avidan, découvert il y a bientôt 15 ans avec... Asaf Avidan a sorti à l'automne dernier un très bel album, Unfurl, et après une dizaine de festivals chez nous cet été, il vous donne rendez-vous en novembre à Tours, Lille et Paris. À noter que les concerts parisiens à la scène musicale seront accompagnés par l'orchestre L'Amoureux. C'est un orchestre symphonique connu pour avoir déjà joué avec les Rita Mitsouko, du classique Passage donc, ça promet. Jennifer en mode Dalida, eh ben pourquoi pas.

0: Jennifer a travaillé avec Orlando, le frère de Dalida, sur un album de reprise qu'elle souhaite festif et disco et qu'elle présentera dans tous les Zéniths en 2027 lors de son DJ Tour. La billetterie a ouvert ce matin. Loin de Paris et sans Patrick Bruel, les Enfoirés version 2027 restent mobilisés pour soutenir le travail remarquable et indispensable des Restos du Cœur. Les premières infos sur le nouveau spectacle viennent de tomber. La bande des Enfoirés s'installera au Zénith de Strasbourg pour 7 spectacles du 12 au 18 janvier prochain. Et n'oubliez pas, on compte sur vous.
1: Le prochain spectacle des Enfoirés, donc en janvier 2027, hein, ça va se passer à Strasbourg. Ce soir à 20h dans Décibel, l'émission musicale Le Phénomène Québécois de 24 ans, Fredz, avec plus de 250 millions de streams. 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Ces semaines, vous pourrez gagner des places pour la nuit de l'Erdre. Ce lundi, 2 places pour la journée du dimanche 5 juillet, la nuit de l'Erdre, à Nord-sur-Erdre, pour voir Orelsan.
2: Hello, comment ça va? Moi ça va pas, je suis l'ancien toi. Tu croyais que j'étais parti, mais je suis toujours là, là, là.
1: Là, là, là. Il y aura aussi Suzanne.
3: Viril, fille viril, depuis que je suis gamine.
1: Et Mossimane. Cette journée de festival affiche complet et pourtant, nous avons des places pour vous. On va jouer avec Orelsan, qui a fait une belle apparition dans un film d'Astérix et Obélix. C'était lequel? Était-ce Astérix et Obélix, l'Empire du Milieu? Ou est-ce qu'on a vu Orelsan dans Astérix et Obélix au service de Sa Majesté? Alors, l'Empire du Milieu ou au service de Sa Majesté? 02 40 73 6000. Et maintenant, c'est le nouveau Charlotte Cardin, The Way We Touch, sur ICI Loire-Océan.

0: Les innocents sur ici Loire-Océan, votre info trafic en direct avec donc un trafic plutôt calme sur le périphérique nantais. Il y a quand même un bouchon sur le périphérique est en intérieur. Vous en avez pour moins de 10 minutes en plus pour aller de la porte de Saint-Yeux-sur-Loire jusqu'au pont de Bellevue.
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0: C'est notre jeu des sorties sur ici Loire-Océan. Aujourd'hui, vous pouvez gagner, ça va être comme ça toute la semaine. Des places pour la nuit de l'Erdre, alors que c'est complet, si c'est pas beau la vie quand même. Et c'est pour la journée du dimanche 5 juillet. Avec nous, il y a Vanessa, la boissière du Doré. Bonjour Vanessa.
3: Bonjour Jean-Baptiste.
0: Ah, Vanessa, donc vous allez voir Orelsan, vous allez voir Suzanne, Mossimane, et aussi Chanson d'Occasion, qui est un groupe du coin, qu'on adore nous.
3: Ils font des... C'est parfait, je vais découvrir, je connais
0: moi. Ah bah vous allez vous marrer avec eux, c'est sacré rigolo.
3: Super.
0: Ouais. Et donc Vanessa, j'avais une question pour gagner ces places, c'était que Orelsan a fait une apparition dans un Astérix Obélix, c'était l'Empire du Milieu ou au service de Sa Majesté ?
3: L'Empire du Milieu.
0: Est-ce que vous l'avez vu, Orelsan, dedans ?
3: Pardon ?
0: Est-ce que vous l'avez vu dedans, Orelsan ? Vous l'avez vu ?
3: Oui, alors, oui, mes enfants, en fait, adorent ce film. Donc, même avant que vous aviez donné les propositions, ma fille me donnait la réponse.
0: Oh, bah, c'est formidable, ça. Voilà. Et donc, c'est Titanic, son personnage.
3: C'est ça.
0: Pas mal. Vos enfants qui ont quel âge ?
3: Alors, 10 et 13.
0: 10 et 13. Ça va pour eux, la canicule ? C'est pas trop dur ?
3: C'est dur, mais j'imagine que c'est encore plus dur pour les tout petits.
0: Ah, les tout petits.
3: Mais
0: oui.
3: Bon, c'est dur pour tout le monde de toute façon.
0: De toute façon, c'est vrai. Vous avez des choses, vous, à mettre en place particulièrement pour supporter le coup ?
3: Bah, comme un peu tout le monde, le ventilateur, le brumisateur, et puis essayer de pas, bah, de rester au calme, quoi, de pas trop s'activer.
0: Ouais, n'oubliez pas les volets fermés.
3: C'est ça, on est dans le noir.
0: Dans le noir. Bon, pour la nuit de l'Erdre, ah, on espère que ça va être autre chose, avec des températures plus agréables, on va dire.
3: Voilà,
0: le
3: vrai.
0: 5 juillet, vous êtes prise et vous y allez avec qui ?
3: Sans doute avec Fred, mon mari.
0: Oh, Fred, invité à venir avec Vanessa pour une super journée. Bah, c'est génial. Voilà comment ça se passe à la boissière. À une prochaine.
3: Merci, au revoir.
0: Happy, ah, tiens,
3: oui,
0: est-ce que vous saviez que Gashpati n'est plus de ce monde ?
3: Ah non.
0: Ah, bah voilà.
3: Vous l'apprenez.
0: Voilà, c'est la chanteuse d'Étienne, vous vous rappelez ?
3: Oui, complètement.
0: Voilà. Elle vient de nous quitter. Aujourd'hui, on l'a appris à l'âge de 80 ans. Et voici donc son fameux tube de 87. Étienne.

0: Alex Paty sur Ici Loire-Océan. Donc cette chanteuse qui avait obtenu une victoire de la musique en 1987 pour ce tube et qui vient de nous quitter. Voilà, suivre sur Ici Loire-Océan, Earth, Wind & Fire et toute l'actu locale à 18h.
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0: Gaëtan Roussel qui était venu au Festival des Sables l'année dernière sur ici Loire-Océan. Et justement, après les infos de 18h, nous allons vous présenter donc le Festival des Sables 2026 qui va se passer au Sable d'Olonne avec en tête d'affiche entre autres Laurent Voulzy, Marine et Patrick Fiori.
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0: Ici Loire-Océan, votre radio locale, il est 18h. L'info d'ici, Anne Bertrand.
2: Météo France ne s'était pas trompée. Les températures maximales viennent de tomber. Le record, c'est à Fontenelle, compte 42 degrés. 41,7 également à Nantes et à Pouzauges. 40,8 à La Roche-sur-Yon. Les écoles seront donc de nouveau fermées demain après-midi à Nantes, mais dans d'autres villes, c'est toute la journée de mardi à Saint-Herblain, à Valette, à Piriac. L'école est même fermée jusqu'à vendredi matin, mais demain encore en Loire-Atlantique, comme en Vendée. Les parents sont invités, quand ils le peuvent, à récupérer leurs enfants à la mi-journée. Des parents donc forcés de s'organiser face à cette canicule. Et certains vont même plus loin. Ils prennent carrément des initiatives pour faire baisser la température dans les classes. Ils accrochent des couvertures de survie aux fenêtres, ou bien ils peignent les vitres avec du blanc de Meudon qui est censé faire baisser de quelques degrés la température. C'est le cas à l'école publique Marianne Dubocage dans le centre-ville de Nantes. Amélie Leprovost fait partie des parents qui ont donné un coup de pinceau ce week-end.
3: L'idée, c'était vraiment avec les moyens du bord, faire redescendre la température dans les classes et donc de passer du blanc de Meudon. C'est une poudre qu'on mélange avec de l'eau et qu'on applique sur les fenêtres. Ça a un effet occultant, un effet bénéfique tout simplement sur la température dans les classes, mais vraiment c'est pas une réponse acceptable dans la durée en fait. On est vraiment dans un mode gestion de crise et pas anticipatif, et c'est ça qu'on demande pour la suite. En fait, on est en train de se structurer en collectif qui s'appelle 35 degrés à l'école. On lance un appel aux représentants de parents d'élèves de toutes les écoles nantaises s'ils le souhaitent pour rejoindre notre mouvement. Notre objectif en fait, c'est d'avoir un dialogue constructif avec les institutions locales, pourquoi pas nationales, sur l'adaptation de nos écoles. On sait que la rénovation global du parc, ça va prendre du temps. Mais vraiment, il y a plein de choses qui peuvent être faites à moindre coût. Notre objectif, c'est de rien lâcher pour qu'il y ait des solutions qui soient mises en place dès la rentrée prochaine.
2: Des propos recueillis par Anaël Cagnon. Et après Nantes, c'est Rosé qui rend gratuite sa piscine municipale toute la semaine, avec une jauge limitée à 560 personnes. La ville ferme aussi tous ses gymnases jusqu'à vendredi. Et même en bord de mer, on suffoque. À Saint-Nazaire, pas de vent ni de brise marine, c'est plutôt rare. Le thermomètre a atteint la nuit dernière un triste record, plus de 23 degrés selon Météo France. Mais il faut le dire, c'est encore là qu'on est le mieux. Il faut juste trouver les petits coins de paradis comme la plage de Porcé le long du chemin côtier. Une plage ombragée, elle est bien connue des habitués comme Françoise et sa fille Marie qu'Hélène Roussel a rencontrée.
4: On habite à côté, moi je suis en off aujourd'hui. Ma fille est en télétravail et c'est le paradis quoi. C'est le paradis, la mer est sublime, il n'y a personne. Là, cette plage, j'adore parce qu'il y a de l'ombre. Je trouve que c'est la meilleure plage de Saint-Nazaire. Mais franchement, pour le l'ombre, on est bien qu'ici, quoi. Dans les maisons, il fait une chaleur de fou. Et là, c'est magique.
5: Ah, parce qu'il y a l'ombre, il y a le petit air quand même de la mer, un peu.
4: Mais exactement, la mer, je sais pas, elle doit être à 19. Hein, là, environ, on rentre notre baignade, là. Et puis, pique-nique, pause déjeuner. Enfin, mais le paradis, mais oui.
5: Vous avez prévu quoi à manger, là? Des choses fraîches, j'imagine.
6: Ah, oui, une petite salade de pâtes, pesto, tomates.
4: Que du frais.
5: C'est sympa le télétravail sur la plage de Porcé.
6: Ouais, c'est plutôt sympa, ouais.
5: C'est la pause déj, après vous allez retourner travailler.
6: Exactement, bien sûr, dans un bureau, évidemment.
2: Profitez, heureux Nazériens et habitants du bord de mer, car ces températures vont durer jusqu'à jeudi au moins. La Loire-Atlantique et la Vendée restent en vigilance rouge, canicule demain. 54 départements français en tout le sont, ce qui concerne près de 39 millions de personnes. Et cette chaleur a sûrement provoqué ce drame terrible à Carpentras dans le Vaucluse. Deux enfants âgés de 2 et 4 ans ont été retrouvés morts dans la voiture familiale sur un parking. La mère des enfants a été prise en en charge par les secours. Elle n'a pas encore été entendue, mais la piste de la canicule est privilégiée. Un feu dans un champ ce matin a joué sur Erdre. 4 hectares sont partis en fumée sur 6. Il s'agit d'un feu de chaume d'orge. À Nantes se tient en ce moment une réunion publique au palais de justice à l'initiative du procureur de la République et du président du tribunal pour répondre aux interrogations sur le fonctionnement de la justice. Cette initiative fait suite à l'affaire Liana, cette collégienne de 11 ans violée et tuée dans le Gers, et le suspect était déjà visé par plusieurs plaintes. On apprend d'ailleurs cet après-midi qu'une autre enfant dit avoir subi de cet homme une cinquantaine de viols. La chanteuse Gesh Paty est morte, c'est elle qui a interprété l'inoubliable tube Étienne dans les années 80. Elle est décédée à 80 ans d'une longue maladie, annonce un de ses proches. Allez, on termine quand même par une bonne nouvelle, le mondial de foot avec les Bleus qui ont une chance de se qualifier ce soir aux États-Unis à Philadelphie face à l'Irak. 6 jours après leur entrée réussie, ils ont gagné, on vous le rappelle, 3-1 contre le Sénégal. Et ben, on espère qu'ils vont faire aussi bien. Pour ça, il faudra veiller. Le match démarre à 23h, mais vu comme il fait chaud, on sera nombreux devant notre écran de télé ce soir.
0: Et c'est à suivre sur Ici Loire-Océan. Merci Anne-Bertrand.
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0: Nous avons eu un lundi rouge canicule et c'est pareil pour demain mardi en Loire-Atlantique et en Vendée. On va commencer par un ciel bien dégagé et ensuite des nuages vont se développer dans la matinée, des éclaircies qui vont rester belles quand même jusqu'au soir. Attention quand même dans l'après-midi aussi, des orages qui pourront éclater par endroits demain. Avec des maximales pour mardi, donc entre 36 et 43 degrés. 36 au Croisic, 38 au Sable-d'Olonne, 40 à La Roche-sur-Yon, 41 attendu à Nantes, 42 à Ancenis. Et votre info trafic en direct, ça va, ça circule bien actuellement sur l'ensemble du périphérique nantais. Pas de problème, par exemple, pour le pont de Cheviré au moment où je vous parle.
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0: La Coupe du Monde de foot bat son plein. Voici donc une chanson reprise dans les stades par les fans de foot. C'était Gala, vous savez. 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

tube de 1995 sur Ici Loire-Océan. Et en 1995, c'était l'année de sortie au cinéma d'un documentaire sur les insectes qui a cartonné en France. 3 300 000 entrées pour Microcosmos, dont la musique était signée Bruno Coulet, qui est l'invité d'honneur du festival cinéma et musique de film de la Baule. Et ce festival commence mercredi.

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2: Les Bleus jouent ce soir la Coupe du Monde face à l'Irak, un match donc sur le continent américain, donc 23h chez nous, ça fait tard. Mais en ce moment, on a tendance à veiller pour avoir un peu moins de chaleur. Hein. Exceptionnellement, tiens, les parcs et jardins nantais sont ouverts la nuit en raison de cette canicule. Vous pouvez en profiter et tiens, pourquoi pas suivre ce match des Bleus en direct sur votre radio locale, par exemple, à partir du parc de Procy. Sur le littoral, c'est un peu moins méchant en général les températures. Par exemple, au Sable d'Olonne, attention parce que dès jeudi commence un super festival au Sable, 3 jours de fête avec le festival des Sables qui revient donc avec des concerts de Laurent Voulzy, de Marine, de Patrick Fiori. Avec nous, la créatrice de ce festival, c'est Clémence Cherrier qui va être avec nous après Benjamin Biolay sur Ici Loire-Océan. Lui se protège du soleil, sa chanson s'appelle Écran total.

Benjamin Biolay sur Ici Loire-Océan. Benjamin Biolay qui va venir chez nous cet été pour donner un concert aux Escales de Saint-Nazaire. Tous les soirs, vos idées de sortie en direct, vous allez tous

0: Voir sur le Festival des Sables 2026, c'est jeudi, vendredi et samedi de cette semaine au Sable d'Olonne. Et avec nous, sa créatrice, Clémence Cherrier. Bonsoir Clémence.
1: Bonsoir.
0: Alors, Clémence, vu que c'est de vous et puis aussi de votre papa, je crois, Alexandre, qui a eu l'idée de faire ce festival, ça vient d'où ?
1: Exactement, donc c'est un festival monté avec mon papa Alexandre. L'idée, elle est là depuis très longtemps. On est tous les deux passionnés de musique. On fait des festivals, on y va régulièrement. Et donc, on s'est dit, mais pourquoi pas le faire dans notre ville? Ça avait du sens. Donc, on s'est lancé l'année dernière. Et cette année, c'est donc la deuxième édition du Festival des Sables.
0: Et ça se passe au prieuré Saint-Nicolas. Pourquoi cet endroit-là?
1: Exactement, parce que c'est la plus belle carte possible, selon moi, des Sables d'Olonne. On est en entrée de Chenal. Pour ceux qui connaissent aussi le Vendée Globe, voilà, on a cette vue incroyable sur toute la baie des Sables d'Olonne. Et également, en fait, ça se passe à la Chaume, parce que le prieuré Saint-Nicolas est à la Chaume, qui est pour moi le cœur vibrant aussi de cette ville des Sables d'Olonne. Donc voilà, on a choisi cette esplanade qui peut accueillir jusqu'à 1500 spectateurs.
0: Et vous avez une sacrée programmation, du beau monde quand même. Alors, quand on a Laurent Voulzy, par exemple, Marine ou Patrick Fiori, ils disent, ah ouais, les Sables d'Olonne, j'y vais. Est-ce qu'ils réagissent comme ça?
1: On a eu la chance d'avoir une première édition qui s'est passée merveilleusement, que ce soit sur la météo, enfin tout a été super, et donc les artistes en fait entre eux sont parlé en fait de ce festival, et quand on leur a montré le lieu avec cette bulle transparente qui couvre notre scène, qui permet de voir l'océan derrière, ils se sont dit bah, nous aussi on va en être. Donc ça a été très chouette en effet de les programmer, ces trois têtes d'affiche et les autres qui vont précéder ces concerts.
0: Et oui, parce qu'il y aura aussi Boulevard Désert, qu'on passe régulièrement sur ici Loire-Océan, comme Charles Doré. Alors on va découvrir d'autres artistes aussi, comme il y a un tribute à Jean-Jacques Goldman, un groupe hommage quoi à Goldman, qui a pris le nom d'une des chansons de Jean-Jacques, c'est On ira.
1: Exactement, donc c'est à la base de ce groupe-là, en fait c'est un groupe d'amateurs qui se produit, donc c'est à la fois Vendée, Loire-Atlantique, ils viennent tous un peu du coin, et on trouvait que ça avait du sens avant Patrick Fiori. On se rappelle ce titre 4 mots sur un piano que Patrick fait avec Jean-Jacques Goldman, donc on leur a proposé voilà de venir donner le là sur cette première partie, donc ils vont faire une heure de set de reprise de Jean-Jacques Goldman, dont le titre On ira, bien sûr, ouais. et plein d'autres titres de cet artiste incroyable qu'est Jean-Jacques. Ouais,
0: tout à fait. Léon Esby, tiens, c'est une découverte, il est tout jeune, hein, je crois, hein, ce chanteur.
1: Tout à fait, Léon, il a 20 ans, ça sera sa première date en France, donc il vit aux États-Unis. D'ailleurs, il était sur scène encore hier soir à Los Angeles, donc il vient nous faire un coucou au Sable d'Olonne, et en fait, l'idée aussi de ce festival, c'est de mettre en avant des artistes émergents, donc c'était le cas l'année dernière avec Anne Silla, cette année, que ce soit Léon et Isor, je pense qu'on va en parler juste après. Oui. Et donc Léon va faire la première partie de Boulevard Désert et donc de Marine, vendredi 26.
0: On l'écoute voilà. Justement, tiens. Voilà Léon Esby au Festival des Sables. Il y aura aussi, on termine avec Isor Le Faou.
1: Exactement, Isor. Isor, c'est une découverte assez incroyable, c'est une rencontre très très belle. Elle est auteure, elle a écrit un roman, puis également la biographie dernièrement de Laurent Voulzy. Elle a une très jolie plume, c'est très poétique, et on trouvait que ça avait du sens avec de commencer par Isor et de terminer aussi par Laurent sur la poésie, sur l'océan, donc on est très content que ouais. Samedi soir, exactement.
0: Merci Clémence Cherrier, merci d'avoir été avec nous.
1: Avec plaisir.
0: Et bon Festival des Sables 2026.
1: Merci beaucoup, merci à vous, au revoir.
0: Quincy Jones, il fut le producteur de Michael Jackson, Quincy. Ah ouais, mais il a aussi fait ce tube. Quincy Jones, sur ICI Loire-Océan.

Gall, débranché donc un peu avec la canicule, justement, allez-vous réfugier au musée d'art de Nantes, par exemple, pour profiter du frais de ce musée, parce qu'en plus, en raison de cette canicule, c'est gratuit exceptionnellement. À suivre sur Ici Loire-Océan, Bruno Mars.

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0: Bruno Mars sur ici, Laurent Ossian. Vous êtes nombreux hein, quand même à être allé le voir à Paris ce week-end, vu les posts qu'on peut voir sur Facebook avec des extraits de son concert. Tout de suite, comme toutes les heures, des infos pratiques en Vendée et en Loire-Atlantique.
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0: Anémie, donc c'est en dessous de la Roche-sur-Yon. Rendez-vous demain le matin sur la place de l'église, parce qu'il y aura le Marsouin. C'est un camion itinérant avec des professionnels de la santé, un concept qui est né à Saint-Nazaire en 2017. Ouvert à tous, c'est gratuit, anonyme et sans rendez-vous. Demain, vous pourrez faire un bilan de santé, tension, glycémie, alimentation. À hauteur de Sautron, de gros travaux sur la route de Vannes. 5 semaines encore pour rénover la chaussée entre la nationale 165 et le périph. Des déviations sont mises en place. À Saint-Nazaire, s'épuiser à travailler. Pour qui? Pourquoi? C'est le thème d'un café philo qui est organisé donc jeudi à 9h à la cantine du jardin, animé par un coach spécialisé dans la prévention de l'épuisement et du burn-out. C'est gratuit, ouvert à tous.
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0: Ce soir, sur votre écran chez vous, une chef étoilée, actrice dans une série TF1, Ici tout commence. C'est à retrouver dans les coulisses télé d'ici quelques minutes sur Ici Loire-Océan. Avant cela, il est temps à nouveau d'avoir Jean-Louis Aubert.

0: Jean-Louis Aubert sur Ici Loire-Océan. Tous les soirs, on parle télé à la radio. Ça s'appelle les coulisses télé de Patrice Gascoigne. Ce soir, Patrice, vous avez beaucoup de chance parce que vous êtes allé rencontrer la chef la plus étoilée du monde. Une grande chef qui intègre un feuilleton de TF1.
1: C'est un feuilleton de TF1 qui a le goût, l'odeur, la texture d'une émission de cuisine.
2: Je trouve que vous en êtes très bien sorti en remplaçant le fenouil par de la poire. Quant au poivre long, il amène une belle complexité boisée. Alors c'est différent de la fraîcheur anisée attendue, mais tout aussi intéressant. Félicitations. Je vous mets 17.
1: Merci, chef Clotilde Armand, chef de fiction, bien sûr, puisqu'il s'agit d'un personnage incarné par la comédienne Elsa Lunghini dans le feuilleton quotidien de TF1, Ici, tout commence. Mais figurez-vous que cette grande école culinaire fictive, le fameux Institut Auguste Armand, a vu débarquer une vraie chef depuis la semaine dernière, et pas n'importe laquelle, Anne-Sophie Pic, la chef la plus étoilée au monde, que l'on a déjà vue notamment dans Top Chef sur M6. Jusqu'à vendredi, elle joue son propre rôle dans Ici, tout commence. La voilà en charge des examens de fin d'année de l'Institut Auguste Armand. Inutile de vous dire que cela met la pression aux élèves. Anne-Sophie Pic, je lui ai passé un petit coup de téléphone pour lui demander pourquoi elle avait accepté cette nouvelle expérience, jouer devant les caméras. Anne-Sophie Pic.
3: Alors tout d'abord, j'ai répondu à une invitation pour participer à quelques épisodes. Et puis d'autre part, c'est vrai que c'est le challenge et finalement la curiosité et le défi que constituait cette proposition. Moi qui suis fan de cinéma, je trouvais intéressant d'aller dans un domaine finalement que je connais très peu.
1: Mais étiez-vous déjà téléspectatrice de Ici tout commence, Anne-Sophie Pic?
3: Alors oui, c'est exact que depuis le début 2020, j'ai suivi le feuilleton et je continue à le suivre. En fait, j'ai regardé cette série aussi parce que Catherine Marchal, elle avait choisi ma veste de cuisine et qu'elle suivait quelque part un peu mon parcours pour s'en inspirer. Et aussi, troisième raison, mon fils commençait à se projeter à l'Institut Life, anciennement Institut Paul Bocuse, et que donc cette série était assez dans l'esprit de ce qu'est l'Institut Life aujourd'hui, une école quelque part de commerce, mais pour nos métiers de cuisine et d'hôtellerie.
1: Anne-Sophie Pic, une vraie grande chef qui joue dans une école de cuisine fictive. C'est tous les jours jusqu'à vendredi à 18h30 dans Ici tout commence sur TF1. À demain, car ici, tout commence par des coulisses télé.
0: 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À suivre sur Ici Loire-Océan, c'est votre pause humour de la matinale qu'on repasse le soir. L'humeur d'Adèle, et Adèle a imaginé une nouvelle forme de course. Les goulets du foie, vous allez découvrir ça, c'est quelque chose. Sur Ici Loire-Océan, un passage du film Dirty Dancing avec Patrick Swayze. 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

0: Patrick Swayze, donc de la bande originale du film Dirty Dancing. Votre info trafic en direct et de bonnes nouvelles pour vous quand même actuellement. Ça circule bien sur le périphérique nantais. Rien à vous signaler, donc pas de problème pour passer par exemple le pont de Bellevue.
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0: Mais comment était l'humeur d'Adèle ce matin, hein? Adèle a eu une idée complètement dingue.
3: C'est la canicule, mon cerveau chauffe. Et qu'est-ce qui se passe quand mon cerveau chauffe? Eh bien, j'ai des idées. Ce qui n'est pas en soi, je vous l'accorde, une très bonne nouvelle pour l'humanité. D'ailleurs, j'en vois déjà qui se disent vivement l'hiver. Bref, j'ai eu ce week-end une idée lumineuse. Vous connaissez les foulées du Gois.
4: Oui.
3: Course mythique, exceptionnelle, dans un lieu unique. Le Gois, cette route submersible d'environ 4 km qui relie l'île de Noirmoutier au continent. Samedi, c'était la 38e édition. 2000 participants du monde partout. Eh bien, après les foulées du Gois, je vous annonce que je vais mettre en place les goulets du foie. Une course aussi, mais la différence, c'est que tu ne cours pas, tu roules. Mais au départ, le principe est sensiblement le même. Enchaîner un temps record des kilomètres. Bon, ça prête que dans mes goulets du foie, ce ne sont pas des kilomètres de bitume, mais des kilomètres de saucisse. Et tu n'es rattrapé ni par la mer, ni par la vase, mais par un taux de cholestérol doublé d'un taux de sucre à faire pâlir tous les laboratoires d'analyse de la Terre. Alors je sais, au foulé du Gois, les participants sont endurants et résilients parce qu'ils affrontent la mer montante, le vent et la chaleur. Mais au goulet du foie aussi, les amis. Hein. Je peux vous dire que les participants seront tout aussi résilients. Ils affronteront trois services, deux poulets de chaland et une sauce au luma, sans compter les vins et les dijots. On peut aussi tout à fait, dans ce cas précis, parler de résilience. Et pour une fois, ce ne seront pas les jambes qui feront la différence, mais l'estomac et le foie, bien sûr, d'où le nom. Si tu n'as pas musclé ton transit intestinal, tu tomberas. Ce serait quand même dommage de trébucher sur une part de gâche vendéenne pas fraîche juste avant de passer la ligne d'arrivée. Et alors, vous savez que pour les foulées du Gois, il y a une discipline reine qui s'appelle la course des as. Eh bien, moi aussi, j'ai une discipline reine. Et je vais l'appeler courir de lièvre à la foie. Ce sera une montée et on enchaînera lièvre à la royale, lièvre au cidre, boudin au muscadet, terrine de foie de volaille au mareuil et curé nantais. Je vais te dire que là, la sélection naturelle se fera toute seule. Il n'y a que les as de la digestion qui pourront arriver au bout. Alors comptez aussi sur moi pour que l'arrivée soit un moment d'émotion. Ce n'est pas parce que les participants de mes goulets n'auront pas couru qu'ils ne seront pas crevés. Et comme dans toute course, on affichera les résultats sans gain, ça va de soi. Et le gagnant, celui qui aura le plus de gras dans l'hémoglobine, repartira avec un rendez-vous pour un pontage coronarien grâce à un autre partenariat avec le CHU de Nantes et le CHD de La Roche-sur-Yon. Voilà, je m'en vais de ce pas déposer l'idée pour ne pas qu'on me la pique. Et je vais évidemment le faire ventre à terre.
0: Fallait trouver un truc pareil quand même, les goulets du foie. Fallait trouver ça quand même. Et oui, mais bon, et le summer body alors? À demain, Adèle, 8h40. Et maintenant, un grand classique de la pop. Your Mix, Sweet Dreams.

0: forte.
1: Zazie sur ici Loire-Océan. Tiens, un petit conseil si vous voulez vous rafraîchir un petit peu facilement à Nantes. Il y a une vingtaine de pataugeoires qui sont réparties dans la métropole nantaise, dont l'occasion par exemple se tremper un peu. Il faut pas hésiter. Et si vous voulez savoir où est la pataugeoire près de chez vous, il y a le site de Nantes Métropole qui vous le dira. Alors n'hésitez pas. Sur ici Loire-Océan, dans moins de 5 minutes maintenant, donc toute l'actu à 19h, les années 80 ensuite en chanson avec Laurent Petit-Guillaume, et à 20h, c'est un Québécois, un phénomène québécois, vous allez découvrir ce soir un chanteur qui s'appelle Fredz.
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1: C'était Pascal Obispo avec Lucie sur Ici Loire-Océan.
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1: Ici Loire-Océan, votre radio locale, il est 19h. C'est le moment de toute l'actu avec Marine Logénie.
3: La température moyenne aujourd'hui a atteint 29,2 degrés, ce qui fait de ce lundi la troisième journée la plus chaude jamais mesurée en France. 5 départements supplémentaires vont basculer en vigilance rouge canicule demain, soit un nouveau record de 54 départements en rouge, 35 en orange. Et derrière les chiffres du jour, ce drame à Carpentras dans le Vaucluse, 2 enfants sont morts, retrouvés inanimés dans une voiture en pleine chaleur. Ça s'est passé en début d'après-midi à Delbossard.
4: C'est la mère qui a alerté les pompiers un peu après 13h. Ces deux garçons de 2 et 4 ans étaient inanimés dans la voiture, stationnée devant le pavillon d'une impasse du quartier du Bois de Lubac. La piste de la canicule est privilégiée, indique la procureure de la République de Carpentras. Le département est en vigilance orange depuis midi. Il faisait environ 35 degrés aujourd'hui à la mi-journée. Les circonstances exactes pour l'heure restent floues. L'enquête confiée à la police devra déterminer si la mère a oublié ses enfants dans la voiture en rentrant des courses ce matin, ou si les deux enfants sont d'eux-mêmes retournés dans cette voiture après être revenus des courses. Le maire de Carpentras, dans un communiqué, adresse ses condoléances à la famille. Il se dit abasourdi par ce drame.
3: Adèle Bossard, ici Vaucluse. 90% de la population française est exposée à ces chaleurs extrêmes. Sébastien Lecornu va présider une nouvelle cellule interministérielle de crise à Beauvau demain matin. Pour faire face, les écoles, les collèges ferment leurs portes. Plus de 1350 aujourd'hui, selon les derniers chiffres du ministère de l'Éducation, et en Touraine, à jouer les tours. Le matin, les écoles étaient ouvertes pour tous et l'après-midi uniquement pour les enfants dont les parents travaillent ou ceux qui vivent dans des appartements mal isolés. Malgré cette mesure, beaucoup ont préféré garder les enfants à la maison, Yvan Planteil.
5: Sur les 255 élèves de cette école de Jouer-les-Tours, moins d'une dizaine est restée cet après-midi. Nathalie habite en face et comme la majorité des parents, elle préfère avoir sa fille Mélina avec elle.
6: Là, je bois et je me renverse de l'eau sur moi.
7: Moi, en étant à la maison avec elle, je la force à boire régulièrement. Je la rafraîchis. Si elle accepte d'aller à la douche, elle va faire une petite douche.
5: Son appartement est une bouilloire thermique. Chaque pièce a son ventilateur, les volets sont fermés. Et il fait pourtant une trentaine de degrés dans le salon. Nathalie a donc finalement prolongé son arrêt maladie pour être auprès de sa fille.
7: Oui, il faut qu'on travaille, il n'y a pas de problème. Mais aussi un enfant qui est en classe, dans une classe où il fait 41 degrés, il fait trop chaud. Donc je ne vois pas ce que ma fille va faire à l'école.
5: Et on aimerait bien rénover nos 14 écoles, rétorque le maire de Jouer-les-Tours. Mais Frédéric Ogis pointe des procédures trop lourdes et trop longues.
8: On a lancé des audits, mais il faut 2 ans. Parce que sinon, vous vous retrouvez dans une situation où, comme vous n'avez pas su tout le protocole, on vous dit vous avez droit à des subventions. Sauf qu'on va investir 1 million par école. Vous voyez, qu'il y ait quelques subventions, ça va aider le budget communal pour aller plus vite.
5: Et la ville avait bien installé des ventilateurs l'été dernier dans ses classes. Ils ont tous disparu l'année suivante, regrette le maire.
3: Yvan Planteil, vous retrouvez un dossier complet sur cet épisode caniculaire sur ici.fr et l'appli Ici. L'urgence n'a pas été prise en compte dans l'affaire précédant la mort de Liana. C'est la principale conclusion du premier rapport d'inspection de la gendarmerie et de la justice remis aujourd'hui, qui se concentre sur le traitement de la plainte de Rosa, 10 ans, accusant Jérôme Barella d'une cinquantaine de viols. Le parquet d'Auch et la gendarmerie de Lectoure, dans le Gers, sont pointés du doigt. 19h03, vous écoutez Ici dans un peu moins de 4 heures maintenant. Les Bleus jouent pour une qualification en 16e de finale de la Coupe du Monde de foot. Ce soir, 23h, heure française contre l'Irak. Nicolas Perronnet, vous êtes à Philadelphie aux États-Unis pour Ici. L'équipe de France a parfaitement entamé son mondial face au Sénégal. C'est le choc des extrêmes ce soir, Nicolas.
9: Oui, choc des extrêmes entre les Bleus qui font partie des grands favoris, on sait, de cette compétition. Et puis cette équipe d'Irak qui a arraché le tout dernier billet, le 48e, pour vivre ici aux États-Unis la deuxième Coupe du Monde de son histoire, 40 ans après. Alors aucun joueur connu, aucune star dans cette sélection irakienne, qui a largement perdu son premier match face à la Norvège, 4-1. Donc oui, a priori du tout cuit pour les Bleus qui seront, vous l'avez dit, qualifiés en cas de victoire pour les 16e de finale. Il faudra sans doute avant tout quand même braver les éléments ce soir pour atteindre ce premier objectif, car Philadelphie est menacée par la météo. Il y a une alerte en cours ici et les médias locaux sont assez alarmistes sur les conditions dans lesquelles vont se jouer cette rencontre, avec donc de fortes pluies sans doute et un risque d'interruption du match, puisque les règles fédérales américaines imposent que ce soit le cas si un éclair frappe dans un rayon de 8 miles, donc environ 13 kilomètres. Le protocole impose dans ce cas-là que la rencontre soit interrompue durant 30 minutes.
3: Et on espère que les éclairs seront dans le jeu des Bleus. Merci beaucoup Nicolas Perronnet avec les moyens techniques de Geoffroy Marianne devant le stade de Philadelphie. On vous retrouve donc si tout va bien 23h pour commenter cette rencontre sur ici.fr ainsi que sur notre chaîne YouTube.
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1: C'est un lundi rouge canicule et c'est pareil demain en Loire-Atlantique et en Vendée. Selon Météo France, demain mardi, le ciel va d'abord être dégagé et quelques nuages vont se développer au cours de la matinée, mais les éclaircies vont rester belles jusqu'au soir et à l'après-midi, des orages peuvent éclater par endroits. Avec un vent faible dans l'ensemble, les maximales pour demain entre 36 et 43 degrés. 36 au Croisic, 38 au Sable-d'Olonne, 40 attendus à La Roche-sur-Yon, 41 à Nantes, 42 à Ancenis.
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10: Bonsoir à tous, très heureux de vous retrouver comme chaque soir pour repartir dans les années 80. Ah, pour moi, c'était mes débuts à la radio, l'époque des radios libres. Et peut-être qu'on a partagé pendant cette période-là quelques-uns des tubes choisis ce soir. Ça commence comme ça.

0: U2, c'était New Year's Day.
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0: Dans les années 80, on peut dire qu'on a eu la chance de découvrir ce groupe irlandais et très rapidement de devenir fan, notamment grâce à ce titre sorti en janvier 83, extrait de l'album War, sur lequel figurait Sunday Bloody Sunday.

0: C'était Noé Wyler, Toi femme publique. Un tube, un seul pour Noé Wyler. Numéro 1 du top 50 en 85 et beaucoup de passages radio à l'époque pour cet artiste qui a commencé sa carrière dans les années 70 et qui a même été en première partie de Juliette Gréco à l'Olympia. Eh ouais. La suite de 100% années 80, c'est avec un groupe qui lui aussi nous a offert de nombreux tubes dans les années 80. Just Around the Corner, Cock Robin arrive dans un instant.
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0: L'ambiance des années 80, ça continue sur votre radio Ici Loire-Océan, juste après ces petites infos.
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2: Avec toutes les heures, des infos pratiques, locales et utiles en Loire-Atlantique et en Vendée. Samedi et dimanche, le festival Calan Couleur revient à Cambon. On est en Loire-Atlantique pendant 2 jours. 13 artistes vont se succéder sur 2 scènes dans une ambiance festive et conviviale. Alors, au programme du rock, de l'électro, des DJ sets. Entre Nantes et Saint-Nazaire, c'est un rendez-vous musical porté par une équipe locale jeune et passionnée à ne pas manquer. Et puis cette semaine, le festival de cinéma et musique de film de La Baule accueille une invitée d'honneur de prestige, l'actrice Emmanuelle Béard. Elle participera à plusieurs temps forts de cette édition, notamment une rencontre exceptionnelle avec le public, ainsi qu'une soirée hommage consacrée à l'ensemble de sa carrière. Et à cette occasion, un prix d'honneur lui sera remis. Un festival à vivre tout au long de cette semaine dans la baie de La Baule.
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0: Le duo Jermaine Jackson et Piazzadora, When the Rains Begin to Fall.
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0: Ah, quand on replonge dans les clips des années 80, comme celui du duo Jermaine Jackson et Piazzadora, on se dit que c'est la décennie des couleurs bien pétantes, des coiffures bien pétards. Il y a du volume et du flashy sans limite. Autre exemple, le duo Modern Talking, dans le genre brushing monumental, ils sont les rois. Et ça marche avec leur musique. Durant l'été 86, c'est Brother Louie qui les installe au top du top. Ils y resteront d'ailleurs jusqu'en septembre. Et ici, on s'en prive pas, surtout pas.
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0: Baltimora avec Tarzan Boy. Encore un coup des Italiens dans les années 80. L'Italo Disco frappe régulièrement très fort. Ce Tarzan Boy du groupe éphémère Baltimora va rencontrer durant l'été 85 un énorme succès international. Et pour danser, c'est vrai, c'était idéal. Bientôt 20h, l'heure de Décibel. Ce soir, Émilie Mazoyer reçoit le chanteur belge Fredz. Mais en attendant, c'est Bonnie Tyler qui arrive avec Total Eclipse of the Heart juste après ça.
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2: Oui, il est 20h et c'est Décibel, toute l'actualité musicale avec ce soir. Tenez-vous bien, un artiste québécois qui n'a chanté ni dans Notre-Dame, ni dans Starmania, mais oui, ça existe et vous allez adorer ça. J'ai pas...

0: Il s'appelle Fred, il a 24 ans. Big Flo et Oli sont fans. Charlotte Cardin l'a invité à faire les premières parties de sa tournée. Et il va sortir l'année prochaine son 5e album. Il est grand temps qu'on fasse connaissance. Fred, et ce soir pour la première fois dans Décibels.
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0: Salut à toutes, salut à tous et bienvenue dans ce premier Décibels de la semaine. On est le 22 juin, c'est la dernière semaine d'école pour Décibels, mais croyez-moi, on va vous guetter, on va avoir une semaine folle qu'on terminera à Rochefort en direct du festival Sœurs Jumelles avec tout un tas d'invités. Et puis ce soir, donc on est avec Fred, que vous allez rencontrer, un Québécois que vous allez adorer. Ce soir également, c'est l'anniversaire de Nicolas Sirkis, le chanteur d'Indochine. Donc un petit indo évidemment, à la fin de l'émission. Notre coup de cœur du jour, c'est la toute nouvelle chanson de Kali, qui reviendra en septembre avec un nouvel album, et il vient d'en dévoiler un premier extrait. Et puis, on va jouer au blind test, aussi, avec les chansons qui parlent d'histoires, de belles histoires ou d'histoires tristes. Ça, vous verrez bien. En tout cas, si c'est un thème qui vous inspire, vous pouvez déjà appeler Sadika au standard pour jouer avec nous. Le numéro, le 0810 055 056. Et bonsoir Fred.
3: Bonsoir Émilie.
0: Bienvenue dans Décibels. Fred, votre vrai prénom c'est Frédéric, donc on vous appelle Fred dans la vie. Mm-hmm. Mais Fred, avec le Z à la fin, c'est un peu la version de vous, super-héros qui monte sur scène. C'est ça l'idée?
3: C'est exactement ça, tu l'as très bien résumé. Je vois vraiment comme deux Fred, mais Fred en tout cas, des pouvoirs que j'ai clairement pas.
0: Ah, bon, moi je sens plein de pouvoirs là dans ce studio, je sens que c'est Fred qui est là aussi, mais Fred qui me sourit gentiment. Alors pour être totalement transparent, Fred, ça fait un moment qu'on en parle dans Décibels, qu'on se dit, on aime beaucoup ce garçon, parce que sur le 3e album, en 2024, Demain il fera beau, dessus il y avait cette chanson assez dingue qu'on a beaucoup chantée dans les couloirs de la radio.

0: C'est bien, juste avec ces deux extraits, le stade est extraordinaire. On peut commencer à essayer de dessiner le portrait artistique de Fredz, quelque part entre le rap, j'ai l'impression que c'est votre une de vos bases musicales, mais aussi la pop, mais aussi le piano, mais aussi la guitare. Dans quelle case je peux vous ranger?
1: Ah, ça c'est une grande question, ouais, Emily. Je pense que c'est vraiment à la frontière, comme vous l'avez dit, du rap et de la pop.
0: Ouais.
1: Parce que j'ai commencé avec vraiment en écoutant beaucoup de rap et en étant persuadé que je pouvais pas chanter parce que j'avais peur de mal chanter. J'avais l'impression que je chantais
0: comme Orelsan. Il a dit pareil, lui. Il a mis du temps à oser chanter, même sur ses propres refrains, tout ça. Ouais.
1: Exactement, même chose. J'étais complexé par ma voix. Donc pour moi, je voulais m'exprimer, donc c'était en rap que j'allais le faire. Et puis ensuite, ça m'a pris 2-3 années pour me convaincre que premièrement, l'autotune, ça marche bien.
0: Oui, c'est vrai. Et tout le monde sent ça, il n'y a pas de raison.
1: Voilà, et que malgré tout, quand même, je pense que j'arrive à chanter.
0: Alors votre parcours artistique, il est super intéressant parce que vous commencez vraiment tout seul, devant un ordinateur, avec des tutos, des vidéos sur YouTube. Vous avez d'abord appris la guitare, c'est ça, quand vous aviez 15 ans. Donc c'était à moins de 10 ans.
1: Ouais, c'est ça. Ça fait 7 ans que j'ai sorti ma première chanson.
0: Ouais.
1: 10 ans à peu près que je joue de la guitare.
0: Ouais.
1: Et que j'ai peut-être même désappris la guitare parce que j'ai mis ça de côté pour me concentrer sur les paroles.
0: Ouais. Et qu'est-ce qui vous attirait au départ? C'était vraiment pour être tout seul dans votre chambre, gratter de la guitare, etc. Ou est-ce que déjà vous vous êtes dit, ok, la musique, ça va être mon moyen d'expression à moi, ado à l'époque, qui a des trucs à dire?
1: Ouais, en fait, c'est venu après une séparation amoureuse.
0: Ah oui.
1: Qui a été très douloureuse et qui m'a donné envie de m'exprimer. Puis ça a été vraiment la case départ pour moi de la musique. Donc de raconter mes peines d'amour, ça a déjà commencé par ça, vraiment des chansons qui parlent beaucoup de peines d'amour, notamment le stade.
0: Oui. Personne n'est à ce stade, Fredz, ne vous en faites pas.
1: Non, okay, merci.
0: Et alors, ce qui est drôle, c'est que donc une peine de cœur fait éclore finalement un talent musical, donc ça c'est plutôt chouette, et une pandémie vous fait sortir de votre timidité et commencer à partager vos chansons, puisque c'est pendant le Covid que vous avez commencé à partager sur Instagram des chansons, vos premières chansons, des freestyles, on dit, dans votre métier. Là encore, c'est fou, c'est-à-dire en fait, vous, il vous faut de l'adversité, il vous faut un malheur pour passer des étapes, c'est marrant.
1: Ouais, je pense. Ben, en tout cas, j'avais beaucoup de temps à tuer durant la pandémie.
0: Oui, c'est vrai.
1: Donc,
0: mais il y en a qui ont fait des banana bread. Pourquoi vous avez des freestyles sur Instagram?
1: Je pense que je l'ai fait au bon moment parce que j'avais pas peur du regard des autres, vu qu'on était tous un peu... on savait plus vraiment c'était quoi le regard des autres. Pendant 2-3 ans, on se voyait plus. Donc, j'en ai profité, j'ai sorti mes chansons, j'avais du temps. Puis en fait, j'ai rapidement pris goût juste au fait de sortir des projets créatifs et d'avoir des retours.
0: Ouais. Alors aujourd'hui, on est ensemble parce que vous commencez à préparer la sortie de votre 5e album déjà. Il arrivera au premier trimestre 2027. Et dessus, il y a cette chanson « Mademoiselle ».« Mademoiselle ».

0: être.
1: Ah, c'est assez dingue quand même, 5 albums en 6-7 ans. Vous travaillez tout seul très rapidement, vous avez une équipe qui est aussi rapide que vous. Comment vous fabriquez votre musique?
2: Ben, je commence par me confiner chez moi. Okay. Pour me remettre dans l'état d'esprit de la pandémie.
1: Ouais.
2: Parce que c'est là où tout
1: commence. On recrée le... Ouais, ouais, ok, très bien. On remet un masque.
2: Ouais, non, pas ça, Dieu merci. Et puis ensuite, ben, en vrai, je dois être dans mes affaires. Je dois être chez moi, je dois être dans un safe place. J'écris beaucoup, tout le temps, constamment. J'écris d'abord sur des suites d'accords qui me viennent ou que je trouve sur YouTube, tout simplement. Et puis, dans un second temps, on s'enferme avec les compositeurs. Puis là, on va vraiment créer la chanson. Mais les paroles vont déjà être écrites et voilà.
1: Et donc, chez vous, tout part du texte. Donc ça, c'est, ouais, ça, c'est intéressant parce que c'est pas tout le monde. Et j'imagine, comme beaucoup d'habitants du Québec, je pense à Charlotte Cardin, mais à plein d'autres, vous êtes autant à l'aise en français qu'en anglais. Sans doute, en tout cas vous comprenez bien. Pourquoi est-ce que c'est finalement du côté des Français? On a cité Aurel San tout à l'heure, je sais que vous citez aussi volontiers Nekfeu comme une de vos influences et tout. Pourquoi est-ce que vous avez regardé du côté de la France quand, en étant au Québec, vous avez une scène rap américaine énorme et foisonnante? Qu'est-ce qui a fait que vous avez regardé plutôt vers chez nous?
2: Ben, j'ai toujours été persuadé que le français, c'était la plus belle langue. Puis que c'était la langue qui pouvait exprimer le plus de choses et avec le plus de nuances possible. Ça, c'est la réponse longue. La réponse courte, c'est que je suis nul en anglais.
1: J'aime bien les deux réponses, en fait.
2: Voilà.
1: J'aime bien les deux. Non, mais voilà. Mais en même temps, ça va dans ce sens-là que l'importance du texte pour vous. Parce que moi, quand j'avais 14 ans, je parlais pas anglais, mais ça m'empêchait pas de beugler du Wu-Tang Clan ou du Jay-Z. Voilà, hein, c'était pas un souci. Donc oui, le texte est si important qu'en fait, il faut que vous compreniez les paroles pour apprécier une chanson.
2: Il faut que je maîtrise le moindre détail parce que les meilleurs textes, c'est vraiment dans la subtilité, c'est dans les figures de style, les métaphores que je me vois pas trouver en anglais.
1: Ouais, ouais.
2: Simplement.
1: Je comprends. Alors, pour celles et ceux qui n'ont pas encore rencontré Freds, je vous propose d'écouter la chanson grâce à laquelle on est tous tombés amoureux de sa plume, oui, et de son chant également, de son rap, bien sûr. C'est la chanson Le Stade. C'est son premier tube en France et c'était il y a 2 ans déjà, tiré de l'album Demain, il fera beau. Freds est dans Décibels.

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1: Fred's, le stade. C'était il y a 2 ans, vous m'avez dit au début de la chanson, pendant qu'on l'écoutait. Vous avez l'impression que c'était hier.
2: C'est fou.
1: Tout va très vite pour vous, c'est ça que ça veut dire peut-être?
2: Ouais, je pense que le temps passe tellement vite. Et c'est entre autres parce que j'ai des souvenirs de fou grâce à la musique et des expériences que j'aurais pas pu imaginer.
1: Et ouais, et là on y est en plein. Alors, pour essayer de comprendre le phénomène Fred's, il faut que je vous donne un chiffre, les amis. C'est 250 millions de dollars sur son compte. Non, 250...
2: J'aimerais
1: bien. 250 millions de streams. Ça veut dire que toutes les chansons que vous avez sorties, si on cumule le nombre d'écoutes, elles ont été écoutées 250 millions de fois. Est-ce que ça veut dire quelque chose pour vous en tant qu'artiste? Est-ce que vous arrivez à l'envisager ce chiffre ou est-ce qu'il est trop gros?
2: Oh my god, je sais pas, je peux pas.
1: Non. Hein.
2: J'arrive pas à imaginer. Par contre, 100 personnes dans une salle, je sais très bien c'est quoi. Et 100 personnes qui chantent mes paroles, pour moi, ça veut dire beaucoup plus que 250 millions de quoi que ce soit.
1: Ouais. Mais quand même, 250 millions de streams, c'est pas rien. Non, mais et ça prouve que voilà, ça y est, on vous a remarqué, on vous a adopté dans votre vulnérabilité aussi, parce que c'est ça qui est chouette. En tout cas, en ce qui concerne la France, que ce soit le stade qui nous ait fait craquer pour vous, c'est intéressant parce que on est quand même un gros pays de machos. Et le fait que ce soit des paroles où vous vous montrez vulnérable, pas non plus en victime, mais vous montrez vos failles et votre cœur brisé, et qu'on vous adopte là-dessus, ben voilà, c'est pas tout le monde. Donc bravo.
2: Merci beaucoup.
1: Bravo d'avoir fait ça. Alors, il faut qu'on parle de votre communauté. C'est incroyable. Les gens qui vous suivent, les fameux 250 millions d'écoutes, bah, ils en sont évidemment une grande partie. Vous avez un rapport très, très proche avec les gens qui écoutent votre musique, qui vous suivent sur les réseaux. Est-ce que vous pouvez essayer de m'expliquer ce que vous vivez avec ces gens-là, c'est-à-dire votre premier cercle?
2: Je leur parle presque plus qu'à ma famille. Puis c'est pour ça que j'aime bien dire que c'est comme une deuxième famille. Parce que déjà, ils sont là depuis longtemps. Je réponds à tous mes messages. Les réseaux sociaux, c'est vraiment grâce à ça que j'arrive à tisser un lien serré. Donc, que ce soit via les messages, les commentaires, n'importe quoi. Je suis vraiment proche de mon public.
1: Ça prend beaucoup de temps.
2: C'est un choix que j'ai fait aussi de prendre ce temps-là, que j'aurais pu passer à faire de la musique ou mais on dirait que le feedback puis le retour qu'ils me donnent, c'est très important pour moi. Puis c'est comme ça que je construis. C'est aussi pour ça que j'ai déjà sorti 4 albums, c'est parce que j'ai besoin du feedback constant du public.
1: Et c'est-à-dire que leur feedback, leur retour, ça peut vous influencer sur une chanson sur laquelle vous êtes en train de travailler, par exemple. Vous pouvez même être inspiré par ce que vous dit votre public.
2: 100%. Même, y a des chansons que j'ai terminées, que j'avais jamais pensé terminer parce que le public me le demandait. Et à l'inverse, des chansons que j'ai pas terminées parce que le public présentait pas vraiment d'engouement. Donc c'est dans les deux sens.
1: Incroyable. Alors, public, vous qui nous

0: écoutez, il faut aller voir Freds en concert. Il y a déjà des concerts en France là dans les jours qui viennent. Hein, cette semaine, vous êtes au festival Lucé en fête, à Musique et Terrasse aussi à Verdun, à la Ferrière Béchet. Ça, ce sera le 27 juin. Le festival Auchan en Corrèze le 10 juillet. Puis les arènes de Nîmes, le festival de Carcassonne ou encore le Son by Toulon au mois de juillet. Vous avez plein de dates évidemment au Québec. Je ne vais pas citer toutes les dates, mais voilà, si vous passez par Saint-Zotique, Gatineau ou La Malbaie, les amis, ou Mont-Tremblant au Québec, bah, vous pourrez aller applaudir Freds. Mais il y a surtout une grosse tournée française qui se prépare pour l'automne. Ça va être votre première grosse tournée chez nous. Est-ce que les gens avec qui vous discutez, justement, ce premier cercle de public qui est très fidèle, il y a beaucoup de Français ou c'est plutôt des Québécois?
1: Ah, c'est 100% des Français.
0: Et c'est pas vrai.
1: Oui.
0: Mais j'adore. Expliquez-moi.
1: Ben, en fait, c'est pas ma première tournée en France. Heureusement, ça va être ma cinquième.
0: Ah, pardon.
1: Ouais, mais c'est ça, y a pas de souci.
0: Mais parce que là, c'est une sacrée tournée quand même. Vous passez partout. Enfin, le Bikini à Toulouse, le Transbo à Lyon, etc. Ou encore l'Espace Julien à Marseille. Mm-hmm. Et ben, j'étais passée à côté. Pardon. C'est votre. Ah oui, en fait, à chaque fois que vous sortez un disque, vous tournez en France.
1: Exactement.
0: D'accord.
1: Ça depuis la fin de la pandémie.
0: Ok.
1: Mais là, par contre, c'est la plus grosse.
0: Ouais.
1: Étant donné qu'il y a le plus de dates et c'est des plus grandes salles, j'ai vraiment hâte parce que c'est vraiment un public qui est européen et donc que je connais pas tant que ça, vu que moi je suis québécois. Donc j'adore tracer les différences entre le public québécois et le public français. Il y en a beaucoup.
0: C'est vrai. Vous pouvez m'en donner quelques-unes que je comprenne. Il paraît que les Français, nous, on tape dans les mains toujours... pas comme il faut, sur le mauvais temps. Est-ce que ça, vous l'avez remarqué?
1: J'ai pas remarqué ça.
0: Faites gaffe à ça. Il paraît qu'on tape sur le mauvais temps, ça énerve les musiciens.
1: Bon, je vais porter une attention à ça, mais non, mais c'est un public qui est plus intense. Vous êtes un public qui est beaucoup plus investi dans le spectacle, mais ce qui fait aussi que je dois le travailler plus, le spectacle. Il doit être parfait pour que le public le reçoive bien, selon moi en tout cas. Donc, il y a ça, il y a aussi l'âge. Au Québec, j'ai un public qui est très, très large, qui touche tous les âges. Et là, ici en France, c'est peut-être plus des gens de mon âge.
0: Ouais.
1: Mais là, ça se diversifie doucement, peut-être aussi grâce à Décibel.
0: Ah bah oui, là, oui. Hey. Les quadras sont avec Freds. Et Quinca et plus. Mais oui, en tout cas, donc votre cercle le plus fidèle de public, c'est des Français qui ont plutôt votre âge, 24-25 ans.
1: Ouais, c'est ça. Puis c'est aussi eux qui sont là depuis le début.
0: Ils sont là depuis 2020, depuis vos premiers freestyles et tout?
1: Ouais, depuis le tout début. Avant même d'être connu par le Québec, c'était d'abord un public français.
0: Ça, c'est merveilleux quand même. Voilà une histoire qui n'aurait pas pu exister avant Internet. Donc on dit souvent que la dématérialisation de la musique et les réseaux, c'est néfaste. Mais là, vous, dans votre cas, c'est du pain béni, c'est génial.
1: Ben, tout à fait. En fait, sans ça, j'y serais jamais arrivé à être sur un autre marché, à être dans un autre pays. Et puis, c'est pas quelque chose que j'ai choisi aussi. Ironiquement, c'était pas nécessairement un rêve de percer ailleurs qu'au Québec. Moi, je voulais juste être écouté. Mais ça donne que le public français a été plus vif.
0: C'est ça. Mais alors, qui a choisi? Est-ce que c'est les Français qui vous ont choisi? Est-ce que c'est l'algorithme qui a choisi de montrer vos contenus aux Français? Enfin, c'est quand même très mystérieux, ça.
1: Ben, je pense qu'il y a l'accent, déjà, que moi j'ai choisi, mais un accent qui m'est... Est-ce que tu l'entends, mon accent québécois?
0: Alors, en parlant un tout petit peu, parce qu'il y a pas d'équivalent dans le monde entier, mais dans les chansons, pas du tout.
1: Non.
0: Je les entends pas. Non, je l'entends pas. Il y a un accent dans les chansons ou pas?
1: Ben, beaucoup de gens me disent que non.
0: Je n'ai pas l'impression.
1: Non, il n'y a pas d'accent. En fait, les gens sont surpris que je sois québécois.
0: Oui, c'est ça, ça s'entend pas. Oui, dans les chansons, ça s'entend pas. Mais dans les chansons de Céline Dion non plus, ça s'entend pas.
1: Effectivement.
0: Et pourtant, quand elle parle, elle a un accent quand même très prononcé québécois.
1: Ouais, ouais.
0: Mais quand elle chante, on n'entend pas.
1: Ouais. Ben, t'as raison. Donc, je pense que déjà ça a permis au public de juste pas se poser la question,
0: oui,
1: puis de tout comprendre. Puis ensuite, l'algorithme, c'est puissant et mystérieux. Peut-être qu'il y a ça qui est pour beaucoup.
0: Tu Je sais pas. En tout cas, merci, que ce soit l'algorithme ou l'accent ou que ne sais-je, qui nous a amené Fred jusqu'à nous. On va écouter une chanson qui s'appelle Mademoiselle parce que elle annonce la suite, hein, oui. Le cinquième album qui arrivera au début 2027. Donc ça tombe très bien puisque Fred aura joué dans tous ces endroits merveilleux que je vous ai cités au mois d'octobre à Chartres, à Mulhouse. Pardon, à La Roche-sur-Yon, Caen, Toulouse, Lyon, Marseille, Montpellier, toujours au mois d'octobre prochain, Lille, Nancy, Auxerre, et puis deux belles dates à Paris, au Bataclan. Il y jouera forcément cette chanson, donc, elle s'appelle Mademoiselle. Fred's est dans Décibels.

0: Mademoiselle Fred, alors comme tout à l'heure, on a appris que le stade, c'était un vrai cœur brisé. Est-ce que mademoiselle, c'est une vraie rencontre, Fred?
1: C'est que la vérité. Hein.
0: Tout est vrai, tout le temps, c'est vrai, ça, c'est une règle dans vos chansons?
1: C'est une règle que j'ai jamais menti dans une chanson.
0: Alors, sans aller jusqu'au mensonge, mais on peut inventer, on peut être inspiré, on peut se dire, tiens, je vais écrire l'histoire d'un mec qui rencontre une fille. Ou... Non, il faut que ça vous soit arrivé à vous.
1: Ouais, il faut que ça me soit arrivé, puis c'est pour ça que j'écris toutes mes chansons, parce que j'arriverai pas à inventer un truc.
0: Mais alors, si dans vos chansons, il y a des gens de la vraie vie, du coup, quand les chansons, elles sortent, ces gens, ils se reconnaissent, ils vous appellent? Ça, c'est une vraie question,
1: je me pose
0: la question. Ou est-ce que quand même, vous les grimez un peu pour qu'on les reconnaisse pas?
1: Non, c'est un de mes problèmes. Je dois gérer certaines relations après mes sorties, mais écoute, c'est...
0: J'adore l'idée, c'est-à-dire qu'en fait, il sait qu'il va sortir un album début 2027, donc il a déjà une liste de numéros de téléphone à bloquer.
1: Non, mais généralement, c'est le même.
0: Bon, ah bah ça va alors.
1: Oui, ça va, ça va.
0: Tout va bien. Mais on embrasse cette personne. Et je vous propose, les amis, de revenir dans 2 secondes avec Fred, parce qu'on a envie d'en savoir un peu plus. Et puis on va écouter Extraordinaire aussi, parce que je sais que vous l'aimez cette chanson. À tout de suite.
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0: Et merci d'avoir choisi ici pour passer votre lundi soir. L'anniversaire de Nicolas Sirkis, le chanteur d'Indochine, la toute nouvelle chanson de Kali, un blind test autour des histoires. Et Julien Doré au cinéma, ça fait partie de l'actu musicale du jour. Mais je file, j'ai un Québécois sur le feu. Freds, c'est lui qui chante Le Stade.
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0: Vous aviez 22 ans quand cette chanson est sortie, Freds, vous en avez 24. Aujourd'hui, vous préparez la sortie de votre 5e album qui va arriver. J'ai évoqué tout à l'heure très rapidement Big Flo et Oli, mais je sais que c'était important comme contact avec vous et comme contact avec des artistes français. Vous avez beaucoup échangé avec Big Flo et Oli?
1: Oui, en fait, depuis le début, ils me suivent, ils me donnent des conseils. Ils ont même vu mon spectacle plusieurs fois, ils m'ont conseillé des trucs. Donc, je leur dois beaucoup, vraiment beaucoup.
0: C'est drôle parce qu'en fait, vos inspirations, que ce soit Stromae en Belgique, Orelsan en France. Donc vos inspirations sont européennes. Votre public est majoritairement européen. Enfin, il se passe vraiment un truc avec l'Europe en général, la France en particulier. Vous allez bien finir par venir habiter chez nous.
1: Émilie, je ne peux pas.
0: Pourquoi?
1: Je ne peux pas.
0: Pourquoi, Fred? Je veux savoir.
1: Parce que j'aime trop le Québec.
0: Ah oui.
1: Je suis un vrai Québécois. Moi, j'aime les gens du Québec et j'adore l'Europe. Il y a quelque chose de très enivrant. Mais quand je dois me reposer, c'est vraiment chez moi que je peux le faire.
0: Et s'inspirer aussi, sans doute.
1: Et m'inspirer, ouais. Il y a de l'espace. On peut respirer.
0: C'est comment? Tiens, d'ailleurs, nous, on ne peut pas imaginer. J'imagine que vous habitez vers Montréal.
1: J'habite à Montréal.
0: Ouais. À Montréal, ouais. Ok. Un musicien, on imagine, nous, en France, voilà, les musiciens parisiens, bon, bah, qui se retrouvent, j'en sais rien, des salles de répète, des bars, etc. Voilà. On sait qu'il y a beaucoup de musiciens français qui sont partis pour trouver des studios de répète ou des espaces plus grands. Ils sont partis vivre en Belgique ou même en Allemagne, etc. C'est comment la vie de musicien à Montréal? Est-ce qu'il y a justement des espaces mm-hmm. dédiés pour vous rencontrer, pour rencontrer des compositeurs, des producteurs? Et comment cette petite scène?
1: Ben, on est très soudés parce qu'il n'y a pas beaucoup d'artistes québécois, mais on se connaît tous et c'est comme une école, tout le monde se connaît, tout le monde se rencontre, on fait beaucoup de collaborations. Mais ça, je pense qu'en France aussi, vous en faites beaucoup.
0: Alors, j'ai remarqué, moi, surtout les filles entre elles, oui, qui se, mm-hmm. vraiment, qui se serrent les coudes. Toute cette nouvelle génération d'artistes, les Yoa, les Marguerite, etc. Elles travaillent beaucoup ensemble, Clara Luciani, Angèle, etc., mm-hmm. qu'on aurait adoré mettre en concurrence et qui, en fait, ont beaucoup travaillé ensemble. Mm-hmm. Mais après, chez les gars, alors, si, après, dans le rap, évidemment, il y a la culture du feat.
1: Ouais.
0: On invite un artiste sur son album. Vous allez le faire là sur le cinquième album? Vous avez envie d'inviter des artistes?
1: J'aimerais ça, mais je dis ça à chaque album. Ouais. Je me dis que je vais inclure des feats, mais à chaque fois je trouve ça tellement difficile parce que une chanson c'est tellement personnel. Mes chansons sont souvent parlent de ma vulnérabilité, parlent de mes sentiments, puis j'ai beaucoup de mal avec partager ça. Mmh. Avec quelqu'un d'autre, en dehors du public.
0: Ou si peut-être on vous invitait alors sur l'album de quelqu'un d'autre, vous viendriez faire un couplet que vous auriez écrit.
1: Avec grand plaisir. Ah. Mais je suis quand même très sélectif.
0: Ok, donc tentez votre chance, mais misez pas tout sur Fred.
1: c'est pas ce que je voulais dire, mais...
0: Non, mais c'est intéressant. Mais en même temps, oui, enfin, ouais. Il faut être exigeant. Sinon,
1: ouais, c'est ça. Je suis tellement exigeant envers moi-même aussi qu'on dirait que... Comme je peux pas l'obliger à quelqu'un d'autre, tu sais, d'être exigeant. Ouais. Donc, je préfère être très sélectif, on va dire.
0: Ouais. Et les thèmes, alors, puisqu'on l'a dit, voilà, c'est quelque chose de très personnel, les chansons. Un cinquième album, il y a donc toutes les choses qui vous arrivent dans la vie, vous l'avez dit, et qui se retrouvent systématiquement dans vos chansons. Est-ce que l'état du monde, l'actualité, forcément, vous êtes un jeune homme de 24 ans, vous voyez bien qu'on traverse une période compliquée. Est-ce que c'est quelque chose qui va rentrer dans vos textes, ou alors est-ce qu'au contraire, vous ne voulez pas que l'actualité dramatique du monde vienne contaminer votre musique?
1: Je pense que je veux pas ça. Puis c'est aussi un reproche que je me fais, mais mes chansons se veulent très personnelles, puis c'est pour ça aussi, je pense, qu'il plaise à des gens de différents âges, différents milieux. C'est que le point commun, c'est avant tout les émotions et les sentiments. Donc, je préfère garder ça sans référence temporelle et voilà, vraiment parler de ce que je ressens. Par contre, il y a beaucoup de mouvements dans ma vie amoureuse et ça continue de m'inspirer bien assez. Pas besoin d'actualité.
0: J'adore. Je sens qu'il va être croustillant ce cinquième album.
1: Je vous le promets.
0: Alors oui, on n'a pas encore de date exacte, mais on sait que ce sera au début de l'année 2027. Donc vous aurez déjà fait un paquet de dates là à l'automne 2026 chez nous. Ça veut dire que vous allez profiter de cette tournée pour dévoiler les nouvelles chansons?
1: Je vais le faire, oui. Je vais clairement découvrir. Mais aussi, je vais avoir sorti quelques chansons d'ici là. Mais je vais en tester, c'est certain.
0: En tout cas, le format album, vous voulez continuer à faire ça, sortir 12, 13, 14 chansons d'un coup. Parce qu'en vrai, si tout le monde vous suit comme ça depuis 2020, vous pourriez trouver d'autres formats, faire des EP, etc. Mais là, vous, le format album, il vous paraît toujours pertinent.
1: C'est un kiff, en fait. C'est clairement un kiff d'artiste, je pense. Et c'est aussi un point de rencontre pour mon public et une date où on célèbre quelque chose de peut-être plus gros qu'un EP ou une chanson. Donc, je continue d'en sortir, même si je sais que c'est peut-être pas la technique. Mais écoute, moi, je pense que ça fait du bien à mon public et ça marque aussi une temporalité avec des airs.
0: Ouais. Oui, c'est ça. Et des étapes qu'on passe.
1: Et des étapes, voilà. Ouais. Et tu vois, là, je sens déjà que je suis en train de changer doucement d'étape. Donc, il est temps que je sorte l'album.
0: Il est temps que l'album sorte. Il va s'appeler comment? On sait déjà ou pas?
1: Absolument pas. Bon. Et c'est la dernière étape que je trouve à chaque fois. Le titre, c'est quasiment un ou deux jours avant la livraison.
0: Ok, bon, alors en pleine recherche.
1: Si vous avez des idées, n'hésitez pas.
0: N'hésitez pas, vous avez compris, Fred, de toute façon, il lira votre message sur les réseaux. Donc proposez des titres, et puis vous avez eu, voilà, Mademoiselle, qui vous donnait peut-être un avant-goût de ce à quoi cet album va ressembler. Là, on va écouter Extraordinaire, une chanson, alors pour le coup, voilà, on parlait de chansons personnelles et de vulnérabilité, etc. Si vous n'êtes pas extraordinaire, Fred, est-ce que vous admettez, là, aujourd'hui, du haut de vos 24 ans, avec votre cinquième album dans les starting blocks et un public au Québec, un public en France, que votre destin, il est l'air d'être parti quand même pour être extraordinaire?
1: Ah, c'est gentil. Je pense que je m'en rends pas trop compte parce que sinon, j'ai peur que ça se produise pas.
0: Bon.
1: Mais je suis très reconnaissant parce que c'est un truc de fou ce qui se passe.
0: Ok. Alors, on dit rien. On veut pas. On veut pas gâcher. Merci d'être venu nous voir, Fred.
1: Merci à toi, Émilie.
0: À bientôt.
1: À bientôt.

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0: extraordinaire, tout est dans le titre. Il s'appelle Freds. J'étais ravie ce soir d'enfin le rencontrer.
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0: Ah, lui, il est déjà venu dans Décibels, hein. C'est un des chouchous de l'émission, Julien Doré. Vous le savez, il a fait une tournée absolument incroyable, hein, la tournée des Pestacles, que son fils a failli appeler le Prout Tour. Donc finalement, Pestacles, on s'en sort pas si mal. Plus d'un million de spectateurs sont allés le voir. Alors, Julien, pour dire au revoir à ce Pestacles, sortira au cinéma dans 10 jours, le dernier Pestacles. C'est une diffusion nationale, une diffusion événementielle, projection unique le jeudi 2 juillet dans plus de 350 cinémas partout en France, en Belgique, en Suisse et au Luxembourg. Et votre radio ici est la fière partenaire de ce film. 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Julien Doré, le dernier Pestacles. Les billetteries sont ouvertes et Kiss Me Forever, parce qu'on adore les bisous.

0: Kiss Me Forever, c'était sur Bichon, le deuxième album de Julien Doré. Alors attention au coup de pelle, il est sorti il y a 15 ans. Je n'en reviens pas. Et tout le monde a vieilli, sauf Julien Doré. Vous pourrez vous en rendre compte en le voyant sur grand écran et en 4K dans tous les cinémas de France. Le dernier Pestacle, projection unique le jeudi 2 juillet avec Ici.
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0: Et on va jouer au blind test. Hein. Le thème de ce soir, ce sont les histoires. Bah oui, qu'elles soient d'amour ou d'amitié, les grandes histoires, les petites histoires, les histoires joyeuses ou tristes. Et les histoires en chansons, c'est elle qui nous donne le thème du blind test de ce soir. Et pour jouer avec nous, il y a Benoît. Bonsoir Benoît.
2: Bonsoir.
0: Bienvenue dans Décibel, ça va ?
2: Oui, ça va très bien, merci.
0: Bon, bienvenue. Et puis, David aussi qui est avec nous. Salut, David.
3: Salut, Émilie.
0: Comment ça va ?
3: Ben, moi, ça va. Ben, j'ai pris un coup de pelle, 15 ans, là, avec Julien Doré. Écoute, ça va, quoi.
0: Désolé, c'est 2011. J'ai recompté tous mes doigts trois fois et ça fait 15 ans. Il n'y a rien à faire, c'est terrible.
3: Oui, ça passe.
0: Oui, c'est ça. Sauf sur lui, hein, parce que vraiment, il y a toujours la même tête qu'il y a 15 ans, quoi. Mais c'est comme ça.
3: Ben, oui, c'est agaçant. C'est comme pareil, William, en fait. Voilà, les enfants, je crois.
0: Pharrell Williams, il y a un truc, lui. Non, mais c'est une sorcellerie.
3: Avec un terrestre.
0: Oui, voilà. C'est, bah voilà, on est d'accord. Voilà, on n'est pas dans la même catégorie humaine.
3: Non.
0: Alors, les cadeaux de ce soir, il y a une jolie sélection de livres musicaux des éditions Point et du Cherche Midi, notamment sur la carrière d'Eddie Barclay et sur la chanteuse et autrice, très important, Anne Sylvestre. Donc voilà, messieurs, vous allez être gâtés ce soir. Puisque je le rappelle, génial. Tout le monde gagne au blind test. Hein. Il n'y a pas de perdant dans cette émission. Alors, les histoires en chansons. Benoît et David, je vous rappelle comment on procède. On va vous envoyer des chansons et il va falloir retrouver le plus rapidement possible le nom de l'interprète de la chanson et surtout bien donner votre prénom avant de donner la réponse. Sinon, oui. L'arbitre ne pourra pas valider le point. Je vous le dis, c'est important. Benoît et David, première chanson qui raconte une histoire. Mais dites-moi, qui donc chante ça ?
3: David.
0: David et Benoît, on dit leur prénom c'est... en même temps. Ah là là, attendez. Alors vous allez me donner la réponse en même temps aussi. On va tenter une cascade. 1, 2, 3.
3: Michel. C'est une belle histoire de Michel Sardou.
0: Oui,

0: Michel Fugain et son Big Bazar, une belle histoire. David et Benoît, vous êtes très forts, vous avez trouvé la réponse en même temps. Alors, bon, en même temps, comme tout le monde gagne, hein, j'ai pas une pression de ouf pour vous départager. Je remarque quand même que vous êtes très fort.
1: Je suis un sale gosse, moi je veux gagner.
0: Ah bon, d'accord. Eh ben David, accroche-toi alors, parce que Benoît, il est pas là pour acheter du terrain.
2: Ouais, j'ai pas à perdre non plus.
0: Allez, on continue. Une deuxième chanson. Alors, elle est très connue. Elle est très connue. Ça a été un immense succès, mais je ne sais pas si immédiatement dans votre cerveau, l'info sera disponible avec le nom et le prénom du chanteur.
1: Gérard Blanc.
0: Oh, oh, oh.

0: Alors là, il faut m'expliquer. David.
1: Je ne vais pas chanter là. Ben oui.
0: Explique-moi, c'est pas possible. En une seconde.
1: Mais c'est l'intro, mais moi, ben parce que j'ai. Écoute, elle était dans un film il n'y a pas très longtemps et il y a Gaëtan Roussel qui l'a repris. Ah. Et je me disais que c'est vrai que cette chanson-là, voilà, c'est. Enfin, moi, je la trouve bien, quoi.
0: Elle est merveilleuse.
1: Ça passe pas assez, donc. Bah
0: oui. Elle est très, très belle. Et donc, c'est bien Gérard Blanc qui la chante. Et Gérard Blanc, qu'on avait connu dans Martin Circus, quand même.
1: Exactement.
0: Voilà. Je m'éclate.
1: Oui, sur l'album Sentiment d'Océan, d'ailleurs.
0: Non, mais elle est merveilleuse, cette chanson. Vraiment. Et bravo, David. Quelle mémoire. Benoît, on avait Gérard Blanc ou pas aussi?
2: Ça a remonté tout doucement. Donc, ouais, non, ça serait pas arrivé aussi.
1: Tout doucement, ça, c'est Bibi.
0: Ça, c'est Bibi. Tout doucement. Allez, on continue. Alors, après la belle histoire de Michel Fugain et une autre histoire de Gérard Blanc, attention, celle-là, vu le niveau de mes participants ce soir, je pense qu'elle va tomber très, très vite. On cherche
1: la pression, là.
0: L'interprète, David, Benoît, on y va.
1: Histoire d'âge,
0: Benoît, oui.

0: David et Benoît, en fait, ils ont été synchro pendant tout le blind test. C'est un truc merveilleux. Vous devriez partir en vacances ensemble, vous faire un road trip et chanter par cœur toutes les chansons. C'est pas possible.
1: Pourquoi pas?
0: Franchement, vous êtes trop forts tous les deux, Benoît, David. Bravo, bravo, je vous félicite.
2: Merci beaucoup. Et
1: bah, merci à toi, Amélie. Merci, Benoît.
0: Merci.
1: Bah, merci, Benoît. Merci, Amélie. Ouais.
0: Et surtout, merci à vous d'être venu jouer avec nous, parce que c'est vraiment un bonheur, cette séquence Blind Test, tous les soirs. Benoît, David, je vous repasse Sadika au standard pour vos cadeaux. Et je vous propose une histoire incroyable, une histoire en chanson, peut-être d'ailleurs... Allez, je me lance, je me mouille, et je vous dis que, selon moi... C'est peut-être la plus belle intro de tous les temps de la chanson française. On est en 1957 et c'est Dalida qui chante l'histoire d'un amour.

0: Là, quelle beauté cette chanson Histoire d'un amour d'Alida en 57 qui adapte une chanson de 1955 qu'on doit au musicien panaméen Carlos Eleta Almaran, pardon pour mon accent, vous le savez, j'ai fait allemand en LV2 et lui était panaméen. Et dédicace à Francis Blanche qui signe les paroles en français de cette merveille que nous venons d'écouter.
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0: Kali est de retour, oui mes amis, 23 ans après son premier album, L'Amour Parfait, il sortira son 10e album au mois de septembre. Le premier extrait vient de sortir et il s'appelle Encore. L'album de Kali, lui, s'appellera Kali Siouri. C'est son vrai nom de famille à lui.

0: nouvel album au mois de septembre, une tournée des festivals d'été qui a déjà démarré et puis sa tournée à lui, un petit peu partout en France, démarrera le 6 novembre prochain. De toute façon, on l'invitera fin septembre dans Décibel pour la sortie de son album. Il va tout vous raconter.
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0: Aujourd'hui, c'est l'anniversaire de Nicolas Sirkis, le chanteur d'Indochine. 1,5 million de spectateurs pour leur dernière tournée. C'est absolument incroyable, le groupe de tous les records. Nicolas Sirkis a 67 ans aujourd'hui. Quelle chanson choisir pour fêter ça? Eh bien, une chanson d'Alice et June, 10e album d'Indochine, qui fête ses 20 ans. Ouais, les 20 ans d'Alice et June. Et les 67 ans de Nicolas Sirkis et une des intros à la guitare les plus chouettes du rock français. Bravo au Lee de Satte et vive Indochine. Bon anniversaire Nicolas.

0: Incroyable, mon Dieu, ces guitares, ça fait du bien. Alice et June, Indochine, merci les amis d'avoir écouté Décibel et merci à l'équipe de l'émission. Il y avait ce soir Iris Guitoni, Elodie Blanca Maria, Sadi Karaou, Franck Moyer, Flo Hanoun et Kinane Lageli.
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0: Et la musique continue sur votre radio ici. Il est 21h les amis. Bonne soirée.
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4: 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Samedi, la salle Paul Fort à Nantes, la compagnie Novavox propose une comédie musicale à ne pas manquer. Ça sera 3, 2, 1, chanté. Il s'agira en fait d'une création musicale avec les 22 élèves de l'école. Le festival Les Divas du Jazz revient à Châteaubriant pour une 5e édition. Ça sera vendredi, samedi et dimanche. 4 chanteuses aux univers complémentaires feront découvrir toute la richesse du jazz lors de concerts gratuits en plein air. C'est un rendez-vous musical à ne pas manquer pour les amateurs comme pour les curieux. 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

0: Saviez-vous que le plus gros succès de Christophe Willem a été écrit par un chanteur déjanté qui ne voulait surtout pas le chanter lui-même?
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0: En 2006, Christophe Willem vient de gagner la Nouvelle Star et tout le monde l'attend au tournant. Il demande à Zazie de lui écrire un texte, mais il cherche aussi une mélodie qui bouge. C'est là que Philippe Catherine entre en scène. Il a dans ses tiroirs une chanson un peu décalée intitulée « Double jeu ». Christophe Willem s'en empare et y ajoute sa voix cristalline. Okay.

Le titre s'écoule à plus de 900 000 exemplaires. Christophe Willem, que l'on surnommait la tortue pour sa posture timide, prouve ce jour-là qu'il est une véritable bête de scène.

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3: Avec toutes les heures, des infos pratiques, locales et utiles en Loire-Atlantique et en Vendée. Un moment musical grandiose vous attend samedi à Nantes. La cathédrale Saint-Pierre et Saint-Paul résonnera au son des chefs-d'œuvre de Fauré, Saint-Saëns, interprétés par 200 artistes. Un rendez-vous unique pour les amateurs de musique classique. À Saint-Nazaire, à partir de vendredi et jusqu'au 17 juillet, la ville va accueillir la 15e édition des Rencontre de danse aérienne. C'est organisé par La Volière, ce festival met à l'honneur en fait le nouveau cirque et les arts aériens à travers des spectacles, performances et rencontres. C'est vraiment pour tous les publics et ça va se passer donc à Saint-Nazaire jusqu'au 17 juillet. 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
2: Bonsoir à tous, il est 22h30, d'habitude à cette heure-ci, on est en train de regarder la fin de la mi-temps d'un match. Et là, on commence l'avant-match du match entre la France et l'Irak. C'est évidemment la J2 des poules de la Coupe du Monde. Et je peux vous dire que je me suis cogné ce matin le Irak-Norvège et que ça va être loin d'être facile ce match contre les Irakiens. Avec moi autour de la table pour vous faire vivre cette soirée incroyable qui va peut-être nous emmener jusqu'à 4h, 5h du matin, on va vous expliquer pourquoi. Charlotte Lorgeret, ancienne joueuse, tout juste retraitée, excellente commentatrice de foot. Salut Charlotte.
3: Salut Pia, salut à tous.
2: Ça va Charlotte?
3: Très très bien, en forme pour cette heure très tardive.
2: Alors moi, devant l'Irak ce matin contre la Norvège, j'étais pleine d'énergie sur mon canapé. Ils m'ont un peu fait lever de mon canapé, les Irakiens, parce que j'ai trouvé qu'ils proposaient vraiment des trucs très intéressants. Est-ce que ce soir, on va être aussi enthousiaste en les voyant réussir leurs attaques? Je sais pas. Est-ce que t'es sereine toi pour l'instant?
3: Alors j'ai envie de me dire que les Français ont bien travaillé ce match-là, ont vu cette équipe et ce match contre la Norvège où je te rejoins complètement. Équipe très unie, très sérieuse. Ouais. Voilà, ils jouent sur leur qualité. Donc les Français, ne pas réitérer cette première période contre le Sénégal, on va en parler tout à l'heure. Mais non, je pense qu'il faut être serein.
2: En face de toi, Charlotte, dans le studio, c'est notre Bruno Salomon. Bruno Salomon qui est la voix du Paris Saint-Germain sur ICI Paris-Île-de-France depuis 18 ans. Salut Bruno.
4: Salut Pia et salut Charlotte. Heureux de vous retrouver toutes les deux. Je vous ai vu lundi. Il y avait notre petit jeune, je le salue, c'est Lucas, qui a tenu la baraque de 20 mètres. Et voilà, heureux de vous retrouver
2: et
4: pour ce match.
2: Tu sais Bruno qu'on avait bâché Lucas lundi parce qu'il n'avait pas
4: dernier,
2: mis de
4: maillot.
2: Oui, contre le Sénégal.
4: Tout à fait.
2: Parce qu'il n'avait pas mis de maillot. J'ai envie de te bâcher aussi.
4: Eh ben,
2: parce que t'es venu en chemisette.
4: Tout à fait,
2: quoi. Chemisette manche-courte.
3: Chemisette manche-courte.
4: C'est ça, merci. Bon, allez, je me tire. Allez, salut.
2: Alors Bruno, on parle de chemisette, évidemment, pour les gens qui sont derrière leur poste de radio.
4: Oui.
2: Comme ça, ils peuvent te visualiser. Mais ce qui est très cool, c'est que désormais, on peut aussi nous voir en vrai.
4: Tout à fait.
2: Et voir comment Charlotte et moi, on a vraiment mis des vêtements aux couleurs des bleus.
3: Exactement.
4: Oui, parce que c'est vrai que tu as un beau maillot bleu de l'équipe de France. Idem pour Charlotte avec une tenue équipe de France. En tout cas, on le rappelle désormais sur ICI, notre ICI, notre chaîne YouTube. On vous propose le live de cette rencontre. On va vivre cela ensemble avec les premiers messages qui vont arriver dans quelques instants. Et puis, vous allez pouvoir aussi appeler le 01 42 30 10 10, ça c'est pour nous appeler au standard. On va prendre voilà celui qui veut
2: 0810 055 056. Bruno,
4: tout à fait, ben il y a plusieurs pour
2: oui,
4: le standard.
2: Alors pour Paris c'est celui
4: c'est
2: que tu
4: ça,
2: viens de donner, mais pour tous les autres ici c'est pas celui-là.
4: Tout à fait,
2: donc c'est 0810 055 056.
4: En tout cas écrivez-nous aussi sur le WhatsApp de votre local. Bref, n'hésitez pas, toute la communauté, venez nous parler de cette rencontre et commencez à commenter. Par exemple, on a Dreadmax qui nous dit allez les bleus, en espérant que le match va aller au bout parce que
2: Et justement, on va en parler avec celui qui est sous les orages actuellement, ou en tout cas sous les pluies, ou peut-être pas, si ça se trouve la pluie s'est arrêtée. C'est Nicolas Perronnet qui a la chance d'être à Philadelphie, et pour accueillir Nico, on a une petite musique spéciale Philadelphie. On aime bien se mettre un petit peu au diapason. The States. Bye bye Philadelphia, c'est un morceau d'un chanteur qui s'appelle Peter Cinquetti. Salut Nicolas Perronnet.
5: Salut les amis, comment ça va?
2: On va très bien Nico, on est content de t'accueillir en musique parce que ça nous met un peu dans l'ambiance américaine. Alors raconte-nous Nicolas, comment est-ce que tu vois toi là où tu es et quelle soirée tu es en train de vivre du côté de Philadelphie?
5: Eh ben, il fait chaud déjà, il fait chaud et il fait humide, alors on prend pas la pluie pour l'instant parce que c'est vrai que c'est ce dont on a sans doute plus parlé que le match ces dernières heures ici, c'est la météo. Pour vous faire un petit peu le tableau, j'ai à ma gauche la skyline de Philadelphie qui se dessine, on le voit vraiment de ce stade parce qu'il est comme tous les stades de NFL, c'est le stade des Eagles de Philadelphie. Ici il est très ouvert, donc on voit à l'extérieur depuis le haut de la tribune de presse où je me retrouve, donc on voit un petit peu la skyline. Et puis en fait on est sur un site vraiment dédié au sport américain avec le stade de baseball qui est là, peut-être à quoi, à 200 mètres. Il y a la salle aussi des Sixers de Philadelphie, l'équipe de basket, des Flyers de Philadelphie, les hockeyeurs. Donc tout ça est regroupé sur un petit site qui est vraiment une espèce de temple du sport US. Et oui, on regarde autour de nous et on regarde aussi au-dessus de nous parce que le temps est orageux, effectivement. Et ici, on est dans un pays, vous savez, où on plaisante pas avec la météo, les tornades, les inondations, on sait ce que c'est. Et il y a une alerte météo en cours, qui est toujours en cours à l'heure où l'on parle, même si l'orage semble être passé, qui bien pourrait perturber cette rencontre. Et en fait, il y a un protocole qui est très très strict ici aux États-Unis. C'est pas du tout la FIFA qui a mis ça en route, c'est tout simplement les lois fédérales américaines pour les manifestations qui accueillent le public. En cas d'éclair dans les 8 miles, les 8 miles, c'est-à-dire les 13 km de rayon autour du stade, s'il y a un éclair ou un coup de tonnerre, on arrête le match pendant 30 minutes. Voilà, donc c'est vrai que c'est un petit peu inquiété tout le monde. Pour l'instant, ça va, il fait 28 degrés, c'est hyper humide, c'est pas très agréable, une chaleur un petit peu lourde, étouffante, mais il pleut pas. On a eu une averse tout à l'heure qui a un petit peu retardé l'entrée du public, mais franchement, il a fait 3-4 gouttes, donc voilà, je vais pas vous dire qu'on va passer au travers, parce que tout à l'heure, justement, avant cette averse qui nous a un petit peu mouillé, je disais aux copains de la radio, non, mais ça va rien faire, on a un petit peu ouvert le parapluie trop grand, puis 5 minutes après, on s'est pris les seaux d'eau, donc voilà, je vais quand même rester tranquille, mais pour l'instant, ça va, et en tout cas, il n'y a pas de gros nuages autour de nous, mais c'est vrai qu'on va beaucoup regarder aussi le ciel. C'est une vraie, vraie problématique pour ce soir.
2: Voilà, donc si le match commence bien, comme c'est prévu, à 23h entre la France et l'Irak, on ne sait pas à quelle heure il va terminer. Parce que voilà, tout est possible. Il suffit d'un éclair pour dans les 8 miles, dans les 13 km de rayon, pour faire pour chambouler notre soirée. On ne sait pas jusqu'à quelle heure on va rester en studio avec Charlotte Lorgeret, avec Bruno Salomon.
4: C'est pour ça, les Bruno... bonbons, c'est pour tenir côté du sucre.
2: Attends, vanne pas parce que c'est toi qui les as apportés. Donc... Bruno, on a déjà une réaction sur le live de la chaîne YouTube.
4: Oui, effectivement. Claude Durand, 79-45, nous dit « Salutations sportives à toutes et tous. Victoire obligatoire ce soir. 3-0 pour les Bleus. Chaque match ne se ressemble pas. C'est pourquoi nous allons vivre une superbe belle soirée. Allez, les Bleus, de la part de Claude. »
2: Alors c'est vrai qu'on l'évoquait tout à l'heure, Charlotte, le premier match de la France contre le Sénégal, la France a montré vraiment deux visages. C'est évident que là, contre l'Irak, il faut montrer le visage de la deuxième mi-temps.
3: Oui, clairement, je pense que même les joueurs, le staff, savent qu'il faut mettre beaucoup plus d'applications techniques. Je pense que c'était très très pauvre techniquement. Après, est-ce que les jambes étaient un petit peu lourdes? Les terrains aussi sont pas faciles à aborder, c'est presque un peu comme du synthé, donc c'est vrai que c'est très différent que des terrains qu'ils connaissent très bien en Europe, donc voilà, ils le savent, ils ont regardé plusieurs fois le match. Kylian Mbappé l'a dit qu'il avait regardé deux fois aussi, bien analysé ce qui allait, ce qui allait pas, et voilà, il y a eu plus d'ingrédients en seconde période, il y avait plus d'envie, et puis
2: plus de Michael Olise.
3: Plus de Michael Olise, exactement.
2: Voilà, on va y revenir évidemment. Nico, juste un petit mot sur la pelouse du côté de Philadelphie, est-ce qu'elle est meilleure que celle qu'on avait connue dans le New Jersey?
5: Ouais, carrément, il n'y a pas photo, c'est vrai que c'est assez aléatoire, hein, parce que c'est comme dans le New Jersey, un stade de NFL et de football américain, avec c'est un petit peu complexe à chaque fois, on sait pas trop s'il y a une dalle en dessous, s'il y a pas de dalle, comment pousse finalement cette terre, parce que c'est synthétique, pas synthétique, un mélange, etc. Mais là, elle est vraiment, en tout cas de visu, même si on est un peu loin, de bien meilleure qualité a priori que celle de New York. Je pense qu'il y a quand même un problème assez localisé sur New York, parce que dès qu'on entend parler de qualité de la pelouse, c'est ce stade qui ressort, et c'est dommage parce que c'est quand même le stade de la finale. Voilà, ouais. Donc il y a peut-être une solution, en tout cas on l'espère, qui va être retrouvée, mais c'est vrai que Didier Deschamps, notamment, à chaque fois qu'il parle de l'état de la pelouse, il fait référence à ce match contre le Sénégal. Donc moi, j'ai fait des matchs à Toronto, la pelouse elle est nickel, mais là-bas c'est un vrai stade de foot, et là franchement ça a l'air d'aller, en tout cas de visu elle a l'air de bien meilleure qualité qu'à New York, ça c'est une certitude. Elle est en train d'être arrosée un petit peu de part et d'autre, cette pelouse, actuellement, et je vous confirme que le coup d'envoi, parce qu'on parlait de la météo, pour l'instant le coup d'envoi est bien maintenu à 23h.
2: Bah tant mieux, écoute, on a vu les joueurs s'échauffer et puis ensuite s'encourager les uns les autres, se prendre dans les bras. Nico, est-ce que tu peux nous révéler la compo que Didier Deschamps a choisi de mettre sur le terrain ce soir pour l'équipe de France?
5: Exactement, avec Mike Maignan dans les buts, Upamecano, Saliba en charnière centrale, Koundé sur la droite de la défense. Donc vous aurez compris, pour l'instant ça change pas, mais il y a quand même un changement en défense, un des trois changements décidés par Didier Deschamps ce soir, c'est sur le côté gauche, c'est Lucas Digne qui va être titulaire ce soir en lieu et place de Théo Hernandez. Il y a un changement également au milieu de terrain puisque Manu Koné va remplacer Aurélien Tchouaméni qui est un petit peu mis au frigo, qui est préservé, il a besoin de souffler, Aurélien Tchouaméni, et c'est vrai que c'est peut-être le bon moment, en tout cas celui choisi par le staff pour le faire. Manu Koné qui sera associé à Adrien Rabiot qui était lui bien titulaire face au Sénégal, et puis un changement également devant dans le quatuor offensif, pas de Désiré Doué sur le côté gauche, il est remplacé par son coéquipier au Paris Saint-Germain, Bradley Barcola. En revanche, on va repartir comme on a terminé le match face au Sénégal avec Michael Olysee replacé, on va dire placé en numéro 10 derrière Kylian Mbappé devant lui, et donc Ousmane Dembélé exilé sur le côté droit. Donc trois changements par rapport au Sénégal, les titularisations de Manu Koné, Barcola et Lucas Digne.
2: Trois changements et même quatre si on considère que le fait d'aligner Dembélé comme titulaire sur l'aile droite, c'est aussi un changement par rapport au 11 de départ de la dernière fois. Charlotte, Barcola, Manu Koné, Digne ou Dembélé à droite, lequel de ces changements te donne envie de parler?
3: Bah, j'ai envie de parler un peu plus de Bradley Barcola, même si je trouve que la plus grosse des surprises, c'est Lucas Digne, vraiment. Mais Bradley Barcola, je pense que c'est vraiment en termes de profil. Lui, il va vraiment rester plus sur le côté. Il va utiliser cette largeur. Il va laisser un petit peu travailler à l'intérieur du jeu Michael Olysee et Ousmane Dembélé. Et aussi Mbappé avoir cette liberté. Donc je pense que c'est vraiment un choix de profil. Après, il faut dire que Désiré Doué a aussi énormément de temps de jeu dans cette fin de saison du côté du PSG.
2: Oui, c'est vrai.
3: En championnat et en Ligue des Champions, même s'il a été blessé longuement. Mais ouais, je pense que c'est un petit turnover, mais là, pour moi, la plus grosse surprise, c'est Lucas Digne.
2: Alors, pourquoi ça te surprend, Lucas Digne ?
3: Bah, j'ai envie de dire, pourquoi changer ? Ça, la défense, Hernandez, il n'a pas fait un non-match, il a été costaud comme un peu mieux que Jules Koundé, je trouvais dans son positionnement. Lucas Hernandez a fait du Lucas Hernandez, donc clairement, mais moi, je te l'avais dit, Pia, dès le départ, moi, je veux mettre Lucas Digne.
2: Théo Hernandez,
3: ouais. Je veux mettre Lucas Digne.
2: Ouais, c'est vrai.
3: Pour moi, dans son profil, dans sa connexion avec devant lui, peu importe ce qui peut se passer, il va s'adapter et je le trouve très serein. Donc oui, il va peut-être un petit peu moins vite que Théo Hernandez, mais moi je l'aurais mis mes titulaires bien depuis le début de la Coupe.
2: Donc t'es surprise mais satisfaite?
3: Je suis très satisfaite.
2: Ça, c'est bien ça. Nico, on peut se poser la question par rapport à Bradley Barcola de la raison pour laquelle Didier Deschamps a choisi Barcola plutôt que Désiré Doué. Après, quand on voit jouer l'Irak, on se rend compte qu'il joue pas du tout en bloc bas et que du coup peut-être que Barcola, pour aller trouver des espaces dans le dos des Irakiens, ça peut être une meilleure solution que Désiré Doué. Qu'est-ce que t'en penses?
5: Une équipe qui ferme pas le jeu, paradoxalement. Ouais. Enfin, en tout cas, le sélectionneur de l'équipe d'Irak qui est australien, qui s'appelle Graham Arnold, il ferme pas le jeu. Voilà, donc il est fidèle à ses principes de jeu. Effectivement, ils vont jouer à 4 derrière les Irakiens. Donc effectivement, il y aura sans doute des espaces. Il y en aura peut-être d'ailleurs, paradoxalement, plus que lors de la première période face au Sénégal. Donc oui, aller bouffer un petit peu les espaces là-bas sur le côté gauche. Oui, pour Bradley Barcola. Après, il a fait une entrée. Tonitruante, il est buteur face au Sénégal. Désiré Doué était un petit peu plus en retrait quand même sur ce match-là. Alors on n'en est pas encore à faire des ajustements tactiques, mais un petit peu quand même, quoi, parce qu'il faut bien se dire que la France, est, même si cette équipe d'Irak est à prendre au sérieux, et même s'il y a une qualif à aller chercher, et c'est quand même pas rien évidemment pour les Bleus, il y a quand même un monde entre l'équipe de France et l'équipe d'Irak. Donc c'est aussi quelque part ce deuxième match l'occasion pour Didier Deschamps d'aller peut-être chercher encore des petits bouts de réponse qui lui manquent, et c'est ce qu'il a choisi de faire. Alors ça concerne surtout effectivement Lucas Digne et Barcola, parce qu'Aurélien Tchouaméni, c'est vraiment pour le faire souffler. Il a été très clair là-dessus. Il n'a pas forcément, il n'y a pas eu de coup pour Aurélien Tchouaméni. Il n'y a pas d'alerte musculaire, mais on va dire que c'est une espèce de fatigue générale qui l'a poussé sur le banc et à être remplacé par Manu Koné.
2: Alors je rappelle que vous pouvez interagir avec nous à tout moment, soit en nous parlant sur le chat du live YouTube, Bruno, qu'on peut trouver où?
6: Oui, de la chaîne ICI, ICI, que vous retrouvez donc sur YouTube. Vous pouvez aussi nous appeler au 0810 055 056. Il y a le standard aussi parisien si vous le voulez, 01 42 30 10 10. N'hésitez pas à nous mettre les messages. Juste vous dire que de nombreux internautes se posent la question, mais pourquoi encore et toujours Koundé, puisqu'on voudrait aussi le changement à droite plutôt que le changement
4: à gauche, je sais, j'arrive sur le terrain de Charlotte, voilà, avec Koundé, mais voilà, certains même demandent Warren Zaïre-Emery ou Malo Gusto, mais de faire quelque chose et un changement.
2: Alors, c'est vrai que, je te donne la parole juste après Charlotte, mais sur le journal Le Parisien, aujourd'hui, il te permettait de fabriquer toi-même ta compo, et ensuite, une fois que tu avais fait ta propre compo et que tu l'avais validée, tu pouvais voir les trois compos préférés des gens qui avaient voté, et dans les trois, il y avait Warren Zaïre-Emery, que ce soit au poste de latéral droit ou au milieu de terrain. Charlotte, il est encore pas là. On n'a vraiment pas l'impression qu'il soit ni dans l'équipe A ni dans l'équipe B pour l'instant. Est-ce que tu penses qu'il aurait eu sa place dans le 11 de ce soir à la place de Jules Koundé notamment?
3: Tu parles de Warren?
2: Ouais.
3: Non, je pense que Didier Deschamps à aucun moment, sauf si y a tout le monde qui est blessé en défense, il le mettra, mais il le considère vraiment comme milieu de terrain. Donc effectivement, pour moi, il devrait avoir du temps de jeu, mais il y a tellement de très très bons joueurs dans tous les compartiments du jeu, mais à droite absolument pas. Après, je rejoins un peu l'avis de tout le monde. Malo Gusto, pour moi, doit jouer dans cette Coupe du Monde. Il a un profil athlétique, physique, qui permet de monter à haute intensité, de revenir à haute intensité, même si on a l'impression qu'il est un peu nonchalant, que de temps en temps il est un peu déconcentré, qu'il fait un peu des gris-gris, mais il a beaucoup plus de qualité que Jules Koundé. Mais Jules Koundé, il a fait un euro, on le rappelle, où l'équipe de France de manière générale était complètement un euro raté, à part lui. C'était le seul rescapé un peu de cette équipe à l'euro. Donc il y a une stabilité que Didier Deschamps, voilà, ils se connaissent très très bien. Jules Koundé, c'est un mec qui triche jamais, qui fait toujours les efforts, et en fait il est pas assez bien servi parce qu'il fait pas assez de différence athlétique, alors que Malo Gusto, à partir du moment où t'as des joueurs qui font des appels avec de l'intensité, on a envie de leur mettre, sauf que Jules Koundé, il a l'intensité qui est un peu plus basse.
2: Alors on va évoquer ensemble, puis ensuite on parlera évidemment de l'effectif irakien, qui est vraiment une équipe intéressante et surtout agréable à voir jouer. C'est pas forcément ce à quoi on s'attendait comme ça quand on connaît pas cet effectif. On va évoquer le cas de Michael Olise, dont le talent explose à la face du monde depuis 2 ans. C'est assez impressionnant, c'est la bénédiction de l'équipe de France, l'ange qu'on n'attendait pas, qui est arrivé du ciel et qu'on n'avait pas vu arriver. Il a fait une deuxième mi-temps absolument incroyable, axial en numéro 10 avec l'équipe de France contre le Sénégal. On va écouter Kylian Mbappé hier en conférence de presse, qui a évoqué leur connexion, qui pour le coup sautait vraiment aux yeux, la connexion technique et tactique d'Olise et d'Mbappé. On écoute Kylian Mbappé.
7: Maintenant on a eu cette connexion avec Michael parce qu'on a réussi aussi à être parfaitement coordonnés les quatre en attaque, en termes de mouvement, en termes de rotation, en termes d'animation, ce qui a permis bien sûr sur ce match-là, on a plus vu Michael et moi, mais je pense que avec ce type d'animation où il y a beaucoup de mouvement, beaucoup de rotation, peut-être que demain on verra deux autres joueurs en attaque qui brilleront plus. C'est l'avantage de cette équipe, c'est d'avoir autant de talents, qui sait qu'un jour ça peut être le jour de l'un, un autre jour ça peut être le jour de l'autre, et on est très conscient de la qualité qu'on a devant. Maintenant Michael c'est un joueur super, et bien sûr qu'il a la possibilité, la qualité à chaque match de créer quelque chose, de faire quelque chose de différent, et on est très content de l'avoir avec nous.
2: Voilà, ça sent bon quand même Charlotte quand on entend ça. Hein.
3: Ah oui, bien sûr. Après, il a défendu longuement Ousmane Dembélé notamment. Il a parlé de l'utilisation de 100 ballons, et c'est vrai qu'Ousmane Dembélé sur ce match contre le Sénégal, il a été très très peu trouvé balle au pied entre les lignes. Il a essayé de se rendre disponible, mais il a étiré le bloc, il a essayé de créer des espaces justement pour faire briller les autres. Et après, en seconde période, forcément, les adversaires sont plus fatigués. Donc Michael Olise, il était beau. Je me souviens, il était souvent au milieu. Il avait juste à faire une prise de balle où il se retournait. Il trouvait Kylian Mbappé qui partait en profondeur. Donc voilà, il n'a pas fait un non-match Ousmane Dembélé, mais je pense que Michael Olise, il est tellement à l'aise partout. Tu peux le mettre partout. Je pense que même arrière central, il est flamboyant. Donc non, à voir. Hein, c'est pas sûr que Dembélé soit à droite et que Michael Olise soit numéro 10. Hein, donc attention.
2: Attention. On verra ce qu'a décidé Didier Deschamps au début du match. Dans un instant, on sera avec Alexandre Berthaud, qui est pour nous et avec vous à la Fan Zone, qui est à la Villette, à Paris, dans le 19e arrondissement de Paris. On arrive dans quelques secondes.
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2: France-Irak, c'est dans 12 minutes maintenant. Charlotte Lorgeret, ancienne joueuse et consultante ICI, est avec nous ce soir en face d'elle. Bruno Salomon, qui lit vos messages sur les réseaux sociaux. Nicolas Perronnet est au stade à Philadelphie pour nous faire vivre le match France-Irak qui s'annonce. Et notre journaliste Alexandre Berthaud est à vos côtés dans le 19e arrondissement de Paris, dans la fan zone de la Villette. Salut Alexandre!
8: Salut Pia, c'est pas une fan zone en fait, la fan zone de la Villette elle est fermée, donc je me suis rendu dans le 10e, si elle est fermée, donc je me suis rendu dans le 10e arrondissement parce que je voulais voir comment les gens prenaient le frais avant de voir le match, et là on est au bord du canal Saint-Martin, vous savez c'est la zone qui est baignable,
2: et oui.
8: En tout cas en journée, et donc il y a pas mal de personnes, de supporters qui ont pris le frais en faisant on va dire l'apéro, voire la baignade plus apéro le long des quais, dans le canal, et qui ensuite se rendent dans les bars. Là je suis devant un bar où on a les petits brumisateurs, donc malgré la chaleur, les plus de 30 degrés encore hein, là dans le 10e où on se trouve, ça devrait le faire en termes de supportable, on va dire. Je suis avec deux supportrices, comme prénom s'il vous plaît.
2: Élise
8: et
2: Lou.
8: Supportrice confiante à fond pour ce match France-Irak, c'est quoi votre état d'esprit là?
9: Ouais, en vrai on est à fond comme à chaque match, et on espère qu'on va gagner. Ouais, ce soir j'ai aucun doute sur la victoire de la France, je crois. Je suis assez confiante et j'ai confiance en nos joueurs.
8: Pourquoi aucun doute? Parce que c'est l'Irak ou parce qu'ils sont forts?
9: Ah non, pas du tout, parce que la France est forte et que je pense qu'on va avoir du mal à nous battre.
8: Ok, donc très très confiante. Vous, c'est la même chose?
9: Ouais, ça va.
8: C'est quoi votre maillot? C'est Mbappé?
10: Barcola.
8: Ah non, c'est Barcola. Ouais, pas mal, il est titulaire ce soir.
9: Ouais, je sais pas.
8: Ouais, si,
9: j'ai pas regardé.
8: Je vous le dis, il est titulaire. Et donc Pia, on s'installe petit à petit en terrasse pour vous donner l'ambiance. Sur les quais, vraiment bord canal, il n'y a pas d'écran, donc on peut pas regarder le match. Mais petit à petit, on afflue dans le quartier, dans les bars, et on essaye de plutôt se mettre en terrasse pour avoir le courant d'air. Comment vous le gérez la chaleur, vous?
9: Ça va. On achète des bouteilles d'eau très fraîche toute la journée et on se rafraîchit comme ça en fait.
8: Okay.
9: On prend 3 douches par jour.
8: Et pas trop d'alcool du coup le soir, parce que c'est ça qui est.
9: Si, mais on alterne un peu entre l'eau et l'alcool et ça va. Beaucoup d'eau, un verre d'alcool et ça va.
8: Ok, ça se passe bien.
2: Très bien. Bah, bravo.
8: On alterne. Avec modération, oui. Je suis obligé de dire avec modération, mais il faut se décrire ce qu'il y a devant moi quand même.
2: Ouais.
8: Ceci dit, si je regarde les tables, je vois plus de coca que de bière.
2: Il fait vraiment évidemment chaud dans toute la France. Hein. Tout à l'heure, Nicolas Perronnet nous disait qu'il faisait 28 degrés à Philadelphie. Voilà, à Paris c'est 38, 10 de plus à Paris et dans toute la France. Parfois ça atteint les 43 degrés à Nantes aujourd'hui par exemple. Merci à Élise et à Lou qui étaient avec vous, Alexandre Berthaud. On retrouve Nicolas Perronnet qui est à Philadelphie pour nous faire vivre le match France-Irak. Nicolas, les joueurs sont dans le couloir.
5: Ouais, exactement, avec Mike Maignan qui va entrer derrière son capitaine Kylian Mbappé dans les secondes qui viennent, avec pas mal de supporters français dans les tribunes hein, qui sont pour certains là juste devant moi levés et qui ont sorti les appareils photo pour faire les selfies, évidemment immortaliser ce moment, parce que bah oui, c'est un match de Coupe du Monde et beaucoup de ces supporters ne l'ont jamais vécu. On a les deux immenses drapeaux, on a l'habitude désormais, drapeau bleu blanc rouge sur la gauche, le drapeau irakien sur la droite, et les joueurs qui sont en train d'entrer sur cette pelouse. Beaucoup de supporters français quand même, pas mal de maillots bleus, même si officiellement on va dire seulement 4000 supporters tricolores ont fait le déplacement jusqu'à Philadelphie, mais ça ce sont les chiffres fédération. Il y a tout ce qui est billetterie directe, il y a tous les expatriés également français, il y a beaucoup de français qui vivent à Philadelphie et dans la région, donc on a quand même un stade avec une dominante assez bleue, je trouve, même si on a tout un virage là-bas avec du vert, avec du blanc sur ma droite, qui est celui des supporters irakiens, parce qu'il y a une grosse communauté irakienne aux États-Unis, 250 000 Irakiens qui vivent ici, à peu près 100 000 également au Canada, et d'ailleurs dans les rues de Philadelphie, que ce soit du côté des marches de Rocky Balboa, vous savez qu'on est dans la ville où a été tourné Rocky, donc tout le monde va faire son petit footing, son petit selfie à côté de la statue, que ce soit du côté de la cloche également, qui est le symbole de l'indépendance des États-Unis. On a croisé ces dernières 24 heures beaucoup de supporters irakiens. C'est franchement une chouette ambiance. Et les deux équipes sont en train de prendre place de part et d'autre du rond central pour les deux hymnes qui vont résonner ici dans ce stade de Philadelphie, qui est plein comme un œuf d'ici quelques secondes maintenant.
2: Nicolas Perronnet, est-ce que tu peux nous donner les compos des deux équipes et qu'on dise maintenant un mot sur l'équipe irakienne?
5: Mike Maignan pour commencer par les Bleus dans les buts avec Upamecano en charnière centrale, Koundé et Digne sur les côtés de la défense, Koné, Rabiot au milieu de terrain, et puis le quatuor offensif ce soir, Olise, Dembélé, Barcola plutôt que Désiré Doué, derrière le capitaine Kylian Mbappé qui fête sa 100e sélection ce soir. Les Irakiens sont emmenés par le gardien numéro 2 parce que le gardien numéro 1 a fait quelques petites boulettes face à la Norvège. C'est donc Basile qui est dans les buts, Hachem et Tassène en charnière centrale, Ali sur la droite, Doski à gauche, Ismaël, Alamari, Iqbal, Bayesh au milieu de terrain, Ahmed Kassem sur le côté gauche de l'attaque, et puis la star de cette équipe c'est Ayman Hussein. On aura le temps d'en reparler après la Marseillaise.

0: Et Charlotte avait la main sur le cœur pendant la Marseillaise. Hein.
1: Bah, bien sûr.
2: Elle a une cape quand même en équipe de France.
1: Vous savez que ce match-là, j'étais la seule. Je chantais et j'avais le sourire aussi. J'articulais même pas tellement que j'étais heureuse de la chanter. J'ai quasiment les larmes aux yeux. Bah ouais, parce que quand on chante devant 24 000 personnes, que ton papa et ta maman regardent, tout ça, c'est dingue. Hein.
2: Bah, c'est ouf, c'est fou.
0: Nicolas Perronnet, l'hymne irakien.

0: Ah, l'émotion, hein, quand même, pour cette équipe irakienne. Ça fait 40 ans que cette team n'avait pas été jouée en Coupe du Monde. Je vous parlais d'Aymen Hussein, qui est le capitaine et la star de cette équipe. On l'a vu longuement
1: savourer
0: cette team nationale irakienne. Image très forte, effectivement, que celle de cette équipe irakienne qui va jouer son quatrième match seulement de Coupe du Monde. Une participation 1986, trois défaites. Et désormais, ce match face aux Bleus, le sélectionneur australien Graham Arnold nous disait hier que ces joueurs n'avaient jamais, pour la plupart, affronté des joueurs du calibre de ceux de l'équipe de France, cette équipe qui a été façonnée par la diaspora scandinave, hein, et notamment suédoise. On a à peu près 40% de l'effectif qui est issu de la diaspora, des joueurs qui sont nés ou qui ont grandi en Scandinavie, où leurs parents avaient fui la guerre au début des années 2000. Et voilà l'Irak de retour grâce à cette génération qui a été quand même, hein, pour beaucoup de joueurs formés en Europe. Voilà l'Irak de retour en Coupe du Monde. Alors oui, c'est vrai que quand on regarde l'effectif, c'est pas clinquant. On a quatre des titulaires qui jouent dans le championnat irakien, dont Aymen Hussein, le meilleur buteur, dont on reparlera beaucoup sans doute ce soir. On a des joueurs qui jouent en Pologne, du côté de Szczecin, à Cracovie. On a du Victoria Pilsen. On a des joueurs également en Arabie Saoudite, évidemment aucun nom connu, aucune star, mais ils sont allés chercher le tout dernier ticket pour cette Coupe du Monde, le 48e. Ils sont franchement allés chercher avec les dents en allant gagner un barrage hyper compliqué au Mexique face à la Bolivie, et surtout dans des conditions terribles, parce que c'était quelques jours après le déclenchement de la guerre en Iran, qui a déstabilisé toute la région. Alors leur voyage pour aller là-bas, ça avait été une tannée pas possible. Ils ont mis 26 heures et ils sont allés chercher ce ticket-là. Donc oui, ça a créé quelque chose. Ils ont eu 21 matchs, hein, une épopée de 21 matchs pour se qualifier, pour arriver ici à cette Coupe du Monde aux États-Unis. On a vu vraiment ce que ça voulait dire, tout simplement, dans les yeux de ces joueurs il y a quelques secondes pendant cette hymne.
1: Et c'est ce qui est magnifique dans le foot. Et tu parlais, Nicolas, de Eman Hussein, le capitaine, le buteur de cette équipe. Charlotte, il est vraiment fort, Eman Hussein. Hein. Il est fort de la tête.
2: Bah oui, parce que il a des capacités, mais face à la Norvège, ils faisaient tous 1m90, hein, les Norvégiens, donc
1: oui,
2: arrivaient à s'en sortir. Ouais,
1: et
2: encore,
1: et c'était
2: petit, 1m90,
1: c'est le plus petit de l'équipe.
2: Et en plus, il met un super but, donc non, il va avoir beaucoup de vigilance à avoir par rapport à ça, au coup de pied arrêté surtout. Je trouve que c'est l'une des faiblesses de l'équipe de France, que ce soit offensivement ou défensivement. J'espère que ça va me faire mentir aujourd'hui, que sur les coups de pied arrêtés, on va être décisif, mais se méfier grandement de cette équipe d'Irak.
1: Et là, sur l'antenne d'M6, c'est Ousmane Dembélé qui a annoncé dans l'axe et Michael Olise à droite. Ça va être intéressant, Nicolas, dès les premières secondes du match, de voir qui se place où. Bah, d'ailleurs, tu les as sous les yeux maintenant.
0: Ouais, ils sont en train de se placer. C'est encore difficile de vous le dire parce que Ousmane Dembélé, il prend la même direction que Michael Olise. C'est en train de se mettre en place. On vous dira ça très rapidement. On va être fixé très vite, hein, de toute façon. Alors que les Irakiens, là, ils sont tous en cercle dans leur moitié de terrain avant ce coup d'envoi. On parlait effectivement d'Aymen Hussein. Il y a une petite surprise, je vous parlais du gardien, donc c'est le gardien numéro 2 qui a été sélectionné par le sélectionneur de l'Irak. L'autre petite surprise, c'est Ali Al-Mahdi qui joue à Luton Town, Détroit anglaise, qui d'habitude forme justement le duo d'attaque avec Hussein, un duo qui est d'ailleurs, vous l'avez dit, effectivement assez souvent dangereux. Et il est sur le banc, Ali Al-Mahdi, et il est remplacé par Ahmed Kassem, qui est un joueur qui connaît les pelouses américaines puisqu'il joue à Nashville en MLS. Voilà pour faire un petit peu le tour de ce 11 irakien qui va donner le coup d'envoi de la droite vers la gauche, tout en blanc, face à une équipe de France tout en bleu. Et je pense que Ousmane Dembélé va bien aller rejoindre le côté droit. En tout cas, il est sur la droite de Michael Olise pour l'instant.
1: Je garde le suspense jusqu'à la fin. Hein.
0: Ouais, on va voir comment ça se déploie. C'est très très clair. Il va au petit trot se coller à sa ligne de touche sur le côté droit. Et donc Michael Olise, qui a été si performant suite à son replacement dans l'axe, débute ce match dans l'axe également face à l'Irak. C'est parti les amis pour ce deuxième match qui enverra peut-être les Bleus en 16e de finale de la Coupe du Monde. Pas de blague, évidemment. On sait que les petites nations, clin d'œil et petit regard du côté de l'Espagne, ça peut parfois quand même créer des surprises et des petits grains de sable. Donc faire le boulot pour les Bleus qui partent tranquillement avec cette première attaque placée dans leur moitié de terrain. Upamecano pour Saliba, on va revérifier ça. Ouais, Ousmane Dembélé sera à droite, hein, y a pas de souci. Et Michael Olise qui va débuter donc Penax. C'est passé là-bas côté gauche, le premier centre de l'équipe de France, donc de la gauche vers la droite, et le petit dégagement déjà en catastrophe, c'est récupéré par Manu Koné, la première frappe et la première situation. Kylian Mbappé qui passe pas très très loin là de récupérer ce ballon un petit peu court, le capitaine des Bleus sur cette frappe trop croisée de Manu Koné, un petit peu écrasé. La frappe pied gauche de Manu Koné, bah voilà, on a vu la première situation dans la surface de réparation irakienne, le dégagement en panique derrière la récupération, Manu Koné, la frappe, et Kylian Mbappé qui ça y est honore officiellement sa 100e sélection à 27 ans seulement, qui est déjà allé afficher un petit peu sa frustration d'avoir été trop court sur ce ballon. Et bah oui, parce que Kylian Mbappé, il voit quand même Léo Messi faire la une des dernières actualités sportives, ouais. Puisque Léo Messi est désormais le meilleur buteur de l'histoire de la Coupe du Monde.
1: 5 buts en 2 matchs, hein, c'est quand même pas mal.
0: Et un petit triplé de Kylian Mbappé lui permettrait de revenir à niveau de Léo Messi. On est évidemment certain qu'il a ça dans un coin de sa tête. Oui, bien sûr.
1: Quand on sera à 1-1 à la 80e, on se dira, voilà, on verra. Hein.
0: Allez, Kylian Mbappé justement qui est en possession du ballon, il a le petit dédoublement là de Lucas Digne. Alors là, sur un petit crochet simplement extérieur, pied droit, il a fait lever tout le stade. Kylian Mbappé, on sait que c'était une superstar. Voilà, passe de Michael Olise, laser comme il sait le faire, la plein axe qui est interceptée, vraiment une extremis par la défense irakienne. Il y avait un bel appel surveillé comme le lait sur le feu, évidemment, Michael Olise et Ousmane Dembélé. Cette fois-ci, c'est sûr et c'est certain. Et on va entériner l'affaire sur son côté droit. Et Michael Olise, bien en soutien. Bon, a priori, c'est quand même une certaine logique. Quoi. On voit mal comment Didier Deschamps aurait pu revenir en arrière.
1: Évidemment. Si on pensait, c'est logique, Charlotte.
2: Ah, c'est logique, oui, non, parce qu'on se souvient, Olise, au tout début qu'il arrive sous l'ère Deschamps, il était à ce poste-là, donc où c'était intéressant, mais sans plus. Et au fur et à mesure, comme au Bayern, il est sur le côté droit, il l'a remis logiquement sur le côté droit. Donc je pense que c'était vraiment pas forcément un non-match du côté de Dembélé, mais juste on l'a pas trouvé. Mais là, ce qui va être intéressant avec Barcola, c'est qu'il y aura beaucoup plus de liberté avec Kylian Mbappé, qui va être un peu plus à l'intérieur du jeu et qui va pouvoir se retourner balle au pied et Barcola proposer en profondeur. Et Lucas Digne aussi, on l'a vu juste avant, qui s'est projeté aussi, c'est intéressant.
0: La première offensive irakienne qui est stoppée là par la bonne défense des Bleus. Malheureusement, derrière, le contre est mal négocié. La passe pas très bien assurée, là, justement, sur le côté droit. Celui d'Ousmane Dembélé, c'est Ahmed Kassem là, qui est allé un petit peu mettre le bazar. Tenter de le mettre plutôt dans la défense des Bleus, qui a été bien stoppé. Les Irakiens qui vont récupérer à nouveau le ballon et effectivement qui ne sont pas positionnés en bloc bas, hein. On voit Ayman Hussein là, qui est en pointe avec son numéro 18, qui est en train de naviguer là entre William Saliba et Upamecano. On sait qu'il peut être un relais, hein, par sa taille, son jeu de tête, vous en avez parlé, qui fait les appels. Et les Irakiens qui ont décidé de jouer, d'aller le chercher, justement Hussein là, qui est bien pris, ouais, très rapidement pris par William Saliba dans un premier temps et Manu Koné dans un deuxième temps, facilement récupérer ce ballon pour les Bleus. Allez, il y a un petit peu de chance, là faut y aller. Jules Koundé, le 1-2 mal négocié, la première passe était belle vers Ousmane Dembélé, mais alors derrière c'est pas le bon tempo là, la passe d'Ousmane pour Jules Koundé qui avait de l'espace pourtant devant lui. C'est pas grave, on va le récupérer ce ballon, on récupère facilement les ballons et ça c'est une bonne nouvelle, hein, dans ce début de match. 4 minutes de jeu, toujours 0-0 dans ce deuxième match de la Coupe du Monde entre les Bleus et l'Irak. Et l'équipe de France qui va repartir à l'attaque avec Ousmane Dembélé. Cette fois-ci, après la mauvaise passe, c'est le mauvais contrôle d'Ousmane Dembélé qui était parti un petit peu dans l'axe, qui avait quitté sa ligne de touche, qui a été trouvé par Jules Koundé et qui ne réussit pas à se mettre ce ballon dans le bon sens.
1: C'est vrai qu'il a. Ouais. On récupère vite les ballons, mais on les perd vite aussi, Charlotte.
0: Oui. Et puis deux fois du même côté là.
2: Ouais, après là il s'est mal coordonné, il s'est mal orienté Ousmane Dembélé, mais on l'a vu contre la Norvège, à partir du moment où les Norvégiens ont récupéré beaucoup plus rapidement le ballon, c'est là qu'ils étaient en difficulté, les Irakiens. Mmh. Donc là c'est quelque chose à prendre en compte, et les Français sont très très forts à la réaction dès la perte de balle. On a 5-6 secondes pour récupérer le plus rapidement le ballon parce que l'adversaire est en déséquilibre. Mmh. Donc là ça peut faire mal.
1: Et Nico, on sent que les Français ils sont activés, hein. Ils sont physiquement, ils sont alertes, ils sont bien, ils n'ont pas envie de faire de détails ce soir.
0: Bah, il y a aussi le début de match face au Sénégal, hein, ouais. Peut-être qui trotte un peu dans les têtes. Ils ont été critiqués, ils ont reconnu eux-mêmes au cours des derniers jours là qu'ils étaient quand même passés à côté de leur sujet, de leur entrée dans la Coupe du Monde, en tout cas en ce qui concerne la première période évidemment, parce qu'en deuxième c'était festival. Donc oui, il y a forcément des intentions avec Kylian Mbappé là qui récupère le ballon de l'espace pour Kylian Mbappé. Il y a faute sur Kylian Mbappé, il y a grosse faute même sur Kylian Mbappé. Premier carton jaune de cette partie, il est pour Alamari, le milieu de terrain là qui a été complètement dépassé par la vitesse et le crochet extérieur de Kylian Mbappé qui avait de l'espace, qui est allé prendre 10-15 mètres et derrière faire parler la vitesse sur bah c'est là qu'on voit peut-être hein, la différence entre des joueurs d'expérience, de niveau international, et puis d'autres qui peuvent laisser traîner, faire une grosse faute, parce que là franchement sur l'accélération il était complètement dans le vent à la Marie, il a laissé traîner le pied. C'est tout à fait logiquement que l'équipe de France se procure ce coup franc qui va être rapidement joué par Michael Olysee. Deuxième poteau, la tête elle est bleue. Ouais, et bien ce ballon, il y a pénalty peut-être parce qu'on s'écroule dans la surface de réparation. Non, c'est Ousmane Dembélé me semble-t-il qui s'est écroulé. Non, c'est Upamecano par contre qui était monté, qui est allé s'écrouler dans la surface de réparation. Il n'y aura rien du tout, le ballon restera bleu et ce sera pour Kylian Mbappé derrière en première intention. Le centre, c'était pas facile ça de la part de Kylian Mbappé, longue transversale de la droite vers la gauche dans la surface de réparation. Kylian Mbappé qui a tenté de remettre ce ballon en première intention avec son pied gauche vers Ousmane Dembélé, c'était compliqué, ça a été dégagé par la défense irakienne. Ils se sont parlé, les deux ex-coéquipiers au Paris Saint-Germain. Un petit clin d'œil de Kylian Mbappé vers Ousmane Dembélé, l'air de dire bon, la prochaine fois celui-là je te le mettrai mieux que ça. Et Kylian Mbappé en tout cas il est très très actif effectivement, à l'image c'est vrai de toute l'équipe de France dans ces 7 premières minutes de jeu. Le premier corner de cette partie de la gauche vers la droite, c'est Ousmane Dembélé qui a traversé le terrain là-bas pour aller le frapper. Il va le jouer finalement à deux avec Michael Olysee, servi à nouveau Ousmane Dembélé qui va les provoquer. Ouais, il se fait déposséder du ballon un petit peu trop facilement, il y aura une touche derrière qui restera bleue. Mais un petit peu téléphoné là, le dribble de Ousmane Dembélé s'est bien défendu en tout cas par Iqbal, et derrière c'est Lucadine qui va du même côté pouvoir centrer, mettre ce ballon dans la surface de réparation. Le dégagement des deux points un petit peu en catastrophe, c'est pas terminé. La première frappe d'Olysee, la deuxième frappe de Kylian Mbappé cette fois-ci côté droit qui passe à côté et largement début de Ahmed Basile. Mais voilà, ça commence à chauffer un petit peu dans la surface de réparation de l'Irak.
2: On sait plus quoi faire hein, du côté de l'Irak, tellement dès que la possession du ballon est aux Français, ça va beaucoup trop vite. Donc là, ils mettent de l'intensité. C'est très intéressant parce qu'ils sont très bien équilibrés, coordonnés les Français. Donc à partir du moment où on ne sait même pas si on doit défendre à droite, à gauche, devant, derrière, bah, ça nous donne le tournis. Très très bonne. Ça fait 8-9 minutes. Les Français sont en bonne posture.
0: Hein. Ouais, ils sont étouffés complètement les Irakiens. Ils perdent ballon sur ballon. Manu Koné encore là en patron au milieu de terrain. Le coup de sifflet, il vient pas des tribunes, il vient pas du terrain, il vient des tribunes. Ça joue. Attention, Michael Olysee là qui le perd ce ballon qui reste à terre. Ça va aller pour Michael Olysee qui se relève, et les Irakiens vont tenter effectivement d'aller un petit peu calmer le rythme, de mettre un petit peu le pied sur ce ballon, de faire 2-3 passes de suite. Ce sera pas sur ce coup-là l'ouverture directement en première intention pour aller toucher les attaquants trop profondes. Et Mike Maignan à la limite de sa surface de réparation pour s'emparer de ce ballon après une bonne lecture du jeu. Ouais, il est bien parti là-bas, mais il y a faute non quand même sur Barcola. Il le réclame, ce coup de sifflet, Bradley Barcola. Il y avait une ouverture côté gauche, Lucadigne, Bradley Barcola. Il y a un petit bloc là. La salle des Sixers de Philadelphie est pas très loin, mais ça en basket, ça peut être autorisé. En foot, il y avait peut-être un petit quelque chose. En tout cas, cela n'a pas plu à Bradley Barcola qui a réclamé la faute. Rien du tout, dit l'arbitre de cette rencontre. On n'en a pas parlé, il s'appelle Drew Fisher. Il est canadien et c'est lui qui a donc donné le coup d'envoi il y a de cela 9 minutes, toujours 0-0 entre la France et l'Irak. Mais grosse domination des Bleus, pas d'occasion hyper franche, mais de grosses situations pour les hommes de Didier Deschamps. On le voit encore.
2: Mais je pense qu'il y a des consignes hein, auprès des arbitres. On laisse énormément jouer.
1: Ouais,
2: vraiment.
1: C'est très
2: les petits blocs, les petits tirages de maillot, on laisse jouer. Et même, je trouve que les joueurs, ils se relèvent beaucoup plus rapidement que d'habitude. Donc, c'est intéressant pour nous, les spectateurs.
0: Allez, Michael Olysee dans l'entrejeu. Ousmane Dembélé sur son côté droit, il va aller cette fois-ci il passe Ousmane Dembélé, le coup de rein, un joueur éliminé, deux joueurs éliminés, le 1-2 avec Michael, avec Jules Koundé, c'est pas terminé, le centre qui ne donnera rien, ça continue pour les Bleus. Adrien Rabiot cette fois-ci dans l'axe, on va tenter côté gauche, le petit débordement pour Lucas Digne, la passe de Barcola, il y avait de l'idée mais un petit peu trop profonde là aussi dans ce geste-là pour aller vraiment chercher Lucas Digne, mais vraiment il y a panique hein. Panique à bord dans la défense irakienne, ils sont dépassés par les petits jeux à 2, les petits jeux à 3 de l'équipe de France. Allez, il faut aller marquer très rapidement dans ce match. Kylian Mbappé aux 30 mètres, la transversale côté droit pour Ousmane Dembélé, il va être conservé ce ballon entre Jules Koundé et Ousmane Dembélé, perdu désormais ce ballon. C'est ça fait quand même 3 ballons de suite là, sans énorme pression autour des deux qu'on perd dans la connexion Koundé Dembélé. C'est vrai que tu l'as dit, hein, Pierre, on va récupérer des ballons rapidement, mais on les perd rapidement et on les perd quand même pas mal sur ce côté droit. Mais en tout cas, Dembélé, même si ça manque un petit peu de précision, il est actif, hein, très clairement, dans ce début de match. On le voit, il essaie de provoquer, il met de la vitesse.
2: Bon. On perd des ballons, Nico, parce qu'on veut jouer en première intention, beaucoup de spontanéité, et c'est pour ça qu'il manque un petit peu de justesse technique. À partir du moment où on joue en une touche de balle, c'est très compliqué pour mettre du rythme. Justement, ce qu'on voit, les Irakiens qui ont un peu le tournis, mais un peu plus d'application, il manque que ça.
0: Allez, le dégagement à mettre Basile pour mettre ce ballon loin devant. Là, il y a peut-être un petit quelque chose en faveur de l'Irak. Bah non, on laisse encore jouer. Cette fois-ci, c'est tant mieux pour nous. Lucas Digne qui va remonter ce ballon là-bas sur le côté gauche. Non, il écoute William Saliba qui est sur sa droite, qui lui dit de calmer. Et on va repartir du côté du rond central avec Upamecano qui dépasse la ligne médiane, qui va aller chercher.

0: ils se comprennent pas là, le gardien avec son défenseur direct. Pourtant le ballon était facilement captable pour Ahmed Basil, mais c'est le symbole de la panique qui gagne la défense irakienne. Ils se sont mis dans le jus tout seuls et ils se dégagent quand même, mais laborieusement. Ballon encore dans les pieds des Bleus avec Manu Koné derrière Upamecano. Michael Olise qui est passé cette fois-ci sur le côté droit, ouais, qui a tenté là d'aller chercher son capitaine, l'appel de Kylian Mbappé. Il va le récupérer, Kylian Mbappé, ce ballon avec un petit peu de réussite. Le petit crochet extérieur derrière de la surface de réparation. Michael Olise, il va frapper. Michael Olise dans sa situation préférentielle, légèrement désaxé sur le côté droit. Il a ouvert son pied gauche. Combien de fois il est allé chercher le petit filet extérieur dans cette position-là, notamment du côté du Bayern Munich. Mais là, la frappe de Michael Olise a été contrée. Ouais, c'est des vagues bleues, hein. Franchement, ça n'arrête pas d'aller et venir dans la surface de réparation. Le voilà encore, Michael Olise avec Kylian Mbappé. La frappe de Mbappé, le but ! Le but exceptionnel encore une fois de Kylian Mbappé. Pied gauche, limite de la surface de réparation. La frappe sèche, 1 but à 0 pour l'équipe de France. Ça devait finir par arriver pour l'équipe d'Irak qui subit. Et Kylian Mbappé qui vient marquer son 15e but Coupe du Monde avec l'équipe de France pour sa 100e sélection. La petite frappe, pied gauche, il nous avait déjà mis un missile face au Sénégal, pied droit, et bien celle-ci vient pied gauche et elle vient récompenser un début de match largement à la faveur de l'équipe de France. France 1, Irak 0, le but à la 14e du capitaine des Bleus.
1: Ouais, Charlotte Forgeret, elle a mis les mains sur sa tête hein, quand elle a vu le but de Kylian. Charlotte, c'est du Kylian tout craché, mais de la droite.
2: Ouais, en fait j'aime beaucoup parce qu'il se déplace énormément, il essaye de se rendre disponible, et là en fait il se pose pas de questions, il se met sur son pied gauche, il est bien orienté, il est bien équilibré, mais ses épaules vers l'avant, la prise d'information aussi, et puis le gardien qui est un petit peu masqué, je pense qu'il était mal positionné, là on le voit un petit peu trop proche de son premier poteau, mais après trop dur hein, pour un gardien, pour Basil, pour toucher ce ballon. La prise de balle, la prise d'info, elle est parfaite, et il savait très bien, après il est un petit peu contré peut-être par Almari. Mais vraiment, à partir du moment où on met les intentions, où on met les ingrédients, où on veut récupérer le ballon vers l'avant le plus rapidement possible, on fait la différence à chaque fois.
1: Bruno Salomon, excuse-moi Nico, juste sur les réseaux sociaux et sur le chat de la chaîne YouTube ici, est-ce que ça réagit au but de Kylian ?
3: Effectivement, ça réagit sur la chaîne. N'hésitez pas, vous venez vous abonner, vous venez réagir sur cette soirée. Le Kicks Kiki Mbappé est en forme, nous dit Claude. Maxence nous dit, et Baum après sur les réseaux. Le Kix est en mission, ça c'est Abligno qui nous annonce ça. De toute façon c'est clair, il a un lièvre devant qui s'appelle Messi, il va aller le chercher. Ça c'est autre chose, mais ça c'est une réflexion perso. Mbappé quand il entend la Marseillaise, il est injouable, ça c'est Valoupe qui dit ça, etc, etc. Gloire au dieu Kiki, c'est en tout cas ce qui est en train de déferler sur les réseaux sociaux.
1: Nicolas Perron est à Philadelphie
0: avec l'équipe de France qui est déjà repartie à l'attaque hein. Vraiment ils ont l'intention d'aller plier ce match rapidement, les Bleus. En tout cas ils profitent hein, du début de match très très compliqué de l'Irak là, qui a du mal vraiment à se dégager, encore là à l'image de ce dégagement qui est récupéré vraiment aux 20 mètres par Manu Koné qui joue quasiment comme un Michael Olise, tellement les ballons sont facilement récupérés par l'équipe de France. Ils ont envie d'aller mettre le deuxième très très rapidement, les Bleus. Je suis complètement d'accord moi avec toi Bruno, je pense que Kylian Mbappé il a qu'une envie, c'est d'aller chercher Léo Messi, et moi je vous l'annonce hein, le triplé ce soir de Kylian Mbappé, parce que franchement il nous a dit tout le contraire hier lors d'une conférence de presse. Il nous a fait une conférence de presse mais alors masterclass encore, Kylian Mbappé, il a été incroyable, il a déminé tous les sujets, il a été intéressant sur tout. C'est vraiment un exercice dans lequel il excelle, et forcément bah, il nous a fait des réponses à la Kylian Mbappé certes, mais en nous disant que pour lui c'était pas très important d'aller chercher ce record de but en Coupe du Monde. Évidemment que si, que ça l'est, évidemment qu'il a toutes les statistiques qui défilent dans sa tête, et évidemment qu'il était au courant avant ce coup d'envoi que Léo Messi avait mis son quatrième but en deux matchs et qu'il avait délogé Miroslav Klose de ce classement des buteurs. Et évidemment qu'on va avoir là entre les deux l'une des histoires de cette Coupe du Monde. En tout cas bah, ça fait quand même 3 buts en deux matchs pour Kylian Mbappé qui, on l'a dit hein, fait sa 100e sélection ce soir. C'est quand même hallucinant, il a 27 ans seulement Kylian Mbappé. On sait que c'est devenu le patron de cette équipe de France déjà depuis belle lurette, puisque c'est sa 3e Coupe du Monde. Mais juste un chiffre, alors on va quand même regarder le débordement de Michael Olise avant de vous le donner. Le centre de Michael Olise, ça ne donnera rien. Juste un chiffre, si la France va en quart de finale, Kylian Mbappé à 27 ans, il aura plus de sélections que Didier Deschamps en tant que joueur. Voilà, c'est quand même hallucinant. Wow. De se rendre compte du poids.

0: qui est en train de prendre évidemment Kylian Mbappé dans cette équipe de France, c'est pas une surprise.
1: Et hier en conf, il disait qu'il avait joué sa première Coupe du Monde au poste d'ailier droit, la deuxième au poste d'ailier gauche et la troisième au poste de numéro 9. Il a mis son but au poste d'ailier droit, hein, Charlotte, ce soir.
2: Oui, parce qu'il a vu qu'il y avait beaucoup d'espace et qu'il était très très libre, parce que les autres joueurs autour de lui lui ont fait un gros gros travail. Et puis je sais pas, là j'ai l'impression qu'il s'est dit bon allez, là c'est ma Coupe du Monde, c'est la mienne, et c'est avec l'équipe de France que
1: c'est ma compétition.
3: Il a pas le choix. Il a pas le choix. Doit le rattraper pour sa saison.
2: Il a tellement été critiqué là ces dernières semaines.
3: À juste titre, il a voulu la lumière.
2: Et il le montre sur le terrain, clairement.
3: Tout à fait.
1: Nicolas Perronnet, ce sont les Irakiens qui ont le ballon.
0: Ouais, et c'est plutôt rare. Donc on va voir ce qu'ils en font. Ils sont dans leur moitié de terrain avec une Ola à la 18e minute de jeu qui est en train de se déployer dans cet immense stade de Philadelphie, 68 000 places. Totalement rempli, évidemment, pour aller voir l'équipe de France face à l'Irak. Ouais, elle est belle, cette transversale là-bas pour Bradley Barcola. Elle est magnifique, Bradley Barcola dans la surface de réparation, qui se met sur son pied droit. La frappe peut-être, non, il repart sur son pied gauche. Il va s'enfermer, c'est un petit peu compliqué. Que va-t-il nous inventer? Le centre de Bradley Barcola. Oh, il laisse passer Kylian Mbappé. Il avait peut-être mieux à faire, parce que derrière lui, il y avait Ousmane Dembélé. Ouais, ils se sont peut-être pas tout à fait compris, là, les deux hommes. Mais Bradley Barcola qui nous a fait un petit peu son petit festival. Il s'est allé s'enfermer. C'est dommage, peut-être qu'il avait mieux à faire lui aussi. En première intention, mais alors la transversale pour aller le toucher là, Bradley Barcola, elle était super belle de la part des Bleus. Ça en revanche est trop profond et ça va permettre à l'Irak encore une fois de se dégager. Ben voilà, effectivement, les Irakiens avaient le ballon, mais ils n'en ont pas fait grand chose. Ils n'existent absolument pas dans cette partie. Ça doit être un cauchemar pour eux.
2: Non, parce qu'ils sont surtout entre deux. Qu'est-ce qu'on fait? Est-ce qu'on presse un petit peu plus haut? Mais du coup, ça donne. Là, l'opportunité à Upamecano ou Saliba de mettre des longs ballons vers Barcola ou Kylian Mbappé sur le côté gauche, ou est-ce qu'on est en bloc médian bas, mais du coup on va falloir exister parce que là on perd 1-0. Donc là ils sont vraiment dans l'entre-deux, ils se font des petites passes là à 10 mètres, ils avancent pas du tout, les Irakiens.
1: Et on vient de voir Ousmane Dembélé presser le gardien comme il a l'habitude désormais de le faire avec le Paris Saint-Germain, Nicolas.
0: Ouais, l'ouverture, ouais, Michael Olise, là, plein axe, mais la passe vers Kylian Mbappé qui était mal assurée, c'est pas la meilleure idée qu'il ait eue là pour le coup, Michael Olise, parce que celle-ci était un petit peu trop lisible. Mais il y a quelqu'un qui fait un gros match aussi, je sais pas si vous serez d'accord, en tout cas un bon début de match, c'est Manu Koné. Il récupère, alors il ratisse un nombre de ballons au milieu de terrain, il se projette hyper vite derrière, il trouve la solution très rapidement. Et Barcola aussi, la vitesse de Barcola sur son côté gauche là-bas, encore limite de la ligne de sortie de but, comme on le connaît, hein, Bradley Barcola, quand il lance son ballon loin devant lui là, qui fait la différence avec le coup de rein, avec la vitesse. Cette fois-ci, il avait mis dans le vent encore son défenseur direct, mais derrière le centre était pas très bien assuré. Le centre, celui-ci, est mieux assuré. C'est dégagé par le gardien de l'Irak, récupéré par Manu Koné, encore lui derrière, et Ousmane Dembélé cette fois-ci sur le côté droit, qui va le perdre. Ce ballon, attention à la transition irakienne. C'est bien couvert ça par Upamecano, pas de souci. Qui est venu donner un petit coup de main à Jules Koundé, s'il en était besoin, pour récupérer ce ballon devant la tentative irakienne d'aller toucher Ibrahim Bayesh sur le côté gauche de l'attaque irakienne. On est de retour dans la moitié de terrain de l'Irak avec Bradley Barcola, Adrien Rabiot. Bradley Barcola encore qui n'est pas en situation de hors-jeu, qui va se mettre sur son pied droit, le centre de Bradley Barcola, il y avait Michael Olise, c'est tout. Dans la surface de réparation, dégagement en catastrophe encore de la défense irakienne. Récupération, Michael Olise. Adrien Rabiot plutôt. Avec Saliba désormais sur son côté droit. Tous les joueurs sont dans les 40 derniers mètres. Dans l'attaque, le secteur de l'attaque de l'équipe de France. Un petit peu de champ là peut-être pour Ousmane Dembélé. Non, il va choisir le centre, pied gauche. Et Kylian Mbappé là qui va peut-être en rajouter un petit peu sur son contact. Il était un petit peu balancé. Oui, Kylian Mbappé, mais alors avec les premières. Enfin, en tout cas, à première vue, disons, il a fait tellement de mouvements avec les bras que je me dis qu'il en a peut-être rajouté un petit peu. Kylian Mbappé, deuxième poteau.
2: Barcola, il faut qu'il tente, hein. Il faut qu'il tente un peu plus, il rentre dans la surface, il fait la différence, on n'arrive pas à le prendre. Moi je pense qu'il faut qu'il tente, là. Il essaie de trouver un partenaire, mais il a la qualité de frappe, hein, Bradley Barcola, il a l'opportunité.
1: Il faut dire qu'il y a beaucoup d'attaques qui passent par le côté droit de l'équipe de France pour l'instant. Hein.
2: Oui, parce par que Ousmane. Oui, par Ousmane, il colle bien la ligne aussi, c'est intéressant. Et là, on a un peu mieux coordonné avec Jules Koundé, parce qu'on se souvient contre le Sénégal, c'était un peu plus compliqué de trouver des automatismes avec Michael Olysée.
1: C'est l'heure de la pause fraîcheur. Vous écoutez ici, on est en train de commenter ensemble le deuxième match de poule de la Coupe du Monde entre la France et l'Irak, 1-0 pour les Bleus.
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1: Avec Charlotte Lorgeret, ancienne joueuse et consultante ici pour cette Coupe du Monde. Bruno Salomon qui lit vos messages sur les réseaux sociaux. Nicolas Perronnet qui nous fait vivre ce match depuis le stade à Philadelphie. Ce 1-0 entre la France et l'Irak. D'abord, je vais me tourner vers toi, Charlotte. Globalement, ce premier carton du match, puisque désormais il faut parler de carton. Comment tu l'analyses, ce premier carton des Bleus? On est très très loin de ce qu'ils avaient proposé en première mi-temps contre le Sénégal.
2: Il y avait zéro intention dans cette première période contre le Sénégal. Vraiment... ronronnant, on savait pas trop ce qu'ils voulaient faire.
1: Tremblotant même,
2: ouais,
1: peut-être.
2: Oui, bah, techniquement c'était déjà pas bon, mais on a l'impression que en fait ils se sont dit bon bah comme on a des individualités de dingue, on va faire la différence. Mais là je vois vraiment tout le monde de A à Z, que ça part de Mac Maignan à Kylian Mbappé devant, ils sont tous concernés, concentrés, et il y a cette efficacité très rapidement trouvée par Kylian Mbappé, donc ça fait la différence.
1: Quelles sont les réactions sur les réseaux sociaux, Bruno Salomon?
3: Alors déjà on va attaquer avec notre chaîne YouTube sur ICI. Ici vous êtes de plus en plus nombreux à nous rejoindre et
1: welcome
3: à commenter cette rencontre. On a par exemple Joe XFR qui nous dit bien le bonsoir. Voilà, c'est toujours sympathique de se présenter.
1: En vrai, il dit que bonsoir,
3: oui,
1: mais bon,
3: voilà,
1: il...
3: moi je rajoute que
1: il
3: bien
1: en,
3: le bonsoir.
1: Il enjolive.
3: Mais c'est... Bonsoir, ça fait un peu sec.
1: Ah ben, mais d'accord.
3: Tu vois, donc bien le bonsoir, c'est voilà, c'est une espèce de formule qu'on essaie de mettre un peu en place. Il y a aussi Nadège qui nous dit bonsoir. Juste, est-ce qu'on va avoir que les commentateurs en vidéo ou est-ce qu'on va avoir les images? Ben non, c'est ça aussi les matchs sur YouTube, c'est de vivre la rencontre avec Nicolas au stade et avec nous aussi en studio qui sont en train
1: ce
3: de.
1: Ce qui vous empêche pas d'avoir les images sur M6.
3: Tout à fait.
1: Hein. En fait, ce que font les supporters, c'est qu'ils mettent les images de la télé et ils écoutent sur sur notre radio, sur ICI, et en pouvant commenter et en pouvant interagir avec nous en direct.
3: Claude, qui est l'animateur de la soirée pour l'instant,
1: c'est
3: sur
1: clair.
3: Notre chat,
1: notre Claude, il
3: est à fond, il est à fond, il veut un triplé de Kylian Mbappé, il veut en fait faire taire Nicolas, parce que tout à l'heure il a dit qu'il n'est peut-être pas faire de passes décisives. Bah si, Kylian va aussi faire des passes décisives selon Claude, ça c'est pour les messages, et puis sur les réseaux sociaux, il y en a un qui est mis en avant, c'est Dayot Upamecano, sur ses relances, gros travail, alors j'aime beaucoup le nom du gars, c'est Jean Bombeur qui nous dit les relances de ce mec sont quand même incroyables, le défenseur le plus complet d'Europe. Ça c'est pour la petite réflexion. On a aussi avec les supporters, alors il y a Bobo par exemple qui dit que pour l'instant Barcola est un peu un agneau dans tout ça, que c'est un peu trop tendre pour cette équipe de France, et Dembélé aussi ramasse un peu quelques grêlons par exemple avec Haaland. Alors non, ce n'est pas le joueur norvégien, puisque la Norvège joue à 2h du matin face au Sénégal, mais mon Dieu que Dembélé c'est faible ce soir.
1: Oulala.
3: Dembélé qui est il est attendu sur ce genre de match et pour l'instant ça passe pas.
1: Nicolas Perronnet, il y a eu du changement, le jeu a repris, il y a eu du changement du côté de l'Irak.
0: Oui, effectivement, avec la sortie d'Aymen Hussein, le capitaine, c'est sans doute un problème, j'imagine, musculaire, physique, enfin,
1: ouais,
0: je sais pas quoi.
1: Il grimaçait en sortant.
0: Mais voilà, je vois pas comment l'équipe d'Irak pourrait faire sortir dans ces conditions-là.
1: Non, le capitaine,
0: son meilleur
1: buteur,
0: joueur et capitaine, ouais. Effectivement. Et le joueur dont on parlait tout à l'heure, hein, qui a débuté sur le banc, qui d'habitude est son partenaire dans le duo d'attaque de la sélection irakienne, c'est Ali Alamadi, joueur de Détroit anglaise du côté de Luton Town qui est entré sur la pelouse. Ça n'a pas arrangé franchement les affaires irakiennes qui sont en train de prendre l'eau vraiment cette sélection, et qui en plus perd son meilleur joueur. Le voilà justement Alamadi dans la surface de réparation, et ils vont peut-être me faire mentir parce qu'ils vont peut-être se créer leur première situation, les Irakiens, avec le centre, deuxième poteau, et la tête irakienne, ouais, elle a été trouvée, et il y aura un corner à suivre pour l'équipe d'Irak. C'est justement Ali Alamadi, dès son entrée sur la pelouse, là, qui était à la réception de ce corner de la gauche vers la droite. Ah non, bah non, finalement, il n'y aura pas de corner. Ça a été corrigé par l'arbitre central. C'est Mike Maignan qui va... qui va pouvoir dégager son camp. Je voulais juste vous dire que la pause fraîcheur, pour une fois, elle avait bien porté son nom, parce qu'effectivement il fait chaud. On a vu tous les joueurs vraiment s'hydrater. Il fait chaud, puis en plus il fait lourd. Vous savez, cette fameuse chaleur d'orage là, qui est vraiment assez insupportable. Et la deuxième chose, c'est que ça, on va en reparler pendant la Coupe du Monde, les pauses fraîcheurs, elles commencent à être, mais alors sifflées, huées dans tous les stades. Et pour que ça s'entende pas, en fait, et ben la FIFA met la sono à fond. Voilà. Dès qu'on voit le,
1: oui, mais on connaît le truc, hein.
0: Ben oui, on connaît l'astuce. Mais alors moi j'ai fait Toronto, j'ai fait New York et là du coup Philadelphie, et dans tous les stades on sent que c'est un mouvement qui est en train de monter. À chaque pause fraîcheur, ben, vous avez le stade qui siffle. Voilà. Et c'était le cas encore pour celle-ci.
3: Et on est avec eux.
1: Oh, exactement, j'allais dire je masse aussi. Je sais pas si Charlotte t'es fan des pauses fraîcheurs ou pas.
2: Quand on parle des joueurs, oui, quand on aime bien avoir ces pauses fraîcheurs. Donc après, c'est vrai que s'il fait 12 degrés, ça sert à rien les pauses fraîcheurs. Donc je peux comprendre la polémique, mais après, peut avoir un remaniement tactique, peut avoir un joueur à un moment donné, il a besoin de plus de récupération. On se dit quelques mots. En fait, c'est important aussi pour les joueurs de se réunir. Après, c'est vrai que pour le spectacle, ça casse un peu le rythme, mais pour les joueurs, des fois, ça peut être très important.
1: Ouais.
0: Mais il était très bon là-dessus, Kylian Mbappé, en conférence de presse. Hein. Ouais. Il était très bon. Ah, ouais. Il nous a dit, moi j'ai pas forcément d'avis. Enfin, ça voulait dire qu'il en avait quand même un. Mais il a dit, moi si à la 25e je suis carbo, qu'on est mené, qu'il y a rien qui va, je suis bien content d'avoir une petite pause, quoi. Et c'est vrai. Donc nous on n'aime pas, mais les joueurs, eux, voilà,
1: ça dépend de leur situation.
0: Pas le choix. Ils n'ont pas le choix, mais ils ont ce regard-là, je pense, aussi.
1: Si tu prends le bouillon, ça fait du bien, la pause fraîcheur. En tout cas, on embrasse Gauthier qui est dans l'avion pour Dublin et qui nous écoute depuis l'avion.
3: Oui.
1: Donc ça, c'est trop cool.
3: Et ils sont nombreux aussi, puisqu'on a aussi Anne-Marc qui nous dit « Bonsoir à toute l'équipe ». Là, c'est bon, je l'ai bien lu.
1: Tu l'as lu.
3: Là, c'est en entier. Nickel, j'ai pas rajouté rien.
1: Il y a Mouyoulou qui nous dit « On va gagner 5-0
3: voilà,
1: aussi ».
3: Très bien.
1: Ah, c'est pareil, on l'a lu tel quel. Nicolas Ferronnet.
0: Attention avec les Irak qui ont tenté de réagir un petit peu côté droit et de mettre des ballons dans la surface de réparation. Ça va passer par des centres et cette fois-ci il y aura bien corner confirmé pour l'équipe d'Irak sur ce centre contré par Luke Hadding, donc qui s'est passé là-bas de l'autre côté du terrain sur le côté droit de l'attaque irakienne.
1: On les laisse approcher de notre surface là, Charlotte.
2: Parce qu'on
1: un
2: peu plus, ouais. Attention de ne pas être coupé en deux. Là on utilise le jeu en profondeur, donc il ne faut pas que la défense recule absolument et que les attaquants soient en pressing. Mais s'ils font un mauvais pressing, il faut qu'ils reviennent avec le bloc. Donc attention.
3: Je peux me permettre, venez regarder la chaîne YouTube, venez sur ICI, parce que Charlotte, en fait, vous fait la démarche en nous disant avec les bras, elle dit voilà, elle fait la tactique à droite.
1: Et Bruno,
3: à gauche.
1: Il a voulu faire comme Charlotte, il a fait tomber sa bouteille d'eau sur son iPhone.
3: Pour ça, je suis vachement content.
1: Nicolas,
2: j'ai un téléphone à vendre.
3: Je sais, tu me l'as déjà proposé.
1: Nicolas.
0: Allez, le corner, là, c'est Alamari qui va s'en charger de la droite vers la gauche. La discute entre l'arbitre et défenseur et Kylian Mbappé qui est également venu aux informations. Il va être tiré pied gauche, rentrant ce corner. Première situation dangereuse pour l'Irak. Deuxième poteau, c'est mal tiré. Heureusement, c'est trop long et ça va pas être sauvé. Si, ça a été sauvé, dans une première fois en tout cas, par l'Irak. Et derrière, c'est Jules Koundé qui est allé sécuriser ce ballon dans son duel face à Ibrahim Bayesh. Et Michael et Jules Koundé va se charger également de la touche proche de son poteau de corner, donc de l'autre côté.
1: C'était Manu Koné qui avait sécurisé le ballon.
0: C'est Manu Koné, ouais, d'accord. Oui, c'est ça. Et Manu Koné et Jules Koundé.
1: Parce qu'il y a un seul Jules Koundé sur le terrain, normalement. Normalement.
0: Ben alors, c'est comme à New York, on est hyper loin
1: de cette
0: pelouse.
1: Avec ces stades.
0: Ils sont bien ces stades, mais voilà. Ils
1: auraient trop grand.
0: Ouais, voilà, c'est
1: tout simplement.
0: Pourtant, en capacité, c'est pas non plus. C'est 68 000, quoi. Mais en fait, ils sont tellement évasés, il y a tellement d'espace qui sont faits aussi pour que tout le monde puisse bien consommer comme il faut, avec des stands pour acheter de la nourriture. Vous imaginez bien un petit peu de partout, et puis pour pouvoir voir le match quand même. Donc, c'est vrai qu'ils sont immenses, mais en capacité, c'est pas non plus complètement dingue. Allez, les Bleus, là, sont à proximité de la surface de réparation. Il y a Akien avec Ousmane Dembélé qui est passé côté gauche, là, pour aller se. Avec Kylian Mbappé, ou à tenter de. Porter le danger à nouveau. Kylian Mbappé qui a encore accéléré, qui s'est cette fois-ci mis le ballon sur son pied droit. Il y a une bonne sortie irakienne pour empêcher le capitaine des Bleus d'aller inquiéter à nouveau le gardien de la sélection
1: irakienne. Mais c'est pas grave parce qu'il y a Manu Koné derrière et il récupère le ballon. Comme d'hab.
0: Ouais, il ratisse, mais alors un truc de malade quand même. Manu Koné là, dans ce début de partie, bon, faut dire qu'il n'a pas forcément il peut le faire, quoi. C'est quand même, on a quand même un niveau, on va dire, du côté de l'Irak, on s'y attendait, mais qui est, qui est quand même du point de vue technique, en tout cas, de la conservation de ballon. Quand c'est là qu'on voit quand même, hein, peut-être le chemin qui reste à parcourir face à des top joueurs qui composent l'équipe de France. Il y a plein de qualités dans cette équipe d'Irak, mais alors la conservation du ballon sous pression, et quand c'est Manu Koné qui vous met la pression, c'est quand même un petit peu compliqué. Allez, Barcola. Manu Koné encore, qui a un petit peu de chance, on va pouvoir frapper Manu Koné. Non, il se met sur son pied droit pour aller chercher Michael Olise en première intention. Michael Olise en une touche pour Kylian Mbappé, ça passera pas pour cette fois. Le centre va venir de la gauche là-bas, Lucas Digne. La tête irakienne, premier poteau, la tête irakienne, deuxième poteau. Et cette fois, c'est bien joué, ça a bien senti avec du sang-froid du côté de l'Irak pour mettre ce ballon dans les gants de leur gardien qui va pouvoir dégager. Et ils sont très très hauts là, les bleus. On a Michael Olise, on a Ousmane Dembélé qui sont en train de parler là justement à Manu Koné. Ils sont en train d'organiser le pressing là, les trois, même les quatre, avec Kylian Mbappé. Et c'est Ousmane Dembélé, hein, qui est en train de donner un peu comme un défenseur, en fait, un peu comme un défenseur central qui parfois parle forcément à ses coéquipiers avec la main, gère l'alignement. Bah là, il gérait le pressing, Ousmane Dembélé, un peu comme on a l'habitude de le voir avec le Paris Saint-Germain, pour vraiment aller mettre la pression sur le dégagement irakien qui se fait à chaque fois de manière assez courte. Ils n'allongent pas, en fait, ils n'allongent pas Ahmed Basile. Ah bah là, cette fois, il va me faire mentir parce que bah justement le pressing est tellement haut qu'il va aller chercher, tenter de chercher plutôt son attaquant tout à là-bas. Et encore Manu Koné, ouais, quel boulot il a là-bas pour récupérer ce ballon et trouver derrière lui Adrien Rabiot.
1: Et alors que on a vu plusieurs tentatives de faire jouer Bradley Barcola dans la profondeur là ces dernières minutes, Charlotte.
2: Oui, parce que là on est en train de voir, ils sont en train d'identifier, hein, Nico le disait, Ousmane Dembélé fait des gestes avec les bras parce qu'en fait ils voient que leur adversaire, ils n'arrivent plus à respirer, donc et que techniquement, tactiquement, c'est très compliqué. Donc continuer, là ils savent qu'ils sont sur un temps fort, il faut absolument pas relâcher la pression.
1: Là c'est vraiment le lot infesté de requins pour les Irakiens. Ils ont des bleus partout qui n'arrêtent pas de permuter dans tous les sens. Et Nico, si on essaye de suivre les attaquants, c'est vraiment à gauche, à droite, dans l'axe, partout, derrière, devant, c'est fabuleux, quoi.
0: Bah ouais, Ousmane Dembélé, on l'a vu tout à l'heure côté gauche. Ouais. On voit du Michael
1: Mbappé,
0: Olise.
1: Il n'y a que Barcola qui ne bouge pas de son côté gauche.
0: Il est assez libre, hein, Ousmane Dembélé, mais en fait, il était, même quand il était sur un rôle qui se rapprochait d'un rôle de numéro 10, il a toujours été très libre aussi, Ousmane Dembélé. Donc c'est vrai que là, il a débuté ce match côté droit. Mais de toute façon, Didier Deschamps, il le répète, et c'est pas le seul, tous les entraîneurs le disent, oui, l'animation, quoi, les postes maintenant désormais. Ouais. Et pour le coup, Ousmane Dembélé du côté du Paris Saint-Germain, il sait quand même avec Luis Enrique ce que ça veut dire. Ils savent faire, en fait. Et ça aussi, c'est quand même un atout du côté quand même dans la manche de l'équipe de France, d'avoir des joueurs qui peuvent quand même comme ça dézoner, aller mettre le bazar, passer à droite, à gauche, faire donner le tournis vraiment aux adversaires quand ils le font en club, et quand vous avez quand même une grande partie de l'attaque et du pouvoir offensif des Bleus qui est aussi celui du Paris Saint-Germain, bah forcément ça aide à trouver des connexions et des schémas, et puis aussi ça aide aussi à oser peut-être ce que feraient peut-être pas des joueurs qui se connaissent moins, même avec un sélectionneur comme Didier Deschamps. Donc c'est vrai qu'ils sont complètement perdus, les Irakiens. Ils n'arrivent pas à sortir de leurs 30 mètres. Nous, on est quand même un peu moins dangereux que dans les 20 premières minutes, je trouve. Mais voilà, il faudra aller mettre le deuxième, évidemment, avant la mi-temps, parce que la domination, elle est quand même outrageuse de la part de l'équipe de France. On le rappelle, 1-0 pour les Bleus depuis la 14e minute de jeu. Le but de Kylian Mbappé, la frappe puissante, pied gauche à l'entrée de la surface de réparation. Et voici la pluie, les amis, qui d'un coup est en train.
1: La pluie, ça va, le problème, c'est les éclairs.
0: Ouais, et ben ça a été célébré comme un but. Et là, on voit tout le monde se lever à mettre les ponchos, et même certains à aller partir là, du côté du public, dans les coursives, pour se mettre à l'abri, parce que le problème de ce stade, ben c'est qu'il est ouvert, quoi. Alors nous, on est franchement privilégiés. Je disais tout à l'heure qu'on était super haut, mais alors franchement, je préfère être super haut et être à l'abri du mini toit là qui est juste au-dessus de nous et qui protège une toute petite partie des tribunes latérales, un peu plus bas, et comme 90% des spectateurs, et ben être là sous le déluge, parce que alors c'est venu d'un coup. Mais alors d'un coup, comme si vous preniez un seau et que vous le versiez sur la tête, il n'y a pas eu de signe annonçateur de petites gouttes de pluie. Et là, tout le monde est en train de mettre ses ponchos.
1: Les images sont assez sympas. On voit le.
2: Mais c'est dingue hein, que les gens partent comme ça. Tout,
3: ça brasse dans tous les sens.
1: Ouais. Il y a eu une réaction vraiment unanime.
0: Ah ouais. Ben oui, parce qu'en fait, c'est pas des gouttes de pluie en fait, c'est des très grosses gouttes de pluie. Attention, avec Michael Lisée dans la surface de réparation qui a failli être trouvé par Bradley Parkola qui cette fois-ci a fait le boulot plein axe. Mais c'est vrai qu'on voit les tribunes changer de couleur parce qu'en fait tous les gens mettent leur poncho. Il y en a des blancs, il y en a des jaunes. C'est toujours très très très mode hein, les ponchos, ça va très bien. Mais là, c'est un peu.
1: Le point mode de Nicolas Perrault,
0: c'est en train de se transformer.
2: C'est toujours à la mode.
0: Non mais c'est voilà, et c'est vrai qu'il y a des gens qui sont en train de se mettre à l'abri tout simplement dans les coursiers, mais c'est rare hein, des stades qui sont sans toit du tout et sans protection du tout. Là c'est pas qu'on n'a pas mis le toit, il y a juste pas de toit rétractable. Alors c'est aussi dans la culture américaine de la NFL, parce que vous savez, ici le foot américain c'est un sport de saison, c'est un sport en fait d'hiver, et on revendique ça d'aller jouer quand il fait froid, quand les pelouses sont gelées, quand c'est compliqué. Voilà, ça va avec la culture du sport US, ça va aussi avec la culture des États-Unis qui est habitué à faire avec le climat. On parlait tout à l'heure de l'alerte météo et de ce pays qui est habitué aux inondations, des tornades, etc. La météo quand même assez violente, avec des phénomènes météo assez virulents, c'est quelque chose qui fait partie du quotidien des Américains. Et puis il y a aussi ici dans le nord des États-Unis pour les équipes de NFL des choix clairement tactiques qui sont faits, parce que sur des pelouses où il fait moins 12 à Buffalo ou ici à Philadelphie ou à Chicago, quand on joue au football américain et qu'on accueille Miami et des équipes du Sud, et c'est un avantage certain de jouer dans ces conditions. Donc voilà, tout ça mélangé avec évidemment des mesures économiques aussi, parce que ça coûte très cher de faire des toits rétractables, on le sait, dans ce genre de stade, et font que ces stades de foot américain sont comme ça ouverts aux quatre vents et soumis à la pluie. Le public en tout cas on subit les conséquences avec cette averse qui est en train de tomber. Kylian Mbappé, milieu de terrain, le but extraordinaire peut-être, non, c'est au-dessus. Ouais, il a pris sa chance en première intention. Kylian Mbappé limite du rond central qui a vu le gardien avancer. Ouais, ça passe assez largement au-dessus, mais alors franchement le coup d'œil, il était parfait de la part de Kylian Mbappé. Si celui-là il rentre, évidemment qu'il fait le tour de la planète, mais ça passe au-dessus. À la 40e minute de jeu, Kylian Mbappé qui s'illustre à nouveau. C'est vrai que ça ronronne un petit peu et que là il a pris l'information. Mais vraiment, en première intention, il a pris ce ballon là, il a tenté le lob. Et la pluie redouble d'intensité ici à Philadelphie. 5 minutes avant la pause, les Bleus sont toujours devant, 1-0, l'ouverture du score du capitaine pour sa 100e sélection en bleu, Kylian Mbappé, d'une frappe sèche au quart d'heure de jeu.
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1: Ah, on a eu du mal à le placer ce jingle, Nicolas Perronnet. Ça faisait 5 minutes que j'avais le bras en l'air. Nicolas Perronnet sous la flotte à Philadelphie pour vous faire vivre le match de la Coupe du Monde. Deuxième match de poule entre la France et l'Irak. 1-0 pour la France. Charlotte Lorgeret, ancienne joueuse et consultante d'ICI pour cette Coupe du Monde, est avec nous. Bruno Salomon est là pour faire remonter vos messages sur les réseaux sociaux. Bruno, on nous écoute d'un peu partout. Hein.
3: Ouais, effectivement, ça me plaît beaucoup, par exemple, quand Sonson nous dit on est derrière les Bleus ici à Montréal, on veut le triplé.
0: Kylian Mbappé dans la surface de réparation peut-être. Désolé Bruno, mais on était obligé d'y aller parce qu'il s'est emmené ce ballon. Finalement ils s'en sortent encore, les Irakiens, désolé.
3: Justement, Sonson voulait le triplé de Kylian. On en est encore loin, il en manque encore deux pour avoir le triplé. On nous écoute aussi c'est Christapin qui nous écoute de Nairobi où il est minuit 40. Go la France. Il y a Choco Mbana qui nous dit moi il faut leur mettre une manita à ces Irakiens, pour l'instant c'est pas parti là-dessus. Et puis il y a Alexandre qui dit je rigole, donc il a l'air de passer un bon moment avec nous. Voilà pour les messages, n'hésitez pas à vous abonner sur notre chaîne YouTube ICI, ICI, rejoignez-nous et puis likez ce live et partagez ce live, bien sûr dites à vos amis qu'on est ici pour cette soirée.
1: Nicolas Perronnet à Philadelphie, les Irakiens le ballon.
0: Oui, et
1: enfin, pas pour longtemps.
0: pas mal, hein, franchement.
3: C'est un beau rideau de pluie.
1: Ils sont,
3: hein.
1: Ils sont vraiment trempés, les joueurs. Là.
0: Ah
1: et Didier Deschamps aussi.
3: Est-ce qu'on peut savoir les commentateurs aussi? Comment ça va, Nico?
0: Non, mais nous, ça va. Parce que je te dis, on est sous cette espèce de mini-toit. Parce qu'on dit qu'il n'y a pas de toit. Mais pour nous, bah, il y a quand même. Allez, il s'avance sur quoi? Peut-être sur une petite une quinzaine de mètres. Voilà. Donc on est. La tribune de presse, nous on est à l'abri et franchement on fait partie des privilégiés comme ceux qui sont à notre hauteur, mais c'est une toute petite partie du stade en fait. Tout le stade sinon il se trempe, mais alors totalement, et tu parles de rideau de pluie, c'est le cas parce que là les gouttes qui tombent, ben, laisse tomber, c'est des gouttes à l'américaine. Il pleut incroyable. C'est ça, c'est des gouttes, c'est de la pluie transgénique là qui est en train de tomber. Et en plus on voit vraiment la pluie tomber avec les projecteurs là de manière un petit peu n'importe quoi, qui est totalement balayée par le vent. On rappelle que voilà, s'il pleuve, à la limite c'est pas très grave, c'est très gênant malheureusement pour les spectateurs et puis pour les joueurs, mais bon ça ils sont habitués. Mais il faut surtout pas qu'il y ait de tonnerre ou d'éclairs dans cet orage là qui est en train de nous passer au-dessus de la tête, parce que sinon c'est interruption du match et là on n'est pas bien les amis. On va essayer d'atteindre la mi-temps sans que ce soit le cas. Il reste 2 minutes à jouer, les bleus sont devant et on va revenir au match parce que le pressing, eh ben, il est toujours en place de la part de l'équipe de France. Petite question, Charlotte, j'imagine que tu en as vécu, toi, des rincés comme ça. Quand on est sur un terrain et que d'une minute à l'autre, les conditions changent totalement comme ça. Est-ce que on s'habitue, on s'habitue pas, on fait avec? Est-ce qu'on reste dans son match? C'est compliqué, non?
2: Alors moi, j'ai joué dans des équipes où c'était que des bleds, où il pleuvait
1: alors,
2: tout le temps.
1: Saint-Etienne, Guingamp, Metz, Nantes, Lens. Heureusement que tu as joué à Toulouse. Hein.
2: J'ai vu très peu de la lumière pendant 15 ans. Non, c'est compliqué les 5 premières minutes parce qu'en fait les prises de balles sont pas les mêmes, même la prise d'info dans le sens où en fait tout va plus vite avec la pluie qui fuse pas mal. Donc non, c'est chiant les premières minutes, mais après ça va, on s'adapte. Mais par contre, quand il y a la pluie, il y a beaucoup plus de duels parce qu'il y a beaucoup plus d'approximations techniques. Donc là, attention aussi de ne pas faire d'erreur en tant que défenseur. Je pense qu'on a vu qu'il y avait pas mal de rouges dans cette Coupe du Monde.
0: Allez, la dernière minute du temps réglementaire. En tout cas, on va surveiller le temps additionnel. Il y a du pancho aussi du côté des bandes touches, hein, très clairement.
1: Manu Koné a l'air de s'être fait mal sur un duel avec un joueur irakien.
0: Ouais, c'est relevé, mais il boite un peu, ouais. Il va se replacer, je pense que ça va aller pour Manu Koné, mais oui, il y a eu contact.
1: Peut-être au niveau du torse ou du ventre, avec un crampon peut-être.
0: Ouais, non, ça, je pense que ça va aller. Effectivement, c'est un coup, c'est un contact et c'est un coup franc en tout cas à venir. Pour l'Irak, allez, on est à quoi? Une bonne trentaine de mètres. Début de Mike Maignan et ça va être mis au point de pénalty. Ça va plonger, hein, attention là-bas. Point de pénalty ou peut-être second poteau. On est bien concentré de la part de la ligne défensive de l'équipe de France. Ce sera deuxième poteau. Oui, il était bien tiré ce corner et il est bien dégagé par la défense de l'équipe de France en deux temps, et ce ballon il est mis loin devant là-bas, et c'est Michael Olise tout seul qui va aller s'occuper du pressing, ouais, et qui se demande un petit peu pourquoi ses coéquipiers là tardent à le rejoindre. Voilà qui est fait. Il y aura 3 minutes de temps additionnel dans cette première période. La pluie s'est un petit peu calmée, ça c'est une bonne nouvelle, hein, qu'il y ait alors qu'elle se calme, oui, mais surtout qu'il n'y ait pas eu la fameuse alerte que tout le monde redoute ici. C'est-à-dire qu'il pleut, mais que pour l'instant, l'orage en lui-même se tient quand même à distance de ce stade de Philadelphie. On rappelle la règle, dans les 13 km, s'il y a un éclair, on n'est pas bien, ces matchs arrêtés. Allez, les dernières minutes de cette première période. Avec les Irakiens qui vont un petit peu mieux là. Franchement, depuis la pause fraîcheur, alors est-ce qu'il y a eu petit réajustement tactique, est-ce qu'on ose un petit peu plus, mais c'est vrai qu'ils ne se montrent pas excessivement dangereux.
1: Les Bleus ont levé les pieds aussi, non?
0: Un peu aussi, ouais.
2: Bah, je pense que surtout, ils ont pris le but, les Irakiens, et se sont dit, on n'a pas envie d'en prendre 5 en 10 minutes, donc ils étaient beaucoup regroupés, donc les Français ont mis beaucoup d'intensité en 5-10 minutes à très haute intensité, donc je pense que là, ils lèvent un petit peu le pied, mais faut être vigilant, il faut mettre le deuxième but, mais avant la mi-temps, ce serait bien, mais bon, là, ça va être compliqué.
0: Allez, les Irakiens qui justement sont en possession du ballon, 1:30 à jouer avant la pause, qui va permettre de sécher un petit peu tout le monde. Ouais, ça s'est bien joué. Faut pour être là. William Saliba, oui, non, bah ce sera non parce qu'il a récupéré ce ballon derrière par les Irakiens. Ouais, il commence à négocier un petit peu mieux les situations dans, alors pas dans les zones de vérité, mais dans les, allez quoi, 30-40 mètres. Il commence à se montrer un petit peu plus dangereux, mais pas mis en danger. Hein, il n'y a pas de souci pour l'instant. C'est bien stable, bien rigoureux du côté de la défense des Bleus. Mais voilà, quand même, on les laisse peut-être s'approcher un petit peu plus. Et comme on l'a vu tout à l'heure, ça peut donner des coups de pied arrêtés, ça peut donner des situations voilà, qu'on pourrait quand même s'éviter. Allez les Bleus pour remonter ce ballon. Manu Koné avec Ousmane Dembélé qui va aller chercher ce ballon très très bas là-bas, avec la liberté dont on parlait tout à l'heure, parce qu'il est allé chercher plein axe en redescendant vraiment loin dans sa propre moitié de terrain. Sur le côté droit où on retrouve désormais Kylian Mbappé, illustration de la permutation permanente du quatuor offensif avec Adrien Rabiot. Ouais, on laisse passer là, les dernières secondes. Je pense qu'on va essayer de mettre une dernière petite penderie du côté des Bleus avant la pause et tâcher de la défendre du côté irakien. Pas de solution encore là dans les pieds d'Ousmane Dembélé, mais le ballon est toujours bleu. La longue séquence de possession sous la pluie, toujours un peu moins soutenue mais toujours présente ici à Philadelphie. William Saliba, tous les joueurs sauf Mike Maignan sont dans la moitié de terrain irakienne. Et ben on n'ira pas plus loin finalement. C'est la mi-temps sifflée ici. Alors on rentre au vestiaire, mais au pas de charge, en fronçant un peu les sourcils, en étant complètement rincé, non pas physiquement mais par la pluie qui s'est invitée dans la fin de cette première période. Bonne première période de la part des Bleus, même si elle a mieux commencé qu'elle ne s'est finie, parce que l'Irak, mine de rien, est allé montrer le bout de son nez. Et puis dans les 20 dernières minutes, on n'a pas montré grand chose, mais alors le début du match, il a été parfait de la part de l'équipe de France et récompensé par cette ouverture du score à la 14e minute de jeu de la part du capitaine Kylian Mbappé. La frappe pied gauche qui permet de l'extérieur de la surface de réparation de donner l'avantage aux Bleus. 15e but en Coupe du Monde pour Kylian Mbappé, le 3e déjà ici du côté des États-Unis. Son 59e en équipe de France. C'est la pause ici à Philadelphie et les Bleus sont devant, tout va bien.
1: Merci beaucoup Nicolas Perronnet. Pour toi aussi c'est la pause, tu peux aller te mettre à l'abri sous tes 15 mètres de toi. Et nous on reste avec Charlotte Lorgeret et avec Bruno Salomon pour vous accompagner pendant cette mi-temps. Vous êtes les bienvenus aussi au téléphone 0810 055 056. On serait très heureux de pouvoir discuter football avec vous évidemment, ou autre chose hein, si vous avez envie de parler d'autre chose, mais c'est vrai qu'on est plus foot, on va pas se mentir. Voilà, 0810 055 056. On peut parler
3: parce que sur les réseaux sociaux il y a beaucoup de jalousie de la part des Français qui sont sous la chaleur de voir toute cette pluie. Ils aimeraient que ça vienne un tout petit peu du côté de la France. Voilà, voilà.
1: C'est vrai que ça fait envie parce que on a clairement crevé de chaud et c'est loin d'être fini. C'est donc voilà, on a très très chaud en France. Vous êtes donc les bienvenus, 0810 055 056. Vous pouvez aussi rejoindre notre chat sur la chaîne YouTube ICI, ICI, c'est le nom de notre radio hein, au cas où vous n'auriez pas encore compris ICI. Et on revient tout de suite ici avec Charlotte Lorgeret et Bruno Salomon.
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1: On était en train de chanter de la clarinette pour notre rédacteur en chef.
2: Elle nous inclut, mais c'est tu.
1: Qui est clarinettiste, voilà. Charlotte Lorgeret et Bruno Salomon sont avec moi. Vous êtes évidemment les bienvenus au 0810 055 056. On va commencer par toi, Charlotte. Globalement, l'équipe de France a été tourbillonnante en début de match, mais c'est un peu endormi sur ses lauriers sur le deuxième carton.
2: Ouais, mais quand même satisfaite. Hein. Faut pas oublier cette première période contre le Sénégal. Je pense qu'elle a trotté dans la tête pendant plusieurs jours avant ce match contre l'Irak. Donc l'intensité, techniquement aussi, c'était beaucoup plus juste. J'ai bien aimé aussi le fait que on savait pas vraiment si c'était Dembélé ou Olise qui était à gauche ou dans l'axe. Donc c'était intéressant. Semer le doute en fait. C'était super intéressant. Barcola qui mangeait vraiment de sa cette ligne pour laisser travailler justement les autres joueurs et lui prendre cette profondeur. J'ai beaucoup aimé aussi cette première période de Kylian Mbappé, de à peu près tout le monde, même si c'est vrai que les Irakiens, au fur et à mesure, ils se sont dit bon, on essaye d'avoir un peu plus le ballon, un peu plus de maîtrise, et les Bleus forcément qui ont baissé un petit peu de rythme. Peut-être c'était tactiquement aussi pour se dire on n'a pas envie de jouer contre un bloc bas, ne pas avoir d'espace, donc laisser un peu le ballon aux adversaires pour ensuite jouer en transition. Ça peut être aussi une des armes en seconde période.
1: Voilà, il s'est passé beaucoup de choses, hein. Vous l'entendez dans ce que dit Charlotte. Tactiquement, ça a été un match aussi très intéressant à regarder du côté de l'équipe de France. Bruno Salomon.
3: Faut qu'on aille voir Nicolas tout de suite.
1: Ah, Nico, qu'est-ce qui se passe?
0: Ouais, eh ben on doit évacuer les amis. Ce qui devait être arrivé est arrivé. Message, effectivement. Tout le monde est en train de quitter le stade. Je vais vous le faire en français parce que c'est en anglais, mais il y a une sévère tempête qui est en approche. Voilà ce qu'on peut lire sur les écrans géants du stade. Et donc tout le monde est appelé à se mettre à l'abri. Ça veut dire quitter les tribunes et aller se mettre dans les coursives. Donc ce qu'on va faire, on va le faire, hein, parce qu'évidemment ça nous concerne aussi. Et puis on va se reconnecter depuis les coursives, depuis l'intérieur du stade ou la salle de presse. Et puis on suit cette situation. Mais en tout cas, il y a assez peu de chances qu'on reprenne dans 10 minutes maintenant, parce que c'est la pause ici qui a commencé depuis 5 minutes. Je pense qu'a priori on est parti pour une demi-heure d'interruption, mais voilà, au conditionnel, je vous confirme tout ça dès que je peux.
1: Merci beaucoup Nicolas Perronnet. Va te mettre à l'abri, c'est vraiment évidemment la priorité. Bien sûr, dès que tu peux revenir vers nous, on te reprend évidemment pour que tu nous expliques tout ce qui se passe. On voit les images, Bruno Salomon, du stade qui est en train de se vider, tous les ponchos qui sont en train de partir. Là, on est parti potentiellement jusqu'au bout de la nuit, Bruno.
3: C'est marrant. Hein, on a fait des réunions depuis ce matin. Ouais. On a commencé à dire ça pourrait, peut-être, on ne sait jamais.
1: Et on y est.
3: Effectivement, le message a été passé. Et ce qui est assez fou, c'est de voir ce stade de plus de 68 000 personnes qui s'est évacué en deux temps, trois mouvements. Vraiment, il ne reste plus grand monde, à part les journalistes qui sont en train de dégarper aussi. Mais effectivement, alerte météo du côté de Philadelphie. Les orages arrivent sur Philadelphie. Et c'est pas une bonne nouvelle pour cette rencontre.
1: Alors, on rappelle le protocole. Si le stade a été évacué, c'est sans doute qu'un éclair a été repéré à moins de 13 km de rayon autour du stade. Dans ce cas, il faut qu'il y ait un délai d'une demi-heure entre le dernier éclair et la reprise du match. Ça veut dire que tant qu'il y a des éclairs qui sont enregistrés sur cette zone, le match ne reprendra pas. Et quoi qu'il arrive, il faudra attendre ensuite encore une demi-heure avant la reprise du match. Donc autant vous dire que...
3: Les yeux de Pia en train d'annoncer le règlement.
1: On n'est pas prêt. On n'est pas prêt de voir la deuxième mi-temps. Mais ce qui est trop bien, et ça c'est quand même quelque chose d'incroyable, c'est qu'on va quand même la vivre ensemble. Oui. C'est-à-dire que quoi qu'il arrive... même si mort doit s'en suivre, on va rester dans le studio.
3: Même si on doit terminer la boîte de bonbons.
1: On a une boîte de bonbec, on a des bouteilles d'eau, on a Charlotte Lorgeret, donc c'est pas grave, on va parler de foot toute la nuit.
3: On va mettre des disques.
1: C'est là que vous, les auditeurs, vous avez un rôle à jouer, parce que vous avez le choix, en gros, entre... De toute façon, on va continuer évidemment à discuter avec Charlotte et avec Bruno et à débriefer la première mi-temps. Il y a plein de choses à dire, bien sûr. Mais après, il y a un moment où potentiellement, on va se mettre à mettre des disques. Et si on met des disques, on ne le fera pas si vous nous appelez pour discuter avec nous. Donc, si vous préférez nous parler qu'on écoute des disques, vous nous appelez au 0810 055 056. Bruno, qu'est-ce que tu veux dire ?
3: Et on a reçu un message, justement, sur le 0810 055 056, de la part de Diego d'Italie, qui nous dit merci pour votre très belle émission. Voilà, c'était
1: merci Diego.
3: Merci.
1: Voilà. C'est quoi déjà la chanson, Diego?
3: Libre dans sa tête.
1: France Gall. Il a des bons goûts.
3: France Gall et Johnny. Qui vous voulez, la version que vous voulez, ça peut.
1: En tout cas, merci.
3: On fait
1: Diego.
3: Un blind test musique.
1: On va nous éclater.
3: C'est parti là.
1: Enfin, après, si on part sur le hip-hop, t'as aucune chance.
3: Oui, effectivement, comme nous l'a dit Clément le chef, c'est Michel Berger qui a écrit.
1: Évidemment, Diego libre dans sa tête, bien sûr. Mais le message, c'est Diego d'Italie. Ne pas confondre les Diego. Bon, on a le temps.
2: La nuit va être très longue, mes amis. Ça va. Moi, je suis bien.
1: Charlotte, elle n'est pas prête. Charlotte, tu nous mets Bruno et moi dans un studio et tu nous donnes 3 heures d'antenne. Il n'y a pas de souci, on va tenir le crachoir. Alors, la bonne nouvelle, c'est qu'on n'est pas que nous trois. Évidemment, Nico Perronnet, on va le retrouver dans quelques minutes quand il aura pu reconnecter une ligne depuis Philadelphie, depuis le stade. Mais Alexandre Berthaud, notre journaliste, est aussi avec nous. Il est dans le 10e arrondissement. Tout à l'heure, il était près du canal Saint-Martin avec Élise et Lou, deux supportrices qui étaient en train de s'hydrater et de passer une très bonne soirée. Alexandre, raconte-nous comment ça se passe autour de toi.
8: Alors, ambiance. J'ai changé de pub, je précise. Donc là, on est à l'intérieur.
1: Ouais.
8: Donc il fait bien chaud. On n'est pas très content globalement que la mi-temps dure plus longtemps que prévu. Hein, on va pas se mentir. On serait bien allé se coucher plus tôt. J'ai un supporter qui me disait il y avait fête de la musique hier. Là, ce soir, on va se coucher encore à 1h du matin. Ça commence à bien faire.
1: Il y a l'Algérie qui joue à 5h du mat, les gars, si vous voulez faire la nuit complète. Hein.
8: Faut faire une nuit blanche après. Non, mais voilà. L'ambiance. Je vais demander. J'ai un groupe de supporters. Vous êtes des supporters lyonnais, c'est ça, non ? De base, c'est vous qui êtes des supporters lyonnais
9: non,
8: ou pas ?
9: Parisien,
8: J'ai confondu, ça va, il y a plusieurs groupes, mais ils sont tous pour la France ce soir. Je commence à ma gauche, là ils sont cinq, ils sont réunis, ils sont tournés face à l'écran. Vous inquiétez pas, vous allez rien rater, je vous cache l'écran, mais ça va pas reprendre tout de suite. Vous appelez comment ?
10: Moi je m'appelle Paul.
8: Paul, qu'est-ce que vous avez pensé de la première mi-temps des Bleus ?
10: Je me suis un peu emmerdé, mais j'étais content du but de Kylian.
8: Langage, hein. Attention.
10: Ah, je me suis un peu embêté.
1: Merci.
10: Ouais, je vais faire une. Comment il s'appelle ?
8: Mais content du but de Kylian qui sera proche de Messi.
10: Voilà, c'est ça. Et on est très content. On s'est un peu embêté, mais c'est normal, c'est l'Irak. On s'en mettra moins ensuite contre la Norvège.
8: Ouais, ils ont mis un peu le bus, les Irakiens voisins de droite qui s'appellent.
11: Non, mais c'est Mathias, mais c'est toujours compliqué de jouer contre des équipes entre guillemets un peu moyennes, outsiders. Mais bon, bah, voilà, je pense que la seconde mi-temps va être meilleure. On est. L'équipe est belle. On va y arriver. Ça va être une belle deuxième mi-temps.
8: On va marquer ou pas ?
11: Ouais, je pense. Il y a Olise qui peut marquer, il y a Barcola, il y a Dembélé. C'est une équipe de feu, oui. Mais bon, mais il faut changer les choses à la mi-temps, je pense, oui.
8: Ah, il faut changer les choses carrément.
1: Ah ouais,
8: faire du coaching.
11: Je peux rentrer Cherki, j'adore, moi. Dembélé, il n'a pas trouvé sa place encore, mais on l'adore, c'est un génie quand même. Cherki, qui.
8: Les gens qui. Des qui on met. Il disait 4-0. On disait 4-0, le voisin.
10: Il n'y aura pas 4-0. Non, il n'y aura pas 4-0. Ça va être assez ennuyeux. À la rigueur, il y aura un deuxième but en deuxième mi-temps, mais
12: les entrants vont faire du bien, je pense. Les entrants vont faire du bien. Ça va redynamiser, je pense.
10: La pause fraîcheur sous la pluie, à mon avis, va tout changer. Ça, c'est sûr. La pause fraîcheur sous la pluie, c'est un imbloquable.
8: Je vois vos visages. Vous l'auriez bien prise, la pause fraîcheur, vous aussi, là. Si on avait eu la petite averse.
12: Oui, on crève un peu de chaud, mais non, ça va, en vrai.
10: C'est une honte, les pauses fraîcheurs.
12: Ouais, c'est un scandale, les pauses fraîcheurs, hein, franchement.
8: Ah, ça dénonce. Vous n'êtes pas les premiers qui vous dites ça.
10: C'est que pour mettre de la pub, les pauses fraîcheurs.
12: Ça dénature l'ambiance du foot.
10: Gianni, Infantino et Trump, c'est des mauvaises personnes.
8: Voilà. On reste poli, bravo, ils ont retenu la leçon. Bon,
1: bravo, les garçons.
8: Et vous, deuxième mi-temps, on va quand même marquer, ouais, vous disiez les entrants.
12: Oui. Doué, les entrants, mais Mbappé, je le vois bien aussi recoller encore un petit but ou deux, même. Je m'avance un peu là-dessus. Hein. Ouais, y a de l'argent en jeu. Hein. Le tonton, là, il peut gagner 400 balles ce soir. Là, si la France gagne.
8: Le tonton, c'était Mathias.
1: Merci voilà, à Paul et Mathias.
8: Bon enfant.
1: C'est, j'adore. Ils connaissent rien en foot, par contre, Paul et Mathias. On va les tailler en pièces avec Charlotte et avec Bruno.
8: Ah, c'est pas beau. Hein.
1: Mais merci.
8: C'est moi qui prends après.
1: Vous leur direz pas. Merci beaucoup, Alexandre Berthaud. Merci de nous avoir fait vivre ce moment très sympa et très chaleureux avec Paul et avec Mathias, donc des supporters de l'équipe de France qui sont en train de s'hydrater aussi, comme Élise et comme Lou qui s'hydratent beaucoup.
3: Ils
1: apparemment
3: bien hydratés.
1: Bien hydraté, Paul et Mathias. Alors, de tout ce qu'ils ont dit, Charlotte, j'étais d'accord avec strictement rien.
2: Il faut prendre avec le sourire.
1: Mais c'est bien parce que tu vas pouvoir expliquer de si toi, qu'est-ce qui t'a parlé dans ce que Mathias et Paul ont estimé après cette première mi-temps.
2: Ah,
1: si tu n'as pas parlé.
2: Bah non, mais parce qu'on a envie du spectacle, on a envie qu'il y ait 30 frappes, qu'il y ait des choses extraordinaires. Mais quand tu joues face à une équipe de France, tu prends un but qui est sorti de nulle part avec des individualités de fou, avec un collectif qui est bien huilé. Bah, en fait, tu n'as pas envie de t'en prendre 5 avant la mi-temps. Donc, en fait, logiquement, tu mets un peu plus le bus. Et logiquement aussi, quand tu as tout le temps temps le ballon comme l'équipe de France en première période, et ben à un moment donné le rythme il baisse un peu, et puis aussi le fait qu'il y a énormément de pluie, ça c'est un fait à prendre en compte aussi. Faut un petit peu aborder les choses différemment, mais après oui, on a envie de voir des buts, on a envie de voir des actions, on a envie de voir des trucs assez spectaculaires, mais les joueurs sont des humains, hein, c'est pas même s'ils ont des capacités physiques, à un moment donné faut rester sur terre.
1: Ils peuvent pas être au taquet pendant toute une mi-temps avec l'intensité qu'ils ont mise au début du match.
2: Après encore avec la pause fraîcheur, faut se rappeler aussi que la condition pour cette Coupe du Monde, c'est d'aller beaucoup plus vite. Donc dans les 6 mètres, les coups francs, les arbitres ils mettent énormément d'ordre par rapport à ça.
1: Du coup, comme il y a moins de fautes sifflées, il y a moins de pauses, ça court tout le temps.
2: Mais parce que combien de fois on attend au moins 6 minutes que le joueur il se relève parce qu'on lui a marché sur le pied. Alors là c'est, excusez-moi, mais c'est la pause fraîcheur, c'est dans 3 minutes, tu peux parler avec ton collègue à gauche et aller aux toilettes pendant 2 minutes, c'est exactement la même chose. Donc oui, c'est pour de la publicité, c'est de l'argent, mais nous qu'est-ce qu'on veut voir? On veut voir du foot. Donc je trouve qu'il y a pour l'instant il y a pas d'incident.
1: Bon, alors Charlotte, en face de toi, tu vois l'image d'un cheval qu'on empêche de débuter sa course.
2: Heureusement qu'il est loin de moi, parce qu'il est pas au taquet.
1: Bruno Salomon, je vous dresse un peu le portrait pour ceux qui nous écoutent depuis ailleurs que l'Île-de-France. Bruno Salomon, c'est un peu une légende.
2: Une légende.
1: Ouais, voilà. Merci, on peut le dire maintenant. C'est la voix des matchs du Paris Saint-Germain sur ici Paris-Île-de-France, donc la locale parisienne d'ici. Bruno, tu as l'habitude de parler pendant tout le match. Mmh. Et là, tu es dans un autre rôle. Et depuis tout à l'heure, tu te frises la moustache.
3: je te
1: dis, mais tu veux parler? Tu me dis, attends, laisse-moi monter en puissance. maintenant, on ne sait pas qu'on va reprendre le match.
3: Ouais,
1: tu as 20 minutes. Loisir de nous dire ce que tu as pensé de la première période.
3: Moi, je suis désolé, on ne peut pas être satisfait d'une mi-temps comme celle-ci. Oui, j'entends le début de la rencontre, mais je trouve que cette équipe est vraiment sur courant alternatif. Quand tu vois ce qu'a proposé Dembélé ou Barcola, pourtant ce sont des garçons que j'aime beaucoup et qui sont de ma chapelle, mais je trouve que dans leur rendement, ce n'est pas bon. Barcola, dans son couloir, est collé à gauche et pour l'instant, il n'a fait aucune différence. Alors oui, la connexion Olise-Mbappé, mais même en début de rencontre, je trouve qu'elle était même forcée, c'est-à-dire que Olise voulait absolument servir Mbappé alors qu'il y avait d'autres choses à faire. Moi, je trouve que pour l'instant, on n'est pas simple en fait dans ce qu'on fait, à part sur le but. En fait, sur le but, oui, ça a combiné comme il le fallait, comme on l'attend. Mais après, sur le reste, je trouve que c'est un peu plus fouillis. Et surtout, quand on parle de pause fraîcheur, tu disais tout à l'heure, Charlotte, ben, j'entends ce que tu dis en tant que, quand on est sportif, on veut que ça s'arrête peut-être pour des réglages. Et ben là, en fait, je trouve qu'on s'est déréglé. Et qu'en fait, cette équipe de France, le tempo qu'on a essayé de mettre en place, et ben, face à cette équipe d'Irak, l'Irak a repris un petit peu le dessus dans cette rencontre. En tout cas, ils sont revenus avec d'autres intentions.
1: Ils ont sorti la tête de l'eau.
3: Et je trouve qu'on n'a rien eu. Et quand je parlais tout à l'heure de manque de simplicité, Kylian Mbappé, ça frappe à 45 mètres de n'importe quoi. Il y a des trucs sur les réseaux sociaux, parce que je suis les réseaux sociaux là pour ce soir. Il y a des trucs qui nous disent elle est partie sur la lune. Je pense qu'elle est avec le ballon de Gabriel lors de la finale de la Ligue des Champions du côté de Budapest.
1: Ils sont partis au même endroit.
3: C'est ça le dernier tir. Mais voilà, ce que je veux dire par là, c'est que je trouve que il y a plein de choses à dire, et moi ce que j'aimerais maintenant, c'est des changements, c'est-à-dire que et faire rentrer, sors-moi Rabiot, fais-moi rentrer.
1: Mais t'es d'accord en fait avec Mathias et Paul?
3: Oui, mais c'est
1: mince,
3: pour ça.
1: Mais toi, je peux pas dire que tu connais pas le foot.
3: Mais c'est pas grave. Mais après, j'entends Attends. Ce qu'ils veulent dire en fait.
1: Vas-y Charlotte.
2: Mais quand est-ce qu'on s'est régalé de voir l'équipe de France jouer du début à la fin contre n'importe quelle adversité?
3: Je suis d'accord.
2: À quel moment en fait il faut pas avoir cette exigence-là? On a envie parce qu'on a des joueurs de fou.
3: Ah oui.
2: On se dit, mais purée, mais on devrait marcher sur tout le monde. On devrait jouer en une, deux touches de balle. Ça devrait être tellement fluide. Mais en fait, c'est pas le jeu du Paris Saint-Germain. On est trop habitué en France parce qu'on a des joueurs du PSG. En fait, ils ont même pas besoin de se regarder, en fait, tu vois. Et en équipe de France, en fait, quand on est en équipe de France, l'objectif de Didier Deschamps, c'est de trouver une cohésion. C'est même pas d'avoir une tactique. Moi, j'ai jamais compris la tactique de Deschamps. Si, à part défendre et jouer en transition. Mais quand on a des joueurs comme ça, on a envie d'avoir du beau football. Et aujourd'hui, on peut plus avoir l'exigence, alors que j'adore, je suis quelqu'un de très exigeant. On peut pas avoir cette exigence de marcher sur tout le monde. Il y a toujours des zones floues. Il y a toujours à un moment donné, il y en a un qui fait moins les efforts. Barcola, je suis d'accord. Il colle la ligne, mais il colle la ligne parce que pour faire jouer les autres. En fait, il y a un peu plus de choses derrière tout ça. Mais en En fait, on est tellement exigeant parce qu'on a des joueurs extraordinaires qui devraient faire mais largement mieux. Et je te rejoins, Bruno, à 100%. Mais moi, je pense qu'à un moment donné, on peut pas être exigeant avec avec ce qu'a envie de proposer Didier Deschamps.
3: En fait, et donc, il faut faire des changements. En fait, moi, j'ai envie
1: de
3: ça.
1: Juste, Charlotte, si pour que je synthétise un peu ce que tu viens de dire. En gros, tu nous expliques que, par exemple, contrairement à l'Espagne où la majeure partie des joueurs jouent dans le championnat espagnol, quand on a des joueurs qui jouent dans les meilleures équipes allemandes, espagnole, anglaise, française, etc., ce qui est le cas de l'équipe de France, c'est hyper dur d'avoir une espèce d'idée commune de jeu.
2: Exactement.
1: Quand tu te retrouves en sélection, c'est ça, oui, hein, j'ai bien
2: oui.
1: compris.
2: Oui, parce que là, en France, on a tellement de capacités, on peut tout jouer. Mais moi, je pense qu'à partir du moment où on a des joueurs comme ça, on doit jouer en possession, style un peu à l'espagnol. Mais sauf qu'on n'a pas cette mentalité-là, parce que c'est pas ça, l'air de Didier Deschamps.
1: C'est pas l'ADN du foot français non plus. Quoi.
2: Bah, c'est pas ouais.
1: jusqu'à
2: c'est
1: l'arrivée pas de Luis Enrique.
2: Oui, exactement. Et c'est pour ça qu'on se dit, purée, mais on pourrait jouer comme ça, parce qu'il y a énormément de Français dans l'équipe du PSG aussi. Il y a une certaine ossature avec des joueurs exceptionnels portugais un peu de partout. Mais je pense qu'on est trop exigeant sous l'ère des Deschamps.
3: En tout cas, ce qui est sûr, c'est que je reviens sur mon idée de changement au vu de l'état.
2: Tu fais quoi comme changement?
3: Là, au vu de l'état du terrain.
1: Attends, moi, je vais sur. Vas-y. Non, vas-y. Mais parce qu'il y a encore plein de sujets avant déjà d'évoquer les changements.
3: En tout cas, pour revenir sur l'animation offensive, oui. Pour terminer sur l'animation offensive, moi, ce que j'attends d'une équipe de France, là, on veut des automatismes, on veut voir des choses. Et à part la combinaison sur le but, où effectivement, on a un Dembélé qui prend la profondeur dans l'axe, on a un Olise qui s'est mis finalement sur la droite et qui va servir Mbappé, et donc là, il y a combinaison, mais pour le reste, je trouve que quand on a 4 offensifs, on combine pas du tout. Et en fait, moi, c'est le problème depuis le départ avec l'équipe de Deschamps, c'est que je suis un peu embêté sur le fait d'être parti avec cette tactique à 4 qui n'était pas prête, en fait. On n'est pas prêt à se développer comme ça.
2: Et il faut s'attendre à jouer face à des blocs très compacts, très bas, et c'est très, très compliqué.
3: Ah oui.
2: Par exemple, le Bayern, ils ont énormément, ou le Barça, ils ont énormément l'habitude de jouer contre des blocs bas. Ils ont cette habitude-là. En France, le PSG maintenant, à part sous l'ère où il y avait Ibra, etc., où c'était, ils jouaient que contre des blocs bas, bah au fur et à mesure les équipes, ils ont pris un peu plus de risques et un peu plus d'adversité. Donc ça, c'était super. Mais quand on a des équipes qui veulent pas jouer le jeu, bah en fait tu dénatures un petit peu ton jeu et tu commences à te casser la tête et tu fais des trucs un peu bah qui sortent de cette simplicité que tu recherches.
3: Non, c'est juste pour vous dire, en fait, sur la chaîne YouTube, ça réagit de plus en plus. Ils sont de plus en plus nombreux à nous rejoindre. N'hésitez pas à vous abonner à la chaîne ici. National ICI, chaîne YouTube. On fait le match en live et on a par exemple Niabali qui nous dit bonsoir ici, mais il est temps vraiment que Dembélé nous montre de quoi il est capable. C'est vrai que c'est la grande frustration de la part. Et puis il y a Matar Endur qui vient un peu nous taquiner avec le Sénégal. Il croise les doigts ce soir pour contre la Norvège.
1: Parce que évidemment, là il est minuit 9, la France et l'Irak n'ont pas encore terminé leur match. On est à la mi-temps et on ne sait pas quand ça va reprendre à 2h du matin, et ça commencera normalement à l'heure. La Norvège et le Sénégal, les deux autres équipes de notre groupe, vont s'affronter. Ça va être un match très intéressant, vraiment très intéressant, parce que c'est difficile même de le pronostiquer. Justement, la question de Niabali, qui s'appelle, ou je pense que Oumar, ça c'est plutôt son prénom, qui dit qu'il est temps que Dembélé nous montre de quoi il est capable. Moi, j'ai envie qu'on parle d'Ousmane Dembélé, parce que je suis désolée d'aller à contre-courant de un peu tout le monde, sauf peut-être Charlotte, je sais pas, mais j'ai beaucoup aimé sa première mi-temps, mais vraiment beaucoup aimé. Et j'ai du mal à comprendre toutes ces critiques qui disent qu'il a pas bien joué, alors que il a été hyper collectif, il a fait du pressing, il a énormément combiné avec ses partenaires, il était à droite, dans l'axe, mais derrière, devant. Mais en fait, pour moi, c'est lui qui a fait jouer l'équipe plus qu'Olise.
3: Pierre, qu'est-ce qui se passe actuellement en France?
1: Oui.
3: C'est-à-dire que Kylian Mbappé peut pendant 80 minutes ne rien faire et mettre un doublé, tout le monde va dire qu'il est extraordinaire. De l'autre côté, Ousmane Dembélé, il a un problème. C'est qu'il a 60 matchs en équipe de France et il a à peine 7 buts. Et il a 4 passes décisives et il ne fonctionne pas avec Mbappé.
1: Tu vois, Bruno, il y a eu une action juste avant le but de Mbappé, peut-être 2 minutes avant. Il y a une action où il y a, je ne sais pas, peut-être Olise qui fait une passe vers Dembélé. Et Dembélé laisse passer pour son coéquipier qui est juste derrière. Ça, c'est quelque chose qu'il a déjà fait avec le Paris Saint-Germain dans des matchs décisifs en Ligue des Champions. Et c'est quelque chose qui a fait gagner des matchs au Paris Saint-Germain. C'est le seul joueur qui est capable de faire ça dans cette équipe de France.
3: Oui, mais pour l'instant,
1: parce qu'il joue collectif. comme aucun autre.
3: Il est sacrifié et en fait en
1: il
3: gros
1: se
3: les...
1: sacrifie.
3: Oui, mais les gens ont besoin de lui de stats, il est ballon d'or.
1: Oui, mais quel genre, mais comme... quand tu connais le football et que tu vois sa mi-temps, tu peux pas dire qu'il a fait mauvaise mi-temps.
3: Avec ce genre de statut, on attend plus et donc attendre plus c'est la passe décisive. Et effectivement, son appel à vide, sans rien, il embarque deux joueurs avec lui. Il libère l'espace pour Mbappé qui peut aller frapper derrière. Bien évidemment que ça, c'est une action de génie, mais le grand public va se dire, ah ben regarde, il a pas fait de passe décisive. La passe décisive, elle est pour Olise et le but, il est pour Mbappé. Il n'est pas pour Dembélé.
1: Et sur le chat de la chaîne YouTube ici, il y a Blanchard qui nous dit Dembélé n'a jamais été un joueur d'action. Et Dams qui nous dit gardons confiance, on est large quand même, ce qui est pas faux. Charlotte, sur le débat Dembélé.
2: Alors, est-ce que vous vous souvenez de Dembélé au Barça?
1: Bah ouais.
2: C'était quoi? C'était Je dribble, je vais dans le mur et je rentre sur mon pied gauche
1: et je
2: tire sur le stade qui est à côté. En fait, on avait cette exigence-là. On se dit, mais il a des qualités de fou. Quand est-ce qu'il va se réveiller? Quand est-ce que ça va se révéler au fur et à mesure? Et après, à un moment donné, on l'a complètement oublié. Donc, il était là en équipe de France, il était là au Barça, tranquillou, c'était bien. Il arrive au PSG et il trouve enfin un équilibre, un entraîneur qui le comprend. Il remet de l'exigence. Là, il est rentré dans une équipe où fallait être exigeant dans son hygiène de vie, à l'entraînement et sur les matchs. Et après, le déclic, c'était de lui avoir fait changer de poste. Mais je me souviens qu'au tout début, la première année de Dembélé, il l'avait fait jouer un petit peu en 10, attaquant, et c'était un flop total. Parce qu'il n'avait pas encore dans l'état d'esprit, en se disant je dois jouer d'une certaine manière parce que je ne suis plus sur le côté. Et on attend cette exigence. Mais là, maintenant, quand on est une star, quand on est ballon d'or, les gens du grand public, ils ne regardent que les stats, malheureusement.
1: Mais pour un joueur justement qui a autant métamorphosé son jeu ces deux dernières saisons, c'est hyper difficile qu'on te sorte de ce contexte où l'équipe est hyper huilée, où autour de toi il n'y a que des stakhanovistes de ce football-là, et on te met dans une équipe de France où au niveau tactique c'est un peu le bazar. Et tu sais pas trop ce qu'il faut que tu fasses. Et c'est un peu ça qu'on voit aussi.
3: C'est la vraie problématique. Après, dans sa rencontre,

0: disais, tu commences, t'as des marqueurs, même pour Olysée, tu commences à avoir des marqueurs pour lui sur le côté. Ah ouais, tel match, telle frappe.
1: Nous en avait mis plein les yeux.
0: Dembélé. Il a pas ça. Et le vrai problème, c'est que, ben, oui, il est un peu sacrifié et tout le monde, et il a un statut. Il a un statut de ballon d'or. Et ben, le ballon d'or, on attend d'autres choses. En tout cas, abonnez-vous, continuez à vous abonner. Vous êtes, voilà, plus de 200 à tchatcher, là, minuit. Et on est peut-être parti pour très, très, très longtemps, puisqu'on le rappelle. Et ben, c'est des, franchement, on le dit, ce sont des rideaux de pluie qui sont en train de s'abattre sur le stade de Philadelphie.
1: Si vous débarquez, voilà la situation. On a joué, l'équipe de France et l'Irak ont joué la première mi-temps du deuxième match de poule. Le match a été arrêté, ou plutôt n'a pas repris à la mi-temps, parce qu'il y a eu un orage de l'eau, enfin de la pluie, des trombes d'eau, et sûrement des éclairs dans un rayon de 13 km autour du stade. Il n'y a aucun moyen de savoir dans combien de temps le match va reprendre. Charlotte ?
2: C'est marqué la reprise du match dans quelques minutes.
1: Ouais, mais je pense que c'est pas... C'est marqué sur les encarts de M6, mais je pense que ça veut simplement dire ça va bientôt reprendre.
0: Mais pour être très clair, hein, pour expliquer.
1: Là, vu l'eau qui tombe.
0: Vu l'eau qui tombe, on voit des. Ça brasse beaucoup. Il y a beaucoup de vent, du vent tourbillonnant, des rafales de vent énormes. Très franchement, le public qui est resté dans le stade, bravo à eux, hein, parce que faut avoir le courage et ça brasse très fort. Donc la reprise. Et on va attendre. Hein.
1: Et apparemment, donc on a un journaliste sur place, hein, Nicolas Perronnet, qui commentait le match avec nous et qui commentera évidemment la deuxième mi-temps avec nous quand il aura pu retrouver sa place. Pour l'instant, dans les coursifs du stade où il a dû se réfugier, il ne peut pas être en ligne avec nous. En revanche, il nous a fait passer le message qu'un coup de tonnerre avait été entendu dans le stade. Donc l'orage est au-dessus du stade. Donc je pense qu'on est vraiment pas prêt du tout de retrouver d'assister à cette deuxième mi-temps de l'équipe de France. Il y a encore beaucoup de joueurs dont on n'a pas parlé. Moi, je peux débattre de cette première mi-temps pendant les 48 prochaines
0: Allons-y,
1: heures.
0: Parce qu'en plus, il y a de plus en plus de monde qui arrive sur la page.
1: Il y a pas de souci.
0: Il y a de plus en plus de monde sur notre chaîne YouTube. N'hésitez pas sur ce live. Vous êtes de plus en plus nombreux. Abonnez-vous et surtout likez. Voilà, titillons un peu l'algorithme pour l'envoyer dans l'hyperespace.
1: Ah ouais,
0: c'est pas mal.
2: Sympa la bosse.
1: On est très. Ben justement, il y a Thibaut qui dit Bruno va finir Mister Météo. Et là, il est au-delà. Il est déjà dans le cosmos.
0: Dans l'infini et l'au-delà. Ouais, l'infini et l'au-delà, c'est ça.
1: Il est déjà dans le cosmos. Bon, on a beaucoup parlé d'Ousmane Dembélé. Ah oui, j'ai oublié de dire qu'évidemment, vous qui êtes sur le chat ou qui nous écoutez à la radio, bien sûr, vous pouvez rejoindre la discussion. 0810 055 056. C'est Yanis qui vous accueille au standard. Tout à l'heure, j'ai eu l'impression qu'il y a eu des petits bugs de standard et que ça marchait pas, mais maintenant, normalement ça fonctionne. Donc 0810 055 056 si vous voulez venir faire de la radio what the fuck, comme on pourrait dire, c'est-à-dire on commence mais on sait pas où on s'arrête, mais c'est ça qui est génial, on adore.
0: Charlotte avec, se dit mais qu'est-ce que c'est qu'on est embarqué.
1: Qu'est-ce que c'est que ce bourbier.
2: Charlotte, je vais mettre une semaine à m'en remettre.
1: T'inquiète. Charlotte Lorgeret qui est avec nous, donc, et bien sûr Bruno Salomon, ceux qui ont l'habitude d'écouter les matchs du Paris Saint-Germain sur l'antenne d'ici ont bien sûr reconnu sa voix. Bruno qui est avec nous. Ah ben on a un jingle, ben trop bien. Et après on va parler de Manu Koné, parce qu'il y a aussi beaucoup de choses à dire sur la mi-temps de Manu Koné. Pour le coup, il a fait le job, Manu Koné, qui remplace Aurélien Tchouaméni dans le 11 de départ ce soir en équipe de France. Jingle
3: 100% bleu. France, Irak.
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1: On a Spark dans le chat, Bruno, qui nous dit reprise du match à 1h du matin. C'est-à-dire dans 43 minutes.
2: Et bah, très bien, on va le faire, ce karaoké.
0: Mais oui, on va le faire. Préparez-vous, karaoké géant, ça va mal se terminer.
1: Alors, Manu Koné, j'espère que vous avez des petites billasses sur Manu Koné, parce que on a le temps. Manu Koné, t'en as parlé plusieurs fois, Charlotte Lorgeret, dans la première mi-temps. T'as apprécié son match?
2: Oui, j'ai apprécié. Il est égal à lui-même. C'est un joueur qui est dans le collectif. Et là où il a une patte par rapport à Aurélien Tchouaméni, c'est qu'il a cette projection. Il a son volume de jeu. Il met de l'intensité dans ses courses. Et en fait, il récupère énormément de ballons. En fait, Aurélien Tchouaméni aussi, il récupère beaucoup de ballons. Mais c'est vrai que il a fait une grosse saison. Il a énormément joué au Real cette saison. Donc Manu Koné, je trouve qu'il a pris un peu plus le lead par rapport à Adrien Rabiot, qu'on a un petit peu moins vu, dû aussi à ce que Kylian Mbappé, en fait, il lui volait un petit peu la place à Adrien Rabiot. Donc dans ces cas-là, c'est à lui de prendre cette profondeur. Mais Lucas Digne, il prenait aussi cette profondeur. Donc Adrien Rabiot, il a manqué un petit peu.

0: occuper un petit peu d'espace, mais Manu Koné, voilà, il a fait du Manu Koné, très satisfaite, et je pense que c'est un joueur sur qui on peut compter sur au fur et à mesure de cette Coupe du Monde.
1: Et ce qui est intéressant, c'est qu'il fait le match. En fait, il vient dire à Tchouaméni aussi, garçon. Bah,
0: je peux faire ton travail défensivement, voilà. Mais offensivement, regarde ce que je suis capable de faire. Moi,
1: j'apporte plus, et c'est ça qui m'intéresse aussi dans son attitude. Tu vois, par exemple, un Lucadigne ce soir. Alors oui, peut-être que le couloir Barcola Lucadigne est pas flamboyant et combine pas très très bien, mais Manu Koné, lui, il vient dire à Deschamps, pardon, mais moi aussi, peut-être que t'as voulu que deux milieux de terrain, mais moi je veux prendre la place de Tchouaméni, et c'est plutôt sain finalement, et c'est moi j'ai beaucoup aimé cette prestation là. Il a été impactant contre ces Irakiens, et d'entrée le nombre de ballons récupérés, quand vraiment au tout début de la rencontre ces Irakiens étaient complètement asphyxiés, n'arrivaient pas à se dégager, on avait l'impression que le ballon était aimanté soit sur Koné ou Dayot ou Upamecano qui récupéraient bien ces ballons.
0: C'était pas la même adversité face au Sénégal aussi.
1: Bien évidemment.
0: Tu t'adaptes un petit peu aussi à ton adversaire, surtout quand t'as les quatre fantastiques et tu te dis purée, il y a des espaces de partout, donc je dois quand même maîtriser un petit peu l'équilibre de cette rencontre. Donc on espère qu'il sera peut-être titulaire contre la Norvège, où il risque d'avoir plus d'adversité au milieu de terrain.
2: Ouais, parce que un des milieux norvégiens, Bergø, il fait 1m95, je crois. Et les deux défenseurs axiaux, c'est 1m98 et 1m93. Donc ils sont tous comme ça.
0: Sur les coups de pied arrêtés, comme ils mettent une tête et demie à tout le monde.
2: Oui, mais pour le coup, Hussein, l'Irakien, a réussi à mettre une tête et à marquer de la tête, alors qu'il était entouré par trois défenseurs d'1m95.
0: C'était le centre et le sens du timing.
2: Ouais,
0: c'est cette capacité et qu'on n'a pas nous en équipe de France. Je vois pas un Kylian Mbappé ou un Ousmane Dembélé.
2: On n'a pas de bons joueurs de tête.
0: Non, offensivement, non.
2: Attention, il va bâcher Kylian Mbappé. Je connais mon Bruno.
0: Il a mis des buts de la tête. Hein.
1: Ah oui, bah ça arrive une fois, ouais, c'est ça.
2: Ouais,
1: Là,
2: on peut pas dire ça, là, Charlotte.
1: Je voulais essayer de défendre.
0: C'est vrai, parce qu'en équipe de France, des fois, il mettait des buts de la tête et même lui, il était choqué parce qu'il en met jamais.
1: Ça doit lui faire tout bizarre.
2: En tout cas, Manu Koné, pour terminer sur le dossier Manu Koné, il a touché 44 ballons sur cette première période. Il a réussi 97% de ses passes, ce qui est vraiment excellent. Il a perdu seulement 4 ballons sur 44, donc c'est vraiment des très très bonnes stats. J'ai pas vu zéro interception, pas possible. Ah non, il a récupéré 5 ballons. Voilà, il a récupéré 5 ballons. En tout cas, voilà, il a fait une bonne première mi-temps. Mais alors justement, en parlant de Manu Koné et surtout en parlant du positionnement d'Adrien Rabiot, Charlotte, t'as évoqué le fait que Kylian Mbappé, en dézonant, gênait en fait Adrien Rabiot parce qu'il venait jouer dans sa zone. Ça, c'est quand même une grande constance chez Kylian Mbappé, c'est que quand tout à coup il se dit je vais jouer collectif, je vais regarder ce qui se passe autour de moi, ben, en fait il arrive dans ta zone et il attend que tu bouges pour aller ailleurs.
1: C'est ça.
2: Et c'est quand même, il a des fois une conception du jeu.
1: Ça s'appelle un coucou, tu sais, dans le monde animalier, c'est-à-dire que le coucou rentre dans le nid de l'autre et lui dit vas-y dégage, je prends ce que t'as fait. Ça s'appelle un coucou.
0: Non mais après quand on n'a plus Olivier Giroud. Qui est un homme de base et qui fixe un petit peu la défense, que ce soit de la part de Michael Olise, de Ousmane Dembélé ou de Kylian Mbappé, ils aiment pas avoir ce rôle-là entre les deux défenseurs centraux. Donc oui, forcément, ça va dézonner. Et Kylian Mbappé, on le rappelle, il est droitier, il aime énormément être côté gauche. C'est pour ça que je le répète, peut-être je redoute un peu, mais Barcola, il colle la ligne justement pour que Kylian Mbappé vienne ici être trouvé. Barcola qui fixe cette défense dans la ligne, qui fixe le latéral, et ensuite c'est à Lucas qui l'a fait une ou deux fois en première période où c'était intéressant, où il a eu le ballon. Et après, c'est Adrien Rabiot, mais du coup, on ne l'a pas trouvé offensivement, alors qu'il aime, hein, Adrien Rabiot, monter comme ça, faire quelques percées, faire des longues diagonales, un petit peu comme Fabien Ruiz qui peut le faire au PSG. Mais là, pour l'instant, ouais, Kylian Mbappé prend énormément de place.
1: Kylian Mbappé qui a marqué seulement son 5e but du gauche en équipe de France, c'est son 59e but avec l'équipe de France et seulement son 5e but du gauche. Juste pour quelques stats pour cette rencontre, 31 ballons pour Kylian Mbappé qui a beaucoup décroché à gauche. Alors lui qui veut jamais aller à gauche maintenant, sur ce match-là, il veut bien se mettre à gauche et se mettre dans le secteur de Bradley Barcola. En tout cas, il a beaucoup dézoné. Sa heatmap se retrouve avec la heatmap, c'est voilà cette carte où on peut voir à peu près où le joueur s'est déplacé, où il a touché les ballons. Et donc, il a touché 6 ballons de moins que face au Sénégal, mais il a beaucoup décroché pour venir toucher le ballon. Et c'est vrai que ça fait toujours un petit peu bizarre parce que il donne des consignes, il est très voilà, je sais pas si t'aimais ça les joueuses comme ça sur un terrain, Charlotte, bah, mais en train de donner des consignes, en train de dire à gauche, à droite, vas-y, fais ci, fais ça. Et c'est ce qu'il a un petit peu fait sur le terrain. Voilà pour les stats.
2: Ousmane
1: en tout cas,
2: le fait aussi, mais ça énerve moins Bruno.
1: Non, mais c'est parce que c'est pas son poste. Moi, pour moi, depuis le départ, il devrait être. Pour moi, il est tout à gauche. Il est à 30 bah, mètres, après, 40 mètres du but. Et on n'a pas de présence devant le but. Alors que normalement, c'est d'arrêt notre numéro 9.
2: Oui, mais après, il a marqué un très beau but. Après, quand ils dézonent tous et qu'ils échangent leur poste, etc., et que c'est fait de façon liquide, de façon intelligente et en étant vraiment ouvert sur ce qui se passe autour, moi, personnellement, j'apprécie ce genre de football et je trouve que quand même, on commence à voir ça chez nos offensifs et c'est quand même agréable.
1: Nicolas, je crois qu'il est là.
2: Et tout à fait. J'allais juste te dire qu'il y a Utas Kanaki qui dit Bruno rentre en deuxième mi-temps aux côtés d'Mbappé. Ah bah, mais on avait aussi déçu. Un internaute
1: l'entente est très bonne.
2: Qui suggérait que Charlotte aille mouiller le maillot aussi si jamais voilà, ça n'allait pas.
1: Ça sera beaucoup plus impactant avec Charlotte qu'avec moi, je vous le dis tout de suite. Hein.
2: ça c'est il y a des chances. C'est un métier quand même le foot, on va pas se mentir.
1: Oui. Après qu'une championne en plus de padel qui continue à se...
2: Alors pendant ce temps, on a Nicolas Perronnet qui est au stade en train de se faire flotter et qui nous écoute raconter n'importe quoi et qui aimerait bien intervenir. Nicolas Perronnet, raconte-nous ce qui se passe autour de toi là.
3: Alors, information numéro 1, je suis trempé. Information numéro 2, ça va pas reprendre pour l'instant. En tout cas, on n'a pas le feu vert pour retourner dans le stade. Donc, en fait, vous avez tout le stade qui est réuni dans ces coursives. Alors, ils sont un petit peu faits pour ça, ou en tout cas, on s'adapte plutôt à la configuration des stades de NFL. C'est-à-dire que les coursives sous les tribunes, entre les tribunes, sont en fait d'immenses espaces qui pour le coup eux sont couverts. Alors sont couverts oui, mais sauf qu'il y a du vent et donc on se fait quand même tous un petit peu mouiller et donc tout le monde patiente. Il y a eu un petit compte à rebours tout à l'heure à la fin théorique de la mi-temps en fait, mais qui était complètement théorique parce que personne n'a pour l'instant l'autorisation de retourner à l'intérieur du stade. Et en fait c'est vrai, quand on regarde ce qui se passe autour dans le ciel, c'est quand même pas très encourageant. Hein. Là, il y a vraiment du brouillard, une situation très orageuse. L'aéroport a été fermé. Ça commence à être un petit peu inquiétant cette histoire. Donc après, on est dans le protocole. C'est vrai qu'entre la position où on est, où on commente, et là où je suis, c'est-à-dire réfugié juste au niveau du début du centre média, où on a pu se mettre à l'abri vers les ascenseurs en fait qui descendent au centre média, pour tout vous dire. Donc on a quoi ? J'ai traversé une cinquantaine de mètres à travers cette foule qui attend, et j'ai croisé plusieurs Français qui vivent ici, en fait, qui vivent aux États-Unis, et en fait ça les étonne pas parce que ce protocole il est connu ici, et tous me disent oui, on peut pas continuer dans ces conditions. Moi j'ai des gamins qui jouent au foot. Quand c'est comme ça, même un match de minime, quand il y a une pluie comme ça, ça joue pas, on interrompt.
2: Bah oui.
3: Et surtout, oui. Donc en fait, ça nous étonne surtout nous, ce protocole. Mais en fait, ici, ça étonne finalement pas grand monde. Et effectivement, quand on discute avec ces Français d'Amérique, on peut dire, qui vivent ici, ils nous disent tous, là, la situation comme elle est, avec le risque comme il est, même si, on n'a pas un orage au-dessus de la tête, mais c'est vrai qu'on a entendu à un moment donné le tonnerre, donc forcément dans ce fameux rayon des 13 km, donc allez hop là, vous rajoutez 30 minutes, eux ça les étonne pas quoi. Alors, donc on est quand même potentiellement parti pour longtemps.
2: Et Nico, Bruno va te poser une question dans un instant, mais d'abord un message sur le chat de la chaîne YouTube ici de Christapin qui dit: vu les conditions climatiques et les horaires, c'était donc bien une connerie d'organiser la Coupe du Monde aux USA. Je suis au regret de dire que je ne peux pas attendre 2h30 du mat heure au Kenya. Et c'est vrai que, alors après, il y a des gens, par exemple aux États-Unis, pour qui justement on est à l'heure normale pour regarder les matchs et ça les change un peu. Mais c'est vrai que, en tout cas, vu d'Europe et visiblement vu du Kenya, c'est pas des horaires qui satisfaisent.
1: Il y a beaucoup de gens sur les réseaux effectivement qui se plaignent en disant on va finir à point d'heure pour match de l'équipe de France.
2: Je regarde les supporters algériens, leurs matchs ils sont à 3h, 5h et 3h.
1: Ouais.
2: Comment tu peux suivre ton équipe?
1: C'est compliqué. C'est, mais c'est, oui, mais après, c'est ça aussi la beauté de la Coupe du Monde.
2: Enfin, bah oui, franchement... bah oui, on n'est pas le centre du monde, Bruno,
1: bah oui,
2: alors.
1: Bah attends, on ne s'est pas réveillé.
0: Et encore, on a de la chance, hein, nous, c'est 21h, 22h, 23h.
2: Ouais, c'est vrai que nous, on est.
1: La personne de grand âge dans les années. En 1986, bah, j'étais content de regarder les matchs au Mexique qui étaient à point d'heure. C'était super, c'est des grands moments.
2: T'avais effectivement, au moins 32 ans en 86.
1: Non, là, sérieusement.
2: Ah non, Bruno, t'avais une question pour Nico Perron.
1: Non, je veux juste savoir, Nico, il y a un moment donné, est-ce que ça peut être définitivement arrêté et de se dire on se revoit demain ou on va attendre et on va attendre?
3: Bah ça dépendra je pense de l'évolution de la situation. Là pour l'instant, on savait que tu sais le record quelque part, c'était à la Coupe du monde des clubs, le Chelsea Benfica l'été ouais. dernier, situation exactement similaire, 4h38. Ça avait duré le match. Donc, ce que je peux vous dire, c'est que ça peut aller jusqu'à 4h38. Après, mais attention. Et enfin, info importante quand même, info importante qui nous vient de l'équipe de France, qui nous vient du vestiaire de l'équipe de France. Pour le moment, sortie du vestiaire à 18h40 pour 20 minutes d'échauffement. Voilà, donc dans 10 minutes, a priori, les joueurs sortent. 20 minutes d'échauffement, donc on est théoriquement à 30 minutes là, à l'heure actuelle de la reprise du match. Et je vous dis bien le mot qui est important dans ce message qui nous vient du staff de l'équipe de France, c'est pour le moment. Voilà, pour le moment, sortie du vestiaire à 18h40, 20 minutes d'échauffement. Donc la situation peut évoluer, mais on a quand même une évolution à venir d'ici 10 minutes déjà. Et puis ensuite, on verra quoi. Mais le problème, c'est que le protocole, il sera appliqué. C'est-à-dire que si il y a de nouveau un phénomène très orageux dans ce fameux rayon, s'il y a un éclair, s'il y a un coup de tonnerre, on repart. Après, j'imagine que s'ils donnent le feu vert pour revenir des vestiaires, c'est que il y a quand même une situation peut-être une tendance peut-être légèrement favorable sur les radars météo. Voilà. Mais là, je m'avance un peu. En tout cas, voilà ce qu'on peut dire pour l'instant. Dans une demi-heure, a priori, reprise théorique du match.
2: Bon, eh ben écoute, on espère que ça va bientôt reprendre. Hein. C'est sûr que un peu tous les médias s'accordent à dire que ça devrait reprendre dans une demi-heure. On a Clément Comte, qui est le rédacteur en chef de l'émission, qui est un peu stress pour nous de
1: vous
2: se dire qu'on va
1: sa tête
2: de
1: quand
2: dire
1: on a annoncé 4h30
2: qu'on va devoir tenir une demi-heure avant la reprise. Clément me dit vas-y, on peut envoyer de la musique. Et moi, je vous propose un truc à vous qui nous écoutez et vous qui êtes sur le chat de la chaîne YouTube. Je vais vous donner deux titres et vous allez choisir lequel on va s'écouter tous ensemble. Si vous votez pas, je vous mets le pire des deux. Et à vous de me dire lequel c'est le pire. Non, je vous donne les deux titres et vous me dites, je préfère le 1 ou le 2 et ensuite on l'écoutera ensemble et vous pourrez nous voir danser, ça va être très sympa sur le live YouTube. Donc, le premier titre, c'est un classique en Coupe du Monde, évidemment, Waka Waka de Shakira. Voilà, Shakira, est-ce que c'était elle à l'ouverture de la Coupe du Monde ou est-ce que c'était son sosie?
1: Je ne dirai rien.
2: Je ne sais pas.
1: Je ne répondrai pas.
2: Je ne sais pas. Mais en tout cas, on vous propose d'écouter Waka Waka de Shakira. Deux salles, deux ambiances. La deuxième proposition, Je marche seul de Jean-Jacques Goldman.
1: Bah ça, alors c'est déjà, un peu toi. C'est un peu un bel hommage à Pia.
2: Je ne marche pas du tout seul. On est ensemble, Charlotte et Bruno. Charlotte, tu voterais pour quoi, toi?
0: Shakira, 100 fois.
2: Shakira, 100 fois. Et toi, Bruno?
1: Allez, Jean-Jacques va.
2: Jean-Jacques, c'est ton poteau. Ok, on a Thibaut qui nous dit Deftones ou Offspring. On n'est pas parti là-dessus.
1: Ça veut dire que Thibaut écoute ici Paris Île-de-France.
2: Il te connaît.
1: Que, voilà.
2: Donc, Lucas.
1: Merci pour tous les messages parce que c'est en train de venir un peu de partout. Il y a Sapien de Tokyo qui nous écrit. Il y a Cérine qui dit on ne peut pas arrêter les matchs là, quand il y a la pluie comme ça du côté des États-Unis. En tout cas, voilà. Il y a aussi en Guadeloupe Didier qui nous dit que lui, il regardait les matchs à 4h du matin quand c'était la Coupe du Monde 82.
2: Didier, il nous dit, perso, ça ne me dérange pas, je suis en Guadeloupe et il n'est que 18h30.
1: Voilà,
2: il est à l'heure de l'apéro, ouais, Didier, il est bien.
1: Il est tranquille.
2: Mais Didier, qu'est-ce que tu fais sur YouTube avec nous, j'ai envie de te dire. 18h30 en Guadeloupe, qu'est-ce que tu fais là?
1: Il y a Michel qui nous dit, de son côté, allez-vous commenter la deuxième mi-temps? Mais bien évidemment, Nicolas va se préparer. Il va aller s'échauffer, lui aussi. Didier Deschamps lui a dit de se préparer, il va rentrer pour la deuxième mi-temps.
2: Voilà, on a Pascal qui dit, Pia, il faut meubler. J'étais au courant, Pascal. Ce détail. Et on a Céline qui dit salut les copains, bon courage, on patiente avec vous. Thibaut qui dit ni l'un ni l'autre au sujet de Shakira et Jean-Jacques Goldman. Bah écoute Thibaut, il va falloir choisir un moment. Et puis Amar qui nous dit Shakira porte la poisse à l'équipe de France. Thibaut qui dit qu'en Guadeloupe c'est l'heure du tiponche à 18h30. Bah ouais, mais sauf que nous il est minuit 33, donc j'ai envie de te dire que c'est l'heure du du White Russian, normalement. Mais non, on en est au bon moment.
1: Avec modération.
2: Bon, écoute, il y a eu un vote. J'ai l'impression que c'est Jean-Jacques qui a gagné.
1: Mais voilà.
2: Jean-Jacques Goldman. Désolé, Chacha.
1: Le peuple a suivi.
2: Le peuple a suivi Bruno.
1: C'est ouais. Ça.
2: Tu penses que tu leur fais
0: parce
2: peur
0: parce que c'est la légende.
2: Non, ils ont peur. Ils sont intimidés par le monsieur. Donc, on va vous passer
1: Je
2: marche seul.
1: J'ai vu en 1986, si ça t'intéresse.
2: En concert.
1: Oui, en concert.
2: Le jour de tes 34 ans.
1: Ah, ça va, arrête.
2: Allez, je marche seul, Jean-Jacques Goldman. Nous, on se sent pas seul. On peut tenir encore, hein, je vous assure. Parce que, attends, on vous a pas encore expliqué ce que c'était que cet objet qu'on a sur la table du studio. Bon, explique-nous.
1: Ouais,
2: après, on écoute Jean-Jacques.
1: On a reçu des petites peluches. Voilà, et donc en fait
2: en forme de sandwich.
1: Franchement, tu me fais partir sur un truc. Tu veux pas lancer le disque. En fait, c'est une petite peluche qui nous a été envoyée par la ville de Philadelphie. Voilà, quand même, c'est plutôt rigolo. Et donc cette peluche ressemble
2: un sandwich.
1: Voilà, c'est un sandwich et c'est le fameux cheese steak de Philadelphie, le sandwich steak fromage. C'est gras, c'est bon, il n'y a que du bon dedans.
2: T'as 27 secondes pour parler du sandwich.
0: La nuit va être très longue.
2: Quand même, attends, on est coincé en studio avec des peluches de sandwich.
1: Elle est petite,
2: Jean-Jacques Goldman qui arrive. Elle est petite.

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2: Et elles sont en galère, Charlotte Lorgeret et Pierre Clément. Mais comme vous, j'ai envie de vous dire, parce que, par exemple, on a Fred sur le chat de la chaîne YouTube sur ICI qui nous dit « Je suis en Thaïlande, grosse galère à 5h30 du mat, et là je vais dormir, mais quelle galère !» On a aussi Thomas qui nous dit « Bonjour de Melbourne, il est 8h30 ici, mon fils Gaël va devoir regarder le match après l'école, quel dommage !» Charlotte et moi, on est dans le studio, on ne sait pas jusqu'à quelle heure, puisque le match n'a pas encore repris entre la France et l'Irak. Actuellement, la France met 1-0 face à l'Irak sur un but de Kylian Mbappé. Nicolas Perronnet est avec nous, pour nous, à Philadelphie, et il commente le match. On est à la mi-temps qui dure depuis trois quarts
3: d'heure.
2: Voilà, merci Nico. On va dire qu'elle est longue. Depuis combien de temps on est en mi-temps là?
3: C'est une bonne question. Je t'avoue que je suis allé parler un petit peu avec des gens, voir les ressentis, etc. On a essayé de se rebrancher pour qu'on puisse se parler. Ça fait, je sais pas,
2: à peu près quoi, 40 minutes.
3: 21h45, ouais, même un petit peu plus que ça. Hein. Ça fait 35-40 minutes, ouais, pratiquement 50 minutes maintenant. Ouais.
2: Bon, enfin, de toute façon, voilà. c'est long. Alors, est-ce que tu peux réexpliquer, Nico, exactement ce qui s'est passé et pourquoi on est en train d'attendre tous ensemble?
3: Et ben juste à la mi-temps, justement, la pluie était en train de tomber depuis quoi? Allez, une bonne dizaine de minutes quand même, hein, de manière assez... assez
2: franche,
3: intense sur la pelouse, et on a eu dès que les joueurs sont rentrés dans le vestiaire un message sur les écrans géants comme quoi une tempête, un orage était en approche et qu'il fallait évacuer le stade et se mettre à l'abri. Donc tout le monde a quitté son siège, le public comme nous ici dans la tribune de presse, on s'est tous mis dans les coursives, et puis on a attendu tout simplement. Tout le monde s'est fait un petit peu mouiller parce que effectivement la pluie était quand même assez dru, et puis petit à petit le message est passé qu'on pouvait rejoindre les tribunes. Donc c'est ce qui est en train de se passer. Information principale quand même, c'est qu'il ne pleut plus, donc ça nous a bien mouillé cette histoire là mais là il ne pleut plus, et donc les joueurs de l'équipe de France et de la sélection irakienne devraient sortir d'ici 5 petites minutes maintenant à peine des vestiaires. Il va y avoir un nouvel échauffement parce que l'interruption a été très longue, évidemment, donc échauffement d'une vingtaine de minutes, comme si on recommençait le match quelque part. Et on en est là. Et puis on se demande aussi pourquoi on n'a pas organisé la Coupe du Monde dans un pays avec des toits sur les stades. Mais bon, c'est comme ça. On fait avec les éléments. Après, franchement, tout ça s'est fait dans le calme, quoi. Vraiment, les gens sont compréhensifs pour la plupart. En tout cas, ceux qui vivent ici, que ce soit des Américains ou des Français qui sont expatriés, m'ont tous dit que pour eux c'était assez normal et que la situation était totalement compréhensible. Donc voilà, il nous suffit d'attendre entre guillemets, mais tout ça c'est fait dans la discipline, le calme, sans mouvement de panique, et c'est quand même assez important de le signaler. Et le ciel est quand même en train de se dégager, hein. C'est beaucoup plus clair aux alentours du stade. Là, on voit à nouveau la skyline de Philadelphie, là sur ma gauche, vous savez, les buildings qui émergent un petit peu à l'horizon. On les voyait plus du tout à l'heure quand on était dans le rideau de pluie et vraiment avec l'orage au-dessus de notre tête. Donc la tendance est quand même plutôt favorable. Mais j'espère qu'on va pas se reprendre la même chose en seconde période, quoi. C'est surtout ça, parce que
2: oui, parce qu'on repart pour une.
3: Il y a un protocole, hein, un éclair ou un coup de tonnerre dans les 8 miles, dans les 13 kilomètres, et le match pourrait être à nouveau interrompu pour la même durée d'une demi-heure. Là, ça fera une grosse demi-heure. En fait, ça va faire demi-heure plus mi-temps, quoi. Ça va faire, comme on l'a dit, 45 bonnes minutes plus échauffement. Donc, on va approcher, voire même dépasser l'heure d'interruption de jeu. Donc voilà, on en est là, et le public est en train de reprendre possession des sièges qui sont, comme tu peux l'imaginer, plutôt mouillés.
2: Bah oui, forcément. Ça, c'est sûr que les fesses vont être mouillées à la fin du match. On a Boubacar qui nous dit qu'il est 22h37 au Sénégal. Donc là, pour le coup, c'est un horaire idéal. Bruno Salomon, qui était avec nous aussi tout à l'heure quand on a repris l'antenne, j'ai pas redonné son nom parce qu'il n'était pas dans le studio, parce qu'il était allé me chercher un petit café.
4: Tout à fait.
5: Donc, qu'il avait oublié.
2: Que je lui avais déjà
4: merci,
2: demandé trois
4: et
2: fois.
4: La balance,
2: et voilà.
4: Ça suffit.
2: C'est clair, c'est trop une balance.
4: Sérieusement. Non, mais ça suffit.
2: Surtout qu'en plus, c'est Charlotte qui a dit à Bruno. Mais ça fait trois fois qu'elle te dit qu'elle va.
4: Non, j'aimerais vraiment, une petite attention, tout ça.
2: Voilà. Petits oignons, c'est adorable.
5: T'es le plus gentil du monde.
2: Oh. Mais oui, Bruno, ce qui est trop marrant, c'est que pendant cette interruption de trois quarts d'heure où on a raconté n'importe quoi et on a bien rigolé, les commentaires ont explosé sur le chat de la chaîne YouTube.
4: Tout le monde a envie de profiter.
2: On a eu des messages du monde entier de gens qui me demandent aussi si j'ai ramené ma fourchette. C'est Pascal au Pérou qui me demande, parce que d'habitude j'ai toujours un petit truc à manger, j'oublie souvent ma fourchette. J'ai pris des petites cacahuètes, donc il n'y a pas de souci de fourchette aujourd'hui, t'inquiète pas Pascal. Bruno, on a plein de gens qui nous parlent.
4: C'est, en fait, en gros, il y a vraiment énormément de gens. Je vous rappelle le fonctionnement, vous nous rejoignez sur la chaîne YouTube d'ICI, ICI. Alors vous nous écoutez à la radio, mais venez aussi nous voir en studio avec ma petite mascotte Cheesy Steak qui m'a rejoint sur mon micro. Et de l'autre côté, eh bien, il y a effectivement beaucoup de messages. Thibaut qui est en train de discuter par exemple avec Joanie, ils sont en train de se saluer puisqu'en plus il y a une espèce de fraternité qui est en train de se mettre en place. On a Christophe, Christapin qui est toujours sur ces histoires d'horaires qui ne sont pas très adaptées.
2: Très sympa son nom.
4: Oui, c'est ça, depuis tout à l'heure.
2: On va l'appeler Chris. Ouais,
4: il s'est fait un peu tailler par tout le monde. Il y a Fred Legros qui nous dit, moi je suis en Thaïlande, grosse galère, il est 5h30 du mat, il faut vraiment que j'aille dormir. Et là, ça pousse un peu trop loin.
2: Le problème, c'est que quand tu es allé chercher le café, j'ai déjà lu ce message.
4: Bah, oui,
2: on est mal.
4: C'est pas grave.
2: Tu pouvais pas le savoir.
4: Là, tu m'as mis dedans. Tu m'as envoyé au Bourbier pour manger tes cacahuètes en plus. Donc si tu veux.
2: Bon, trêve de plaisanterie.
4: Juste, il y a Pierre-Yves qui demande et qui pose une question. Et là, revenons un petit peu sérieux sur et qui pose une question à notre Nico National, notre homme trempé. Pierre-Yves nous demande dans quel état est la pelouse. Est-ce qu'on est avec une pelouse qui est gorgée de flotte où ça va être compliqué de jouer au foot, ou est-ce qu'on est avec ces fameux stades, voilà, où c'est drainé, où l'eau est évacuée facilement?
3: D'où je suis, je pense que c'est plutôt pas trop mal drainé. Après, on va voir sur les premiers contacts, les premiers tacles. On va voir aussi comment le ballon va rouler un petit peu sur tout ça. C'est ce qu'on disait un petit peu avant le match, hein, c'est que cette pelouse ici à Philadelphie, elle est plutôt de bonne qualité. C'est pas du tout ce qu'on a vu à New York par exemple, donc je pense que ça va aller. Pour le coup, là, ils sont habitués à gérer ce genre de situation avec le foot US, j'imagine en tout cas. Encore une fois, on le répète, hein, s'il n'y a pas de toit ici sur les stades américains, c'est une volonté de faire face aux éléments, faire avec. Ça va dans la culture du sport américain aussi. Donc forcément, on fait en sorte, quand il y a des matchs de NFL ici, que ce soit praticable. Donc je pense qu'il y a quand même un système, même si je ne suis pas spécialiste, je ne suis pas penché précisément sur la question, qui va faire en sorte que ça, plus le protocole FIFA qui accompagne quand même le traitement des pelouses, plus ou moins bien, on l'aura compris, puisqu'à New York ça ne le fait pas, je pense que ça va aller. Mais ça, on aura la réponse des échauffements, en tout cas de loin, encore une fois, parce qu'on est vraiment sur un perchoir ici, on est très très loin. Ça nous a un petit peu sauvé au début de la panique, parce qu'on a été préservé des grosses gouttes de pluie, il y a un mini toit au-dessus de nos têtes, mais on est vraiment quasiment tout en haut, tout au sommet de ce stade de Philadelphie. Je vois pas de flaques, je vois pas de choses un peu irrégulières comme on pourrait.
2: Expert en drainage, Nico.
3: Je vois personne. Non, mais je vois personne non plus sur la pelouse. Et des fois, on voit des gens qui évacuent avec des espèces de
2: petites raquettes. Ouais.
4: Là, y a pas ça. Ça, c'est les stades en France, ça, mon brave monsieur.
2: Ouais.
4: Tu sais,
2: les gars qui débarquent
4: avec des raquettes. Slatch. Et là, t'es là, mais qu'est-ce qu'ils sont en train de faire, quoi. C'est la catastrophe.
3: Ça m'a l'air pas mal, quoi. Enfin voilà. Mais c'est vraiment mon avis d'expert assez limité, ouais. Quoi. En pelouse.
2: Non, mais t'as bien fait le job d'expert. Voilà. On a une question pour toi de la part de Didier, et puis ensuite on partira au Pérou discuter un peu avec Pascal, et ça c'est trop cool. Mais d'abord, Didier pose une question très intéressante. En cas d'annulation du match pour cause d'intempérie, la première mi-temps sera-t-elle prise en compte, ou bien on repart de 0 à 0? Haha.
3: Une question pour moi ?
2: Bah oui, l'expert.
3: Non, je pense qu'on partira à 0. Enfin, je pense, il faudrait regarder.
2: Non.
3: Bah non, tu crois pas ?
2: Bruno.
4: Je reviens.
3: Je sais pas.
2: Attends, Bruno va aller regarder et on va vous apporter
3: la réponse. Ouais, on va regarder ça, ouais.
2: Ouais, on va aller.
3: Non, j'en sais rien. Franchement, je sais pas quel est le règlement en vigueur là du côté de la FIFA, si ça se passe comme ça. J'en sais rien. Franchement, on va regarder ça, on va vous dire.
2: Bon, en tout cas,
3: on est quand même sur une tendance à la reprise, hein.
2: Oui, clairement, parce que le ciel, bon, alors le ciel est quand même bien noir encore, mais il est quand même moins, il pleut plus déjà, c'est déjà pas mal.
4: Les images en Philadelphie sont magnifiques avec le ciel un peu sombre comme ça. Et vu du stade, pardon.
2: Non, c'est vrai, t'as raison, on aime la poésie. C'est ça. Bon, nous caresse la petite peluche de sandwich de Philadelphie, c'est très sympa. C'est touchant. On a Jean de Dieu qui nous dit qu'il est 23h47 au Gabon où il nous écoute. Et alors, on a parmi les fidèles des chats de nos chaînes YouTube pour suivre les matchs de foot, on a donc Pascal qui vit au Pérou, qui est très souvent sur le chat quand on commente les matchs du Paris Saint-Germain, Bruno. C'est Pascal qui savait que j'avais tendance à oublier ma fourchette, par exemple, Charlotte. Okay, il nous connaît bien, il connaît nos petites névroses. Et Pascal est en ligne avec nous. Salut Pascal!
4: Salut Pascal.
5: Salut
2: Pascal. Merci.
5: Salut l'équipe, salut tout le monde, Charlotte et Pierre.
2: Merci beaucoup Pascal.
5: Et Nico devrait aider à construire le futur Parc des Princes, alors du coup.
4: C'est ça.
2: Bah oui, parce qu'il est expert en drainage, donc évidemment.
4: Ouais. Alors, bien sûr. Je vous invite à réécouter la présentation du stade de Nico la semaine dernière du côté du New Jersey. Franchement, il est vraiment, et puis il a l'œil, il vous démonte un stade en 3 secondes.
2: C'est vrai que Nico, il t'avait pas plu le match du New Jersey à New York.
6: Non mais il est horrible. Non mais franchement, non mais c'est pas que moi. Hein. C'est unanime. Hein. Tout le monde dit que c'est le pire stade de la Coupe du Monde. Alors il est pas beau, puis il est surtout pas pratique. Quoi. Celui-là à Philadelphie, franchement, tu viens en métro. Il y a pas non plus des kilomètres de parking autour. Bon, c'est pas une œuvre d'art quand on le regarde de l'extérieur, mais voilà, il y a rien à dire sur ce stade. Non, New York, franchement, c'est assez terrible quand même. Hein. Non, ça va pas.
2: Bon, en tout cas, on est en ligne avec Pascal. Alors Pascal, toi, t'es au Pérou pour vivre cette Coupe du Monde. Est-ce que tu peux nous raconter un peu comment tu la vis, cette Coupe du Monde? Déjà, quels sont les horaires pour toi? Et est-ce que les gens la suivent ou est-ce que tout le monde s'en fout?
5: Alors la plupart des matchs, ça commence à 11h. Il y a 11 ou midi. 11h du matin.
2: Ok.
5: 11h, midi, 14h, 15h, 20h et 22h.
2: Ok, donc tu ne travailles plus, quoi, Pascal. Tu n'as plus de vie professionnelle. Tu regardes des matchs toute la journée.
5: Là, je suis parti. Là, exactement. J'ai quitté le boulot. J'ai dit à mon patron et je lui ai dit désolé, j'ai le match à 4 heures. Il m'a fait attendre un peu pour me payer quand même. Mais j'ai réussi à prendre mes sous et on va filer, quoi.
2: Ah, bah bravo.
5: Parce que,
2: équipe de France, quoi. Qu'est-ce que tu as pensé de la première
5: mi-temps? J'ai raté le premier but.
2: Oh, bah, pas de bol.
5: Il a été très rapide, voilà, il a été un peu rapide.
2: Ouais, c'est pas de bol.
5: Je trouve que les premières mi-temps, elles sont un peu lentes, ça manque de quelque chose, quoi. Je trouve, hein, et tout se débloque en deuxième mi-temps, la plupart du temps.
2: Bah, c'est ce qu'on espère, hein, Charlotte. C'est ce qui va se passer aujourd'hui, normalement.
7: Oui, c'est ce qui va se passer. Bon, après, ils ont fait quand même, Pascal, 15-20 premières bonnes minutes. Oui, ils ont marché sur leur adversaire. Ils n'arrivaient pas du tout à trouver où était le but des Français. Et au fur et à mesure, les Français qui ont baissé de rythme. Mais en fait, l'équipe de France n'a pas le droit de baisser de rythme contre une équipe comme ça. Ça, c'est clair et net.
5: Voilà, c'est ce que j'allais dire. C'est quand même l'Irak. Hein. C'est seulement l'Irak. Hein.
2: Ouais, alors après, on l'avait dit en avant-match, l'Irak contre la Norvège, ils ont fait vraiment un bon match. Ils avaient fait 0-0 contre l'Espagne en match de préparation, mais c'est évident pour tout le monde dans ce studio et ailleurs que l'Irak n'est pas au niveau de l'équipe de France. Donc effectivement, ce serait une faute professionnelle de se laisser piéger par l'Irak, évidemment. Charlotte, quand on est... Oui, attends, je pose juste une question à Charlotte. Pascal, quand on est joueur et qu'on doit arrêter comme ça en plein milieu d'un match pendant une heure et se reconcentrer, comment on fait? Comment t'aurais fait, toi?
7: Bah en fait, tu dois refaire un petit peu une routine dans les vestiaires. Le staff médical, les kinés, ils te prennent en charge individuellement. Donc après, c'est se remobiliser aussi dans la tête. Donc essayer. Et puis là, en fait, l'Irak, ils vont peut-être avoir un regain d'énergie aussi. Donc ça va peut-être être en défaveur des Bleus. Mais je pense qu'il faut repartir comme s'il y avait 0-0 et vraiment repartir sur les 15-20 premières minutes de cette première période. Mais c'est vrai que c'est très compliqué parce que quand on a l'ascendant sur le match, même si là on a vu les stats un petit peu en possession, c'est 46% je crois pour les Français, donc c'est vraiment on pensait plus. On pensait plus. Ouais, je crois que j'ai vu la possession, il n'y avait pas eu Bruno, j'avais vu passer
4: le chiffre est pas loin, mais on n'a pas tenu le ballon bien que ça et on n'a pas dominé non plus.
2: C'est 58% pour la France.
7: 58%
4: c'est pas non plus fou.
2: C'est pas fou du tout, mais c'est quand même pas moins que l'Irak. Juste on va aller aller voir Nicolas Perronnet, parce que Nicolas, qui est à Philadelphie au stade, a des infos, Nico.
6: Ouais, ça va pas vous faire sauter au plafond. Hein. Je suis désolé. Alors attends, je suis en train de faire le calcul heure française. Sortie d'entraînement, sortie du vestiaire 1h10, reprise du match 1h30.
4: Allez.
6: On prendrait bien un petit café.
7: On va remettre Jean-Jacques Goldman. Eh si
4: bah,
7: allez,
4: nouveau sondage. Qui nous sort un sondage?
2: À un moment, on va vous passer Waka Waka à un moment. Ça
7: et on fait la possible. Corée avec Bruno.
2: Ouais, c'est ça. On a peut-être d'autres choses à proposer aussi après. Mais bon, mais tu sais quoi, Pascal, puisque tu es là, on va continuer à discuter un peu avec toi. Parce que du coup, j'aimerais bien savoir, moi, comment ça se passe au Pérou pendant cette Coupe du Monde. Parce que je me trompe pas en disant que le Pérou est pas qualifié.
5: Non, pas qualifié. C'est les champions du monde du match amical et encore. Et encore. Hein.
2: Alors,
5: et encore.
2: Alors, est-ce que les gens regardent les matchs?
5: On va mettre mon écrou pour Bruno. On met monte les crous et ça ira bien.
4: Voilà, c'est ça du rock.
2: Pardon, voilà. J'avais pas compris. J'étais sur le Pérou, moi, si tu veux. Donc, tu vois, je me disais, attends, c'est une ville péruvienne. Monte les crous.
4: Voilà, c'est ça.
2: Monte les crous.
4: Monte les crous vidéo.
2: Elle est en train de craquer.
4: Messieurs, dames, restez sur la chaîne. Écoutez, vous voyez, il est minuit 54. Elle est en train de lâcher légèrement.
2: Non, pas du tout. Mais pas
4: la rampe
2: tout.
4: Est en train d'être lâchée.
2: Pas du tout. Je vis ma meilleure vie. Moi, j'aimerais bien qu'on passe un peu du rock'n'roll. Alors, attends. Pascal, qu'est-ce que t'écoutes comme musique, toi?
5: Plus la musique latino, tout ce qui est reggaeton.
2: Ah, du reggaeton, ok. Ah bah, tu sais quoi? Ouais. Non, alors, rien à voir, rien à voir. Mais... Non, pas du tout, pas du tout. Mais ce matin, j'ai fait écouter à mes filles. Alors, peut-être que toi, Charlotte, ça va pas te parler, parce que t'es vraiment plus jeune que nous, mais de l'huile.
4: Oui, okay. Réglisse.
2: Voilà, de Réglisse.
4: Groupe Montpellier, voilà. On salue ici Héros.
2: Voilà, exactement. Voilà. Je leur ai dit, attends les filles, je vais vous faire découvrir une super chanson. Et je leur ai fait écouter Mets de l'huile.
4: Et là, t'as eu le droit
2: à la gênance. Elles m'ont dit,
4: maman,
2: c'est gênant.
4: Je ne serais même pas
2: gênant du tout. Non, mais bon, c'est fou quand même. J'y pense parce que c'est du reggae au début, c'est pour ça. Il y avait un petit lien.
5: Elles m'ont pas dit, maman,
2: non, elles m'ont pas dit. Non, ça, c'était Stéphanie Frappard qui dit ça. Ah, attends, on a des infos. Alors attends, des vraies infos. Nicolas Perronnet a des vraies infos pour le coup. Pas du réglisse sur la reprise, Nico.
6: Non, on reste sur 1h30 hein, a priori. Ah,
2: super,
6: sauf,
2: voilà.
6: Non, c'est pas ça l'info. Non, c'est pour répondre tout à l'heure parce que ça me trotte dans la tête quand même.
2: Oui.
6: Imaginons, ça reprenne pas. Ça va reprendre. Mais imaginons que ça reprenne pas. Reprise du match le lendemain, enfin dans les 24 heures, et on reprend effectivement là où le jeu s'est arrêté. Donc il y aurait 1-0 pour la France et okay. Une victoire à disputer. Voilà.
2: Ok, bah merci pour cette réponse, Nico.
4: Vu, je t'ai bien aidé, Nico. Hein, je t'ai pas trouvé du tout.
2: c'est Bruno. Oui, c'est ça.
4: Je cherchais tout à l'heure, mais on était en train de. Bon, bref.
2: Non, on parlait de reggaeton. Il peut pas tout faire, Bruno.
4: Non, mais je suis catastrophé.
2: Bruno. Bruno. Dis-moi ce qui se passe sur le chat là, parce qu'il y a plein de messages. Les gens sont déchaînés.
4: C'est
2: comme
4: ça.
2: Nous.
4: Tu as fait un gros succès avec. Il y a Loris. Loris Vin 50 qui nous dit mets de l'huile. Il y a Nasco Flo qui nous dit un petit Bruce Springsteen Street of Philadelphia, ce serait vraiment
2: ce serait pas mal,
4: parfait
2: ça.
4: On prend donc Thibaut qui nous dit bon bah alors pas de match sur tapis vert, très bien, merci Nicolas de nous l'avoir annoncé. On nous demande du ACDC du côté de Didier avec des Joanie qui dit moi je veux que ce soit Bruno qui décide pour le prochain titre musical. On a quoi, on a Kevin Volvo qui nous a envoyé plein de messages et qui nous dit moi j'écoute habituellement ici Alsace à partir de 6h du matin et voilà donc il explique un petit peu ça c'est comment il consomme ici ICI. Vous nous rejoignez hein, sur notre chaîne YouTube et sur notre live YouTube, c'est notre deuxième live YouTube sur la chaîne ICI ici et vous êtes de plus en plus nombreux et effectivement il y a plein d'échanges. Alors il y a des moments il y a pareil, on a aussi Rama Rahman qui lui, bonsoir, je suis le match depuis le Gabon avec vous. Super, voilà, on voyage un petit peu de partout. C'est voilà pour les échanges. Après sur les réseaux sociaux, ça s'énerve un petit peu. Ça s'énerve.
2: Ouais,
4: non mais sur le côté. Ah, vivement que ça reprenne, quoi. On a envie.
2: Oui, tout le
4: parce
2: monde
4: que vu que le match
2: n'est
4: pas foufou.
2: De toute façon, il fait 40 degrés, vous ne dormirez pas, mes petits amis. Donc, de toute façon, c'est pas grave. Bon, alors, on a Amar qui nous propose Billie Jean de Michael Jackson. On va partir sur un duel, puisqu'on a fait un duel tout à l'heure entre Waka Waka et Jean-Jacques Goldman. On va vous remettre Waka Waka, parce que j'ai l'impression qu'il y a des gens qui y tiennent dans la régie.
4: Surtout
2: mais
4: Charlotte.
2: En face, on vous met Bruce Springsteen, Streets of Philadelphia, puisque le match se joue à Philadelphie. Clément Comte, le rédacteur en chef, trouve que c'est un peu cafardeux. Moi, personnellement, je chante déjà dans ma tête.
4: C'est vrai que c'est pas la chanson la plus... Mais c'est pas la chanson la plus swing.
2: C'est pas cafardeux du tout. Attends, c'est trop bien. Donc, dans le chat de la chaîne YouTube ici, vous votez soit pour Waka Waka, soit pour Bruce Springsteen. Et si c'est Waka Waka, on le passera.
7: Bah oui, on fera la choré.
2: On le fera. Oui. Alors j'ai aucune idée par contre de ce que autant je peux
4: on
2: te faire.
4: On suivra Charlotte.
2: Ouais, on suivra Charlotte.
4: J'ai l'impression qu'elle la tient, Charlotte.
2: Ouais.
7: Bah c'est plus mes générations quoi.
4: Ouais. Ah, allez, ça c'est fait.
2: Après, on a Pascal qui nous propose une chanson de Bruno aussi.
4: Non. On va éviter toute chose.
2: Ça va manquer de guitare électrique. J'avais un truc à faire. Par contre, j'ai vu passer un message intéressant de Didier qui nous écoute, si je ne me trompe pas, depuis la Guadeloupe. Pour moi, dit Didier, il faut sortir Lucas Digne. Il n'a pas transmis un bon ballon, soit trop long, soit trop court. Là, ça m'intéresse parce que on est là pour parler de foot.
4: C'est le couloir qui ne va pas.
2: Alors,
4: pour moi.
2: Charlotte, Lucas Digne, tu avais demandé sa titularisation. Mm-hmm. Tu étais surprise qu'elle soit arrivée, mais tu étais plutôt contente. Qu'est-ce que tu as pensé de sa première mi-temps ?
7: Non, mais les amis, est-ce que Jules Koundé a fait un centre ? Est-ce que Jules Koundé a proposé en profondeur ? Non, en fait. Et la première action chaude, c'est Lucas Digne qui part en profondeur au bon moment, dans le bon tempo, ouais, avec Kylian Mbappé et avec Barcola. Donc, y a encore des choses à faire. Moi, je pense que c'est plutôt Adrien Rabiot qui doit encore trouver un petit peu sa place. Mais Lucas Digne, il a fait du Lucas Digne. Et je vous rappelle qu'il n'y a rien à faire défensivement. Donc, il apporte énormément. Et en plus, plusieurs fois, il est à côté de Kylian Mbappé parce qu'il suit les actions. Bah, Jules Koundé, il reste derrière. Donc, non, pour moi, c'est un très une bonne première période de la part de Lucas Digne. Donc oui, il y a encore ces centres où je pense qu'il y a une ou deux fois il doit pas centrer parce qu'on n'a pas de joueur de tête offensivement, mais en tout cas dans la proposition offensive il est très intéressant.
2: Alors Charlotte, attention, question très difficile, Lucas Digne ou Waka Waka? Je sais pas.
7: Je reste sur Lucas Digne quand même.
2: Ouais, quand même.
4: Et sur YouTube, Nasco nous dit pour aller dans ton sens. Voilà, Charlotte. Koundé, 7 ballons aujourd'hui dans cette rencontre, 7 passes ratées. Voilà, c'était juste pour souligner qu'il n'y avait pas que Lucas Digne à pointer du doigt dans cette rencontre.
2: Après, il faut souligner aussi que Jules Koundé, puisque Ousmane Dembélé a beaucoup dézoné, Jules Koundé a joué très très très très haut. Et c'est beaucoup Dayot Upamecano qui est venu plâtrer la défense sur le côté droit, et parfois William Saliba s'est retrouvé carrément tout seul en pointe en défense.
7: Ça c'est parce qu'en fait quand t'as des blocs bas ou quand t'as des ailiers adverses qui sont très très bas, très proches de justement leurs latéraux, en fait c'est les latéraux de la France qui doivent faire la différence dans leur positionnement. Donc c'est vrai qu'on a vu Lucas Digne et des fois Koundé, oui il a toujours ce positionnement très très haut, il essaye d'ouvrir des espaces mais il est très peu servi, donc c'est normal. Après c'est du 1 pour 1, non ils sont 2 pour 1, Upamecano et Saliba, parce que ça joue un peu en 4-5-1 l'Irak, ouais, Mais c'est défensivement pour l'instant ils sont très très concentrés.
2: En tout cas Didier, pardon Bruno, juste je précise, Didier dit, je dis pas qu'il est mauvais Lucas Digne, mais je trouve qu'il n'est pas dans le match comme il sait pourtant le faire. Mm-hmm. C'était pas pour dire que c'est un mauvais joueur. Bruno.
4: Et Claude est en train de nous enguirlander, c'est l'animateur depuis le début de notre chat, notre live sur YouTube. Et alors voilà, vous êtes en train de parler musique alors que moi je pose des questions football et j'ai des réactions football. Il le dit, soyons tous d'accord, l'EDF ne nous a pas fait vibrer durant cette première mi-temps malgré l'ouverture du score.
2: Et du coup, Claude,
4: une domination stéréotypée.
2: Claude, l'équipe de France qui nous fait pas vibrer, une mi-temps qui dure 2h30, excuse-nous de parler un petit peu de musique.
4: Voilà.
2: On fait ce qu'on peut, on va pas faire 2 heures sur les peluches de sandwich de Philadelphie. Hein. Donc,
4: elles sont très douces.
2: Il y en a une autre là-bas.
4: Il y en a une autre. Attends.
2: Parce qu'il faut quand même dire aussi que dans le studio il fait 1000 degrés et plus ça va, pire c'est un truc de fou.
7: Il m'inquiète avec ses sandwichs quand même, Bruno. Là, ça...
4: Non, mais franchement, ils sont des
2: cheese steaks. Tu sais, je pense qu'à un moment je vais sortir mon téléphone et je vais immortaliser le moment. Tu veux des cacahuètes ?
4: Non, arrête avec les cacahuètes là.
2: Oui, parce que Bruno et moi on s'entraîne pour le 10 km.
4: D'ailleurs, Thibaut nous a demandé si on était prêt pour le 10
2: km. Je le dis pour les gens qui ne sont pas des auditeurs de ici Paris-Île-de-France, mais du reste de la France. Le PSG organise, comme ça a déjà été le cas il y a 2 ans, un 10 km dans Paris. Et on s'est engagé à y participer avec Bruno. Et alors, autant Bruno a réussi à tenir quand même un rythme
4: sans
2: d'entraînement.
4: C'est le travail.
2: Voilà, assez impressionnant. Autant moi, c'est la loose totale et j'ai très peur. Ça va être, ça va être un crash test.
4: À la fin sur la ligne.
2: Oui, longtemps après toi, je pense. Bon, les gars, on avait lancé un duo entre Waka Waka de Shakira et Streets of Philadelphia de Bruce Springsteen, proposé par Nascos Flow, qui n'est autre que mon compagnon, je pense. Hein. Je parle plus de place, je l'ai reconnu. Et donc, bah, c'est 75% des gens ont voté pour Bruce Springsteen. Voilà.
7: Ils ont, les gens n'ont pas la vision.
4: Ils ont pas le rythme. Voilà. C'est ça. Tu vois, Charlotte, c'est
2: côté,
4: le tempo.
2: Si Charlotte nous avait fait la danse de Shakira,
7: bah, vous l'aurez pas.
2: Voilà. Ouais, c'est vrai. Ah ouais, mais on a mal présenté le duel, à mon avis. Si on avait présenté les choses comme ça dès le début, peut-être que. Pour l'instant, c'est Bruce Springsteen, donc on va l'envoyer. Écrasante victoire pour Nascos, donc avec son Bruce Springsteen. Et Didier qui me demande si la danse c'est pour éliminer les cacahuètes. Exactement, Didier. C'est le projet. Allez, c'est parti pour Bruce Springsteen. Street à Philadelphia sur ICI. Le match reprend dans 25 minutes à peu près, ou pas, on sait pas.

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2: Et Bruno Salomon qui est avec nous pour voilà pour nous vous faire vivre les messages qu'on reçoit sur les réseaux sociaux. On en reçoit de plus en plus sur le chat de la chaîne YouTube ICI, ICI, vous êtes en feu de plus en plus. Je peux vous dire que nous qui sommes dans le studio, on va s'en souvenir de cette soirée parce que on sent qu'on est qu'au milieu du guet. On va dire ça comme ça. Il nous reste encore une partie de l'aventure à vivre. On ne sait toujours pas à quelle heure le match va reprendre. On parle maintenant de 1h40. Il est 1h08 au moment où on se parle. Charlotte Lorgeret, ancienne joueuse, est avec nous dans le studio. Bruno donc est là. Nicolas Perronet nous fait vivre le match depuis le stade à Philadelphie. On est toujours en ligne avec Pascal. Pascal, on va lancer un nouveau débat pour tous ceux qui nous suivent, tous ceux qui nous écoutent et tous ceux qui nous parlent sur le chat. Et c'est à toi que je vais poser la question en premier. Pascal, sur les matchs que tu as pu voir dans cette Coupe du Monde, depuis le début de la Coupe du Monde, quel a été ton match préféré ? Celui devant lequel tu as pris le plus de plaisir.
3: Les trois buts de Messi.
2: Ah ouais, l'Argentine.
3: L'Argentine, l'Algérie, ouais.
2: Argentine-Algérie.
3: Parce que bon, on s'imaginait pas que Messi là, allait en mettre autant. Et puis, qu'est-ce qu'il a fait au PSG alors ? S'il retrouve une seconde jeunesse
2: pour
3: l'Algérie,
2: il a marché.
3: Il a servi chez nous. Ouais, il a regardé les autres s'entraîner, lui est resté à l'intérieur.
2: Après, il a quand même mis des buts. Faut quand même rendre à César ce qui est à César. Mais c'est vrai que l'histoire d'amour ne s'est pas vraiment écrite. Ça, je pense qu'on sera tous d'accord là-dessus. Voilà. On a Jean de Dieu qui nous dit j'adore le son depuis Libreville au Gabon. Ben nous aussi on t'adore Jean de Dieu. Merci d'être avec nous, ça fait très plaisir. Bon Pascal, donc toi t'as voté pour Argentine Algérie. Charlotte et Bruno, votre match préféré depuis le début de la compète.
4: Moi je pars sur le Brésil.
5: Moi j'ai bien aimé le Brésil Maroc parce que c'était une affiche qui était super attendue et puis c'est vrai que les Marocains techniquement, tactiquement, ils ont posé des problèmes au Brésil parce que même si c'est pas le grand Brésil, ils ont posé énormément de problèmes et puis il y a eu des buts. Après, moi je suis fan de l'Espagne donc j'étais très contente qu'ils ont enfin ouvert leur compteur vraiment en but et qu'ils ont raflé. C'était hier qu'ils ont joué. C'est hier.
2: J'ai vu le match, mais honnêtement, on en voit tellement que.
5: L'Espagne et Brésil-Maroc étaient sympas.
2: Ok. Et toi, Bruno ?
4: Écoute, moi, c'est vraiment Angleterre-Croatie. Je me suis régalé, c'était puissant. C'est le match le plus complet. Première mi-temps, seconde période, ça a été. Je trouve qu'on a eu 80 minutes de foot. Thomas Tuchel a envoyé le feu. En plus, cette équipe d'Angleterre, tu sens qu'elle est en mission. La Croatie a pas voulu baisser les yeux, donc ils ont tenté. Donc vraiment, c'est vraiment le match qui m'a éclaté dans cette rencontre. Alors oui, c'est le côté offensif. Après, il y a eu des vraies prestations défensives, il y a eu des vraies prestations de gardien. Mais voilà, moi, ce qui ressort vraiment, je me suis vraiment régalé avec ça. Je voulais juste faire passer un message avec le football à l'aveugle qui nous dit sur notre chat YouTube j'ai découvert Charlotte avec le FC Nantes féminin et également avec ses apparitions sur la radio ICI Loire Océan. Elle est grave cool
5: avec
4: c'est grave
5: cool. Cazola.
4: Tout à fait, c'est grave cool de la retrouver pour cette Coupe du Monde. Voilà, c'est un message qui est passé par un de nos internautes et un des auditeurs. N'hésitez pas et mettez-nous aussi à Joanie qui nous dit ah ouais clairement c'était Angleterre Croatie, premier choc de titan de cette Coupe du Monde. Et on a Claude, notre animateur, notre numéro 10 de la chaîne, Allemagne-Côte d'Ivoire. Pour lui, c'est le match qu'il a, parce que deux styles différents qui se sont opposés et qui se sont rendus coup pour coup.
5: Après, je sais pas si vous êtes d'accord avec moi, mais je trouve quand même que le niveau global est assez faible, quand même.
2: Ah, tu trouves ?
5: Ouais.
2: Moi, j'aurais dit le contraire, moi.
5: Tu trouves ?
2: Je trouve que toutes les équipes, pas toutes, mais presque toutes les équipes africaines ont quand même haussé de niveau. Et donc, du coup, il y a quand même moins. Tu vois, même Curaçao, ils ont fait des trucs intéressants. Je dis pas que Curaçao est en Afrique, mais je dis par ailleurs.
5: Je vois ce que tu veux dire.
2: Tu vois, c'est laquelle l'équipe qui a fait 0-0 contre l'Espagne ? C'est Cap-Vert.
5: Ben, en fait, je trouve que je dis pas que les joueurs sont pas bons techniquement ou tactiquement ou tout ce que vous voulez. C'est juste que je trouve dans les intentions, j'en parlais en off avec Bruno, les intentions de jeu, je trouve qu'il n'y en a pas beaucoup parce qu'il y a un peu de peur, un peu d'appréhension parce que voilà, il y a des superbes grosses équipes et d'autres qui n'ont pas d'expérience dans des coupes du monde. Donc, je suis un petit peu déçu de manière générale.
2: On va dire, on va revenir sur ce débat de vos matchs préférés parce qu'il y a plein de réponses dans le chat, mais d'abord on va dire bonne soirée à Pascal, bonne journée à Pascal, ouais. Bonne
5: journée Pascal.
2: Merci mille fois d'avoir été avec nous.
3: Il y a aussi les cooling breaks qui viennent un peu tout gâcher aussi. Hein.
2: Oui.
3: Les 25 minutes, c'est pénible.
2: Ça,
3: on va se mettre au basket.
2: Ouais.
3: Hein, c'est des cartons.
2: Bah, si on voulait des cartons, on regarderait le basket, quoi. En fait, c'est ça. Merci beaucoup Pascal. On t'embrasse très fort. On embrasse ta
3: merci
2: petite famille.
3: Appelé, salut. Continuez comme ça, c'est le top. Hein. Vous êtes au top.
2: Merci.
3: Merci
2: beaucoup.
3: Régal.
2: Et de savoir que tu nous écoutes depuis le Pérou, ça nous fait super plaisir. Donc merci mille fois. Et depuis le Pérou, maintenant on va passer à Paris, dans le 10e arrondissement de Paris, où Alexandre Berthaud vit sa meilleure vie dans les bars de Paris, Alex, ce soir.
6: Mais je suis de plus en plus seul.
2: Bah oui,
6: parce
2: forcément.
6: Parce que les gens rentrent chez eux là. Vous arrivez au bon moment, on vient d'éteindre la télé. Ouais. Si vous voulez, je suis avec
2: Julien semblant.
6: Je suis avec Julien et Benoît. Mais de toute façon, ils disent, vous êtes restés un peu pour l'histoire, pour vivre le truc un peu historique. Vous me disiez le match le plus long de l'histoire.
7: Bah, sans doute, oui, le match le plus long de l'histoire. Après Messi tout à l'heure, un autre moment d'histoire de la Coupe du Monde, hein, qui restera dans les annales. Donc on veut participer.
6: Ouais. Vous êtes quand même assez endurant. Parce qu'il

0: le France-Irak la première mi-temps et puis le réveil avec le résultat.
1: Oui, on va, on va dormir ensemble, on va surveiller.
2: Bon, il pleut quand même plus souvent en France qu'en Irak, alors je pense que cette pluie, elle va plutôt favoriser l'équipe de France. Voilà, c'est ce qu'on espère en fait.
1: Mais on va vous suivre, on va vous écouter.
0: Ah voilà.
3: Très bon choix. Bon,
4: Alexandre,
0: magnifique. Oui,
4: Alexandre, il faut dire à Julien et Benoît de venir finir le match avec nous en studio parce que nous, on est là encore pour 2 heures à mon avis. Ouais. Ils sont très marrants. On serait très contents de les recevoir.
0: Et ben je leur passe l'invitation. Je leur passe l'invitation. Vous voulez
4: merci
0: aller en
4: Alex.
0: Studio à Yassi Paris de France. Bon. Ils disent pourquoi pas.
4: Allez,
0: pourquoi
4: à Radio France.
0: Il faut fermer le bar là.
4: Ah ouais.
0: On se fait chasser.
4: Bon, Alex, on fait confiance pour leur donner l'adresse. Hein.
0: Oui, mais par ailleurs, vous savez que c'est un vrai problème parce que pour les établissements, parce que la deadline, c'est un peu 2 heures pour beaucoup. Et la fin du match va arriver après. Donc, il y en a qui vont laisser la télé allumée pour que les gens puissent regarder du dehors. Enfin, chacun fait un peu sa sauce. On improvise, un peu comme aux US en ce moment.
4: Ouais, c'est ça. Et en tout cas, c'est toujours sympa d'improviser dans Paris un soir où il fait très chaud et où on est dans la rue et on improvise.
0: Voilà, on est toujours à plus de 30 degrés. Hein. Pas d'inquiétude.
5: Wow, à 1h15 du mat.
0: Ah oui, en tout cas, moi, sur mes petits thermomètres de mon téléphone, j'ai toujours 30 degrés, quoi. Et les éventails ne mentent pas. Ils sont toujours là.
4: Évidemment. Bon, merci beaucoup, Alex. C'était très sympa ce petit moment avec Julien et Benoît, qui sont quand même très marrants et très parisiens dans leur humour. J'ai beaucoup apprécié. Merci, Alex. À tout à l'heure et bon courage.
0: Merci. Bon courage à vous aussi.
4: Merci. Bruno, Salomon.
3: Alex, on va l'avoir au téléphone à un moment donné. Il sera dans sous sa couette en train de dire laissez-moi.
4: Oui, laissez-moi. Je suis avec Romain. Il est.
3: C'est ça. Non, il y a Loris qui nous dit sur le chat YouTube c'est quelle heure déjà le Norvège-Sénégal à 2h du matin.
4: Dans 3 quarts d'heure.
3: Donc les planètes devraient se croiser. Je voudrais juste vous dire qu'on échange depuis tout à l'heure sur le WhatsApp. On se connaît depuis très longtemps avec Nicolas Perronnet et il m'envoie des photos absolument improbables de la tribune de presse. Nico, la situation a l'air complètement folle là, dans votre tribune de presse avec des bâches pour vous protéger, c'est ça ?
6: La dernière fois que j'ai vécu ça, moi, c'était la cérémonie d'ouverture de Paris 2024. Pour tout te dire, tu te rappelles de l'apocalypse qu'on s'est pris sur la tête ce soir-là. Ouais. Là, c'était un peu pareil, sauf que c'est pas en continu. Mais alors, des fois, ça revient. Donc, vous avez des gens qui viennent en tribune, enfin, dans le stade, et puis qui repartent dès que ça commence à bien retomber. Et nous, effectivement, on avait prévu le coup. Donc, on a une espèce de bâche de camping au-dessus de la tête. On a des bâches aussi pour protéger le matériel. On a des ponchos. On ressemble à rien. Mais alors vraiment à rien. Et ça s'est à nouveau arrêté, à nouveau calmé. Dernière sortie des joueurs, a priori donc dans 3 minutes. On n'a pas eu d'informations contraires de la part du staff de l'équipe de France.
4: Tu nous excuseras de douter, Nico.
6: On est quand même sur une mi-temps d'une heure et demie là bientôt.
4: Tout à fait.
6: Non mais c'est vrai. Hein,
4: tout
6: c'est
4: à
6: même,
4: fait. Et on a quand même passé que 2 morceaux de musique. On a quand même à 3. Tenu l'antenne pendant 1h30. Alors Nicolas Perronnet, donc toi t'es à Philadelphie, Bruno vient de nous dire que tu lui avais envoyé des photos très marrantes de vous
3: sous des bâches plastiques avec les techniciens de Radio France. On salue d'ailleurs les techniciens qui sont avec les copains et copines du réseau et du service des sports de Radio France pour les aider. Et il faut protéger le matériel bien évidemment dans les tribunes parce que c'est bien gentil, pas de toi, mais
4: il veut pas que je finisse ma phrase, Bruno, il sait pourquoi.
3: Non mais je sais,
4: Nico, parce que ce que je voulais dire c'est que maintenant tu peux checker ton WhatsApp et je t'ai envoyé une photo de Bruno Salomon avec ses petites peluches de sandwich de Philadelphie accroché à son micro. Et cette photo est vraiment très sympa. Très sympa.
6: Ah mais c'est le Philistec, mais oui.
3: Et voilà, merci.
4: Et voilà.
3: Bah oui,
4: attends, parce que Nico, toi tu les as goûtés du coup.
6: Mais oui, hier soir avec les chevaliers de du Philiz, mais c'était magnifique, mais bien sûr.
4: Raconte-nous, c'est quoi, il y a quoi dans ces sandwichs?
3: Ah, c'est grand.
6: Il y a de la viande.
3: Voilà. La viande et du fromage.
6: Et du fromage, voilà. Ouais. C'est impeccable. C'est tout ce qu'il nous faut.
4: À l'américaine. Ouais. Bon, les garçons, on ne sait pas si ça va reprendre ou pas. J'ai une question à vous poser sur la suite du match, mais d'abord on a beaucoup de réponses, Bruno, sur le chat, mais vraiment beaucoup de réponses.
3: Exact.
4: Sur les gens le match que les gens ont préféré. Pendant que tu regardes un peu les réponses pour nous les donner comme si et comme en touffe, comme dirait Cyrano, Nico Perronnet, c'est quoi le match que toi t'as préféré?
6: Alors moi j'ai bien aimé, je sais plus qui disait ça tout à l'heure, le Allemagne-Côte d'Ivoire, parce qu'en plus j'y étais et c'était un super match, franchement. C'était l'Allemagne n'était pas dingue, mais sur l'opposition de style, je suis tout à fait d'accord. Moi j'ai adoré la manière de jouer des Ivoiriens. Si on les chope en 16e, ce qui n'est pas impossible, c'est pas cadeau. Et j'ai bien aimé ce match. Après c'est vrai que

0: On n'est pas vu énormément, c'est tout le paradoxe d'être sur une compétition et d'avoir la chance, parce que je mesure la chance qu'on a d'être ici avec toute l'équipe Radio France et d'être au stade, bah en fait on en voit moins que quand on est sur notre canapé en France, malgré le décalage horaire, parce qu'on est toujours entre deux avions, vu la physionomie de cette Coupe du Monde, toujours entre deux déplacements, ça bosse quand même beaucoup, donc finalement j'ai pas vu énormément de matchs au-delà des matchs que j'ai eu la chance de voir au stade, mais le Allemagne Côte d'Ivoire, franchement, au stade, en plus au stade de Toronto, qui est un vrai stade de foot, c'est le stade du Toronto FC, qui est une équipe de MLS, au championnat de foot, enfin de soccer nord-américain, et franchement ça change tout en termes d'expérience, quoi, parce qu'on retrouve un petit peu le stade à l'européenne. C'est un stade à 45 000 places, on était proche du terrain, il y avait du rythme dans ce match. Moi j'ai vraiment beaucoup aimé. C'est pour l'instant mon coup de cœur, très clairement.
1: Bon, et Bruno, sur les réseaux sociaux, alors qu'est-ce que les internautes ont préféré comme match?
2: Alors moi j'ai vu, et alors, c'est marrant parce que pardon pour ne pas avoir retenu le petit nom, mais Tchéquie face à la Corée du Sud, qui a beaucoup plu, parce que justement, à nouveau, opposition de style, cette équipe coréenne, elle est pas facile à manœuvrer, on est toujours avec sur le côté discipliné, mais elle travaille très très bien, puis il y a des joueurs de talent aussi dans cette équipe. On a aussi Ismaël qui nous dit n'oubliez pas quand même les rencontres du Maroc dans cette rencontre. On en a parlé tout à l'heure avec cette équipe marocaine qui a fait une super première mi-temps face au Brésil. D'ailleurs, Joyer Fafel nous dit Brésil-Maroc, c'était vraiment au-dessus du lot pour lui. C'est vrai que la première mi-temps, et d'ailleurs la prestation du jeune Lillois Boadi, a été notée et soulignée.
1: Et on a Adama Kempes Traoré qui nous dit aussi bonjour, je vous suis au Burkina Faso et je suis un ancien joueur burkinabé. Et je supporte le PSG depuis 1982. Je vous aime bien, toute l'équipe sans exception. En concluant, pour nous faire bicher, allez Paris, champion d'Europe, back to back. Oui, Nicolas.
0: Nouvelles infos, les amis. Ça se précise. Alors.
1: Alors.
0: Coup d'envoi de la deuxième période, a priori à 19h50, à 1h50, heure française. Je suis désolé de vous rajouter des minutes à chaque fois, mais là ça se précise parce que il y a un peu de mouvement sur le terrain. Ça ressemble un petit peu à un avant-match. On a des assistants, là, notamment de l'équipe d'Irak, qui viennent repositionner sur la pelouse les petits plots, là, vous savez, pour les petits pas et l'échauffement musculaire. Pareil du côté du trio arbitral, me semble-t-il. On est sur la pelouse là-bas pour les assistants qui sont en train de faire leur petite marche. Donc bah, c'est comme si le match n'avait pas commencé, en fait. C'est ces scènes qu'on connaît. On a aussi un assistant pour le gardien de l'équipe irakienne, pareil, qui est en train d'aller mettre en place l'échauffement des gardiens. Donc ça se précise. A priori, 19h40 pour heure américaine. Information en tout cas essentielle à retenir. Coup d'envoi de la seconde période à 1h50 du matin, donc dans une petite demi-heure maintenant. Et d'ici là, on devrait avoir un échauffement, la sortie des joueurs, etc., etc. Ça semble être cette fois mon dernier mot. Bien, Bruno, je suis désolé.
1: Je n'ose y croire.
0: Ça y ressemble.
1: Ça dépend tellement pas de toi, de toute façon, que je me dis, bon, moi je crois à ta bonne foi, tu vois, Nicolas. Mais après, voilà, la suite, je ne sais pas.
0: Non, mais là, c'est pas des infos en plus sur l'équipe de France, c'est les infos FIFA, quoi. Donc pense que c'est. Bah, a priori, on est là-dessus, quoi.
1: Si rien ne change d'ici là, enfin si ça se remet pas à, à tomber ou voilà, on voit on a l'impression de voir le stade qui clignote un peu. C'est pas des éclairs qu'on voit là. Hein.
0: Non. Après, au contraire, ça s'arrange un peu, ça s'éclaircit un petit peu. Mais on est plutôt quand même sur une reprise des choses sérieuses d'ici quelques minutes.
1: Ouais. Je crois que c'est ma télé, c'est ma télé qui clignote.
2: On lui dit à Charlotte que c'est ses yeux qui sont partis en balade.
1: Au bout de deux heures de mi-temps, on peut quand même vous raconter cette histoire.
2: Je vais me la permettre de la raconter. Oui, elle arrive dans l'open space et elle nous dit j'ai oublié mes lunettes et je vois rien du tout sans mes lunettes. Elle a oublié les lunettes chez elle. Voilà. Donc il a fallu mettre des lentilles d'urgence.
1: J'avais des vieilles lentilles au fond de mon sac. Donc je vois quand même le match.
3: 1902. Donc ouais, ça va, nickel. 1902.
1: J'ai vérifié la date de péremption. Tout va bien. On est large. On est large. Bon, c'est vrai que c'est pas pratique de venir commenter un match sans ses lunettes.
4: Bah, c'est pas grave, on t'aurait mis un siège juste devant la télé.
1: Bah, il aurait fallu, parce que sans ça, ça aurait été compliqué. Bon, on va balancer un petit jingle, histoire qu'on respire juste 3 secondes. Et puis après, on revient. J'ai plein de questions pour toi, Charlotte, sur la suite des événements, sur la reprise du match, sur est-ce qu'il faut changer des joueurs ou pas. Donc, on va parler de ça ensemble. On revient. Vous êtes évidemment toujours les bienvenus au 0810 055 056. J'observe qu'on a donné le numéro quand même un paquet de fois depuis tout à l'heure. Il n'y en a pas un qui a décroché son téléphone. Alors, pour faire des blagues sur le chat, il y a du monde. Mais alors, pour nous appeler, il y a beaucoup de monde. Il y a beaucoup de monde et c'est très cool parce que vous êtes très marrant et vous mettez en plus des messages vachement intéressants. Mais nous, on tient le crachoir depuis 2 heures. Donc, n'hésitez pas à passer un coup de fil. Ça nous fait plaisir quand même. Voilà. Bon, il y a le football à l'aveugle qui me demande alors, c'est comment sans la vue, Pia ? Je t'embrasse, mon Ethan. Parce que Ethan est non-voyant. On le connaît très bien. Il est venu plusieurs fois. Et je l'adore, j'aime son humour, j'aime tout en toi, Ethan. Voilà, je t'adore. Bon, on va passer ce petit jingle. Comme ça, j'avale ma salive et on revient.
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1: Les gars. Oui, alors entre-temps, on vous prépare un duel de musique. Mais alors, je sais pas si c'est... Je leur ai demandé de me mettre face à Waka Waka de Shakira, un morceau cool. Et qu'est-ce qu'ils m'ont proposé ? Magic System.
2: Ça passe.
1: Ok.
2: Non ?
1: Ah, pour que...
2: Non, mais faites... Écoutez, on va passer un truc.
1: Oui.
2: Soyez sympa avec Charlotte. Votez pour Waka Waka, s'il vous plaît.
1: Waka Waka de Pascal, une Corée à
2: voilà,
1: nous faire.
2: Allez-y, voilà, s'il vous plaît, sur le chat. Allez-y, balancez sur du Waka Waka.
1: Donc, vous votez entre Waka Waka de Shakira et Magic in the Air de Magic System. Qui...
2: Non, mais Waka Waka. Allez-y. Voilà, c'est pour... On veut voir la Corée de Charlotte. Et à un moment donné, elle nous l'a promis depuis quelques
4: minutes.
2: Elle ne croyait
4: pas, c'est une Corée qui dure 7 minutes. Hein.
1: Ouais, moi, je l'ai vu tout à l'heure dans l'escalier. C'est pas non plus. On va dire que c'est pas tout de suite Shakira, quoi. Il y a un petit step. Voilà, c'est pareil.
4: Ces gens, ils ont pas envie, ils vont faire tous les trucs à part Waka Waka.
1: Écoute, on t'accompagnera avec les peluches de sandwich avec plaisir, avec Bruno. Donc, Waka Waka ou Magic in the Air. Et entre temps, qu'est-ce qu'on fait? Ah voilà, je peux recontextualiser. Alors, je recontextualise. Nous sommes donc depuis 3 heures.
4: Il est 4 heures.
1: À la mi-temps du match France-Irak. La France.
2: Elle est en train de craquer. Allez, ben voilà.
4: J'ai plus de cacahuètes, il n'y a plus de café.
2: 1h27, voilà, c'est fait. Pia a lâché. Elle a lâché la rampe, elle est fatiguée, elle n'en peut plus.
1: J'ai chaud.
2: Ah, ça c'était à prévoir. Donc on va remettre un peu de contexte. Avec, on rappelle, l'équipe de France qui mène 1-0. Oui. Nous avons eu une alerte orage sur Philadelphie. Et donc, ça fait presque 1h30 qu'on tient le crachoir pour savoir quand est-ce que ça va reprendre.
1: Même plus,
2: mais non, 1h30. Parce qu'on une heure trente-cinq à peu près.
1: C'est et la donc, meilleure mi-temps de notre
2: c'est
1: vie.
2: Là, c'est la meilleure mi-temps. On n'a jamais fait ça. Effectivement, c'est vrai qu'avec Pierre, on a l'habitude de commenter ensemble. C'est la première fois qu'on se retrouve comme ça. Et pour l'instant, le craquage, tu vois, tout le monde est en train de te saluer avec ton craquage. Joey qui est en train de nous dire, ah, le craquage, c'est fait. Voilà. C'est parti. Et voilà. En tout cas, les messages afflue sur notre live YouTube. N'hésitez pas à nous rejoindre, à liker. Et on le rappelle, ça devrait reprendre, selon les informations de Nicolas Perronnet, dans moins de 30 minutes désormais. Les joueurs sont attendus. Et d'ailleurs, Nicolas, ça ne l'a pas en visu, mais nous, on l'a en visu sur notre écran de contrôle. Arrivée des joueurs français dans le couloir. Emmenés par Kylian Mbappé et Lucas Digne. Ça va donc reprendre. On va reparler football. Et on va pas prendre Nico.
1: Exactement, Nicolas Perronnet, est-ce que tu entends dire dans le stade que les joueurs sont en train de revenir ?
0: Ouais, non mais là on est sur la vraie tendance confirmée d'une reprise de cette seconde période à 19h50 et effectivement d'ici là, comme prévu selon les dernières informations communiquées par la FIFA, les infos officielles, il y aura 20 minutes d'échauffement et effectivement ça confirme ce qu'on disait tout à l'heure, c'est-à-dire qu'on a remis un petit peu le matos sur la pelouse et que les joueurs, ça y est, sont dans le tunnel. On voit les Irakiens se préparer tout simplement pour revenir s'échauffer. On a vu les Français également se mettre en place avec Kylian Mbappé, avec Ryan Cherki. Là, il y a des sourires dans le clan de l'équipe de France. Alors c'est vrai que il est que entre guillemets 19h30 ici, alors c'est forcément très particulier. Oui, je pense à vous, c'est pour ça que je vous dis ça. suis désolé.
2: Il est que 19h, attends.
0: Ben oui, oui, oui, ça paraît. Voilà. Et donc, on a Red Buren, Cherki, là, qui est en train de blaguer un peu avec William Saliba. On a Bradley Barcola. Bref, ça sent vraiment la reprise cette fois. Ça veut dire que quand même, j'imagine que les radars météo sont plutôt favorables, qu'on ne devrait pas avoir d'éclairs ou de coups de tonnerre dans les minutes qui viennent. Et donc, reprise de l'échauffement imminente. Et coup d'envoi de la seconde période, enfin les amis, confirmé à 1h50.
1: Et nous, on va envoyer Waka Waka. Ah. Nico, sache-le, parce que Waka Waka a gagné le duel entre Shakira et Magic System. La France a voté, la France veut voir Charlotte faire sa choré.
4: Un peu d'exercice avant.
1: Ouais, vas-y, ouais, pour éviter un claquage, ce serait dommage.
2: La préparation invisible, il y a une grosse préparation invisible.
1: Ce serait très dommage. C'est Shakira sur ICI et dans 20 minutes maintenant. Ça parle dans le stade.
0: Ouais.
1: Ah, quand même, les gens sont contents.
0: Ça y est, ah oui. Mbappé est de retour sur la pelouse. Ben, on a l'impression qu'on a pris 10 ans en 1h30, effectivement, avec les Bleus qui sont de retour. Et le message, le temps est redevenu clément. Voilà, the weather suite has cleared, pour vous dire ça avec mon anglais magnifique. Et un petit pouce levé à côté de l'écran. Ben voilà ce à quoi on a
1: droit.
0: Il replète, je sais,
1: c'est
0: ça. Non, c'est pas une blague, mais ça, enfin, tant qu'il n'y a pas d'orage, on le répète, hein, c'est pas la pluie qui a interrompu le match, c'est vraiment l'orage et les impacts dans un rayon proche, enfin proche quand même, 13 km, c'est plus ou moins proche, on va dire, mais c'est ça le protocole, c'est pas la pluie, mais bon, voilà, effectivement, comme un symbole, alors que ça s'était arrêté, alors que les joueurs reviennent là sur la pelouse, la pluie reprend également. A priori, ça devrait pas contrarier malgré tout les plans de reprise à 1h50.
1: Oui.
0: Mais alors, les joueurs, ils doivent se dire, on est parti au vestiaire il y a 1h30 avec des trompes d'eau sur la tronche, on revient avec des trompes d'eau sur la tronche. Mais qu'est-ce que c'est que ce match? Là, c'est phase d'échauffement, et alors qu'on remet les ponchos évidemment dans les tribunes, on remet les hauts survêtements du côté de l'équipe de France. Décidément, quelle soirée.
2: On a vu Michael Olise faire une tête de 10 pieds de long en voyant la pluie, il voulait rester dans le couloir, genre non mais c'est bon, je vais m'en passer. C'est vraiment des conditions extrêmes pour terminer cette rencontre.
1: Ouais, complètement. Et quand même, on va écouter Waka Waka. Parce que tu vois, il y a Joex qui nous dit, bon, on danse, donc c'est maintenant. Waka Waka Shakira. Allez hop, c'est parti.

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2: Et bravo Charlotte Lorcheret, bravo. Bravo, elle a dansé sur toute la chanson de Shakira.
3: Et du coup, j'ai encore plus chaud là. Genre.
2: Bah, tu m'étonnes. Bon, du coup, on a appelé la clim. Hein. Je dis à la régie, vous pouvez appeler la clim là, parce que là, ça va pas être possible. Bruno, il y a du message pour Chacha.
4: Il y a du message avec Thomas qui nous dit bravo les danseurs. Et Joanie nous dit on voit qu'il y a du travail en amont.
3: Bah, dès que j'ai arrêté le foot, ça y est.
4: T'as commencé.
2: Elle est partie sur la danse.
4: C'est marrant. Mais j'étais sûr que c'était à l'arrêt du foot ou il n'y avait pas avant un petit peu quand même.
3: Un peu, mais plus modéré.
4: En tout cas, Joé nous dit Shakira n'a qu'à bien se tenir. Voilà, ça c'est le message pour Shakira. Et il y a aussi d'autres messages pour Joex qui nous dit une chanson pour 2026. J'ai pas compris le message. Mais en tout cas, une chose aussi, vous pouvez nous écrire sur WhatsApp. On appelle 0810 055 056. Et on a un message avec de la part d'Isabelle au Canet qui nous dit bon, les amis. Merci beaucoup, franchement, de nous avoir fait marrer pendant une heure et demie. Mais là, stop. Finito, compris, on va dormir, ras-le-bol. On est parti de Jacou à Canet voir le match chez notre fille. Mais là, du coup, on est reparti à une heure et demie. On vous a écouté, mais là, on est trop fatigué. Au dodo. Bonne nuit, Isabelle. Merci
2: nuit,
4: de m'avoir accompagné. Voilà.
2: Merci beaucoup.
4: Et on salue, bien évidemment, un lieu qui est cher à notre Charlotte. Voilà.
2: Canet Roussillon, t'as fini ta carrière là-bas.
3: Oui, enfin, ma carrière, en fait, c'est j'avais encore envie de jouer un peu au foot. Et puis Canet, j'habite à Perpignan, donc Canet c'est juste à côté. Et puis je m'entends très bien avec le club de Canet. Et on a joué contre Jacou. Donc c'était une rencontre en R1. Donc c'est
2: qui, assez rigolo.
3: C'est une équipe.
4: C'est qui c'est passé.
3: C'est un peu spécial.
4: C'est juste.
3: C'est juste.
4: C'est son nom, c'est pour son prénom.
3: C'est juste Jacou.
4: On peut plus. Ah, je vous dis pas.
3: C'est
4: franchement,
3: qui,
4: Nico du côté de Philadelphie va falloir nous aider degrés. Parce qu'on est en train d'en perdre.
2: Non, c'est pas possible. Il y a Aurélie qui nous dit Monsieur Houille. sur le chat. Bon, Nicolas Perronnet.
4: Il y a Lise qui nous demande là, si on va bien.
3: Mais là, clairement, là, c'est les tuches radio. Je vous le dis.
2: Nico Perronnet, je regarde les images et ouais.
5: La souffrance de l'échauffement.
2: C'est un déluge.
5: Ils sont trempés, ça ressemble à rien. On a pris Samba qui est. Ils sont liquides. Franchement, les Bleus, ça va reprendre, hein, mais alors dans des conditions. Et on parlait de la pluie tout à l'heure, est-ce qu'elle a morflé ou pas? J'ai pas l'impression, hein, franchement, vu ce qui tombe.
4: C'est de la folie.
5: Si, quand même, là-bas, je vois un ballon et effectivement, les
3: faut voir les rebonds,
5: Si, bien sûr qu'elle a morflé, elle est gorgée d'eau, la pousse. Ouais, ça va être un carnage. Franchement, la seconde période, là, si ça s'arrête pas, après les éclairs, après le tonnerre, faudrait pas qu'on ait un arrêt du match parce que le ballon roule plus. Et là, le cumul de pluie a du mal à s'évacuer, en tout cas, sur certaines zones du terrain. Ouais, bah oui. Ouais, mais ça c'est
3: si le terrain n'est plus praticable, ça peut s'arrêter.
2: C'est impressionnant les images.
4: C'est très très impressionnant.
2: C'est rare quand même de voir une pluie aussi forte.
5: En fait, il n'y a pas eu de pluie ici depuis plusieurs mois. Depuis de cette importance-là, et quand ça tombe à tel point qu'il y a des médias locaux qui parlaient pour la suite de la nuit, parce qu'il y avait vraiment la période du match qui était ciblée par l'alerte météo, mais il y a aussi une période un peu compliquée qui s'annonce dans la nuit, et il y a des médias locaux qui parlaient même de risque d'inondation et tout en Philadelphie. Ça arrive en plus sur une région où il y a des risques de crue, où l'eau va pas s'infiltrer comme il faut. On est sur un vrai vrai phénomène météo. Hein. C'est quand même, on sait que quand ça tombe ici dans cette partie des États-Unis, ça tombe sévère. Quand il y a des orages, c'est pas des moitiés d'orages, et on en a eu la preuve aujourd'hui. Même si quelque part il n'y a pas eu beaucoup d'éclairs autour de nous, pas eu de coups de tonnerre, mais on est dans une situation orageuse vraiment vraiment très très importante. On le sent.
2: Nico,
5: au cumul de pluie, ça peut être très important aussi. C'est ce que disent en tout cas les médias locaux.
2: Et tu sais, on voit les images des joueurs irakiens qui essayent de dribbler, de jouer avec le ballon. Et Bruno faisait un signe que pour lui, c'était impraticable le terrain là.
4: Moi, pour moi, là, les images qu'on nous présente, après, peut-être que c'est toujours un peu. Mais moi, pour moi, les images, alors oui, certains endroits, ça roule, mais là, tu vois, sur les ailes, là, tu vois qu'il y a, il y a de la flotte et qu'il y a des grandes flaques. Ouais. Même, c'est l'intégrité physique du joueur qui est là.
3: En fait, c'est ça. Après, je pense que ça va reprendre. Et au fur et à mesure de la rencontre, si on voit qu'il y a trop de glissades, que c'est dangereux, qu'il y a un ballon en cloche qui rebondit même plus, etc., bah là, l'arbitre peut prendre la décision d'arrêter. Mais pour moi, ça va repartir. On va voir au fur et à mesure des minutes, en fait.
5: Ouais, la pluie s'arrête. En fait, c'est comme ça. Ça tombe par intermittence. Et quand ça tombe énormément, en fait. Donc, c'est le principe de ces orages estivaux ici. Et c'est vrai que, encore une fois, moi, je suis assez loin, mais on distingue, malgré tout, autour du rond central, dans la zone de Bradley-Barcola, en fait, sur la gauche de l'attaque française de la première période. Là, il y a des flags incroyables. En fait. Ouais. Là, le ballon, il s'arrête.
4: Ça peut poser problème. Il y a deux endroits quand il y a des problèmes de match avec beaucoup de pluie. Les arbitres vont aller voir déjà devant la cage.
3: Devant la cage,
4: dans les 6 mètres. On regarde exactement si ça roule correctement ou pas. Et après, effectivement, sur les couloirs. Après, on va voir. On connaît dans ce genre de compétition, il y a quelques fois, il y a un planning à respecter. Bah, et c'est
2: là,
4: très, très compliqué.
2: Avec 101 matchs à jouer, si tu commences à prendre du retard, t'es mal. Hein.
4: Ouais, mais sauf que la problématique, on a 24 heures, hein, c'est ce que nous a expliqué Nicolas, c'est ça hein, le règlement que tu avais trouvé Nicolas tout à l'heure. Hein.
5: Ouais,
4: on le rappelle pour les copains et copines.
5: Le match doit être, s'il est définitivement arrêté, ce qui n'est pas du tout la tendance à l'heure où l'on se parle, mais ça peut arriver, ça pourrait arriver sur une autre rencontre. Reprogrammation dans les 24 heures, décision de l'heure du match, elle peut être prise dans la matinée le lendemain, mais ça doit être joué dans les 24 heures et on reprend là où le match est arrêté, donc en l'occurrence, si c'était le cas pour l'équipe de France, à 1-0 en faveur des Bleus et une deuxième période à rejouer. Mais bon, ça va jouer.
4: Beaucoup de réactions hein, sur le chat de notre chaîne YouTube. Je vous le rappelle, rejoignez-nous et surtout likez cette rencontre avec, on dirait, les ballons en mousse de primaire, nous dit Lise, parce que ça roule pas du tout. Avec Aurélie qui nous dit, mais attendez, le ballon est en train de flotter. Est-ce que c'est tout à fait normal? Et Joannie qui nous dit, à quel niveau on passe en mode water polo dans cette rencontre? Bref, avec Kevin aussi qui nous dit la pelouse est complètement détrempée, c'est pas possible pour jouer. Voilà, bref, ça met pas mal de petits messages.
2: On a quand même 73% des gens qui sont dans le chat et qui ont répondu au sondage qui décident de rester avec nous pour la seconde période et pas d'aller dormir. Donc c'est cool, ça nous fait plaisir, on se sent moins seul.
3: Ça nous donne de la force, surtout pour Pia. Quoi.
4: Parce que sachez-le, normalement, si tout se passe bien, ça devrait craquer vers 2h30, 2h40.
3: Si là, ça s'arrête encore, ça part en chenille là autour.
4: Et là, elle cracasse total.
2: Bon, sérieusement, les gars, est-ce qu'on fait un changement pour cette deuxième mi-temps, Charlotte?
4: C'est bien plusieurs.
3: Bah, après, moi, j'aimerais bien voir Cherki. Voir Cherki, peut-être rebasculer Olise à droite, sortir Dembélé, ou alors tu fais le choix de faire reposer Kylian Mbappé aussi, mettre Dembélé devant. Il y a plusieurs possibilités derrière. Moi, j'aimerais bien voir aussi Malo Gusto. Donc après, est-ce que faire trop de changements, tuerait pas le changement finalement? Mais moi, j'ai envie de voir Ryan Cherki, ça c'est clair et net.
4: Mais est-ce que t'as pas envie de mettre un peu surtout le matériel lourd à l'abri, tu vois, sur un terrain, une pelouse comme ça, est-ce que ça vaut le coup de
2: d'aller
4: envoyer Kylian
2: Mbappé? Il peut pas jouer son football, Cherki, sur un terrain comme ça, c'est impossible. Ah bah, il peut pas dribbler.
4: Mais oui, le problème, c'est que sinon, t'envoies Mateta.
2: Ah, quoi? T'as dit quoi?
3: Et c'est toi qui fais la raclette, c'est sûr.
5: Alerte raclette.
2: La raclette. La raclette American.
5: Ouais, genre la zone dont on parlait hein, tout à l'heure, cette fameuse zone de couloir, en fait, là où curieusement d'ailleurs les joueurs sont réchauffés. Raclette time, il y a quatre assistants raclette qui sont rentrés, on évacue l'eau. Ouais, c'est impressionnant, hein. Franchement, ça évacue des litres d'eau.
4: Ouais, ils sont en train de se laver.
3: Non, mais après, ce qui est impressionnant, c'est chaque appui, en fait. Il y a, je ne sais pas combien ça commence à éclabousse. C'est le ballon, oui, il s'arrête un petit peu, mais c'est surtout sur chaque appui. Donc, être très vigilant à ne pas se faire mal tout seul, bêtement, sur un appui et glisser.
4: En tout cas, ce qui est sûr, c'est que ça va jouer, tu vois. Enfin,
3: ça va jouer.
4: Que ça passe et que ce match ait lieu et que ça se termine.
2: Il y a Joey qui dit qu'il faut faire rentrer Léon Marchand. Bonne idée. Good idea, Joey. Bon, du coup, est-ce qu'on fait des changements à la mi-temps?
3: Non.
2: Pas à la mi-temps.
3: Non, pour moi pas de changement, on repart avec les mêmes. Je pense que là, il y a eu un gros protocole avec le staff pour bien s'échauffer. Ils ont eu leur quart d'heure tranquillou et après ils ont fait leur petite routine à l'intérieur des vestiaires où il y a quand même beaucoup de matériel de pour travailler avant la mi-temps. Et là on les voit, hein, ils ont fait un petit peu un échauffement vraiment pour les articulations, mais après c'est rapidement venu sur le ballon, hein, donc c'est des échauffements qu'on a aussi l'habitude de faire, hein, pendant les entraînements. C'est des échauffements qui sont très rapides parce qu'on a fait toute une préparation en salle de muscu avant.
2: On a vu sur les images, les joueurs sont en train d'enlever leur chasuble et on a vu Kylian Mbappé appeler à grands cris les autres joueurs de l'effectif pour venir se rassembler. Il tape dans ses mains, il appelle tout le monde. Ça va reprendre bientôt là maintenant, Nico, dans 5 minutes là.
5: Dans 5 minutes a priori, ouais, on n'a pas eu de contre-ordre, d'informations contradictoires, donc fin de l'échauffement. Effectivement, reprise du jeu dans 5 minutes et la bonne nouvelle c'est qu'il pleut plus, mais bon, enfin ça peut repartir comme on l'a vu d'ici 2 minutes, quoi. C'est vraiment très très aléatoire, ça reste assez nuageux tout autour de nous. Mon repère c'est vraiment les buildings de Philadelphie, le centre-ville là, downtown, qu'on voit depuis les hauteurs du stade. Et bah parfois on voit pas, c'est quand même pas hyper clair. Quand je regarde un petit peu plus loin là-bas sur la droite, il y a des nuages noirs. Voilà, a priori si on reprend, c'est que le risque d'éclair et d'orage est quand même écarté. On va pas s'amuser à arrêter le match pendant 2 heures toutes les 10 minutes. En revanche, pour la pluie et le confort, on va dire, des spectateurs et aussi des joueurs dans une pelouse, sur une pelouse qui a souffert, ça, on peut peut-être s'attendre encore à de grosses averses. Parce qu'on se sent bien que c'est encore orageux. Il n'y a pas eu de Shakira ici, mais il y a eu la Macarena. Je ne sais pas si Charlotte gère aussi la Macarena. Mais
3: tout, je gère. Je gère tout. Je gère tout, Nico, t'inquiète.
2: Okay. Alors, on voit Kylian qui est très énervé. Oui, qui est allé parler avec Didier Deschamps. Il a l'air très très énervé. Hein.
4: Ouais, effectivement, peut-être.
5: Avec Guy Stéphane aussi, ouais. Ouais,
4: Nicolas ouais. A peut-être pas vu, mais là tu sens que c'est l'activation mentale peut-être du groupe sur la pelouse qui n'a pas plu au capitaine des Bleus. En tout cas, il y avait quelque chose qui l'a agacé.
3: Oui, mais après j'ai l'impression qu'en fait il montrait un endroit. Est-ce que quand ils ont fait les accélérations, il y avait les arbitres qui étaient pas loin, ou est-ce qu'il y avait du monde qui pouvait gêner? Je pense pas qu'il fasse des gestes d'humeur là. Tout le monde s'est échauffé. J'avais l'impression que c'était un peu plus en termes d'organisation que Mbappé râlait un petit peu, mais on n'a pas vu les images.
4: En tout cas, ce qui est sûr, c'est que sur le chat de notre live YouTube, et on rappelle que ceux et celles qui nous écoutent à l'antenne peuvent aussi venir, eh bien, sur ce chat YouTube où on voit nos bobines et vous aurez pu voir Charlotte danser. Vous pouvez venir voir mes petites peluches Sea Steak et les craquages aussi. De Pia rappelez-vous, hein, 2h40 normalement ça craque pour une nouvelle fois. En tout cas, beaucoup de messages avec Thomas qui nous dit: en deuxième mi-temps, Dembélé va se réveiller. On a une proposition de la part de Joey qui nous dit: il faut faire rentrer Léon Marchand voilà, pour jouer sur cette rencontre. Et puis il y a Aurélie qui nous dit raclette time, ça me donne faim. Ça, c'était de la part de Raclette Time, de la part de notre ami Nicolas Perronnet qui nous a appelé tout à l'heure pour la raclette.
2: Je pense que tu ne m'écoutes pas quand je parle.
4: De quoi?
2: Parce que le message de Joey, je l'avais déjà lu il y a 5 minutes.
3: Alors en fait, vous allez
2: faut
3: craquer tous les deux.
2: Léon Marchand.
3: Non, mais en fait, je vais prendre le lead dans cette émission. Ah. Parce que...
2: Enfin quelqu'un qui a compris.
3: Alors pour reparler un peu du jeu, alors Dembélé, je pense que s'il a les 10-15... prochaine minute, il n'arrive pas à faire vraiment de différence, etc. On va peut-être le perdre un petit peu mentalement et il y aura sûrement des changements. Après, je vois aussi un Désiré Doué rentrer. Ryan Cherki, je pense que c'est sûr. Et après, est-ce que ce n'est pas le moment pour Warren aussi?
2: Ça serait bien. Il faudrait marquer avant.
3: Ah, faut marquer avant. Mais en tout cas, Dembélé, je pense que là, il y a beaucoup de pression sur ses épaules.
2: En tout cas... j'ai zéro doute que si Warren, à un moment ou à un autre, que ce soit ce soir ou un autre soir, a des minutes, il va tout déchirer.
3: Oui.
2: J'en suis sûr.
4: Mais c'est... Il n'y a aucun doute. Mais c'est, on sait qu'on peut compter sur lui. Après, à un moment donné, c'est... n'embarquez pas pour faire ça, quoi.
3: C'est, moi, j'ai un... En fait, c'est à partir du moment où Didier Deschamps a fait le choix de mettre 4 offensifs. Du coup, on change un peu le triangle. C'est plus une sentinelle et deux milieux un peu relayeurs. C'est un vrai numéro 10 ultra extra-offensif, du coup, il y a une place qui en moins du côté dans le travail au milieu de terrain où on jouait souvent à 3 avec deux relayeurs. Donc voilà, c'est lui qui a malheureusement qui a perdu un peu de temps de jeu.
2: Il écoute, il y a Pete 75, Pete 75, qui dit « Moi, je craque sur Pia. Des bisous de San Francisco. »
3: Oh,
2: eh ben, merci,
3: mignon.
2: Pete, ça me fait plaisir. Parce que c'est pas facile de tenir une mi-temps de 2 heures. Hein. Je vous le dis, hein. Là, on a tout donné avec Charlotte et Bono. Ouais, bah alors, heureusement qu'elles sont là, les cacahuètes. Hein. J'ai envie de te dire. Tu sais quoi, j'ai hésité à faire un stop au supermarché pour acheter un truc à grignoter pendant le match.
3: T'as fini le paquet?
2: Non, t'en veux?
3: Non, c'est bon, ça va. Ouais, je te les laisse,
2: ça,
3: parce
2: Bruno,
3: que...
2: t'en veux?
4: Non, ça ira.
2: Ça ira. Ah, ça ira, ça ira. Bon, dis donc, Nico Perronnet, tu nous avais annoncé 1h50. On y est, hein.
5: Ben ouais, et il y a pas de coup d'envoi. Non, je plaisante. Ça va, allez, ça va. Non, on est toujours en train d'évacuer. C'est l'échauffement qui prend un peu plus de temps que prévu. Pourtant, ils sont arrivés à l'heure. Mais en fait, ici, il y a. Alors, quand il pleut pas, ça se passe quand même pas trop mal hein, au niveau de l'ambiance et tout. Les gens sont contents. Ça a pas l'air de contrarier plus que ça. On a des supporters français là-bas qui sont déguisés en Napoléon, qui sont en train d'ambiancer un petit peu le virage. Ce qui m'a frappé, moi, tout à l'heure, quand je suis sorti pour parler un petit peu de l'ambiance et de qui est là en tribune, parce qu'on disait qu'il y avait pas mal de maillots bleus dans ce stade, et c'est vrai, alors qu'il n'y a que 3800 supporters officiels, on va dire, qui sont passés en tout cas par la fédération, qui sont annoncés. En fait, il y a plein, et c'est pas la première fois que je vois ça, il y a plein de supporters français, en tout cas plein de maillots de l'équipe de France sur des personnes qui ne sont pas françaises, des Américains. Ça dit quand même beaucoup, hein, déjà de l'aura et de la. De ce que représente cette équipe de France à l'étranger, et puis aussi la Coupe du Monde. En fait, c'est des fans de soccer qui vivent ici aux États-Unis. Ils ont fait leur choix. Ils n'ont pas forcément d'équipe. Ils ne sont pas forcément supporters de l'équipe nationale. Ils ne sont pas forcément américains d'ailleurs. Ils ont fait leur choix et ils se retrouvent avec des maillots de l'équipe de France sur le dos, floqués Mbappé, Olysée et compagnie. Et franchement, il y a énormément de supporters comme ça, enfin de supporters en tout cas, de gens qui soutiennent l'équipe de France, qui ne parlent pas un mot de français, qui ne sont pas français, qui sont américains ou expatriés en Amérique. Donc c'est quand même assez frappant comme phénomène, je trouve.
2: Bah, on a une équipe qui fait rêver. Hein. C'est nous les premiers d'ailleurs, mais on est dur avec eux souvent.
4: Mais
2: quand t'as Olysée, Mbappé, Dembélé dans la même équipe, c'est quand même dinguerie, quoi.
4: Et Désiré Doué, qui est le Golden Boy. Enfin voilà, t'as quand même des talents à tous les étages, et ces joueurs-là jouent dans les plus grands clubs, de Manchester City au Real Madrid, au Paris Saint-Germain. Donc effectivement, cette équipe a ce qu'elle mérite, d'avoir une grande popularité. Après, derrière, reste à avoir des résultats, et déjà de se débarrasser de l'Irak, mais surtout d'aller loin dans cette Coupe du Monde.
2: Alors,
5: c'est une superstar hein, ici. Hein. Mais superstar, c'est un truc de malade. Hein. À l'hôtel à Boston, à l'hôtel des Bleus, il y a à chaque sortie de bus, à chaque rentrée de il y a vraiment une Mbappé mania qui est assez folle. Quoi. Donc ouais, on est au pays du sport et de l'entertainment et du divertissement sportif, et les gens qui s'intéressent à cette Coupe du Monde, qui n'ont rien à voir avec les supporters, on va dire, classiques des Bleus qui font le déplacement, bah, ils ont une passion vraiment pour les superstars mondiales qui sont véhiculées par cette Coupe du Monde. Et franchement, Mbappé en fait partie, c'est assez impressionnant.
2: Et à propos de superstars, Erling Haaland est en train de rentrer sur le terrain pour le match entre le Sénégal et la Norvège qui va commencer.
5: Ça va se terminer avant le nôtre.
2: Et il va, je te jure, c'est dinguerie. Qui donc le protocole là est en cours avec les remplaçants sur le terrain aussi, les drapeaux, etc. Et donc le match entre la Norvège et le Sénégal, qui sont les deux autres équipes du groupe de la France, le match va commencer dans 6 minutes maintenant, et donc va se jouer en même temps. Et d'ailleurs, Charlotte Lorgeret, au moment où on se parle, est en train de décrire les compos sur une petite feuille avec
3: C'est mes réflexes de consultante commentateur.
2: C'est beau. Bruno Salomon, tu voulais rebondir sur ce que disait Nicolas Perronnet.
4: Oui, non, mais en fait, on rappelle la construction aussi de Kylian Mbappé dans sa communication à l'international. Ouais. La une du Time, le moment où il est allé rencontrer LeBron James il y a quelques années, où il avait fait toute une espèce de campagne américaine où il était allé se présenter.
5: Célébration au flux de traversière, hein, ça,
4: oui,
5: c'est très américain. Aussi.
4: Voilà, tout à fait. La célébration flux de traversière, c'était par rapport à une émission qu'il a pu faire.
2: Avec James Corden.
4: Voilà, avec James Corden. Et derrière, il avait fait une promesse dans un anglais parfait. En fait, c'est c'est un joueur, c'est ce qu'on se dit bien souvent, on s'en rend pas compte peut-être en France parce qu'on n'a pas l'habitude de ça, mais c'est un joueur tellement nord-américain dans sa communication et dans ce qu'il est. Il est Kylian Mbappé, il n'est pas l'équipe de France, il n'est pas le Paris Saint-Germain, il n'est pas le Real Madrid, il est lui-même, il est une marque. Et cette marque-là, elle est à l'international et il a fait tout le travail qu'il fallait pour pouvoir profiter justement et ramasser les fruits de cette popularité.
2: Il y en a d'autres qui ont fait tout le travail qu'il fallait, c'est nous, parce que ça fait pile 2 heures qu'on meuble. C'est la mi-temps la plus longue du monde. Plus longue qu'un match, plus une mi-temps. D'ailleurs, Nicolas Perronnet, il y a une info qui nous est parvenue par ton collègue du service des sports de Radio France, Julien Froment, disant qu'il n'y aurait pas de pause fraîcheur en deuxième mi-temps. Non mais... C'est une info ou c'est une blague?
5: Je sais pas, non, je pense que. Mais non, mais je pense que c'est. Non, je pense qu'il y aura une pause fraîcheur, je vois pas pourquoi il n'y aurait pas.
4: Les sponsors, vous pensez qu'ils vont se barrer? Mais non, ils ont payé tous pour avoir la pause fraîcheur.
5: Non, je pense que c'est une blague.
2: Ah, enfin, c'est une blague?
5: Bah, je pense, oui, enfin, je sais pas, mais il est à 5 mètres de moi, je lui demanderai.
2: Vas-y, devant lui.
4: Vas-y, fais-le en direct, vas-y.
2: Vas-y, t'inquiète, on a le temps, Nico. Hein.
3: On est plus à 2 heures près,
5: Un petit message, parce que quand même, c'est dur de circuler avec nos bâches et tout.
2: Ah enfin, oui, message, il n'est pas là. Juste à côté.
5: Non, il est à 5-6 sièges, je lui ai envoyé un message. Je vous dis, promis.
2: C'est gentil, on aurait pu lui envoyer le message aussi, nous, mais bon, finalement.
4: Bon, non, mais très sérieusement, à part peut-être que je veux bien entendre, mais très franchement, quand on voit les enjeux financiers, je ne vois pas du... Enfin voilà, tout est calé, tout est réglé. Désormais, il y a des sponsors qui payent pour avoir cette tranche-là. C'est terminé. Rappelez-vous que rien qu'en France, pour, je crois que c'était M6 sur le dernier match amical de l'équipe de France, ou l'avant-dernier match de l'équipe de France, 450 000 euros, les 3 minutes de spot de pub. Donc, vous imaginez bien qu'ils ne vont pas passer à côté. Hein.
2: C'est quoi cette musique?
4: C'est Bon Jovi.
2: Ah, c'est Bon Jovi, ok.
4: Ça, c'est typique.
2: American.
4: Ah, bah là, tu te fais salle de basket, salle de hockey, tout ce que tu veux, c'est chez eux, là. T'es à la maison.
2: Charlotte, on voit sur les images, bon là, on voit les supporters avec des bières, mais sur les images d'avant, on voyait les joueurs de l'équipe de France qui faisaient des petits sprints. C'est super important, là, pour se remettre maintenant dans le jus, physiquement. Bah, ça doit être dur, hein.
3: Ouais, c'est dur parce qu'en fait, on fait des sprints supplémentaires, alors que, voilà, on va refaire des sprints à haute intensité, donc c'est juste remobiliser un peu les muscles pour qu'ils se repréparent à resprinter, à refaire des courses, à avoir du flux sanguin comme ça qui repart, mais c'est ultra énervant, c'est énergivore, ça demande trop d'énergie, la concentration elle est ultra longue, pendant là ça fait 2 heures, c'est assez terrible, et attention physiquement, c'est pour ça que là il y a une réflexion à avoir du côté du staff, de voir si on fait pas les changements plus tôt, parce qu'on rappelle que Didier Deschamps, ces changements ils sont très tard, hein, de manière générale, ou même des fois de temps en temps il en fait un et encore, mais donc là il y a une réflexion à avoir, et aussi ça va être une honnêteté entre les joueurs aussi et le staff, de dire à un moment donné en fait j'arrive pas à repartir, ou alors attention à Ousmane Dembélé qui est sujet à des blessures musculaires notamment.
4: Information importante du côté du MetLife Stadium, là où se joue le match Norvège-Sénégal. Malgré la pluie, parce que eux aussi ils ramassent, mais eux de leur côté, pas de retard annoncé pour le coup d'envoi de cette rencontre qui va commencer dans 2 minutes, c'est-à-dire que le match qui était prévu à 2h du matin passe devant le nôtre.
2: C'est en incroyable. Tout cas, c'est ils ont encore une mi-temps de retard.
4: Oui, ils ont une mi-temps de retard, mais tu vois qu'ils vont nous rattraper. Ah parce que là, très franchement, que font les. On se demande ce qui se passe. Alors, les arbitres, à première vue, Nicolas, commencent à s'échauffer.
5: Ouais, c'est l'échauffement le plus long du monde aussi, hein, franchement.
2: Ouais, vraiment. Hein.
5: Mais bon, c'est parce que ça arrive après cette période d'attente. Non, mais en fait, c'est juste un échauffement normal. Ils avaient annoncé 20 minutes, mais c'est un échauffement normal. Ça y est, les deux équipes qui vont se mettre en cercle là pour se parler et se remettre la tête à l'endroit. Juste le temps pour moi de vous dire que c'est pas une blague, c'est une vraie info. Il n'y aura pas de fausse fraîcheur. C'est la FIFA qui l'annonce sur cette seconde période. Et ce sera une première. Ce sera une première, hein, depuis le début du mondial. Voilà, on va éviter de perdre 3 minutes supplémentaires, et puis franchement il n'y en a pas besoin, donc il n'y aura pas de pause fraîcheur. Allez, Kylian Mbappé qui parle à ses coéquipiers. On imagine les mots du capitaine de l'équipe de France. On vit quelque chose d'assez particulier, évidemment. Il n'y a qu'un but à zéro. Et le discours de Mbappé là, t'avais raison, hein, Pierre, tout à l'heure, en regardant les attitudes pendant l'échauffement, il est remonté, quoi. Comme si effectivement il avait la responsabilité de remettre toute son équipe dans ce match si particulier. Là, il vient de parler à tout le monde. Il est en train de s'agacer encore. On va enfin pouvoir reprendre.
2: Sache, Nicolas, que la rédactrice en chef de la matinale vient d'arriver. La boucle est bouclée. On est pas mal. Emeline.
4: Voilà, c'est parti.
2: Voilà.
4: On vous rappelle qu'on retrouve les petits matins ici dès 5h du matin. Voilà. Donc normalement on devrait recevoir l'équipe du petit matin.
2: Et d'ailleurs, on l'a pas encore dit, mais toi aussi on va te retrouver, tu n'auras pas vraiment le temps de beaucoup dormir, Bruno.
4: Oui.
2: Puisque tous les jours tu produis le journal du mondial.
4: À 13h20.
2: À 13h20, dans lequel tu racontes la nuit.
4: Tout à fait.
2: Il va y avoir des trucs à raconter.
4: La nuit, et puis en fait, c'est aussi. Bah, Nicolas nous raconte un petit peu ses aventures sur le sol américain et nord-américain. Et puis on a aussi les copains du réseau qui nous dressent des portraits de joueurs, de supporters, de gens qui participent à ce mondial. Bref, en 5 minutes, on vous fait le tour de cette Coupe du Monde.
2: Et ça va reprendre, Nicolas Perronnet.
5: Ça y est, ça a enfin repris. Wouhou, cette seconde période. C'est parti pour 45 minutes après plus de 2 heures d'interruption, après cette alerte. Orage, les Bleus sont de retour sur la pelouse, des Irakiens aussi, on va pouvoir reparler foot et on va pouvoir espérer ces 3 points, cette qualification en 16e de finale dès ce soir, dès cette nuit, heure française. Ce sont les coéquipiers de Kylian Mbappé qui ont donné le coup d'envoi de cette seconde période et qui ont mis le ballon directement dans la moitié de terrain irakienne. Il n'y a pas de changement pour répondre à un petit débat qu'on a eu tout à l'heure. Sur Cherki, pas Cherki, les changements peut-être probables, possibles. C'est vrai que c'est pas le genre de la maison du tout de la part de Didier Deschamps d'aller opérer à des changements comme ça à la mi-temps. Et les récupérations de balles, elles sont toujours aussi hautes de la part de l'équipe de France. Et c'est toujours Manu Koné qui s'en charge. Ça, c'est bien joué de la part de Manu Koné avec Michael Olise qui est face à 3 joueurs là sur le côté gauche. S'appuie à nouveau sur Manu Koné. Les Bleus qui ont repris la possession du ballon en ce début de seconde période. Je regarde vite fait les tribunes. Ouais, ils sont restés, hein, les spectateurs ici. Il n'y a pas de siège vide. On a été plutôt patient du côté du public. C'est vrai que quand on a la chance d'avoir un billet pour la Coupe du Monde, on peut quand même attendre 2 heures dans les coursives et puis prendre un petit peu d'eau sur la tête. Mais c'est vrai qu'on pouvait se dire qu'éventuellement des gens seraient partis. Ça n'a pas l'air d'être le cas. En tout cas, pas de manière significative dans les tribunes de ce stade de Philadelphie. Dembélé là-bas sur son côté droit derrière avec Jules Koundé. Dembélé encore collé à sa ligne de touche qui va peut-être pouvoir aller provoquer, mais il est arrêté, Ousmane Dembélé, donc il va repasser derrière et dans l'axe avec William Saliba pour Lucas Digne et Kylian Mbappé. C'est un petit peu arrêté, mais on travaille du côté de l'équipe de France. Droite-gauche, gauche-droite, Kylian Mbappé encore pour repasser derrière, peut-être la frappe. Non, il n'a pas osé Dayot Upamecano. Pourtant, je pense qu'il s'est posé la question là parce que c'était un petit peu ouvert, il était loin. Et ballon est perdu par l'équipe de France, récupéré par les Irakiens avec Ismaël. Et toujours ce pressing très très haut à la perte du ballon. Vraiment le contre-pressing qui a failli être gagnant là de la part de Manu Koné. Oh, ça s'est joué à pas grand chose. Si le ballon était récupéré, il y avait grand danger pour la défense irakienne. Ils s'en sortent bien finalement. Et du coup, ça crée un décalage là-bas sur le côté gauche avec un 3 contre 3 à négocier pour les Irakiens. Ça va être bien négocié. Le repli défensif, malgré tout, on a bien écarté là-bas. Il me semble que c'est Ahmed Kassem sur son côté gauche. On l'a bien enfermé. Pour écarter le danger, c'est finalement une situation défensive un petit peu en limite en surnombre côté irakien. C'est bien joué tactiquement de la part de la défense des Bleus. Les Irakiens qui repartent avec le ballon. On est à 3 minutes dans cette seconde période si particulière. Et le ballon récupéré, oh là, par Kylian Mbappé. Ça c'est bien, qui va lancer Bradley Barcola à la limite de la surface de réparation dans l'angle. Ouais, il s'arrête, il se met sur son pied droit, il va trouver du soutien avec Michael Olise. Cette fois-ci c'est du côté irakien qu'on s'est bien replié sur ce ballon. Mais on sent vraiment que le pressing est encore efficace du côté de l'équipe de France, tout aussi efficace qu'en première période. Et vraiment du côté là-bas, de l'autre côté du terrain, on l'a vu là sur ce changement d'appui d'Ousmane Dembélé, effectivement, le côté où on a passé la raclette, bah, y a quand même de l'eau qui traîne, mais globalement, je sais pas si c'est l'impression que vous